0: pas comment elle est tombée de son vélo. Plutôt si, je vais vous raconter. Elle a glissé en freinant et elle s'est amourée.
1: Hein?
0: Ma belle intendue.
1: Oui, j'ai entendu, ouais. Ouais.
0: Mais... vous avez compris?
1: Non.
0: Peut-être pas, voilà. En francitan, en français régional, on dit s'amourer ou en lingo nostro, s'amourra.
1: Mais qu'est-ce que ça veut dire, s'amourra?
0: Eh, l'humour, regardez-moi, en occitan, c'est la gueule, la figure. Par conséquent, s'amourer ou s'amourra, ça signifie se casser la figure. Nathalie, la collègue de travail, s'amourette. Un bicyclette, elle est tombée sur le visage. M'a dit que l'onas lui fait jodol, le nez lui fait mal, mais aussi la bouche, la bouche, et tabé la égaotos, également les joues. Elle ne s'est pas manquée. Hein. Alors je souhaite un prompt rétablissement, Nathalie, que c'est requin qu'il y ait et qu'elle revienne en forme au travail.
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3: Oui, j'adore. Ouais.
4: Pourquoi est-ce qu'on chante? Et qu'est-ce que ça peut apporter, le fait de chanter?
3: De donner de l'ambiance. Ouais.
5: De s'amuser.
4: Prenons le problème à l'envers et on va arriver à l'homme. Pourquoi les oiseaux chantent?
5: Pour appeler les autres oiseaux.
3: Pour qu'ils donnent à manger. J'ai faim.
6: J'ai faim.
4: On peut se tutoyer?
6: Ouais.
4: Sympa.
6: T'es lourd. Mais j'ai quand même faim.
3: Ils appellent les oiseaux, ils disent j'ai faim, vous pouvez me donner à manger? Est-ce que vous êtes partis pour aller partir me prendre à manger?
4: Donc tu penses que les oiseaux chantent pour demander à manger?
5: Oui. Pour nous réveiller peut-être. Bah aussi des fois ils chantent le midi pour dire s'il y a un danger ou pas.
4: Et donc nous, pourquoi est-ce qu'on chante? Vous aimez chanter?
3: Oui, j'adore. Ouais.
4: Et à part ça, tu chantes quoi quand tu chantes?
3: Je sais pas, Pierre Garnier. Chaque seconde, seconde été.

0: pourquoi tu chantes et pourquoi tu... Qu'est-ce que ça t'apporte en fait?
1: Pour s'amuser, pour nous donner de la joie.
0: Est-ce que ça fait du bien par exemple de chanter?
1: Oui, ça délibère les émotions.
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3: Juan Manuel Fangio a débuté et terminé sa carrière de pilote de F1 sur le circuit de Gueux. Et en 1958, c'est le Grand Prix de Cuba, un pays secoué par l'insurrection menée par Fidel Castro contre le dictateur en place. La veille de la course, le 23 février, Fangio fait les derniers essais sur le circuit. Il a 47 ans, la retraite sportive est proche, mais il est très attendu, c'est la star. Le soir, il est à son hôtel quand il est enlevé par des membres du mouvement révolutionnaire cubain. Une manière d'embarrasser le régime et d'attirer l'attention sur la misère du peuple. La course est finalement lancée dans un climat tendu. Fangio, lui, qui sera retenu 26 heures, sera bien traité. Il sera libéré sain et sauf. L'enlèvement fait la une des journaux du monde et sert la cause révolutionnaire. Après la révolution de 1959, la F1 disparaît de Cuba, jugée incompatible avec le nouveau régime communiste. Fangio est né au début du XXe siècle en Argentine. Il arrive tard en Europe. Il approche des 40 ans quand il se lance dans le premier championnat de F1 en 1950. Il va rapidement impressionner par son talent exceptionnel. Il se distingue par son intelligence de course, sa régularité, sa maîtrise de la mécanique, capable de préserver une voiture tout en restant incroyablement rapide. Fangio court pour les plus grandes écuries de l'époque, Alfa Romeo, Maserati, Mercedes-Benz et Ferrari. À une époque où les voitures sont extrêmement dangereuses et les circuits bordés d'arbres, de bottes de paille ou de simples barrières, sa constance force le respect. Parmi les circuits marquants de sa carrière figure notre légendaire tracé de Gueux à côté de Reims. Un circuit ultra rapide, composé de longues lignes droites sur route nationale, où les voitures dépassent souvent les 250 km/h. Fangio y brille dès le premier Grand Prix de France, le 2 juillet 1950. Il est champion du monde l'année suivante. Il va remporter 5 titres de champion du monde jusqu'en 1957. Un record qui va tenir près d'un demi-siècle. Et même quand il ne gagne pas, il impressionne par sa combativité et son sens tactique. Fangio prend sa retraite en 1958 avec un palmarès exceptionnel. 24 victoires en 51 Grands Prix. Aujourd'hui encore, c'est une référence absolue. Juan Manuel Fangio sur le circuit de Gueux, c'est l'un des trésors de Champagne-Ardenne.
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2: Itinéraire bis à Chablis cette semaine et aujourd'hui je me suis arrêtée à l'obédiencerie du domaine La Roche ici à Chablis. Margot Meunier, bonjour.
3: Bonjour.
2: Vous êtes responsable marketing, communication, domaine La Roche. Une obédiencerie, Margot, c'est quoi ?
3: Alors, une obédiencerie, c'est un ancien monastère qui recueillait les chanoines de l'ordre de Saint-Martin de Tours et donc qui louait obédience au Seigneur, donc un lieu de prière et également un haut lieu de vin.
2: Ici, on est à l'origine des vins de Chablis, c'est ça ?
3: Exactement, l'obédiencerie est le berceau des vins de Chablis. Il faut imaginer que les chanoines sont arrivés à Chablis, ont cultivé la vigne et ont vinifié les vins ici à l'intérieur de nos caves pour la première fois.
2: On est dans une cave très très ancienne ici.
3: Tout à fait, la partie la plus historique est datée du 9e siècle.
2: Et ici, on entrepose quel type de vin de Chablis ?
3: Au domaine La Roche, on est fiers de continuer de vinifier, d'élever l'intégralité de nos premiers grands crus dans ces caves, qui nous permet de perpétuer cet héritage de plus de 1000 ans et d'avoir une qualité exceptionnelle au niveau des vins.
2: Cette obédiencerie, elle est ouverte à la visite et au public.
3: Tout à fait, on a à cœur de faire vivre et de partager cet héritage et ces monuments. Donc nous accueillons le grand public sur des créneaux fixes deux fois par jour tout au long de l'année. Et nous disposons aussi également de différentes prestations qui peuvent être sur mesure ou à la demande.
2: Qu'est-ce qu'on explique ? Quelle est l'histoire que l'on raconte aux visiteurs ?
3: Lorsqu'on reçoit des visiteurs, on leur fait partager l'histoire de l'obédiencerie et du domaine La Roche. C'est un voyage de plus de 1000 ans d'histoire à travers l'héritage culturel et vinicole que l'on détient.
2: Et puis, on peut voir et peut-être toucher quelques grandes bouteilles.
3: Tout à fait, on a la chance d'avoir une vinothèque assez exceptionnelle, aussi bien en qualité qu'en démonstration. Donc, c'est possible de découvrir des flacons aussi bien en format que des vieux millésimes que vous ne pouvez pas trouver partout.
2: Et puis, un magnifique, exceptionnel pressoir.
3: Exactement. Lors de la visite, vous êtes amené à découvrir un pressoir authentique du XIIIe siècle à l'intérieur de nos caves. C'est vraiment une découverte grandiose et qui retrace des siècles d'héritage vinicole en Bourgogne et particulièrement à Chablis.
2: Ici, donc, le berceau de ce vin exceptionnel qui est le Chablis. Et puis, c'est un endroit qui vit toujours.
3: Exactement, donc toutes les équipes se rendent quotidiennement dans les caves, que ce soit pour faire visiter au grand public ou que ce soit pour veiller sur le bon déroulement des vinifications et des élevages de nos vins.
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2: Itinéraire bis à Chablis et aujourd'hui, on ne va pas parler de vin à Chablis, on va parler de bière. Alexis Madelin, bonjour.
4: Bonjour.
2: Nous sommes aux bières Madame. Ces bières Madame, Alexis, elles sont nées comment et quand ?
4: Eh bien, elles sont nées il y a bientôt 10 ans, donc c'était en octobre 2016, la fondation des bières Madame, avec une première bière qui s'appelait la Porte Romane.
2: C'est plutôt étonnant de voir une entreprise, une microbrasserie comme ça, dans une des capitales du vin français.
4: Oui. Aussi, bien sûr, mais moi j'ai des origines viticoles, vigneronnes, et du coup ça me semblait absolument normal pour moi de créer une brasserie ici. Et on retrouve beaucoup de similitudes entre la bière et le vin. On parle de fermentation, de mise en bouteille, de refermentation en bouteille, de méthode champenoise, donc on a beaucoup de similitudes, d'accord, mes boissons, donc mes bières, dans le cas concret, et puis bien sûr ça reste des produits plaisir qu'on peut consommer entre amis, en famille. Sans problème.
2: Et qu'on consomme bien sûr avec modération. Les caractéristiques des bières Madame, quelles sont-elles, Alexis ?
4: Alors, les caractéristiques principales, c'est bière avec une bulle très fine, une aromatique, une belle longueur en bouche, parce que justement pour faire le parallèle avec le monde du vin, on fait un élevage sur lit, donc en bouteille, et ce qui permet d'avoir des bières très aromatiques avec de la matière.
2: Et une belle gamme.
4: Et une gamme maintenant qui s'est bien densifiée depuis le démarrage il y a 10 ans, puisqu'on a aujourd'hui une dizaine, voire un petit peu plus de bières qui étudient un peu tous les styles, les grands styles des bières françaises et internationales, et aussi des bières un peu plus impactantes sur le territoire, puisqu'on a des bières qui sont élevées en fûts de chêne, donc des fûts de Chablis, des fûts de Bourgogne-Rouge, qu'on élève à la manière d'un vin. 10, 12, 15 mois d'élevage en fût, voilà.
2: Je voudrais qu'on parle ici de l'établissement où on se situe. C'est un établissement qui est presque neuf.
4: Oui, au début, on a recherché hein, pour s'installer en centre-ville, dans un bâtiment ancien, mais c'est compliqué à trouver quand même. Donc, on s'est installé là où on a trouvé, donc un petit bâtiment au début, et en 2016. Et ensuite, on a agrandi en 2020-2021 pour avoir aujourd'hui une belle surface et de production et de vente, puisqu'on a aussi un bar maintenant avec de quoi accueillir également des séminaires d'entreprise.
2: Voilà, les bières pression, des tables où on peut déguster et quelquefois même manger. Dîner.
4: Eh oui, on peut faire un petit peu tout ce qu'on veut, puisqu'on a même de la musique, des soirées musicales, des concerts de rock, de musique celtique, avec de la bière, ça se marie très très bien.
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2: Itinéraire Bis, toujours à Chablis cette semaine, et aujourd'hui j'ai décidé de m'arrêter au musée Vinéa Passion. Alexandre Gautrin, bonjour.
5: Bonjour à tous.
2: Ce musée, Alexandre, il porte bien son nom puisque vous avez réuni ici le fruit d'une vraie passion, le vin.
5: Oui, exactement. Bien, j'ai commencé de collectionner les outils de la vigne et du vin dès mon plus jeune âge, à l'âge de 16-17 ans, jusqu'à aujourd'hui, et j'ai 48 ans.
2: Alors, on va parler de ce musée. Il est sur deux étages, c'est ça ?
5: Il est sur deux niveaux. Et le musée Vinéa Passion retrace l'évolution de la vigne et du vin depuis le 19e jusqu'à nos jours. On a environ 3000 objets, à peu près. Il faudrait les recompter, ce qu'on en rajoute toujours. Hein, quand on trouve de nouvelles pièces, on les rajoute. Mais bon, ça fait déjà une collection assez conséquente.
2: Des pièces qui sont les vôtres, vous l'avez dit, mais qui vous sont données, que vous achetez, que vous trouvez où ?
5: Toute ma collection, c'est dû à 30 ans de Chine, sur les brocantes, les vigreniers, les foires aux outils spécialisés. En fait, un vrai métier d'outil de la vigne et du vin.
2: Et c'est important pour vous d'ouvrir ce musée pour les montrer au grand public et pour expliquer ce qu'était le travail de la vigne.
5: Ben oui, c'est très important de déjà premièrement de mettre en valeur les outils d'autrefois que les anciens utilisaient pour faire voir l'évolution en laquelle nous en sommes arrivés au jour d'aujourd'hui avec des outils ultra modernes par rapport à il y a 150 ou 200 ans. Hein.
2: On peut donner des exemples là autour de nous. On a un gros pressoir qui date du début du 20e siècle, c'est ça ?
5: Oui, ben ça c'est une particularité, c'est peut-être l'outil le plus vieux du musée. On peut pas le dater parce que ce sont des outils qui ont été fabriqués artisanalement, des visseries faites à la forge, des belles choses.
2: Combien de mètres carrés vous avez ici, Alexandre ?
5: Environ 800 mètres carrés.
2: Et une salle de projection également.
5: Oui, effectivement, une salle de cinéma sur un grand écran. Pour y parler du vignoble de Chablis, on a une vidéo autre sur les gelées de printemps, la nuit.
2: Et puis ici, il y a également un petit train touristique, Alexandre.
5: Alors oui, c'est une activité qu'on propose depuis 2 ans. Découvrir le vignoble de Chablis en petit train touristique et le village de Chablis. Tout ça, c'est une balade qui dure environ 1 heure. 30 minutes dans les vignes, 30 minutes dans Chablis. Et tous les édifices où on passe dans Chablis sont commentés.
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2: Itinéraire Bis à Chablis. Aujourd'hui, on va parler de patrimoine. Je suis en compagnie de Joël Bouchard. Joël, bonjour.
6: Bonjour.
2: Ça s'entend peut-être. Nous sommes à la Collégiale Saint-Martin et avec vous, on va parler de l'association Chablis Terre d'Histoire. Cette association, quels sont ses buts, ses missions ?
6: Je dois déjà commencer par le commencement, c'est-à-dire elle a été créée en 2019, ce qui n'est pas si ancien. Et ça n'a l'air de rien, mais à l'heure actuelle, nous voilà rendus à 70 adhérents. Et c'était notre objectif de parler patrimoine, de parler histoire et de parler richesse et intérêt de notre histoire.
2: Parce que Chablis, ce n'est pas que le vin.
6: Alors, Chablis, ça n'est pas que le vin, mais c'est quand même principalement le vin. On tourne autour du vin dans les recherches que nous faisons, dans les découvertes que nous faisons.
2: Alors ici, on est dans la collégiale, Joël, et eh bien, il y a eu des recherches de fait et des choses extraordinaires de découvertes. On peut le dire.
6: Quand on dit découverte, c'est en fait des choses qui étaient au vu et au su de tout le monde depuis quasiment le 19e siècle, à savoir des toiles, des tableaux de grands noms de la peinture française, déjà comme Pierre Mignat, ensuite Philippe de Champaigne, qui était le portraitiste officiel du roi Louis XIII, et une toile attribuée au peintre Bassano, qui est une référence de la Renaissance italienne.
2: Joël, lorsque j'ai poussé les portes de cette collégiale Saint-Martin ici à Chablis, je me suis aperçue que ce très beau monument, je pouvais le visiter grâce à mon téléphone.
6: Alors ça, ça a été un de nos... une belle victoire de l'année 2024, au cours de laquelle nous avons réussi à faire référencer par le site Belles Églises, qui est d'envergure nationale, notre collégiale Saint-Martin. Donc nous avons fourni à Belles Églises toute la documentation technique, architecturale, historique, etc., qui est actuellement, maintenant, à disposition du visiteur, numérique, entièrement gratuit.
2: Et puis en parlant de cette association, moi je suis allée faire un petit tour sur votre site internet, et là, il est magnifique. Avant de venir visiter Chablis, regardez-le.
6: Je vous ai parlé de 2019, la création de notre association, ça a été notre tout premier objectif, première réalisation. On trouve sur ce site toute la documentation, l'explication, la vitrine de ce qu'est l'histoire de Chablis, avec des éléments documentaires qui n'ont jusqu'alors jamais été publiés, donc d'un intérêt majeur.
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2: Itinéraire BIS à Chablis cette semaine, et vous l'attendez tous, c'est la partie gourmande de ma balade. Ici à Chablis, je suis à la boulangerie-pâtisserie, le pilier de Chablis, dans la famille Boucher. Je voudrais Amandine. Amandine, bonjour.
7: Bonjour.
2: Présentez-vous à nos auditeurs. Ici, on est dans une affaire totalement familiale.
7: Oui, je suis la fille de la maison. Ma maman est la chef pâtissière de l'entreprise et mon papa, chef boulanger.
2: C'est pour ça, dites-moi, qu'ils vous ont prénommé Amandine.
7: Je pense que ça vient un peu de là. C'était soit Amandine, soit Charlotte.
2: On va parler des spécialités de la maison. Alors ici, quand on rentre, on a envie de tout manger. On va commencer par les spécialités de pain, là, qui sont juste à côté de nous, si vous le voulez bien, Amandine.
7: Oui, alors en spécialité de pain, donc, on peut retrouver chez nous la tradition. Après, on a tout ce qui est pain spéciaux, donc le pain au maïs, le bûcheron, qui est un petit peu plus prononcé en goût, le 7 céréales, et plein d'autres variétés.
2: On passe à la pâtisserie. Je suis dans mon élément, moi, ici. Hein.
7: Moi aussi. Alors, la pâtisserie, on fait tout ce qui est pâtisserie classique, on va dire pâte à choux, tartelettes, et puis gâteaux un petit peu plus travaillés.
2: Et c'est la maman qui les fait.
7: Exactement.
2: Et puis, les chocolats, avec un chocolat qui a donné son nom à cette boulangerie-pâtisserie, c'est le pilier de Chablis.
7: Oui, c'est ça. Alors, le pilier de Chablis, c'est vraiment notre spécialité ici. C'est une marque qui est déposée, donc qui existe déjà depuis plus de 30 ans maintenant. Donc, c'est un bonbon de chocolat, donc avec un enrobage chocolat noir, lait ou blanc. Et à l'intérieur, on trouve une ganache pralinée au marc de Bourgogne avec des raisins macérés au ratafia.
2: C'est une recette qui existe depuis plus de 30 ans. C'est une recette qui a été transmise à votre maman, votre papa ?
7: Exactement. On a repris la recette avec la boulangerie.
2: Il y a d'autres spécialités gourmandes comme ça ? On m'a dit qu'on se déplaçait le dimanche pour la gougère de la boulangerie-pâtisserie, le pilier de Chablis ici.
7: C'est vrai que le dimanche, c'est le jour du marché ici à Chablis. Et la gougère, c'est quelque chose qui accompagne parfaitement le Chablis. Donc le dimanche, oui, c'est une grosse journée gougère. Et en période estivale, on la détourne aussi avec des lardons, de l'andouillette, de l'escargot, tout ce qu'il faut.
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8: Le bateau s'appelle l'Antilope. C'est le premier quand on arrive.
9: Ça, oui. Nous sommes 14 bateaux sur cette portion-là de la zone 10ZBL. Voilà.
8: Dit quoi ?
9: Zone de bateau-logement. Il y a des bateaux qui ont été vendus, même certains plusieurs fois. Il y en a qui sont en vente actuellement. Les gens viennent un peu visiter pour voir plutôt comment c'est agencé. C'est quand même quelque chose de particulier parce qu'il y a quand même de l'entretien à faire. Hein, quand vous regardez, il faut faire de la peinture, il faut laver le bateau assez régulièrement. Hein. Si on laisse la peinture s'encrasser, on n'arrive plus à l'avoir propre. Hein.
8: Vous payez un loyer ?
9: Ah oui, tout à fait, oui. Convention d'occupation temporaire.
8: D'accord. Alors, renouveler tous les ans ou...
9: Non, c'est tous les 3 ans. Là, on est dans la timonerie. En fait, c'est facile. Le timonier, manipule le timon dans la timonerie.
8: Et le timon, c'est ce que j'appelle le volant. Ça tourne.
9: Ou le macaron, voilà, dans le terme fluvial.
8: Vous êtes né sur un bateau, m'a-t-on dit ?
9: Oui, tout à fait. Je suis enfant de marinier. 10 jours après ma naissance, le premier voyage, c'est Strasbourg-Bâle.
8: D'accord.
9: Voilà, donc j'ai navigué en permanence avec mes parents jusqu'à l'âge de 7 ans où je suis allé à l'école. Et après, j'ai passé toutes mes vacances scolaires, je les ai passées à bord.
8: Ah oui, c'est ça, parce que vous, il fallait bien que vous soyez à terre pendant qu'eux, ils travaillaient. Donc voilà. Vous avez été à l'internat très jeune, j'imagine.
9: Hein, voilà, c'est un internat spécialisé pour les enfants de bateliers et de forains. D'accord. Donc qui ne fermait pas les week-ends, donc on restait aussi à l'internat les week-ends.
8: Oh, tu louloues tout seul tout le temps à 7 ans.
9: Oui, mais bon, ça forge plutôt un caractère. Bon, c'est pas grave, hein, je veux dire, la preuve, hein, ça m'a pas...
8: Oui.
9: Voilà quoi, hein. Donc après on a certes une façon et une vision différente des choses de la vie quoi.
8: Ah ouais,
9: on a toujours voyagé.
8: On peut descendre.
9: Vous descendez en marche arrière.
8: Oui, c'est un peu abrupt comme escalier.
9: Vous avez la longueur totale du pied qui est posée sur la marche. Voilà.
8: Oh là là, voilà. Super. Donc là, on est vraiment chez vous, quoi.
9: Si le bateau avait été un bateau de commerce, on serait dans la cale où on met la marchandise. J'ai habité une maison pendant 22 ans, un appartement pendant une quinzaine d'années. Je suis revenu à mes sources parce que je ne me sens pas bien à terre et que je suis mieux sur l'eau. Étant né sur un bateau de commerce, je suis revenu à mes sources, voilà.
8: C'était votre métier ?
9: Non. J'avais compris dans les années 70 que c'était un métier en perdition. Tout commençait un petit peu à aller de travers. D'ailleurs, mes parents ont arrêté dès 76 de naviguer en France. Ils naviguaient principalement en Allemagne et aux Pays-Bas. C'est là où la navigation est le mieux entretenue et fonctionne le mieux. Et puis, il y avait beaucoup de transports, il y a toujours beaucoup de transports dans ces pays-là à réaliser, ainsi qu'en Belgique.
8: Vous le pilotez, ce bateau, il bouge ?
9: Oui, bien sûr, oui, tous les ans. Finalement, on part en vacances sans faire de valise, on n'oublie rien, c'est quand même super, quoi. Je veux dire, il n'y a pas mieux, quoi. Par exemple, l'année dernière, je suis parti entre Breda et Rotterdam, pour sortir le bateau de l'eau. Donc, je suis descendu la Moselle, le Rhin, et puis le Val, jusque donc Drimlen. Et puis après, une fois que les travaux étaient terminés, puisque j'ai réalisé des travaux sur la coque, je suis remonté par des petits canaux qui sont en parallèle de la Meuse jusque Maastricht. Et là, de Maastricht jusque Nancy, j'ai pris la Meuse sur la totalité.
8: Vous avez des cartes alors ?
9: Oui, ça c'est une carte allemande.
8: Mitteleuropäische Wasserstraße.
9: Nein, Mitteleuropäische Wasserstraße.
8: Ah, très bien.
9: Les voies bleues, c'est le fleuve. Mm-hmm. Voilà. Et puis après, vous avez les grandes rivières.
8: Ouais.
9: Et puis après, vous avez tout le reste. Vous voyez, comme par exemple Vouziers, tous ces petits machins bleus. Ça, c'est le gabarit Fraissinet.
8: Ah, ça se navigue.
9: Vous voyez ? Et chaque petite arête, là, ça représente une écluse. Je navigue avec une carte électronique internationale, puisque je fais beaucoup les pays étrangers, parce qu'on n'a pas de possibilité de se rendre actuellement dans le sud de la France. Il y a 3 voies possibles et c'est très compliqué. On ne peut pas aller sur Paris, je parle en période d'été, donc voilà, c'est très compliqué. On ne peut pas descendre les Vosges, parce que c'est navigable sur une très courte durée. Donc on pourrait par exemple descendre, mais pas remonter, ou alors il faut descendre et remonter l'année suivante. C'est très compliqué.
8: Qu'est-ce que ça apporte de naviguer comme ça ? C'est paisible ? Qu'est-ce que ça apporte de naviguer sur les canaux comme ça ?
9: Ben, ça apporte de la zénitude, du calme. On voit du paysage, on le voit totalement différemment que si vous suivez le canal en vélo. Vous avez une vue qui est totalement différente sur la nature. On est vraiment très proche de la nature et on voit un paysage qui est magnifique. Hein, il y a des endroits où c'est vraiment très très très joli. Hein.
8: Et puis c'est la lenteur, quoi. Hein.
9: Ah bah oui, hein, quand vous vous déplacez une dizaine de kilomètres heure, vous avez le temps de voir les choses.
8: Vous vous ennuyez pas, vous, hein.
9: Jamais.
8: Merci beaucoup, je vous tiens au courant.
9: Merci bien.
8: Vous allez faire quoi, là, maintenant ?
9: Pour retour, eh bien maintenant, je vais aller me faire une petite balade, comme il ne pleut pas.
8: À pied.
9: Puis, voilà, et puis bon, j'ai des articles encore à faire sur Facebook, voilà.
8: D'accord, ça marche, super, bon après. Bah oui, vous avez le wifi, hein.
9: Oui, oui.
8: Ah oui.
9: Par téléphone. Mon modem, c'est le téléphone.
8: Le téléphone, c'est ça. Allez, super. J'enjambe le truc, je ne tombe pas à l'eau. Bon, bonne fin de journée.
9: Merci.
8: Merci, au revoir, je vous tiens au courant.
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11: Un début de conversation pour vous aider dans l'apprentissage de la langue bretonne aujourd'hui et puis après un nom de famille qui permet de faire front.
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11: Alors, c'est pas évident d'apprendre la langue à la radio. J'essaie de vous donner quelques clés chaque jour, mais pour ça encore faut-il être à l'heure pour écouter les chroniques. Donc, pour ne pas rater l'heure, il y a une question que vous devez connaître. Une phrase. Pédere. Je suis sympa, c'est une phrase courte. Trois mots. Pédere. Et ou EO, si vous voulez. C'est facile à traduire, c'est quelle heure est-il ? PED, c'est un mot interrogatif qui signifie combien ? PED. À retenir, évidemment, ça sert dans plein d'utilisations. PEDER, quelle heure ? Et à la fin, EO, c'est une des formes du verbe être en breton conjugué. PEDER EO, PEDERE, quelle heure est-il ? Retenir cette phrase vous permettra de ne jamais rater vos rendez-vous de toutes sortes et surtout vos rendez-vous radiophoniques. PEDER EO, quelle heure est-il ? Alors pour répondre s'il est midi par exemple, bah vous répondrez Christeis eo. Midi il est. Et on n'oublie pas le verbe à la phrase, on ne dit pas juste Christeis, on dit Christeis eo. Peder eo, quelle heure est-il? Christeis eo. Il est midi. Bon, dites pas ça une autre heure qu'à midi, ça marchera moins bien.
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11: Et un patronyme frontal aujourd'hui, ou un nom qui fait front comme je vous le disais, ou même plusieurs, Taldir ou Talourne. Deux mots commençant avec le préfixe tal, T-A-L. Et tal, qui n'est pas la chanteuse en breton, bah, a plusieurs sens. En premier, c'est le front humain, évidemment, tal, antal, le front, tal, antal et begarpen, le front en haut de la tête. C'est mieux s'il est là, d'ailleurs. Et donc, si votre nom de famille est Taldir ou Talouarn, eh bien, mieux vaut ne pas donner de coup de tête au risque de casser celle d'en face, car Taldir veut littéralement dire front d'acier, rien que ça. Et Talouarn, c'est pas en reste non plus, Talouarn, c'est le front de fer. Alors encore un nom ramenant une époque où les hommes se faisaient remarquer sur les champs de bataille ou dans les mêlées. Et les Taldir ou Talouarn étaient visiblement pas mauvais pour donner ou amortir les coups. C'est pas une raison pour faire pareil. Moi je vous dis à demain, même heure.
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2: Bonjour Arnaud Fromage.
3: Bonjour, bonjour à tous.
2: La nécessaire minute comptoise, c'est maintenant. C'est vous que j'ai vu tout à l'heure, hein, le doigt dans le pot à pâte à tartiner. C'est quand même pas très propre, hein, tout ça.
3: Je sais, mais que voulez-vous, c'est tellement bon et tellement régressif, la pâte à tartiner, du chocolat, des noisettes et plein d'huile. Bon, ça aide pas à rentrer dans du 38, mais flûte à la fin, il faut savoir se faire plaisir. Et surtout, cette merveille a bien failli ne jamais exister.
2: Alors comment ça, à cause de Monsieur Ferrero, c'est ça?
3: Non, lui, il y est absolument pour rien, ce serait plutôt à cause de l'homme de Néandertal. Je vous explique. L'année dernière, des scientifiques de l'université d'Aarhus au Danemark se sont mis en tête de reconstituer le paysage et d'identifier les essences de plantes qui poussaient en Europe il y a 100 000 ans avant l'arrivée de l'homme. Pour cela, ils ont collecté des pollens anciens, les ont analysés et les résultats ne sont finalement pas si surprenants que ça. On y retrouve du tilleul, du hêtre, du charme et donc bien sûr des noisetiers. Beaucoup de noisetiers même, l'arbuste prolifère en effet dans les plaines, hors des forêts. Or, il faut s'imaginer qu'à cette époque, l'Europe était remplie de hordes de bisons, de rhinocéros, d'éléphants de 4 mètres de haut qui pouvaient peser jusqu'à 13 tonnes, autant dire des débroussailleuses, des animaux géants qui, en empêchant la forêt de tout grignoter, assuraient ainsi indirectement un espace pour les noisetiers. Bon, les années passent, et il y a 45 000 ans, l'homme quitte son berceau africain pour gagner l'Europe. Les premiers humains s'habituent à leur nouvel environnement, ils commencent à chasser les grosses bestioles. Aucun risque pour ces espèces, les humains sont bien trop peu nombreux pour représenter le moindre risque. Mais il n'empêche que ça commence à modifier légèrement l'équilibre en place. Moins de grands animaux, moins de défrichage, donc plus de forêts et moins de noisetiers. Si bien que, nous dit encore l'étude, ils sont passés pas loin de l'extinction.
2: Alors qu'est-ce qui a sauvé les noisetiers justement, Arnaud ?
3: Eh bien, ces mêmes humains. En effet, alors que les noisetiers étaient sur le point de disparaître, nos ancêtres ont commencé à développer ce qu'on appellera plus tard l'agriculture. Or, le bois de noisetier, c'est très pratique si l'on veut se fabriquer des outils, des armes, réaliser un peu d'artisanat ou tout simplement manger des noisettes. Les premiers hommes ont donc commencé à les cultiver, sauvant ainsi les noisetiers de la disparition. Alors, aujourd'hui, on n'a plus d'éléphants sauvages de 4 mètres de haut en Europe, mais heureusement, il nous reste les noisettes, la pâte à tartiner peut donc exister, et ma journée peut commencer.
2: Ouf, je suis rassuré aussi parce que le petit déjeuner n'aurait pas la même saveur. Sinon, merci beaucoup Arnaud Fromage, et heureusement également qu'on n'a plus d'éléphants. Eh bien, à demain, je crois.
3: À demain.
2: Bah oui, c'est ça, demain, pour la nécessaire minute comptoise, en réécoute, évidemment, sur l'application ICI et sur ICI.fr.
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4: Sur la route de la Guinguette à Anzem, en venant de Guéret, vous verrez sur votre gauche une maison avec des fenêtres blanches. C'est l'atelier du sculpteur Scal. Mais c'était quoi avant ?
5: Je suis Scal, sculpteur. Avec joie de vous accueillir.
4: Donc votre maison, c'était la boucherie du bourg.
5: Une des boucheries du bourg, oui. Alors je crois que c'était la famille Fell qui aurait fermé, d'après les anciens qui habitent le village, dans les années 50. Mais il y a encore les traces.
4: Et donc là, le carrelage...
5: C'est ce qu'on appelle, je crois, du casson. Alors, je ne sais pas si c'est l'expression qui est employée en Creuse, mais en général, on appelle ça du casson, parce que ce sont des bouts de carrelage de toutes les couleurs, qui ont servi à faire le sol de l'atelier de boucherie. Et puis, il reste encore au plafond, encore quelques des suspentes pour les bouchers, où ils accrochaient les morceaux de viande. Un atelier. Apparemment, c'était dans cet endroit qu'on accueillait les clients qui venaient. Donc ici, pareil, le même carrelage que dans l'autre partie. Et là, maintenant, j'ai transformé ça dans mon atelier de sculpture. Sur les matériaux, principalement des métaux, mais aussi du bois. Moi, ce qui m'importe, c'est le rendu dans les formes. J'apporte beaucoup d'importance à la lumière posée sur les pièces, les reflets, enfin. Et puis surtout, j'aime pas les lignes droites. Les gens qui aiment ce que je fais, c'est Jules Verne, Tim Burton, par exemple, me définit mieux comme recréateur.
4: Et là, par exemple, qu'est-ce qu'on a devant nous ?
5: Je dirais un manège, mais qui est issu de plein de pièces différentes. Une montre, des engrenages. Alors évidemment, c'est un petit moteur de jeu d'enfant. Il y a un plateau qui tourne dessus avec comme un manège pour enfants. Mais là, au lieu que ça soit des chevaux, des voitures, ben là, c'est des symboles du temps.
4: Et est-ce que, comme les anciens clients de la boucherie, on pourra passer la porte et venir voir le manège du temps ?
5: Dès cet été, j'accueillerai les visiteurs. notre partie qui est sans carrelage, peut-être leur bureau, peut-être faire leur comptage, j'en sais rien. En tout cas, là, il y a une grande partie qui est carrelée en casson, comme je disais tout à l'heure, qui est très pratique à entretenir quand on a un atelier de sculpteur.
4: Donc, il y a un pont entre le passé et le présent quand même, ça reste de la boucherie à l'atelier.
5: Ah oui, tout à fait. J'ai choisi cette maison pour ça aussi, hein, parce qu'il y avait, vraiment un passé, une architecture un peu curieuse, un peu décalée, et ça a fait beaucoup dans le choix, ouais, tout à fait.
4: Comment vous avez mené votre enquête ?
5: Principalement, je fréquente la bibliothèque de la COP, donc dans Zem. On est quelques-uns, et j'ai rencontré Brigitte, par exemple, à qui j'ai posé des questions. En tout cas, c'est grâce aux anciens du village que j'ai pu avoir quelques infos, quoi. J'ai fait de belles rencontres, je suis bien ici.
4: Dans cette maison, on ne découpe plus de la viande, mais des matériaux recyclés pour fabriquer des œuvres.
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6: Dès la création de son entreprise, Thomas Giuntini s'est fixé un cap précis.
7: La première étape, c'était de vouloir apporter à la Corse un savoir-faire supplémentaire par le métier de siropier. La deuxième, c'était de proposer une alternative au sirop industriel en proposant des sirops naturels à base de fruits, de plantes, sucre.
6: Le jeune Bourguignon, qui travaille avec sa mère et sa sœur, a appris le métier de siropier sur le tas.
7: Alors, il n'existe pas de formation de siropier. Donc, on s'est auto-formé. On a contacté des siropiers sur le continent pour nous transmettre aussi un peu leur savoir. On a fait beaucoup de recherche et de développement, beaucoup d'essais pour pouvoir réussir à avoir une recette qui nous convient.
6: Et pour créer un sirop, il faut passer par différentes étapes.
7: Ça va être d'abord une base d'eau. Nous, on utilise l'eau de Dille. Un bon produit, donc ça peut être du fruit, ça peut être de la plante. En l'occurrence, aujourd'hui, on est sur une production de sirop de menthe avec des feuilles de menthe fraîches. Alors, la première étape, ça va être déjà de laver les produits, de les découper. Par exemple, la menthe, on va l'équeuter. Ensuite, on va venir faire une infusion du produit pour libérer tous les arômes. Alors, en fonction du produit, on peut aussi faire une macération ou une extraction, comme aujourd'hui une infusion. Ensuite, on va venir faire un sirop neutre, donc une base d'eau et de sucre. On va ajouter cette infusion ou notre jus directement dans ce sirop neutre, qu'on va monter en température, à une certaine température, qu'on va redescendre puis remonter. Et ensuite, on passe à la mise en bouteille, après stérilisation des bouteilles bouchons. On embouteille à chaud. Et ensuite, on va laisser refroidir. On va passer à l'étape de nettoyage des bouteilles, étiquetage et numérotage.
6: Thomas travaille avec des produits locaux.
7: La myrte, la clémentine, la figue. Quand on a des fraises, on travaille avec de la fraise corse. Après, sinon, on ne se limite pas qu'à ça. On aime bien travailler plein de produits différents, mais on privilégie énormément les produits corses comme l'eau et le reste.
6: Développer sa gamme, être implanté sur toute la Corse, conquérir un jour le continent, telles sont les perspectives pour Thomas Giuntini, le jeune siropier de bord.
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2: Bonjour Olivier, on parle donc de cuisine aujourd'hui ?
1: Tout à fait, et on fait un viron du côté du nord du département. Bonjour les amis, petit tour du côté du pays rouennais aujourd'hui. Comme on y dit là-bas, la gastronomie c'est très important à Rouen, vous en avez peut-être écouté parler. Sur le plan linguistique, le Y pronom neutre, on y aime bien dans le nord du département. Et je vous rappelle que le verbe entendre n'existe quasiment pas. À Rouen, on écoute. Donc vous avez peut-être écouté parler de l'importance de la gastronomie là-bas. Alors la figure tutélaire, c'est la maison Trois Gros, 3 étoiles au guide Michelin. Le restaurant tenu à partir de 1930 à Rouen par Jean-Baptiste Trois Gros et son épouse Marie, puis par leurs fils Jean et Pierre, et enfin par leur petit-fils Michel, qui s'est installé depuis quelques années à Ouche près de Rouen, et maintenant son fils César. Vous avez remarqué comment je dis Rouen en une syllabe plutôt que Roanne en deux syllabes ? C'est comme ça qu'on y dit dans la région. Donc vous l'avez compris, la gastronomie c'est important, c'est number Rouen. Les gens aiment bien les douceurs aussi. Hein. La région rouennaise, c'est la terre où l'on a fait la vraie papillote, celle qui est faite chez Révillon au Coteau. Ça va être de saison. Et puis, nous avons la praluline, une brioche au beurre et aux pralines roses, créée par Auguste Pralu en 1955. Au fait, la pâtisserie et chocolaterie Pralu, c'est bien d'origine rouennaise, même si on en trouve un peu partout aujourd'hui, et même si les Lyonnais tentent de se l'approprier. Non, les Gones, Pralu, c'est rouennais. Les pralulines, ils en font tellement qu'il faut qu'ils prennent très tôt le matin. Prendre, ça peut vouloir dire embaucher, commencer le travail dans le parler rouennais. Alors, attention quand même avec les papillotes et les pralulines, hein, si vous avez une chemise blanche, parce que vous pouvez vous faire une catole, c'est-à-dire une tache. Par contre, après avoir mangé, vous aurez la caisse. À d'autres termes, vous serez en forme. Les ch'tis, ils adorent. Oui, à Rouen, on parle volontiers de ch'tis pour désigner les enfants. Ne pas confondre avec le ch'timi du Schnorr. Un événement incontournable de la région rouennaise, c'est Rouen Table Ouverte, RTO pour les intimes, dans lequel gastronomie et spectacle vivant se rencontrent pour le plaisir des papilles, des yeux et des oreilles. Un autre grand rendez-vous, c'est le Salon de la Gastronomie, organisé par le comité des fêtes au Coteau et qui se tient depuis quelques années dans la grande salle du Scarabée à Riorges. On y propose le meilleur de la production d'une centaine d'exposants et leur savoir-faire. Et même si ça pleut, et si la pluie vous y craignez, comme on dit volontiers à Rouen, c'est-à-dire si vous n'aimez pas ça, vous serez bien à l'abri au Scarabée. Au Scarabée, on peut s'étendre, mot du patois rouennais qui veut dire se réchauffer. Voilà, voilà.
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3: Un curé en soutane et en charentaise. Un curé farfelu, hein, mais aussi romancier et brocanteur, est capable de faire venir Jacques Brel ou Pierre Dac à Tusson, ce village situé dans le Nord Charente. Bienvenue dans la vie trépidante de l'abbé du Couré. Roger du Couré, il est ordonné prêtre en 1937. Il arrive à Tusson en 1942, il a alors 30 ans, et il restera près de 40 ans dans le village charentais. Très vite, il devient une figure incontournable de Tusson. Alors, bon, il faut dire que l'abbé du Couré, c'est un sacré personnage. Alors, c'est un homme cultivé hein, qui vit avec ses chats et ses livres au milieu d'un énorme bric-à-brac installé dans le presbytère. Alors, il s'est aussi distingué hein, par les échanges réguliers et parfois musclés, avouons-le, hein, qu'il avait avec le maire, qui était un instituteur athée. Évidemment, difficile de ne pas faire le parallèle hein, avec le célèbre duo Don Camillo et Pépone. Et c'est d'ailleurs ce parallèle que faisaient les habitants de Tusson à ce moment-là. Et cette relation, hein, eh bien, va inspirer un premier roman policier à notre curé en 1954. Le titre de ce roman, écoutez bien, « On a assassiné Monsieur le maire », tout un programme. Mais l'abbé du Couré ne se contente pas d'écrire. Pour financer l'école privée qu'il a fondée, eh bien, il organise des spectacles. Et il arrive à faire venir à Tusson des vedettes de l'époque. Pierre Dac, Fernand Reynaud ou encore Sacha Distel. Ce qui est quand même incroyable pour un village de cette taille dans les années 1950-1960. L'abbé du Couré publie des contes pour enfants, des ouvrages historiques et même un livre intitulé « L'humour en soutane », salué à l'époque jusqu'au Vatican et le pape en personne. En 1970, il est élu membre de l'Académie d'Angoumois, hein, en reconnaissance de son travail littéraire et surtout de la place accordée à la Charente dans ses écrits. À côté de ça, c'est aussi un rêveur, hein, on raconte hein, qu'un jour, il a oublié d'aller célébrer un mariage dans une commune voisine. Pourquoi ? Eh bien parce qu'il regardait un match de foot à la télé. À la fin de sa vie, l'abbé du Couré entreprend une vaste monographie consacrée à l'histoire de Tusson. Deux volumes sont parus, le troisième n'a pas pu être édité, en raison de son décès le 3 mars 1990. 36 ans après sa mort, l'abbé Ducouré demeure une figure singulière du paysage de Tusson, mais du paysage charentais, un prêtre écrivain profondément attaché à son village et dont l'empreinte dépasse largement les murs du presbytère de Tusson.
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4: Je m'appelle Marie-Lise Laverdis, j'habite à Montfort-en-Chalosse, ce joli petit village des Landes, et donc j'ai le plaisir de vous recevoir au Café Seine de Montfort, là où nous répétons tous les jeudis soirs nos pièces. Le Café Seine, c'est une merveille, on est extrêmement bien, il a été refait je crois il y a 3 ans, avec une vraie scène, avec des fauteuils confortables, ce qui ne gâte rien, et puis une municipalité aussi qui nous soutient avec cette troupe ici à Montfort.
5: J'ai en face de moi une véritable amour. Du théâtre. C'est né comment ça ?
4: J'étais en 5e et le lycée nous a emmenés voir une pièce de théâtre. Je ne savais pas ce que c'était, j'avais jamais vu ça, j'ai été tellement enthousiaste. À la fin de l'année, les professeurs de français ont décidé de faire une pièce de théâtre pour la fin de l'année. Et comme j'étais dans un lycée de filles, eh bien figurez-vous que j'ai fait mon premier rôle de composition puisque j'ai joué Rodrigue dans le Cid.
5: Qu'est-ce qui a fait que vous avez continué justement dans ce domaine ? Pas au point d'en vivre, mais enfin quand même, c'était la passion du moment.
4: Jacqueline Maillan. Quand on me demandait ce que je voulais faire dans la vie, je ne disais pas je voulais être comédienne, je disais je voulais être Jacqueline Maillan. J'ai appris énormément, aussi bien en comédie qu'en mise en scène, en regardant ses pièces, et pour moi, il n'y avait pas d'autre possibilité que d'être comédienne. Mais bon, la vie a fait que on ne fait pas toujours ce qu'on veut tout le temps. Mais je n'ai jamais lâché, donc j'ai continué le théâtre amateur pendant très très longtemps, jusqu'à devenir intermittente du spectacle en 2010.
5: Vous avez donc fondé ici deux troupes très différentes. Est-ce que vous pouvez me parler de ces deux troupes justement ?
4: Alors, il y a une troupe professionnelle donc qui s'appelle la Compagnie Mémorabilis, qui est aussi basée donc à Montfort. C'est une troupe qui est plus orientée vers le théâtre de rue médiéval, puisque je suis aussi passionnée par le Moyen-Âge. Et là, c'est la troupe professionnelle sur laquelle s'est greffée la troupe amateur, l'effort de café.
5: Qu'est-ce que vous aimez jouer, par exemple, ici ?
4: Du théâtre de boulevard. Nous jouons actuellement donc avec la troupe l'effort de café, avec tous des comédiens amateurs, mais extrêmement doués. Donc là, nous jouons un spectacle qui s'appelle Parole, Parole. C'est une suite de 16 sketchs. Mais la particularité, c'est que les dialogues sont tous issus des paroles de chansons françaises. Le public joue aussi avec nous, puisqu'à la fin, nous chantons un refrain d'une des chansons que nous utilisons, et le public, évidemment, la reprend avec nous.
5: Quelle est la chanson que vous avez interprétée ?
4: Aline. Et j'ai crié, crié, Aline, pour qu'elle revienne.
5: Fan de Christophe, donc.
4: Voilà.
5: Marie-Lise Laverdis, qui s'occupe de deux troupes ici à Montfort-en-Chalosse, la compagnie Mémorabilis et l'effort de café. Marie-Lise, j'ai un petit défi à vous lancer.
4: Allons-y.
5: J'aimerais bien quand même que vous me disiez le nom de la radio qui vient d'entendre le micro. Là.
4: La radio ? Je ne sais pas, là vous me prenez de court, la radio, mais quelle radio ? Oh, ne serait-ce pas ici Gascogne ?

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1: Je ne vais pas vous apprendre que la vie est injuste. Ne vous inquiétez pas, je vais bien, mais force est de constater que la vie est injuste. Prenez par exemple la silhouette des gens. Il y a de toutes sortes, des petits, des grands, des roux, des blonds, des crépus, courts, longs, carrés, minces, gros ou ronds. Viens avec nous chez les barbapapas. Mais pour certains, la vie est plus dure que d'autres. L'exemple le plus frappant que la vie est injuste, c'est quand ma grand-mère disait en parlant d'une de mes matantes qui essaie à toute fin de maigrir, mais sans succès, quel malheur. Elle peut faire ce qu'elle veut, mais chez elle, tout fait penche. Ne paniquez pas, Wikizef est là pour vous aider. Tout fait penche. Rassurez-vous, il n'y a rien qui penche et qui va peut-être caire. Non. Tout fait penche.
0: Traduction.
1: Tout fait ventre. Ventre, une panse, une penche. Pour illustrer ce que c'est qu'une penche, il suffirait que je me mette de profil. Et vous verrez que là, il n'y a pas que pour ma tante que tout fait penche.
0: Définition.
1: Tout lui fait penche, tout lui profite. C'est le malheur des bons vivants. Quel rapport avec la justice de la vie? Il y en a des. Ils peuvent manger ce qu'ils veulent, et ils grossissent pas. Je n'ai même vu manger des tartes au chou qu'à longueur de journée. Elles et Thomas, elles pouvaient passer derrière une affiche sur la décollée du mur. Et d'autres, ils regardent la vitrine du pâtissier, ils prennent un kilo. Alors, je vous dis pas si on en mange. Le pire, c'est que dans mes prises de sang, les triglycérides, impeccable, c'est le seul truc qui est pas en gras. Alors, je sais pas ce que je range là-dedans, moi. Mais ce qu'il y a de plus sûr, c'est qu'il y a plein de trucs. Une penche, c'est un logement social. C'est en cela que la vie est injuste. Et en même temps, il peut y avoir une sorte de résignation. À la question, t'aurais pas un peu grossi? C'est mieux de répondre, qu'est-ce que tu veux? Chez Mie, tout fait penche, que de se vexer.

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2: Salut à toutes, salut à tous et merci d'avoir choisi ici pour votre mercredi soir. J'espère que tout va bien pour vous. Puis si vous avez passé une journée pourrie, bah écoutez, dites-vous que vous avez fait le plus dur. Il est déjà 20h01. Nous, on est ensemble en direct jusqu'à 21h pour faire le tour de l'actu musicale. La chanson anniversaire du jour, ce sera Étienne Dao, puisque son album Tirer la nuit sur les étoiles a 3 ans aujourd'hui. La découverte, c'est un jeune artiste qui vient de Belgique et qui s'appelle Teddy Bear. Normalement, il devrait vous plaire. Le thème du Blind Test ce soir, c'est les chansons qui parlent de musique, des déclarations d'amour à la musique même. Si c'est un thème qui vous

0: trouvé assez chouette et lumineuse cette chanson qui s'appelle Anxiety, anxiété. C'est, ça peut être une émotion douce.
1: Je pense que c'est en surface.
2: Hein. Ouais, c'est ouais. Ça. C'est l'idée, c'était sur cette chanson. Elle est un peu. Pour le coup, celle-là, elle est très bigarrée, comme on dit. Mais l'idée, c'était de mettre en musique l'anxiété. C'est plutôt les couplets.
0: Ouais. Et le refrain que j'ai passé là.
2: Ça parle et l'effet d'un médicament. Donc en fait, c'est quelqu'un qui, là, on a pris un peu l'histoire de quelqu'un qui a une phobie, un peu de la foule, des gens, l'oppression. Et puis ça monte, et puis prend ce médicament, et hop, c'est le refrain. Et là, c'est ouf. Et puis après, comme tous les médicaments, au bout d'un moment, ça fait plus effet. Et puis ça revient, et ça recommence. Et c'est comme ça qu'on parle de l'anxiété.
0: Love and anxiety. Donc, c'est deux émotions, deux sentiments que vous mettez, en contradiction, parce qu'on aurait tendance à dire love and hate, l'amour, la haine. Pourquoi l'amour et l'anxiété comme ça face à face?
2: Parce qu'on trouve qu'en fait cette balance, elle équilibre un peu tous les rapports humains. L'amour, la haine, ça fait un peu partie de la même famille. Hein. D'ailleurs, on passe souvent de l'un à l'autre et
0: c'est
2: en
0: revient
2: au départ. Et voilà. Oui. L'anxiété, c'est autre chose. C'est une vraie balance qu'il y a dans tous les dans la parentalité, dans le couple, dans la politique, dans la sociologie, que sais-je. C'est toujours cette balance là. Et comment l'équilibre que je vais avoir entre le love et l'anxiety chez moi va pas être le même que chez toi pour un sujet qu'on peut partager. Et c'est tout l'enjeu du débat de pourquoi toi, je vais donner un exemple très concret, nous on adore faire du live, on a un groupe de rock, on adore ça. Ça a jamais été stressant pour nous, un concert, c'est la récréation.
0: Donc alors jamais d'anxiété dans ce cadre-là.
2: La montée d'adrénaline, l'anxiété, on va la prendre comme une sorte de coup de fouet qui va faire qu'au premier morceau, on va être à fond. Et puis, dans le même festival où on va jouer, on va avoir des artistes qui vont se mettre à vomir,
0: oui,
2: avec machin.
0: Ouais.
2: Pour le même, on vit pas du tout la même chose. Et eux, leur balance, ils ont pas moins de love d'être là. C'est juste que leur balance est différente. J'ai donné cet exemple-là, mais il y en a plein d'autres.
0: En tout cas, ce qui est très intéressant aussi, je trouve, c'est que l'album de 2019, qui était l'album de la reformation de Skip the Use, il y avait déjà une espèce de balance past and future. Et je me dis que, voilà, depuis que le groupe est reformé, c'est important. L'équilibre, la balance, c'est un truc, Matt, auquel tu fais plus attention qu'avant, peut-être?
2: Alors, je sais pas, c'est une question que je me suis jamais trop posée. Mais, en vrai, en tout cas, c'est une question que nous on se pose concrètement dans notre vie de tous les jours.
0: Hein. Ouais.
2: La santé et la santé mentale, c'est des choses dans la vie d'un artiste qui sont super importantes.
0: Oui. Non, je te posais la question parce que je me suis dit que peut-être, du coup, la première, la séparation de Skip the Use, c'était peut-être aussi justement ça, un manque d'équilibre, et que depuis que le groupe est à nouveau ensemble, il y a cette recherche d'équilibre, peut-être aussi pour être plus heureux dans le groupe tous.
2: En fait, c'est même pas qu'on s'est, c'est pas vraiment une séparation, c'était plus une pause. Mais
0: oui.
2: Par contre, t'as raison sur un point, c'est qu'on a fait une pause parce qu'on était frustrés de plein de choses qu'on pouvait pas mettre en place et qu'on avait envie de mettre en place. Parce que le groupe, il marchait fort et que du coup, c'était 100% de notre temps. Et on s'est dit, on a besoin de faire ça, on a besoin de réaliser ça. Donc, il faut qu'on mette en pause ce qu'on fait pour pouvoir le réaliser, pour pouvoir aussi en tirer profit au sein du groupe. Et en fait, avec Yann, au bout de 2-3 ans, on s'est appelé. Moi je suis prêt, moi aussi, et on est reparti. Donc
0: c'était pas une séparation.
2: Ouais, voilà, c'était plutôt un moment. Mais tu vois, là, entre Human Disorder et Love and Anxiety, il y a
0: C'est passé plus de 3 ans.
2: Il y a eu le même temps,
0: ouais,
2: en fait.
0: Ouais, exact.
2: C'est juste qu'on l'a utilisé à autre chose, quoi.
0: Enzo, toi, t'es le batteur de Skip the Use. T'es arrivé justement,
1: j'arrive à ce moment-là,
0: en 2019. Ouais. C'est ça, au moment de Past and Future. Tu dirais que c'est, un truc important dans le fonctionnement de Skip the Use, prendre son temps. Quand on a justement, alors toi t'étais pas dans le groupe à cette époque-là, mais quand on est allé vraiment à toute berzingue sur les deux premiers albums, tu sens que c'est important dans le groupe?
1: En fait, j'étais pas là à ce moment-là, mais par contre j'étais là quand on a fait aussi une pause après Human Disorder, le dernier album. On a fait quand même 2 ans et demi de pause, et je pense que c'était important pour tout le monde de

0: de souffler, de faire d'autres choses. C'était une pause de la même façon. Hein. C'est juste qu'on est revenu avec la même formation.
1: Ah, t'as pas chômé, toi, hein. T'es parti en tournée avec Oshi.
0: Ouais, tout à fait. Ouais. Bah, comme je dis, on a fait vraiment des choses différentes. Moi, j'ai fait une tournée que je pensais pas faire, j'avais pas prévu de faire du tout. Et au final, c'était top. J'ai rencontré des nouvelles personnes, j'ai vu une autre façon de travailler. Matt, il a créé sa boîte. Nelson, il a fait de la musique aussi. Yann aussi. Et je pense que c'était important pour tout le monde. Finalement, à la fin du Man's Order, on ressentait déjà ce truc-là de frustration, de beaucoup tourné, sans arrêt, puisque finalement, à part le Covid, on n'avait pas arrêté depuis 2019. Donc c'était important de faire cette pause pour pouvoir avoir les idées fraîches pour faire ce nouvel album. Ouais.
1: T'as monté ta boîte de quoi, Matt?
2: Moi, j'ai une boîte de... Je fais de la musique, de films, de pubs.
1: Ah, excellent.
2: Tout ce qui tourne autour du son, de la
1: et musique à l'image.
2: Voilà, exactement. Donc en fait, je faisais déjà ça aux États-Unis quand j'étais aux États-Unis, mais j'étais en freelance.
1: Ouais.
2: Et puis je sais pas si c'est les 40 ans ou les mais c'est avec ma femme on s'est dit tiens, on va monter notre boîte et puis faire pareil mais avec notre éthique et puis surtout embaucher des producteurs et transmettre des choses, former des jeunes. Et puis voilà, on a fait ça et puis ça permet aussi d'avoir un pied dans le concret et dans la vraie vie. Et je pense que c'est ultra important. Comme moi qui aime écrire aussi et composer et écrire sur la vie et sur c'est important de la vivre.
1: Ah oui, pour écrire sur la vie, il faut la vivre. Ouais,
2: mais je pense que quand on est en tournée, on est tellement dans un monde parallèle.
1: C'est ça.
2: Que du coup, c'était hyper important pour moi d'être de l'autre côté de la barrière, quoi, tout simplement. Et c'était très cool. Surtout pour, de toute façon, cet album, on n'aurait pas pu l'écrire et le penser si on n'avait pas cette vie-là.
1: Ouais. Alors, Love and Anxiety, on a parlé de l'anxiété, de comment aussi s'en débarrasser un petit peu. L'amour maintenant, alors il y a un diptyque de chansons que j'adore dans l'album, d'ailleurs elles sont l'une après l'autre. Ça pourrait même être une seule chanson, un peu longue, donc elles sont séparées en deux. Il y a First Love et Second Love. Alors First Love, c'est le premier amour avec le cœur plein d'espoir, où on se dit mais ça va durer toujours, et elle est super.

0: ça les 40 ans, Matt. C'est la sagesse amoureuse.
1: C'est marrant parce que souvent on nous parle de ce diptyque et je le dis aux auditeurs, c'est ça peut être avec la même personne.
0: Bien sûr.
1: C'est ça qui est intéressant, c'est que enfin, ça fait 10 ans que je suis avec ma femme. Entre le coup de foot dans la rue et ce qui était aussi intéressant dans ces deux chansons, c'était dans First Love où on parle du coup de foot, de la spontanéité, de la violence aussi, parce qu'il y a toujours cette histoire de balance. Hein. C'est pas 100% love.
0: Et beaucoup d'anxiété quand t'as un coup de foudre. Les papillons dans le ventre, en fait, c'est de la trouille.
1: C'est de la trouille. Et puis surtout, on n'a pas d'expérience, on est inexpérimenté. Et puis surtout, la passion se mélange très vite à l'addiction. Et là, il y a d'autres choses qui arrivent. La jalousie, la possessivité, parce qu'on connaît pas et on est la dépendance amoureuse, parce qu'on a, c'est tellement un shoot violent d'adrénaline qu'on a l'impression que quand la personne n'est pas là, on est capable de rien. Et puis, le second love, on a l'expérience. Maintenant, on sait ce qu'on veut plus, on sait ce qu'on veut encore. Ouais. On a moins de spontanéité, faut le reconnaître. Mais on a un peu plus d'expérience et c'est l'un et pas mieux que l'autre. C'est juste deux étapes. Et en plus, à la base, ça devait être un triptyque. Peut-être dans la réédition, on le fera. Il y avait Last Love, le troisième, où là, je voulais vraiment écrire sur les gens qui sont ensemble depuis 40 ans, où là, c'est encore autre chose. Là,
2: comme on se parents.
1: Place dans autre chose.
0: Les
1: comme
0: parents.
1: Nos parents qui, et là, c'est encore autre chose. C'est qu'est-ce qu'on a construit ensemble? Là, les enfants, les petits-enfants. Ouais. Et avant de faire de la musique, moi, j'étais un infirmier, je travaillais en maison de retraite, j'ai vu des gens, ils étaient ensemble depuis 60 ans c'est encore autre chose. Et ben, on n'a pas eu le temps, peut-être dans la réédition. Mais c'est rigolo de voir un peu l'évolution et que même des gens qui sont ensemble depuis 60 ans, ils ont eu à leur première année les mêmes galères qu'on a, tu vois. Donc c'est ça qui est intéressant en fait.
0: Mais oui, parce qu'en fait c'est le même mot, c'est l'amour, mais c'est pas la même chose.
1: Ah
0: c'est
1: bah ça non, super. Il
0: évolue. Donc c'est bien. Ouais. First Love et Second Love, vraiment je vous recommande sur l'album de Skip the Use, le nouveau Love and Anxiety. Et puis alors je me tourne vers Enzo pour un batteur, c'est sympa non, des chansons d'amour qui vont pas à deux à l'heure. Ça c'est quand même une spécificité de Skip the Use. C'est que tu peux quand même jouer très fort sur des chansons d'amour.
2: Ouais, c'est ça. Non, c'est vrai qu'il y a plein de tempos différents et ces morceaux-là. En plus, je me souviens quand on avait discuté ensemble de ces morceaux-là, parce qu'à la base il y avait que First Love, enfin qui n'était pas encore First Love, mais qui était un morceau et qui terminait par un truc qui avait rien à voir avec le morceau. Et je disais à Matt, ça serait marrant que ça enchaîne sur un autre truc. Et lui, il a continué le truc, et c'est comme ça aussi qu'est né les deux côtés de la chanson, First Love et Second Love, donc c'était marrant. Ouais.
0: Et alors, Say That You Love Me, là, c'est encore un regard hyper intéressant sur l'amour, où en fait, quand on dit, oh là là, j'aimerais tellement être aimé, j'aimerais tellement vivre une histoire d'amour, peut-être au fond, en fait, on a juste envie que quelqu'un nous dise, je t'aime.
1: Ouais, voilà, c'était un peu l'idée de ça. Et
0: c'est bien vu, hein.
1: Et de dire, et même des gens qui sont très haineux. Tu vois, moi, alors tu sais, alors c'est une chanson musicalement qui arrivait justement par Enzo.
0: Ouais.
1: Et après chercher un peu des top lines et tout et un texte.
0: Les top lines, c'est des mélodies.
1: Des mélodies, des trucs. Et après j'ai regardé je me suis perdu sur internet une fois et j'ai regardé une vidéo, tu sais, d'un procès.
0: Ouais.
1: Tu sais, y a souvent des vidéos comme ça où les mecs ils font un peu n'importe quoi, ça fait un peu un buzz sur les réseaux et du coup j'ai regardé ça en me disant putain il y a des mecs, il y a des oufs où ils se mettent à insulter tout le monde à leur procès, ils s'en foutent tout seuls. Et en fait je me suis dit mais en fait ce gars-là et je me suis dit que ce mec-là il pouvait se retourner et dire mais putain ouais je fais de la merde mais dites-moi juste ce que vous aimez même si vous le pensez pas parce qu'en fait j'ai vraiment besoin de ça, j'ai vraiment l'impression d'être une merde et je sais que tu le penses pas, je sais que tu me détestes mais juste dis-le-moi, j'ai besoin de l'entendre. Et hop, après, je me suis dit, putain, mais c'est intéressant de prendre ce point de vue-là d'un gars qui dit, oui, je sais que tu le penses pas. C'est pas grave, tu pourras le reprendre après. Mais moi, là, j'ai besoin de l'entendre parce que sinon, je vais arriver dans quelque chose. Et je me suis dit, bah, peut-être tous ces gens à qui on n'a rien dit, souvent, c'est de la remise en question.
0: Ouais.
1: C'est facile de critiquer, mais qu'est-ce que t'as fait, toi? Quand t'as pu tendre la main à ce que tu l'as fait. Et du coup, c'est ça, tu l'as mis, voilà, on l'a emmené là-dedans.
0: Say that you love me, dis-moi que tu m'aimes, même si c'est un mensonge. En tout cas, j'aime cette chanson, ce riff de guitare génial. C'est Skip the Use.

0: Say That You Love Me, c'est sur le nouvel album de Skip The Use, Love and Anxiety. Cet album est à gagner ce soir au Blind Test. Si vous voulez jouer avec nous, il faut appeler maintenant Alexandra au standard d'ici, 0810 055 056. Alors Skip The Use avec nous ce soir, il y a Matt, il y a Enzo et il y a des dates de concert. Ça y est, vous avez fini votre résidence pour préparer les concerts?
1: Ouais, c'est bon.
0: Ok, non, parce que c'est quand même un dossier Skip The Use sur scène. Bah, tu le disais tout à l'heure, au bout de ma première question, déjà tu me parlais de monter sur scène. Voilà, ça vous fait envie. Si vous êtes très très pressé, il y a tous les festivals d'été, vous faites les plus gros, hein, les Papillons de Nuit, bah, très très bientôt, Solid Days, Poupée, Terre du Son, les Francofolies, etc. Grosse tournée de festival. Et puis, bah, y a votre tournée à vous, Skip The Use, le 5 décembre au Zénith de Paris. Vous passez par Bruxelles aussi en février 2027, puis il y a plein de nouvelles dates qui vont être annoncées. Donc, tout roule.
2: Bah ouais, écoute, j'avoue, on est très très très contents. Vraiment, on est content.
1: On est presque prêt.
2: Notre concert, hein, je dis aux gens, ça va pas changer. On est toujours dans. Nous, on fait des concerts interactifs. Donc, en fait, on fait le concert que les gens, ils ont envie de voir.
0: Ouais.
2: Donc c'est voilà, on va pas appuyer sur une barre d'espace et dérouler un show. Donc il y aura le show de Papillon de Nuit, ça sera pas le même qu'au Franco, qui sera pas le même qu'à Solidez, etc. Et ça on kiffe parce que bon, sinon on se fait chier, hein, nous on ferait chier de faire toujours la même chose. Puis c'est tellement génial parce que l'énergie que nous renvoie les gens, bah c'est l'énergie du soir et on la prend et on donne, voilà.
0: Et alors ça, cette énergie des gens quand vous montez sur scène, vous la sentez tout de suite. Il faut la décoder quand même, il faut comprendre, oui, qui est en face, qu'est-ce qui s'est passé dans la journée, dans la ville où tu es, qui est sans doute une ville que tu connais pas forcément et tout. C'est une science, ça, quand même.
2: On aime bien les gens. Hein. Ah, on aime ça. Bien les gens. Donc, à force, oui, c'est des choses. Oui, alors, ça a fait des. C'est des concerts. C'est là. Alors, l'album nous permet vraiment de monter. Là, je veux c'est de pas spoiler le show, mais c'est vrai que là, on part avec quelque chose avec lequel on a un peu jamais fait avec le groupe. On a vraiment un vrai spectacle parce que le disque nous permet de le faire. Donc, c'est trop génial. Mais on reste Skip et on gardera ce côté en live où on peut avoir de la spontanéité, où on peut se dire on avait prévu de jouer ça ce soir, mais visiblement il faut qu'on joue celle-là qu'on n'avait pas prévu de jouer. Et c'est pas grave, on va la faire. Donc c'est
1: on est tout le temps en réaction à ce qui se passe devant nous. C'est hyper important. Je pense qu'à chaque fois il y a 30 secondes, une minute d'adaptation où on analyse un peu la situation et des fois on se rend compte que le show qu'on a prévu pour ce soir-là. Enfin, quand je dis le show, c'est la setlist. Ça sera soit pas suffisant, soit trop. On adapte en fait en fonction de ce qu'on voit. C'est hyper important. L'idée, c'est pas que les gens qui viennent deux fois nous voir, ils voient la même chose, quoi.
0: Ouais, c'est ça. Oui, mais c'est pour le public, puis c'est pour vous aussi. Du coup, ça reste intéressant et un peu dangereux, quoi. C'est chouette.
2: Bah ouais, et puis c'est le live. Ouais. C'est le live. C'est
1: rien de dangereux. Hein. On fait que s'amuser. Hein.
2: on rigole bien et on a bien de la chance d'être rigolé entre potes avec les gens et puis susciter la prise d'opposition, susciter le débat. Moi, c'est là où tout prend sens.
0: Ouais.
2: Ou après, tu peux parler avec des gens et puis moi, j'adore qu'on me dise. Putain, c'est marrant, c'est pas du tout comme ça que je voyais les choses. Et là, ça m'intéresse, parce que là, je vais grandir de la discussion que je vais avoir, et c'est génial, tu vois.
0: Ouais. Alors, votre chanson signature, j'en parlais tout à l'heure, celle qui a récolté aux Victoires de la Musique un énorme succès, et tout, c'était Ghost en 2012. Et la signature de Ghost, c'est le cœur d'enfant. Le cœur d'enfant, ça m'intéresse. Alors déjà, petit blind test sur vos connaissances en tube avec cœur d'enfant. En Amérique dans les années 70.
2: Ah, moi je suis nul en blind test.
1: Mais moi je vois les noms là-haut, je crois. Donc,
0: ah oui.
1: Donc je peux tout dire,
2: ah bah
1: ce que
2: ça c'est Alice Cooper.
0: C'est Alice Cooper.
1: Coral OK, il y a écrit entre parenthèses. Je sais pas si c'est le titre de la chanson. Mais...
0: Okay. En Angleterre.
1: Ça c'est facile.
2: C'est incroyable.
0: Ça c'est fou.
2: Ce titre, il est
0: c'est
2: fou.
0: Le même producteur en fait. Il avait fait Schools Out d'Alice Cooper et après il s'est dit purée, ça marche bien aux Amériques. On va essayer en Angleterre. En France, de grands moments de variété française avec des chœurs d'enfants.
2: Ah, quand on aura 20 ans. Je regarde pas.
0: Tu l'as chanté à l'école aussi. Hein. Quand on aura 20 ans, en l'an 2000.
1: C'est quoi
2: Pierre Bachelet. Mais ah ouais. Je crois que quand c'est sorti, j'étais déjà un peu grand, moi.
0: Mais non, t'as quel âge? T'es comme moi? T'es né dans, au début des années 80?
2: Non. moi, je suis né dans les 70s, moi.
0: Non voilà. Il ne les fait pas. Hein. Ouais, ouais. Il porte beau, ouais, Matt Pastor. Ouais, et Cabrel aussi l'a fait.
2: Si c'est vrai qu'il y a des gens qui s'aiment.
1: Ça ne connaît rien, à part Pink Floyd.
0: Alors il faudra leur dire. Oui, mais toi, t'es né en quelle année, Jeanne?
1: 98, oh, Coupe du Monde. Ouais.
0: C'est l'année où j'ai eu mon bac, je suis dégoûtée.
2: 97, moi.
0: T'es beaucoup trop jeune.
2: 97, ouais.
0: Incroyable. Mais oui, 1 et 2 et 3-0. Bravo, voilà. Enzo. Tout ça pour dire que donc, moi, la chorale de Skip the Use, je l'aime. J'étais très colère quand j'ai entendu le remix de Mossyman, parce que ça commençait comme ça et j'étais pas contente. Je dis, c'est qui cette vilaine qui remplace mes enfants?
2: T'inquiète, ils arrivent après, faut rester la patience.
0: Ça y est, ils sont revenus.
2: Super meuf d'ailleurs qui a chanté là.
0: Mais oui, pardon, évidemment, je l'embrasse, elle chante divinement. Hein, ouais, mais oui, ma réaction, ça a été, mais où sont les gosses?
2: T'inquiète.
0: Et donc, les chœurs sont de retour sur le nouvel album Love and Anxiety. Il y a une chanson qui s'appelle Bull.
2: Ah oui.
0: Et dessus, j'ai trouvé, alors que tout était puissant, c'est-à-dire quand toi tu chantes, il y a Shane aussi, il va falloir le présenter et dire qui il est.
2: Alors Shane, c'est le vainqueur de la Nouvelle École, l'émission de rap, qu'on a rencontré, alors c'est très drôle, on l'a rencontré à une soirée. Où on était, et puis nous, on est, bon, ceux qui nous connaissent, hein, on n'est pas forcément très très soirée, et au bout d'un moment, on se barre, et puis bah lui, il venait de gagner, donc c'était un peu la star de la soirée, quoi. Puis on s'arrache, et puis je me casse, je prends mon beurre pour rentrer, et là, il court, il sort, et puis il vient me voir, et il fait, ah ouais, j'adore le Skip the Use, et puis sur le coup, je me dis, bah, et j'avais pas vu la Nouvelle École, et donc je me dis, bah, ok, merci. Puis je me dis un peu, je fous de ma gueule ou quoi. Puis là, il voit un peu à ma tête qu'il me chante des chansons, mais des vieilles.
0: Donc, il connaît vraiment.
2: Puis après, on commence à parler.
0: C'est rare, les rappeurs, oui, qui ont.
2: Mais moi, je savais même pas que c'était un rappeur. J'étais là, ouais. Et puis on parle. Et puis je me dis, putain, le mec est redoutablement cool. En plus, il était avec un de ses potes. C'est sympa. Et puis il me dit, donc, ouais, bah, j'ai gagné à la Nouvelle École. Je fais un SMS à ma fille qui me déchire, qui me dit, mais putain, t'es vraiment naze et tout. Et puis je me barrais. Et là, le beurre, il arrive. Et puis je lui dis, tu sais quoi, nous on est comme, enfin, on fait la musique, vas-y, viens, on va au studio, on fait de la musique. T'as l'air trop cool, machin. Et il a fait ok, et il est venu en studio, et c'était chambé. Et on est reparti avec donc cette chanson que, alors, il a rajouté donc ce couplet, il s'est mis dans la chanson.
0: Ouais.
2: C'est une chanson particulière, Boule.
0: Boule, ça veut dire taureau.
2: Ouais, c'est une chanson sur un sujet assez particulier. Enfin, c'est une façon, c'est toujours un prisme un peu particulier. C'est une chanson que j'ai écrite il y a longtemps. J'étais aux États-Unis il y a longtemps et je voulais écrire une chanson sur le. À la base, c'était un peu un regard féminin. Quand je parle, je voulais être une meuf. Et c'était l'expression américaine « Don't fuck with the bull so you'll get the horn ». C'est « N'embête pas le taureau parce que sinon tu te prends les cornes ». Et c'était la nana, je voulais écrire une chanson sur la nana qui dit « Ah, tu t'es bien foutu de ma gueule, attends ». Tu sais, ce côté genre « attends ».
0: Oui.
2: Et c'est vraiment une chanson sur ça. Sur ça et en même temps sur le « j'ai souffert en fait ». En fait, tu m'as fait mal en fait. Et ça part de attends, tu vas voir, et tout doucement, plus le personnage parle, plus c'est mais en fait tu m'as fait souffrir. Et je trouvais ça, et donc Shane s'est complètement mis dans le sujet où il a, et donc je le remercie encore parce qu'il s'est mis un peu dans cette vulnérabilité là,
0: ouais.
2: Et ce qui est assez rare pour les rappeurs, surtout aujourd'hui, de se montrer, de montrer cette facette là. Et du coup,
0: les chœurs apportent aussi une part féminine.
2: Exactement. Et puis le côté aussi l'espérance de se dire. Et puis j'ai deux petites filles et que j'espère qu'elles diront aux gars Don't fuck with the bull, so you get the horns.
0: C'est Skip the Use. C'est sur le nouvel album. C'est une tuerie. Ça s'appelle Bull.

0: Alors ça, c'est du beau Skip the Use. Bravo, messieurs. Bravo. L'album, c'est Love and Anxiety, qui est disponible. Cinquième album de Skip the Use. La chanson que vous venez d'entendre, c'est Bull. Et pour en savoir un peu plus et reposer la question qu'on a posée à Matt, à tous les albums de Skip the Use. Alain, tu fais une chanson en français? À tout de suite.
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0: L'anniversaire de Tirer la nuit sur les étoiles, le coup de cœur Teddy Bear et un blind test autour des chansons qui font des déclarations d'amour à la musique. Voilà ce qui vous attend dans la suite de Décibel. Pour jouer au blind test avec nous, un seul numéro, celui du standard d'ici, 0810 055 056. Alexandra vous y attend. Et moi, je retourne voir, comme promis, mes invités du soir, Skip the Use. Enzo et Matt de Skip the Use qui sont avec nous. Matt étant le chanteur et aussi le parolier officiel du groupe, on t'a très souvent demandé « Et alors, les chansons en français? Pourquoi vous chantez pas en français ?» etc. Reconnaissons quand même que dès le deuxième album, il y a eu « Être heureux ».
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0: Mais c'est vrai que depuis, pas trop de chansons en français chez Skip the Use. Pourquoi? Dites-nous pourquoi. On sait que t'es parfaitement bilingue, et ça s'entend quand tu chantes, ça s'entend quand t'écris, et puis t'as vécu aux États-Unis et tout, mais pourquoi?
1: Ben, en fait, déjà, nous, on vient de Lille. Ça commence, je pense, à la base, on vient de Lille, on est à 20 km de la Flandre, en Belgique, où on parle pas français.
0: C'est vrai.
1: Et c'est... nous, quand on était petits, c'est là où il y avait les meilleurs trucs. C'est pas compliqué. Gand, Lille, ça doit faire... je suis pas très bon là-dedans, mais ça doit faire 25-30 minutes de bagnole. Alors 30-40 km, tu vois, je sais pas. Ouais. Et à Gand, il y avait Case Choice, il y avait Solowax, il y a Charlotte de Witte, il y a Amélie Lance. Et c'est à 40 km. Et si tu veux, nous, quand on a commencé les groupes, quand on était très jeunes, j'ai commencé en 1993, et on allait jouer là-bas. Et en fait, bah, quand tu chantais en français, tu pouvais pas aller jouer en Flandre.
0: Non.
1: Et c'était là où c'était le mieux. Et j'ai tout de suite capté de me dire, putain, en fait, quand tu chantes en anglais, c'est cool, tu peux aller jouer partout. On jouait là-bas, on jouait en Hollande, on jouait en Allemagne, on jouait en France, on jouait, enfin.
0: Ouais,
1: donc,
0: partout.
1: À la base, c'était juste un passeport pour jouer un peu partout. Et puis après, en grandissant, nous, c'est vrai qu'on utilise plutôt la langue. T'as capté depuis le départ. Nous, c'est vraiment les chansons. Tu vois, quand on a fait être heureux, c'est parce qu'il y a eu les attentats de Charlie Hebdo. C'était pas, ça se passait à Paris, ça avait mis la France, donc c'était normal pour moi de le faire en français,
0: ouais.
1: Parce que c'était et en plus à l'époque j'étais aux États-Unis, j'étais là, waouh, j'étais aux États-Unis et j'ai été faire une manif, donc il y a eu plein de manifs à travers le monde.
0: Oui,
1: le
0: de
1: clip
0: soutien,
1: d'être heureux, c'était que ça, ouais, on avait fait une manif à Los Angeles et avec tous les Français et tout le monde était autour de la France, c'était normal de la faire en
0: français, ça avait du sens
1: quand c'est, ouais, des sujets qui sont internationaux. Et puis après, il y a eu tout un truc, ce qui n'est pas du tout ta question, mais l'évolution de la France depuis 15 ans qu'on existe, je l'ai aussi vu arriver. Et c'est vrai que de plus en plus, on nous demandait « Pourquoi vous chantez pas en français ?» Alors moi, je répondais « Pourquoi on devrait chanter en français ?»« Ben, vous êtes français. » Je dis, ah oui, mais alors ?» Enfin, je veux dire.
0: Et tu manges que de la blanquette.
1: Il y avait un côté. Et puis, tu sais, ça devenait un peu chelou, qui arrivait un peu partout. Et moi, je suis un peu taquin, tu vois. J'étais là, je suis bon, ben pourquoi je veux dire, en France, il y a des gens, il y a plein de langues en France. En Bretagne, le breton, l'occitan, le chuti chez nous. Et on est tous français, c'est ça qui est. Pourquoi je devrais défendre l'identité nationale? J'ai rien contre la francophonie. Moi, j'écris plein de chansons, j'écris des chansons. J'ai bossé avec Barbara Pravi, j'ai bossé avec plein de chansons. Et j'écris. Je participe à plein de chansons en français.
0: En français,
1: donc
0: j'ai
1: absolument rien contre ça. Je suis un grand fan de Brel, de Renaud. Mais ça me fait toujours marrer qu'on demande, tu vois, la langue, c'est un chemin, c'est pas une direction. Tu vois, et je pense que ça change tout. On va pas aller à une expo, tu vois, et dire à un peintre, ah, c'est super ce que t'as fait, mais pourquoi tu l'as fait en bleu? Fais-le en rouge. Tu vois? Bah, pourquoi?
0: Oui.
1: Bah, parce que bleu, blanc, rouge, t'es français. Donc, c'est. Pourquoi il y a du jaune, là, dans ton tableau? Tu vois, à un moment donné, c'est ridicule, en fait.
0: C'est vrai.
1: On s'en fout. La France, c'est un état d'esprit, c'est une fraternité, et aussi une liberté de penser, un respect des valeurs républicaines qu'on a. Et un texte, il est magnifique quand il est en français, il est magnifique quand il est en breton. L'important, c'est qu'il soit magnifique. On s'en fout, après. Enfin, en tout cas, moi, je m'en fous.
0: Enzo, on valide, non?
2: Je valide totalement. En tout cas, la batterie, c'est ni en anglais, ni en français. Donc après, tu fais ce que tu veux.
0: C'est vrai, tu t'en sors bien. On se quitte en écoutant We Are Good. Que même si vous parlez pas anglais, vous comprenez la phrase. We are good. Et Skip the Use qui vous donne rendez-vous sur les grands festivals d'été. Ça commence tout bientôt, le 23 mai, au Festival des Papillons de Nuit, puis Bacchus, Festibruse, Festival ODP, pardon, l'Irréductible, les Solidays, les Arséniques, le Festival de Poupées, Terre du Son, Francofolie, Lovely Brive, le Festival de la Paille, les Folies en Baie et le Festival des Solidarités à Namur. Les dates pour la rentrée de Skip the Use, c'est notamment le Zénith de Paris le 5 décembre. Et on en aura plus très bientôt. Merci, messieurs.
1: Merci à toi de nous recevoir à chaque fois. Et merci pour tous les artistes que tu fais découvrir sur tes émissions depuis le temps que tu fais de la radio. Je te le dis à chaque fois, mais vraiment, tu as lancé beaucoup d'artistes. Donc merci, c'est vraiment un endroit où on est ravis de venir, on est super bien accueillis, on peut, enfin voilà, tu nous mets bien. Donc merci à toi de nous accorder du temps.
2: Merci beaucoup.
0: Merci, vive Skip the Use.

0: clip de Use We Are Good. L'album est disponible, Love and Anxiety. Bon, vous avez compris, moi j'ai craqué, mais je pense que vous aussi. Allez donc l'écouter.
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0: Il est temps de jouer au Blind Test. Ce soir, j'accueille Alexandra et Delphine pour jouer avec nous et pour gagner l'album de Skip the Use. Bonsoir à toutes les deux.
2: Bonsoir.
0: Bonsoir. Alexandra, comment ça va?
2: Écoutez, ça va super bien parce que moi, j'adore Skip the Use. J'ai eu la chance de les voir deux fois en concert.
0: Très bien.
2: Voilà. Donc, jamais 203, je pense que je vais les voir cet été aussi. Je vais prendre des billets.
0: Ah, ça, c'est une bonne nouvelle. Ah, ouais, parce que vraiment, le nouvel album, je pense que ça va être fou sur scène. Delphine, fan de Skip the Use également ou...
3: Oui, alors, je ne les ai jamais vus, mais j'aime beaucoup, beaucoup ce qu'ils font, effectivement.
0: Ah, génial. Bah, je suis ravie de vous offrir à chacune un exemplaire du nouvel album de Skip the Use. Parce que dans le blind test de Décibel, on gagne avant de jouer. Comme ça, maintenant que vous avez gagné, vous avez tout votre cerveau disponible pour vous concentrer et jouer. Le thème du blind test ce soir, ce sont des chansons qui sont des déclarations d'amour à la musique. Ok.
2: D'accord. C'est noté.
0: Voilà. On cherche le nom des interprètes de ces chansons. Il y aura un point par bonne réponse. Mais bon, on s'en fiche un peu des points puisqu'à la fin, tout le monde gagne. Mais voilà, c'est l'instant mathématique de la soirée. Ça fait plaisir à tout le monde. Alexandra et Delphine, première chanson, déclaration d'amour à la musique. Dites-moi, et donnez bien votre prénom avant de me donner la réponse, dites-moi qui chante ça.
2: Alexandra.
0: Alexandra.
2: Jean-Jacques Goldman.
0: Ouais.

0: Sandra qui a donné son prénom un quart de seconde avant Delphine. Je sens que ça va être très compliqué de départager nos deux candidates. Elles sont très fortes. C'est effectivement Jean-Jacques Goldman, Quand la musique est bonne. Allez, on continue, on part en Amérique.
1: Alexandra.
0: Delphine.
1: Madonna.
0: Ah oui.
1: Elle est trop rapide, Alexandra.

0: français aussi, puisque le producteur Mirwais, ex-Taxi Girl, voilà, moi, pour moi c'est de la chanson française.
1: C'est ce que j'allais dire aussi.
0: Alors on est d'accord. Alexandra, très rapide, ouais. Delphine, je suis désolée, hein, mais là on a, vous êtes deux cadors.
2: Je peux pas lutter.
0: Une vitesse incroyable. Déclaration d'amour à la musique encore, après Goldman et Madonna, mais qui voilà ?
1: Delphine.
0: Ah, Delphine.
1: Johnny.
0: Oui, c'est Johnny.
1: Bravo Delphine.

0: toute la musique que j'aime. Johnny Hallyday, sacrée déclaration d'amour aussi hein, pour la musique. Et ben bravo, bravo Delphine et Alexandra. Vous avez été resplendissante pendant ce blind test. Bravo, bravo.
1: Merci beaucoup, bravo Delphine.
2: Merci. Bravo à vous, à toi également.
0: Bah oui, et puis merci d'être venu jouer aussi, ça nous fait toujours plaisir de discuter avec vous et jouer avec vous autour de la musique le soir dans Décibel. Alors pour rester dans le thème, je vous propose peut-être la plus grande déclaration d'amour à la musique en chanson. Elle est signée John Miles, elle date de 1976, elle a été enregistrée à Abbey Road, le studio londonien rendu célèbre notamment par les Beatles. Elle s'appelle tout simplement Music. C'est comme un petit opéra, il y a des mouvements dans cette chanson et ça respire la musique à chaque instant. John Miles. Music.

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0: Le coup de cœur du jour, c'est un jeune artiste. Il n'a que 24 ans, mais croyez-moi, il a une vieille âme. Il s'appelle Teddy Bear, oui, comme les petits ours en peluche de notre enfance. Teddy Bear, né et élevé à Mons, en Belgique. Une ville très intéressante. Mons, c'est là où on écoute beaucoup de bonne musique italienne. Parce qu'en fait, l'immigration italienne installée en Sicile, en Belgique, c'est beaucoup installé à Mons. Donc voilà, il y a des très bonnes pizzas et de la mandoline partout. J'adore cette ville, voilà, Mons en Belgique. Et il y a donc Teddy Bear, issu d'une famille de musiciens d'origine sicilienne. Voilà. Alors, ce garçon que j'aime beaucoup, qui est extrêmement sensible, vient de sortir une toute nouvelle chanson qui s'appelle Chaussures Roses. Et je me suis dit que ça allait vous parler. Quelqu'un qui se présente comme ça, qui revendique sa différence, ses différences. Forcément, je pense que chacune et chacun pourra s'identifier. C'est mon coup de cœur du jour, une vraie belle découverte. Il s'appelle Teddy Bear. Voici Chaussures Roses.
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0: Alors, enchantée de rencontrer Teddy Bear, coup de cœur du jour. Teddy Bear qui sera en concert au Pop-Up à Paris tout bientôt, le 25 mai et le 8 juin. Et puis, il fait pas mal de festivals cet été. Vous le verrez, enfin cet été même, ce printemps, bah oui, le 21 mai à Saint-Étienne au festival Paroles et Musique. Teddy Bear sera également à Cabourg le 19 juin au festival Cabourg Mon Amour. Les Francofolies de La Rochelle le 11 juillet, le Cabaret Frappé le 16 juillet. Et puis, les premières parties d'Orelsan au festival de Nîmes, les 22 et 23 juillet. Ça, les premières parties, ça dit toujours plein de choses hein, sur les artistes. Et Teddy Bear a fait les premières parties de Feu Chatterton, Clara Luciani ou encore Julien Doré. Bonne route à lui.
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0: Joyeux anniversaire à l'album Tirer la nuit sur les étoiles, 12e album studio du merveilleux Étienne Dao. On va écouter la chanson-titre en duo avec Vanessa Paradis pour célébrer ce bel anniversaire et vous dire que Tirer la nuit sur les étoiles, c'est un truc qui s'est vraiment passé. Ava Gardner et Frank Sinatra, amoureux, étaient partis dans le désert avec des revolvers et ils avaient tiré la nuit sur les étoiles. Bon, bah là, c'est Étienne et Vanessa. Oui.

0: Joyeux anniversaire, joli album et chansons merveilleuses, Tirer la nuit sur les étoiles. C'était Étienne Dao et Vanessa Paradis. Sachez que cette chanson existe aussi en version live, enregistrée à Bercy. C'était le premier Bercy d'Étienne Dao. Et bien qu'il commence, hein, voilà. Et c'était merveilleux, l'album live magnifique. Et ce duo avec Vanessa Paradis, à la fin, il lui dit merci Vanessa. Et elle lui dit merci Étienne. Et moi, j'ai envie de leur faire des enfants, mais à tous les deux, quoi. Allez, bonne soirée. Merci d'avoir écouté Décibel et merci à l'équipe qui était là, c'est-à-dire Iris Guitoni, Diana Alcide, Elodie Bianca Maria, Alexandra Sackberg et Franck Moilier. Salut!
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3: Bonjour la France, j'espère que tu vas bien. La France, on est mercredi, c'est la moitié de la semaine, hein, on est content.
4: C'est le middle day. Bonjour Valérie, bonjour à tous.
3: Bon, alors, aujourd'hui, je vais vous faire... J'ai plein de trucs à vous dire. Alors déjà, on va parler du cadeau de la semaine. Hein. Vendredi, c'est la finale.
4: S'il vous plaît.
3: Et alors, le premier prix, c'est un séjour pour 4 personnes à Foura. Alors, pourquoi Foura? Parce que vous connaissez tous le Fort Boyard, c'est quand même... c'est notre château national. Voilà, vous savez à quel point votre radio ici est attaché à Fort Boyard. Moi, je l'ai fait 6 fois, Fort Boyard. Je suis la dame du château.
4: Les araignées s'en souviennent.
3: Et les araignées et tout le monde. Et aujourd'hui, le temps et la mer ont fragilisé notre fort. Donc, il y a d'importants travaux de protection qui doivent être engagés. Et un appel aux dons est lancé sur fondation-patrimoine.org. Comme ça, ça va aider à préserver ce trésor. Et donc, à cette occasion, on gagne un superbe séjour pour 4 personnes à Foura. 2 nuits au camping 3 étoiles, le Cadoret.
4: Wow.
3: Vous allez faire une petite croisière autour du Fort Boyard, vous verrez le père Foura, ce sera à la tour là, avec la compagnie Interil. Et comme on est sympa, on vous invite au restaurant le 31 qui se trouve à Foura. Bref, que du kiff. Et puis surtout, dis donc, Willy Revelli sera samedi entre 12h et 13h en direct de Foura. Donc ça fait beaucoup de monde à voir.
4: C'est vrai.
3: Si on gagne pas ça, on gagne quoi?
4: Mais vous gagnez la cafetière, bien sûr, vous le savez.
3: Bah,
4: la cafetière
3: évidemment.
4: Qui nourrit le père Foura.
3: Bien sûr.
5: Oh, voici moi.

0: Comment tu vas?
1: Bonjour. Bah,
2: très bien, je suis très heureux parce que je vous écoute parfois la semaine, je vis au Pays Basque à Bidart, donc de temps en temps sur radio ici Pays Basque.
1: C'est bien ça.
2: Et ici Gascogne, ça dépend, voilà. Ouais. Je vous écoute et du coup j'ai pris goût, c'est un horaire où on se marre et où on kiffe.
0: Voilà. Eh bah voilà.
1: Ça fait plaisir, merci.
2: C'est vrai.
0: Mais parce que tout à l'heure il est avec notre Wendy Chouchou parce qu'il sort un livre qui s'appelle On n'attend pas Fabien.
2: Ouais. Alors, on n'attend pas Fabien. Voilà.
0: Voilà, bien sûr. Avec le string remonté dans la petite radio du cul. Voilà.
1: Mais tu vas jouer avec nous, là.
0: Bah, on va voir si tu sais aider nos candidats. On va voir si tu vas pouvoir répondre à
2: toutes
0: les questions.
2: Parfois, je suis dans ma bagnole, je ne suis pas meilleur que.
1: Non, c'est pas possible.
0: Ah, mais il y a des questions.
2: Attention, hein.
0: Alors, bonjour Agnès, bonjour Jérôme, comment ça va?
1: Bonjour.
3: Bonjour Valérie.
4: Bonjour Valérie, bonjour Eric.
0: Eh ben
4: bonjour.
0: C'est super. Alors Agnès, tu joues avec ici Paris et Île-de-France parce que tu habites Paris.
3: Oui.
0: Voilà. Alors, tu as un petit chat qui s'appelle Laurette.
3: Ah,
5: c'est un amour.
0: Eh oui, parce que tu t'aimes. Bah de toute façon, c'est bien chez Laurette parce que on le sait, quand on a un chat, on vit chez son chat. Donc en fait, tu vis chez Laurette. Et voilà. Et alors on t'appelle Robocop.
1: Ah bon?
0: Parce que tu.
3: Oui.
0: Bah oui. Et oui. Parce que t'as une hanche en titane, c'est ça?
3: Voilà, les copains maintenant m'appellent Madame Robocop puisque je sonne aux entrées de sécurité et ça m'arrive régulièrement. D'ailleurs, c'est très drôle.
0: Ah bah oui.
3: Enfin bon.
0: Ah bah oui.
3: Je suis Madame Robocop. Je vais à l'école militaire voir des amis. Tout le monde attend Madame Robocop parce qu'elle va sonner.
0: Eh bah bien sûr qu'elle va sonner celle-ci. Alors. Ah là là là là. Bon, alors on espère que le titane va te porter chance. Bah oui, l'idée c'est quand même d'aller voir le père Fourat et puis d'aller à Fort Boyard et tout ça. Alors,
1: toujours dans le coin le père Fourat.
0: Toujours.
1: Toujours.
0: Ta première question, elle est de vrai ou faux? Elle est très simple. Tiens, je te mets une ambiance. Le roi Soleil. On adore cette comédie musicale, j'adore Emmanuel Moir. Écoute bien ma chérie, écoute bien la question. Louis XIV, il a eu un frère jumeau. C'est vrai ou faux? Top chrono, 5 secondes. Il a eu un frère jumeau, Louis XIV ou pas?
3: Je crois que c'est vrai.
0: Mais non mon chéri, c'est faux, c'est Alexandre Dumas qui nous a... Mais oui, il nous a inventé ça avec son petit bouquin.
3: J'ai mélangé avec Alexandre.
0: Mais oui, c'est le masque de fer. Le livre de... Ben oui, le film avec DiCaprio, le bouquin de Dumas. Et non, il n'a jamais eu de frères jumeaux. Donc, pas de points, mais tu vas te rattraper.
1: Bah oui, Jérôme, avec ici Occitanie. Ça va, Jérôme, aujourd'hui?
4: Oui, ça va, Eric. Oui, ça va très bien.
1: T'es, voilà. T'es dans ta cale, dans ta salle de bain? T'es où, Jérôme, là? Ça résonne un peu, le truc, là.
0: Oui, parce que...
4: Je suis en dehors parce que je... Je suis livreur, voilà, donc je suis sorti, voilà.
1: Mais ça fait plaisir de savoir que tu es en train de travailler, que tu fais une petite pause avec nous et que tu vas peut-être travailler tout en nous écoutant et en jouant. On va peut-être rencontrer plein de gens avec qui tu as, voilà, parce que des rencontres sympas et originales, t'en as eu. On en parlera tout à l'heure, parce que quand on est livreur, on voit des gens, voilà. 48 ans, tu habites à Toulouse, on avait remarqué cet accent du Nord, évidemment, Jérôme.
0: Jérôme,
1: ça va être compliqué. Il est en Haute-Garonne. Il a une chérie, notre Jérôme. Il a l'accent tous les ans, on l'a entendu. C'est Karine, ta chérie. Et puis, vous avez un enfant ensemble? Oui? Non?
4: Non, pas ensemble. Chacun de son côté.
1: Chacun de son côté. Voilà. Parfait. Coupe recomposée.
4: Voilà.
1: Dis-moi, on t'appelle Vatanen. Pourquoi tes collègues, tes anciens collègues t'appellent Vatanen?
0: Parce qu'il va vite en bagnole.
4: C'est ça, exactement. Et que je suis blond. Enfin, je suis blond physiquement, pas.
1: Oui, j'ai compris, c'est pas comme le plan de Gad Elmaleh.
0: Allez,
1: notre livreur de colis, notre fan de rallye, on va tout de suite jouer avec une question qui vaut un point. Écoute bien, voici un petit extrait. Ah, c'est lui.
0: C'est l'homme à la canne.
1: Dr House.
4: Oui.
1: On va parler de questions médecine, tout ce que j'adore, bien sûr.
0: Oui.
1: Le BCG est un vaccin contre l'hépatite B. Moi, je l'affirme. Est-ce que c'est vrai? Est-ce que c'est faux? Top chrono, 5 secondes. Le BCG est un vaccin contre l'hépatite B.
4: Faux.
1: Tu dis que c'est faux, c'est Fabien Antoniante qui va donner la réponse.
2: C'est faux.
1: Exactement.
0: Ah, bravo, Fabien.
1: Oui, le Bassi, Calmette et Guérin protège contre la tuberculose, contre l'hépatite B.
0: Non, pas contre l'hépatite B.
1: Non, pas contre l'hépatite B. Surtout très efficace pour prévenir les formes graves.
2: Qui n'a pas eu son timbre avec
0: Ah, bah, quand t'étais à l'école.
1: C'est-à-dire que je savais pas.

0: partie de la génération la vôtre, hein, les gars.
1: Voilà.
2: Alors déjà, si tu mettais tes lunettes, tu aurais pu lire tout le
0: j'ai
2: résumé.
0: J'ai pas le tam sur le biceps, moi.
2: Allez, tais-toi
0: juste
2: donc.
0: Une petite piqûre qui se voit pas. Hein.
2: Agnès, pas de point. Jérôme, un point est là tout de suite. On a tous dans le cœur un Fabien Otoniente. Allez, Laurent vous le dit, Rock Collection, vous écoutez ici. On vous aime, mes petits canards, à tout de suite.

0: Patti Smith,
1: Laurent
0: les gars.
1: Boulzy, t'étais avec le cousin d'ailleurs.
2: Non, j'étais avec son frère, elle est au lycée à 9 ans. Et puis il me disait, bon, tu sais, mon frère va enregistrer un album. Et on disait, oui, t'es gentil, ouais. Mais et finalement, le Camping des Flots Bleus, qui est devenu un nom générique parce que ça vient de cette chanson. Au Camping des Flots Bleus, je traîne des tonnes de cafards. Ouais. Si j'avais bossé un peu, je me serais payé une guitare.
1: Et c'est comme ça que t'as appelé le Camping des Flots Bleus.
2: Ça vient de Laurent Boulzy.
0: Oh là là.
1: Bah, bravo pour cette anecdote.
0: On adore. Eh ben, on recommence la petite compétition avec un jingle de Lady Di. Allez.
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0: C'est notre Lady Di à nous, à la technique. Aujourd'hui, c'est Diane. Oui. Alors, Agnès, qui donc habite à Paris, Robocop pour les intimes. Alors, je ne t'entends pas sonner, mais la hanche en titane, ah là là, mon Dieu. Alors, il paraît que t'es comédienne, que t'as toujours été comédienne, mais que, voilà. Musicien, voir les magiciens.
4: Qui arrive,
0: oui. Hey, tu as été l'élève de Francis Huster.
5: Oui, j'essaie, disons, d'être toujours comédienne, mais oui, ça se passe bien.
0: Oui, bah c'est bien, on fait des petits jobs à côté.
5: Oui, Francis, oui.
0: Ah oui, t'as tourné avec Johnny Depp et Meryl Streep, excuse-nous.
5: Ah, oh, quelle chance, oui.
1: Il y a pire.
0: Ah bah, il y a pire, t'as tourné dans quoi avec Johnny Depp
5: Julie and Julia.
0: Oh. Et avec Meryl, t'as tourné dans quoi avec Meryl
5: Pardon.
0: Avec Meryl Streep, t'as tourné dans quoi?
5: Dans Julie and Julia.
0: Ah, d'accord, ok, super, Julie and Julia. Le diable s'habille en
5: premier. C'était vraiment une grande émotion de voir cette grande artiste. Elle est extraordinaire.
0: Bah oui, elle est extraordinaire. Elle est magnifique. Dans Le diable s'habille en Prada, là, elle est super.
5: Oh,
0: oh,
5: oh là là.
1: Et elle filme au cinéma, là, le 2, là.
0: Bah, c'est ce que je dis.
1: Ah, c'est ça.
0: Alors, il paraît que tu marches beaucoup, tu fais beaucoup de randonnées en Auvergne et t'adorerais faire Compostelle.
5: Oh, ça, merci Valérie. C'est quelque chose qui me tiendrait beaucoup à cœur.
0: Ah oui? Tu as envie de faire, bon, un petit bout de Compostelle parce que sinon, tu pars 10 ans.
5: Bah oui, disons un peu pour le côté mystique, la spiritualité, c'est quelque chose qui est proche de moi, voilà.
0: Eh ben oui.
5: Je me verrais bien accompagnée par Valérie D'Amido à Compostelle.
0: Wow. Alors mon petit cœur, je t'adore. Mais alors,
1: vous n'allez pas aller loin. Hein.
0: On va pas aller loin, mon petit canard. Au premier restaurant sur la route, elle va s'arrêter, maman. C'est-à-dire, bon, vaut mieux que tu ailles avec Alexandra Lamy. Elle a fait un film là qui est encore sur les écrans et qui marche bien, qui s'appelle Compostelle. Parce que Alexandra, elle marche. Elle, moi, je voilà.
1: C'est la route du Saint-Nectaire.
0: Moi, c'est la route du Saint-Nectaire.
5: Ah d'accord.
0: Je peux le faire en poney, si tu veux. Voilà.
1: Pauvre poney.
0: Je serais toi, je fermerais bien physiquement ma bouche. Ma petite Agnès, je veux que tu marques ton premier point avec cette question vrai ou faux. Écoute, il y a une petite ambiance. Le générique d'apostrophe. Ah, oh, Bernard Pivot, l'homme de ma vie. Alors, écoute bien. L'un des auteurs français contemporains les plus lus dans le monde, c'est Marc Lévy. Est-ce que c'est vrai ou est-ce que c'est faux?
5: Top prénom. Oui, c'est vrai.
0: Oh bah dis donc, on n'a même pas le temps de lancer le chrono, dis donc. Eh oui, c'est une bonne réponse. Tu sais combien il a vendu de livres? 50 millions de livres. Ah bah, ça laisse rêveur, hein. On souhaite que Fabien, il en vende autant. Alors, il est suivi de près par Guillaume Musso, mais c'est Marc Lévy qui s'exporte le mieux. Premier point pour Agnès.
1: Jérôme qui... Est-ce qu'il a des points, Jérôme?
0: Il en a un.
1: Ah, il a déjà un point,
0: oui.
1: Jérôme.
0: Ce qui est bien, c'est qu'il...
1: J'ai pas du tout suivi les points de Jérôme. C'est pas pour ça. Donc, Jérôme qui est livreur, qui livre des colis, qui s'est absenté, voilà, quelques instants pour jouer avec nous. Ouais. Oh, qui avait envie d'être policier quand il était petit. Oh oui, j'adore ça. On a joué avec ce titre. L'air reconnu.
0: Bah, Starsky Hutch.
1: Bien sûr. Ouais, tu voulais être plutôt Starsky ou plutôt Hutch, là, du coup, le brun ou le blond?
6: Guy Bonchio, non?
0: Ah ouais, mais c'est le meilleur rôle. Attends.
1: Le lieutenant aussi était pas mal. Je sais plus comment il s'appelait, le lieutenant.
0: Ah non, moi c'est Guy Bonchio, le mec, il a des bagnoles de. Bah oui.
1: Ah, bah c'était une balance quand même, Guy Bonchio.
0: Ouais, mais bon, il a des manteaux de fourrure, il a. Bon, allez.
1: C'était une balance quand même. Bon, pas trop de sport, tu vas pouvoir faire Compostelle avec Valérie, du coup.
0: Bien sûr.
1: Parce que dans ta vie, le sport, voilà, c'est qu'un mot. Par contre, tu sais bricoler. Ouais. Il a une bonne chose, ça. Il sait bricoler.
6: Oui. Ah, oui, oui.
1: Ouais, tu touches un peu à tout. T'as une formation de mécano, en plus.
6: Voilà.
0: Non, mais qu'est-ce que tu bricoles? Quand on dit bricoler, ça veut tout et rien dire. Tu bricoles quoi, par exemple? Tu peins, tu maroufles?
6: Ouais, je peins, je jardine, j'ai fait la tapisserie, la toile de verre, le sol.
0: Oh bah dis donc.
1: Ouais, non, il sait tout faire. Ah, il sait même cuisiner. Vous savez ce que c'est sa spécialité, Fabien? Je suis sûr qu'il adore. C'est la tarte aux pommes. Ah, j'aime oui. La tarte aux pommes.
2: Ah oui, oui, oui. Avec une glace dessus.
0: Oui, voilà. Ah, oui.
1: Avec de la chantilly dessus. Oui. Moi, j'aurais de la chantilly sur la tarte aux pommes.
0: Ah, écoutez, je vous ferai une tarte aux pommes avec la pâte sablée. C'est ma petite spécialité. Ah, allez.
1: Bah, oui. Il aime les spaghettis bolognaises et il sait faire la viande en sauce. C'est un ami, ça, Jérôme. Je suis content de jouer avec toi. Joue bon. Pour un point de plus avec cet extrait des Kids United.
4: Le jus d'orange, c'est vraiment trop bon. Quand je le bois, ça me donne des frissons. Le jus d'orange.
1: Ça, c'est les Kids United. Je savais pas qu'ils faisaient du bricolage. Bricole en même temps qu'ils chantent.
0: Je sais même plus quoi dire. Vas-y, pose ta question parce que.
1: Je savais pas qu'ils bricolaient.
0: La régie est effondrée.
1: T'as remis l'extrait. Ils bricolent, les gars.
0: Fabien, il est en train de prendre des notes pour un personnage ridicule dans son propre film.
1: Il m'a refoulé une sorte de. Ah, c'est des percussions avec des cuillères, on me dit. D'accord. À Singapour.
0: À Singapour.
1: À Singapour. Un Français à risque la prison pour avoir léché la paille d'une brique de jus d'orange. Vrai ou faux? Top chrono, 5 secondes.
6: Je dirais vrai.
1: Il a léché la paille d'une brique de jus d'orange. Est-ce que c'est vrai ou faux?
2: Faux.
1: Bah non, c'est vrai. Eh ouais, c'est vrai, un Français. Alors, il a 18 ans, il était inculpé après s'être filmé en train de faire ce que je vous ai dit. Ouais. Il est poursuivi pour atteinte à l'hygiène et dégradation des infractions prises très au sérieux dans ce pays. Donc, à Singapour.
2: Oh là là.
1: Sérieux, hein. Ne le faites pas.
0: Non,
2: ne le faites
0: pas. Non, on va pas y aller. Alors, ça fait 2 pour Jérôme, 1 pour Agnès. Et là, tout de suite, ma préférée, ma chouchoute. Allez, la grenade, Clara Luciani. Ah. On adore. Vous écoutez ici, on vous kiffe, mes petits canards. À tout de suite.

0: votre NAD, Clara Luciani, 12h25 sur ici.
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1: Et ici, nous sommes avec Agnès qui a un point, Jérôme qui a deux points, et Fabien Otoniente qui va rejoindre le studio de Wendy Bouchard pour parler de son livre. Alors, on n'attend pas Fabien.
3: Voilà.
1: donc il partira sans nous dire au revoir. Alors on va lui dire qu'on l'aime.
3: Non, parce que j'aime cette émission et j'aime les auditeurs forcément.
0: Un dernier mot pour le foot, pour ceux qui aiment le foot. Demi-finale avec des champions ce soir. Ton pronostic, s'il te plaît.
3: Mon pronostic.
0: Bayern PSG.
3: Le Paris Saint-Germain.
1: Oui. Évidemment.
3: Évidemment.
0: Mais tu t'es pas mouillé, t'as pas donné de but.
1: Mais non, moi je
3: suis incapable.
1: Alors Agnès.
0: Chante avec nous 2 minutes.
1: Comme ça, on aimerait déjeuner avec elle.
4: Sur la plage abandonnée.
0: Oh. Ah oui.
1: Bah oui.
4: Coquillages et crustacés.
1: Pourquoi ? Parce que tu es sensible à la souffrance animale et que tu trouves que Brigitte Bardot, elle a fait beaucoup pour les animaux.
5: Oui, elle m'a beaucoup aidée parce que moi-même, j'ai fait des sauvetages d'animaux en grande souffrance. Et j'ai été très touchée parce que j'ai eu la chance de la voir au téléphone un jour. Wow. C'était une très grande dame. Et elle a fait beaucoup, beaucoup pour les animaux.
1: Eh ben c'est bien. Bon, eh ben écoute, de toute façon toi tu aimes bien les animaux. T'as ton chat, mais oui. Dès que tu peux aider les animaux, c'est un truc vraiment, ça te plaît. Tu adores ça.
5: Oui, encore hier j'étais rue Aubert et j'ai fait un sauvetage malgré moi pour un petit chaton qui était exploité pour la manche, enfin l'horreur. Et puis voilà, il y a une police spéciale, tout le monde peut appeler maintenant d'ailleurs.
1: Eh oui.
5: Et qui vient les chercher quand ils sont en grande souffrance. C'est très bien et je trouve que chacun devrait avoir conscience, surtout s'il a un animal, de ne pas l'abandonner un jour parce que là, c'est...
1: Bah, il faut vraiment être...
5: Les saisons où c'est l'horreur et...
1: Ouais, je suis d'accord avec toi.
5: Je suis hors sujet, excusez-moi.
1: Mais... T'es pas hors sujet, je suis d'accord avec toi. Moi, les gens qui prennent des animaux et qui leur font du mal, comment te dire, je leur réserve des tortures moyenâgeuses. Bien, alors...
5: Bravo.
1: Mais oui, mon chat, on a mangé deux chiens, un chat, comment te dire. Alors, on va essayer de trouver qui chante. Je vais te mettre trois chanteurs, trois chansons qui s'enchaînent. Il y a un intrus, c'est-à-dire qu'il y a deux fois le même chanteur. Et il y en a un, c'est pas le même chanteur.
0: Il a rien à faire là, quoi.
1: Et il a rien à faire là, il ferait mieux d'être chez sa mère. Et ben du coup, on va essayer que tu trouves qui est l'intrus. Écoute bien ce mix.

0: Ah ben, elle écoute même pas jusqu'au bout qu'elle me dit Bachung, celle-ci. Eh ben oui, tu as totalement raison. Le premier, c'était Full Sentimental, Alain Souchon. Osée Joséphine, Bachung. Et ensuite, il y avait Allô Maman Bobo, Souchon. Donc tu as 2 points, mon petit chou. Tu as 3.
1: Allez, Jérôme, justement, il aime bien la chanson. Jérôme, qui joue avec ici Occitanie à Toulouse, t'adore aller en concert. Et alors, je crois même que t'as été au moins plus de 100 fois au Zénith de Toulouse. Quand même, t'es un acharné, là. Hein.
2: Ah oui. Après, bon, j'ai fait d'autres concerts. Je suis allé à Paris, en Allemagne, partout. Enfin, voilà.
1: T'as vu plein d'artistes. Donc, T'as vu qui?
2: À Paris, c'était il y a 2 ans, Dépêche Mode et Coldplay, et aussi,
1: Et puis t'as rencontré plein d'artistes, hein. J'ai vu que t'avais rencontré Benabar, Kali, Jane, t'as même déjeuné avec Stéphane Echer. Énorme. Raccord avec la chanson.
2: C'est ça.
1: A même vu les répètes de Matt Pokora aussi. Tout y passe. Connais tout le monde.
0: Matt Pokora qui nous a vachement aidé quand on a refait la déco des hôpitaux pour C'est que du bonheur.
1: Eh ben, c'est bien.
0: Il est super doué en déco et c'est un chouette mec, Matt Pokora.
1: Bon, voilà. Jérôme, j'espère que tous ces artistes que tu as vus, que tu as applaudis, avec qui t'as déjeuné, vont t'aider, qu'on va les retrouver dans ce mix. Il y a 3 artistes, il y en a un qui n'a rien à faire là, tu l'as compris. C'est l'intrus, on écoute bien ton mix.

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1: Qui n'a rien à faire ici?
2: Voisine.
1: Oh, la voisine, elle n'a rien à faire ici.
3: Ouais,
1: c'est pas vrai, là. Et encore, le petit coup de pelle qui va bien, 1989, pour la sortie de ce tube, on a pris petit coup de pelle.
2: Mais c'est pas
1: c'était Rock Voisine. Et Cabrel, bien sûr, entre deux, ce qui fait un point de plus.
2: Deux
1: formidable, ça fait quatre pour Jérôme, je suis content.

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2: Je vous rappelle que nous jouons avec Agnès qui a 3, Jérôme qui a 4. 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Allez, jingle, on reprend la compète. Alors, Agnès, qui vit à Paris, oui, qui aime les animaux, qui est comédienne, qui a joué avec Meryl Streep. Alors, il paraît que tu cuisines pas. T'aimes pas ça. Ça te... Hein?
3: Non, je suis pas une grande cuisinière.
2: Mais t'aimes pas ça, en fait. Tu préfères aller au resto.
3: Disons que je n'ai peut-être pas ce talent-là.
2: Eh ben, oui.
3: Et j'admire les grands cuisiniers, bien sûr. Mais
2: ben, évidemment.
3: Voilà, oui, moi, j'aime la compagnie, tout ça. Je suis du signe du taureau. Être avec des amis à table, voilà. Bon.
2: Alors, il paraît que tu vas dans les restaurants Émeraude et que c'est des restaurants, oui, pour les seniors. C'est quoi? Je ne connaissais pas, dis-moi tout.
3: Ah oui, ben justement, mais tous les seniors peuvent y aller, quelle que soit leur profession, bien sûr. Ah ben, moi, parisienne, en tout cas, ça existe peut-être pas partout, mais en tout cas, c'est Vive Paris pour beaucoup de choses, on le sait. Hein. Et oui, ce sont des restaurants qui sont ouverts pour les gens retraités selon leur imposition. Et moi, j'y vais parce que c'est vraiment excellent. Il y a des gens charmants de tout milieu professionnel. Et moi, je suis aussi dans un restaurant souvent où il y a la mairie du 8e, donc c'est intergénérationnel, parce qu'en général, c'est pas intergénérationnel. Donc moi, je fonce dans l'intergénérationnel.
2: Bah oui, comme ça, voilà, tu te fais des copains. Bah oui.
3: Bah voilà, voilà.
2: Et voilà. Et puis,
3: je crois qu'il faut, être dans cet esprit.
2: Ah ben ça,
3: quels que soient nos métiers, nos vies, il faut être dans l'intergénérationnel, c'est toujours enrichissant.
2: Et puis il faut toujours rester avec des copains, comme ça au moins tu t'ennuies pas. Alors écoute, maintenant tu vas peut-être pouvoir marquer 3 points de plus, c'est la question à choix multiple. Je vais te poser la question, te proposer des réponses, et à mon top chrono, tu auras 10 secondes pour me donner ta réponse. Alors, combien de litres d'eau contient en moyenne une baignoire pleine? Combien de litres d'eau contient une baignoire pleine? Alors, 50 litres, 100 litres, 150 litres, ou l'équivalent de mon poids.
4: Vous faites du mal.
2: 22 litres. Allez, alors, combien ça contient une baignoire? 50 litres, 100 litres, 150 litres, mon poids, 22 litres. Allez, top chrono, 10 secondes.
3: 50 litres.
2: T'as dit 50?
4: Elle a dit 50.
3: Ouais. Oui.
2: Alors, ça, mon chat, c'est pour remplir un pédiluve, hein, parce qu'une baignoire, c'est 150 litres. Et si tu veux économiser l'eau, l'Agence de la transition écologique te conseille de prendre une douche, parce que quand tu prends une douche, tu consommes 60 litres d'eau, mais quand tu prends un bain, 150 litres. Donc, pas de points pour toi.
4: Jérôme, qui a 4 points, qui joue avec ici Occitanie, qui est livreur, avec des colis un petit peu partout. T'as livré beaucoup de choses là depuis ce matin? T'en livres combien par jour en gros? Je me rends pas compte là.
5: Une soixantaine à peu près.
4: Une soixantaine. Voilà. Et t'as parfois peut-être des petites surprises, tu as des rencontres un peu. Tu vois ce que je veux dire? Un peu. Hein? Raconte.
5: Un petit peu horrible. Ça arrive que les. que les clientes, quand on les livre, oui. elles nous ouvrent la porte et bon, elles sont en, en petite tenue ou en,
4: bien sûr.
5: Ou en, ou en peignoir ou en serviette. Donc j'ai eu cette.
4: Mais elle t'invite à boire un verre ou ça s'arrête à la porte tranquille?
5: Non, je reste professionnel, c'est le travail.
2: Je me demande bien si, question, si tu livres un colis à Angelina Jolie qui t'ouvre un peignoir.
4: Non, il va penser à Karine, sa chérie.
5: Ah, oui, voilà.
4: Bien sûr.
5: Je suis fidèle.
4: C'est Marvin Gaye qu'on vient d'écouter, il me semble, avec cette musique. Et toi, tu dois bien savoir, parce que tu collectionnes les vinyles, t'en as combien, les 33 tours, les 45 tours?
5: Alors, des 33 tours, je dois en avoir à peu près 1500, donc ouais. C'est déjà pas mal.
4: Ah ouais, c'est beaucoup, c'est une belle collection.
5: Ouais. Ah oui, ça fait du poids.
4: Toute la collection...
5: Et après des 45 tours, j'en ai à peu près autant, voire un peu plus.
4: Ah, c'est bien, t'as de la... des 40... mais t'as de la place pour mettre tout ça? Parce que ça prend de la place quand même.
5: Non, j'ai pas de place.
4: Alors du coup, ça finit où? Tu les mets où?
5: Ça fait la déco,
4: Bon, j'imagine que tu as du Jimi Hendrix dans tes vinyles.
5: Ouais, oui.
4: T'adore, hein?
5: Ah oui.
4: T'aimerais déjeuner avec lui?
5: Ouais. Voilà.
4: C'est vrai que
5: j'aime tout le rock.
4: Je comprends pas.
5: Il y a beaucoup de choses, mais bon, c'est vrai que j'aime bien Jimi Hendrix, quoi.
2: Oh, bah, qui n'aime pas Jimi Hendrix?
4: Dis donc, on parlait de Karine, parlons de ta rencontre avec ta chérie,
6: on
4: Karine.
6: On s'est reconnu, on s'est perdu de vue.
4: C'était au travail?
6: On s'est perdu de vue.
5: Pendant le travail, donc, elle est venue travailler, et donc, on s'est rencontrés ça a matché, mais bon, vu qu'on était chacun
4: voilà.
5: De notre côté, enfin, en couple.
4: Toi, tu étais en couple et elle aussi, a priori, d'accord.
5: Okay. Voilà, c'est ça. Et donc après, bon, le hasard a fait que, je précise que ça s'est fait, naturellement, on va dire.
4: Oui, vous vous êtes livrés mutuellement des choses. Voilà, puisque vous faisiez le même métier. Voilà. On est bien d'accord, on a bien compris. Non, mais c'est une belle histoire.
5: Okay.
4: Non, mais c'est la vie. Oui. Vous étiez tous les deux en couple et puis voilà, vous êtes rencontrés, vous êtes ensemble. Je crois que ça fait un petit moment maintenant, hein, que vous êtes ensemble 6 ans, 7 ans, c'est ça?
5: Ouais. C'est ça, 6 ans.
4: Ah, franchement, bravo, c'est une belle histoire. Allez, je te propose de jouer dès à présent pour tenter de gagner 3 points. Ambiance. Ça, c'est Valérie, tous les vendredis.
7: J'ai 4 candidats.
2: Eh oui, c'est moi.
4: T'en as 2, là?
2: Là, j'en ai déjà 2,
4: oui. Bon, on va voir aujourd'hui. Qui a composé donc la musique que l'on entend à l'instant, à savoir la musique de Star Wars? Voici les propositions. Est-ce que c'est Hans Zimmer, John Williams, Ennio Morricone ou bien Régis, le mari de Valérie D'Amido, qui compose aussi?
2: Qu'est-ce que j'aimerais que ça soit lui?
4: Top chrono, 10 secondes.
5: Alors, je crois que c'est John Williams.
4: Je peux te dire que Régis compose de la très très bonne musique.
2: C'est vrai.
4: Et qu'il se cache peut-être derrière le pseudo de John Williams. Car c'est bien John Williams qui a composé Star Wars.
5: Ennio Morricone en concert, alors.
2: Eh oui, c'est beau, Ennio Morricone, c'est très très beau.
5: Ah oui, c'était magnifique.
4: 77, Star Wars, le premier.
2: Ben voilà, j'ai repris un deuxième coup de pelle.
4: Vous en voulez un troisième? J'étais pas né. Voilà.
2: Alors, ce qu'on va faire, c'est qu'on va tout de suite rappeler les scores.
4: Bien sûr.
2: Agnès 3, Jérôme 7.
4: Merci.
2: Le temps de lancer Claude Nougaro. Et moi, je vais dire, tu verras. Pendant la chanson, je vais m'occuper de toi. Tu vas arrêter ta petite phrase de... Ah, à tout de suite, mes bébés.

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1: Voilà qui fait plaisir à Jérôme, mon candidat qui est de Toulouse.
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4: Nous sommes au taquet avec Agnès qui a 3, Jérôme qui a 7. Agnès, et dis donc, il paraît que tu as participé à l'émission des 12 coups de midi et que tu as gagné plein de cadeaux. Qu'est-ce que tu as gagné?
5: Ah oui, puis c'était très sympathique. Oh, mais c'était l'été, donc j'ai gagné des serviettes de bain, des bouées pour les neveux, les enfants, enfin plein de choses concernant l'été. Et surtout un très bel appareil photo, magnifique. Voilà, enfin, bon, ça a été une consolation.
4: Eh ben, c'est bien. Alors, on espère que tu vas gagner le voyage à Fourin. Alors, il paraît que le voyage le plus impressionnant que tu aies fait, c'est quand tu es rentré d'Équateur, parce que tu avais 10 ans, tu as pris le bateau, et c'était un peu genre le Titanic, il y avait plein de... C'était immense.
5: Ah, oui.
4: Le voyage, ça a duré 2 semaines, et ce bateau qui s'appelait le Marco Polo est passé par le canal de Panama, et c'était énorme.
5: Oui.
4: Et alors?
5: Oui.
4: Paraît que t'as vu des baleines?
5: Ah là là, c'est extraordinaire. Oui, j'avais 10 ans et demi. Et tout le monde a été sur le pont à un moment. Et j'ai vu cette masse énorme. On a vu une baleine avec son jet qui était collé au bateau. C'était un souvenir que j'oublierai jamais.
4: Ah ben
5: c'est la masse comme ça. Et quand on voit maintenant le vive Paul Watson pour les baleines, parce que c'est maintenant c'est un peu périlleux pour elles aussi, les pauvres.
4: Bah là,
5: mais c'est extraordinaire pour une enfant de voir une baleine.
4: Bah,
5: on n'en voit pas tous les jours à Paris, hein, une baleine.
1: Ah, ça dépend des quartiers.
4: Oh là, mon Dieu.
1: Voilà, des arrondissements.
4: Mon Dieu. Ne l'encourage pas, Agnès. Ne l'encourage pas, mon Dieu.
1: Oui.
4: Mais t'adores voyager, hein. T'as visité la Thaïlande, l'Italie, la Sicile, et tu aimerais retourner, évidemment, en Équateur. Ça serait, ça ferait plaisir. Bah oui, voilà.
5: Ça, le destin ne l'a pas fait. Mais ce sont des pays un peu dangereux. Il est possible que vous ne me revoyiez jamais et m'entendiez plus jamais à ici Paris après.
4: Oh, mais c'est pas vrai. Au moins, tu y auras été voir l'Équateur.
5: Ah,
4: alors écoute bien. Il a 7 points. Tu en as 3. Mais là, tu peux marquer 5 points avec la question cash. Tiens, je te mets une petite ambiance.
6: On verra peut-être si ça tient toujours. 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
4: Alors, écoute bien. Comment appelle-t-on le fait de remettre systématiquement les choses au lendemain? Comment ça s'appelle quand on remet les choses au lendemain? Top chrono, 10 secondes.
5: On reporte.
1: On cherche un nom.
4: Et non, mon chat, ça s'appelle la procrastination, ça s'appelle procrastiner. Et voilà, c'est pas grave, t'as pas trouvé, mais tu sais, peut-être que tu gagneras le bingo.
1: Oui, alors bon, Jérôme est quand même bien parti, là. Avec 7 points en tête, mais enfin, il faut quand même rester sur nos gardes, Jérôme. Avec ici Toulouse, notre ami Jérôme et Coralie, notre collectionneur de vinyle, qui adore Jimi Hendrix. On a parlé de ta rencontre, on a parlé surtout que quand t'es livreur, voilà, t'as aussi des rencontres quelque peu, olé olé. Bon, allez, on va pas revenir là-dessus.
7: Voilà.
1: T'es un chanceux, toi, hein. Et quand tu vas dans un casino, avec Coralie d'ailleurs, qu'est-ce qui se passe?
7: La première fois que je suis rentré, en fait, j'ai gagné 2000 francs à l'époque. Il y a une quinzaine d'années.
1: 300 euros. C'est quand même pas mal. Tu joues la première fois. En fait, t'avais perdu et c'est quelqu'un à côté qui t'a dit non, il faut mettre 3 pièces en même temps. C'est ça. Hein,
7: voilà, c'est ça. C'est ça. Je jouais en fait et petit à petit, je jouais une pièce par une pièce. Et en fait, il m'a dit non, mais mettez 3 pièces et je mets 3 pièces et blam bling.
1: Attendez, Valérie, tu peux me refaire le bruit de la machine à sous qui gagne?
4: Ouais, j'aime bien.
7: Vas-y. Bling bling bling bling bling bling bling.
1: Mais il est très fort.
4: Bah, c'est un très bon bruitage, moi. Eric adore ce genre de bruitage.
1: Ah, hein. J'adore ça. Bon, alors, t'as rencontré Véronique Sanson, mais c'était pas la vraie. C'est quoi l'histoire?
7: Voilà, c'est ça. C'est ça aussi, ouais. Voilà, j'étais dans un concert, donc, comme à mon habitude, et je me suis mis à discuter avec des gens à côté, voilà, donc, et la personne, elle me dit, mais je suis Véronique Sanson. J'ai regardé.
1: Et c'était pas elle.
7: Elle avait rien à voir, elle ressemblait pas à Véronique Sanson.
1: Mais c'était son vrai nom. Elle s'appelait vraiment Véronique Sanson.
7: C'est ça.
1: Est-ce que, par exemple, il y a une autre Valérie Damidot? Probablement. Quelqu'un d'autre, Valérie, en France, qui s'appelle comme vous?
4: Oui.
1: C'est vrai?
4: Oui.
1: Et tu la connais? Et
4: je la connais très bien même.
1: D'accord, il y a un dossier là.
4: Oui, je la connais.
1: Je vais enchaîner.
4: Enchaîne, ouais.
1: Ça sent le procès là. Bref, eh bien, deux secondes. Oui, j'ai secoué un truc là. Voici donc ta question par la fête foraine. Tiens, je le dis, il y a la foire du trône en ce moment avec ici Paris de France qui est ta radio. Agnès, tu peux y aller avec ta radio en ce moment puisque tu habites en région parisienne. Voici cette question qui vaut 5 points. Quel est le nom des bâtonnets frits, souvent dégustés avec du sucre, d'ailleurs c'est délicieux, ou du chocolat fondant qu'on trouve dans les fêtes foraines? Top chrono, 10 secondes.
7: Les churros.
1: Churros.
4: Los churros.
1: Ce qui semble plutôt bien. Et...
4: Los donc, churros.
1: Originaire de quel pays?
0: Viva España.
1: Oui. Bah oui, ça vient d'Espagne, c'est les churros. Bravo, bravo, bravo, 5 points.
4: Alors, 12 pour Jérôme, 3 pour Agnès. Là, tout de suite, on va écouter Taylor Swift, mais ensuite, il y aura le bingo qui départagera nos candidats.
1: Excusez-moi, 12 pour Jérôme, non, c'est un sans faute pour Jérôme, vous pouvez juste
4: mais
1: préciser.
4: C'est magnifique, c'est un sans faute pour Jérôme, voilà. Et vive Toulouse, j'ai envie de te dire.
1: Exactement.
4: Eh ben, Up a Light, Taylor Swift, vous écoutez ici. À tout de suite, mes petits chéris.

0: Taylor Swift avec une nouveauté, Hoplite sur ici.
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2: Ici, nous sommes avec Agnès qui a 3, Jérôme qui a 12. Alors Agnès, dis donc, il paraît qu'en ce moment, t'es la mascotte de l'Hippo Club de Vincennes et que tu trémousses sur de la musique électronique.
3: Oui, oh oui, c'est merveilleux de travailler avec une jeune équipe complètement décalée, encore plus que moi. J'ai eu 76 ans le 2 mai, attention.
2: Oh là là là là, bon anniversaire. Et alors là, on danse là-dessus pour l'Hippo Club de Vincennes.
3: Voilà, voilà, c'était Auteuil aussi. Auteuil et Vincennes, on fait les steeplechases, grands événements, et il faut aimer les chevaux, et je suis bien placée pour aimer les animaux, donc je suis ravie de travailler avec ces jeunes qui m'ont choisi comme mascotte pour les hippodromes de Paris.
2: Eh ben c'est génial, je veux les images, tu les envoies à Maître Coupez. Alors, pour t'encourager à gagner ce bingo, je vais te mettre un petit coup de Charles Aznavour que tu adores et que j'adore.
3: Oh, j'adore.
4: J'habite seul avec maman.
0: C'est pas la même ambiance.
4: Dans un très vieil appartement.
0: Oui.
4: Rue Sarrazade.
0: C'est dans le 15e, une petite rue dans Paris.
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0: travailler.
1: Et voilà. On adore Charles Aznavour. Alors ma chérie, écoute bien. Il faut que tu me redonnes à mon top chrono un très vite, un maximum de couleurs foncées. Tout ce qui est couleur foncée, tu me l'énumères, tu as 10 secondes pour le faire. Max de couleurs foncées, top chrono, 10 secondes.
0: Noir, bordeaux, bleu, rouge.
1: Bon, alors, je vais te prendre le bleu parce que je suis gentille, mais c'est bleu marine qu'il aurait fallu me dire parce que il y a d'autres bleus. Bon, ça fait 3. Allez, 3, c'est bien. Il y avait aussi anthracite, bleu canard, carmin, rubis, vengue, fuchsia, vert bouteille et kaki, marron évidemment. Mais tu m'en as donné 3, c'est pas mal.
2: Bon, Jérôme, merci de jouer avec nous depuis ici, Occitanie. Tu fais quoi cet après-midi? Tu travailles toute l'après-midi là? Tu livres?
3: Oui. Toute la journée.
2: T'as pas de vacances un peu? T'as les ponts là qui arrivent pour le mois de mai, non?
3: Oui, mais je ne fais pas les ponts.
2: Ouais,
3: je prendrai peut-être les vacances du côté de Fouras.
2: De Fouras, bah oui, bah c'est le séjour hein, que l'on te propose. Tu connais un peu la Charente-Maritime ou t'as jamais eu l'occasion de t'y rendre?
3: Alors ici, je suis allé pas très loin et je suis allé à Ronces-les-Bains, pas très loin de Fouras.
2: Ok. Ouais, voilà. Bah, je te souhaite de découvrir cette belle région et d'aller faire un tour autour du Fort Boyard avec croisière.
1: Mais oui, parce que c'est magnifique le Fort Boyard, c'est sublime. Ah, voilà. Oui. Moi, j'adore. D'abord, j'adore la Charente-Maritime, j'adore La Rochelle.
2: Et, oui.
1: Et puis, je suis tout le temps en vacances là-bas, j'ai plein d'amis là-bas.
2: C'est vrai. On vous
1: et
2: voit
1: j'adore
2: souvent.
1: Le Fort Boyard.
2: Et le père Fouras adore cette chanson. Mais oui. Pour t'encourager, ACDC, Highway to Hell, on l'a dit, t'es un collectionneur. Tu veux chanter? Vas-y.
3: Oh là là. J'ai pas dit qu'ils peuvent.
2: D'accord. Collectionneur de vinyle, 1500 vinyles, des 45 tours, des 33 tours, ACDC, Jimi Hendrix, tout ce que tu aimes. Bien, alors, nous allons donc tenter de marquer 10 points à présent. Elle a fait un petit score, hein. Elle a fait 3, il me semble. Il suffit de marquer 4. Voilà. 4 bonnes réponses. Tu encaisses les 10 points, tu reviens vendredi pour jouer pour ce voyage. Voici ton défi, tu as 10 secondes, on reste dans les couleurs, pour nous citer un maximum à l'inverse de couleurs claires, tout ce qui est couleurs claires. Top chrono, 10 secondes.
3: Le jaune, le pastel, le rose clair, le rose pâle.
2: Aïe, mais non.
1: Ben, ça fait.
2: Il y en a 2, voire 3.
1: Il y en a 2, mais pastel, c'est pas une couleur, mon chéri.
2: Et oui.
1: Il fallait blanc, beige.
2: Le gris perle, le turquoise, le pervenche, le vert pomme, le vert menthe.
1: Coquille d'œuf, le rose poudré, le jaune paille.
2: Ça suffit pas. On n'est que sur 2, là,
1: ouais,
2: c'est ça.
1: Ouais, ouais.
2: 4 à 2.
1: Eh bien, ça veut dire que Agnès, tu nous rejoins vendredi pour la finale.
2: Oh, bravo!
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2: 32 dosettes, 6 verres en verre comme à son habitude.
1: Alors Agnès, à vendredi.
2: Bravo,
1: Jérôme, bravo parce
2: Jérôme.
1: Que tu as très bien joué. Vraiment bravo, ce jeu est très injuste. Agnès, à vendredi. Jérôme, on t'embrasse très fort.
2: Bisous.
1: Je remercie Diana à la technique, Céline à la réalisation, Laura au standard, Maître Coupez au savoir, Eric Bastien.
2: Oui, j'étais pas mal aujourd'hui dans la drôlerie.
1: Mais Eric Bastien à l'ego.
2: Voilà.
1: Allez, je vous embrasse tous mes petits chéris.
2: J'adore les Lego, j'ai
1: à
2: bien
1: demain.
2: Joué.
1: Dis donc, il n'est pas un peu l'heure d'aller se coucher?
2: Oui, parce que là, on vient de passer un bon moment avec le best-of d'Otake. Faut quand même qu'on récupère pour tout à l'heure, là. Hein.
1: Et puis surtout, c'est l'heure que Johan Guérin nous informe.
2: Il est là, Johan Guérin?
1: Mais oui!
2: Le grand Johan Guérin?
1: Bien sûr!
2: Il arrive tout de suite avec Ici, dès 5h.

0: On ne pouvait pas rêver meilleur message pour le réveil que Imagine avec John Lennon.
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0: C'est vrai qu'il a fait du bien ce titre. On vous propose comme ça des petits plaisirs de bon matin. Bonjour, heureux de vous retrouver avec l'équipe de Lefto, Emeline Savaria, Mélodie Icky et Cyril Ardo. Bonjour Cyril.
3: Bonjour Yuan, bonjour la France. J'étais avec mon briquet en train de faire des mouvements comme ça.
0: C'était beau, mais
3: comme
0: oui.
3: À un concert.
0: Mais on était en train de chanter aussi, comme ça. Franchement, c'était un moment magnifique. Vous nous emmenez ce matin sur les bancs de l'école.
3: Quel bilan pour l'uniforme à l'école. Expérimentation menée et dans une centaines d'établissements depuis 2 ans. Le ministère de l'Éducation nationale vient de livrer ses premières conclusions.
0: Ce matin dans Paris, les économies. On parlait justement des bancs de l'école. On revient sur la mise en place des repas à 1 euro pour tous les étudiants. Rendez-vous dans 5 minutes pour décrypter le menu avec Valère Coréard. Mais avant, on vous offre l'objet collector ici, la radio dernière génération. 0810 055 056. C'est à vous de jouer.
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0: Mercredi 13 mai, soyez les bienvenus. Bon réveil, 5h. À la une, une nouvelle réunion organisée ce matin dès 8h30 au sujet de l'antivirus.
3: La ministre de la Santé réunit en visioconférence les ordres des professions de santé, les principales organisations de professionnels de santé. Objectif, faire le point sur la situation en France. Alors qu'une patiente de 65 ans est actuellement atteinte de la forme la plus sévère et que 22 cas contacts ont été identifiés, Philippe Besset, le président de la Fédération des syndicats pharmaceutiques de France, va participer à cette réunion. Il sent monter une préoccupation chez certaines personnes.
4: J'ai fait un tour un peu complet de mes confrères pour savoir. Effectivement, il y a eu de façon épisodique des demandes de masques et donc des gens qui s'inquiètent, ça se voit. Mais on va dire que sur les 200 personnes que voit en moyenne une pharmacie par jour, il doit y avoir 2-3 demandes. Pour l'instant, on ne s'inquiète pas. Outre mesure, on regarde. Mais quand même, on a, je pense, en tête comment le Covid a démarré. Et donc, l'idée de s'occuper des premiers cas et d'isoler complètement les premiers cas, c'est très probablement la bonne idée de cette problématique donc, virale.
3: Et dans le monde, 11 cas d'antivirus ont été confirmés selon l'OMS. On le disait, 22 cas contacts identifiés en France. Tous sont hospitalisés pour au moins 2 semaines à Marseille, Bordeaux ou à l'hôpital Bichat à Paris. Emmanuel Macron assure que la situation liée au virus est sous contrôle avec des protocoles extrêmement rigoureux mis en place par le gouvernement. Il appelle à une coordination européenne sur le sujet. Dossier complet à lire sur ici.fr. C'est une réforme qui a pour but de désengorger les tribunaux. Gérald Darmanin propose d'exclure l'ensemble des crimes passibles de la cour d'assises, dont les viols, de la procédure de plaider coupable. Cette mesure ne faisait pas l'unanimité, notamment auprès des avocats. Le projet de loi du garde des Sceaux sur la justice criminelle doit arriver fin juin devant les députés.
0: 2 ans après le début d'une expérimentation sur l'uniforme à l'école, quel est le bilan?
3: 100 d'établissements en France sont concernés. Le ministère de l'Éducation nationale dresse donc 2 premières conclusions, uniquement sur la première année de mise en œuvre. L'objectif était de réduire les inégalités et d'améliorer le climat scolaire. Les détracteurs pointaient le coût d'une telle mesure. Alors Noémie Bonin, verdict ?
5: La tenue unique a pu produire certains effets limités mais non négligeables, affirme cette enquête, avec notamment un sentiment d'appartenance plus fort. En revanche, son influence sur les apprentissages, la réussite scolaire et la motivation demeure nulle ou symbolique. Mais cette étude montre aussi un décalage fort entre les représentations portées par les adultes et le vécu réel des élèves. Les adultes, que ce soit les équipes éducatives ou les parents, attribuent plus souvent à la tenue unique des effets positifs associés au cadre, à l'autorité. Les jeunes, en revanche, s'ils reconnaissent par exemple une baisse des moqueries, souligne surtout des contraintes et considérations.

0: Rhône-Alpes, c'est orange dans tout le pays pour les retours. Demain, ça reste rouge pour les départs dans tout le quart nord-ouest. Ce sera orange ailleurs.
1: Le 79e Festival de Cannes est donc lancé.
0: C'est parti pour la compétition. 22 films sont candidats à la Palme d'Or. Hier soir, c'était la cérémonie d'ouverture avec notamment la projection du film La Vénus électrique, hors compétition, mais également Alexis de Meyer, d'autres moments forts.
2: La chanteuse Théodora qui reprend les Beatles pour rendre hommage au néo-zélandais Peter Jackson, le réalisateur du documentaire musical Get Back, mais aussi bien sûr de la mythique trilogie du Seigneur des Anneaux qui lui vaut une palme d'or d'honneur.
3: C'était presque miraculeux parce que la palme, jamais je n'aurais imaginé que j'en gagnerais une. Je ne fais pas des films qui se prêtent à une palme d'or. Donc c'est vraiment une surprise à tous les égards. Et un honneur énorme qui m'est fait.
2: Émotion aussi chez la maîtresse de cérémonie, la comédienne franco-malienne Eye Haidara.
4: Il paraît que c'est dans l'angoisse que l'homme prend conscience de sa liberté. Je peux vous dire que là, moi, je suis en pleine conscience de la mienne.
2: Et après un discours riche en cinéphilie du président du jury Park Chan-wook, c'est la comédienne américaine Jane Fonda, 88 ans, qui a déclaré ouvert ce 79e Festival de Cannes.
5: Le cinéma, pour moi, a toujours été un acte de résistance. Les histoires créent la civilisation. Les histoires offrent de l'empathie aux marginalisés, nous permettent de ressentir les mêmes émotions malgré nos différences.

0: Alpes. Sur les Alpes maritimes, à noter Mistral et Tramontane qui soufflent en journée jusqu'à 70 km/h. Côté Mercure, encore de la fraîcheur ce matin. À Besançon, 3 degrés en ce moment. À Strasbourg, 4. À Metz, 7. À Paris, Lille, Rennes et Chambéry, 8. Nous avons relevé à Rouen, Nantes et Bourges, 9. 12 à Toulouse et Bordeaux, 14 à Marseille, 16 à Ajaccio. Pour les maximales, comprises entre 12 et 16 de la Bretagne à l'Alsace, de 15 à 19 plus au sud et jusqu'à 23 en bord de Méditerranée.
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0: 5h07, très bon réveil avec votre radio ici au Saut du Lit. C'est le bon réflexe, on vous accompagne avec l'info, la musique et la bonne humeur. Et côté musique justement, c'est un artiste dont on parle beaucoup depuis qu'il a été repris dans la nouvelle saison de l'émission The Voice sur TF1 lors des auditions à l'aveugle. Je parle bien sûr de Jean Schultes, vous l'avez reconnu.
3: Oui.
0: Confidence pour Confidence, que voici. Très bon mercredi pour réveil.

0: Jean Schultes pour vous accompagner à l'heure du réveil et confidence pour tout vous dire. Il est 5h10.
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0: Et si la prochaine grande tempête de l'hiver portait le nom d'un membre de votre famille ou même de votre collègue de bureau? C'est le défi en tout cas un peu fou que vous lance Météo France pour la saison 2026-2027. C'est à la France de baptiser les futurs coups de vent du groupe Europe du Sud-Ouest. C'est le nom à indiquer, nom scientifique en tout cas. L'idée, un sondage public pour rendre les alertes plus humaines et surtout plus efficaces. Attention parce qu'il y a des règles pour entrer dans l'histoire de la météo. Première règle, on fait simple, pas d'accent et une prononciation facile pour nos voisins, notamment espagnols ou belges. Deuxième règle, la parité. Les hommes prennent les lettres impaires, A, C, E, etc. Les femmes, les lettres paires. En revanche, oubliez les prénoms donc trop complexes. À vous de noter sur le site de Météo France avant le 1er septembre pour choisir les prénoms.
3: Vivement la tempête Yuan.
0: Ouais, ou la tempête Cyril, ça vous irait bien. 5h12 dans l'actualité ce mercredi. Cyril, tiens, vous nous emmenez à la plage.
3: Oui, parce qu'à un mois et demi des vacances d'été, on va regarder où il faut aller en vacances. Et vous allez peut-être vous inspirer d'une carte dévoilée par l'association Eaux et Rivières de Bretagne qui a recensé toutes les plages et la qualité donc de ces plages.
0: Et ça rend service. Pour la musique du réveil, c'est avec Edwin Collins. Titre parfait pour aller jusqu'à la plage justement. Mmh. Edwin Collins, A Girl Like You, on l'écoute avant 5h30, mais avant par ici les économies.
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0: Bonjour Valère Correa.
5: Bonjour Johan.
0: Chaque jour avec vous, un bon plan pour notre pouvoir d'achat. Et aujourd'hui, vous vouliez nous parler d'une bonne nouvelle pour les étudiants.
5: Oui, depuis le 1er mai, les repas étudiants sont à 1 euro dans les restaurants gérés par le CROUS. Avant réservé aux étudiants boursiers ou précaires, c'est désormais un droit qui concerne tous les étudiants, les doctorants, mais aussi les alternants et les jeunes en mission de service civique. Pour justifier de son statut, il faut avoir un compte Easly qui permet de payer en fait ses repas au CROUS. En général, les étudiants connaissent. Ouais. C'est quand même une très bonne nouvelle. On parle d'un étudiant sur deux qui ferait des concessions sur son alimentation pour des raisons financières. En 2026, en France, alors ces repas à 1 euro seront un vrai coup de pouce et ça concerne les déjeuners mais aussi les dîners pour les restaurants universitaires ouverts le soir.
0: Et que vont pouvoir manger les étudiants pour 1 euro?
5: Alors pour ce tarif, il y aura forcément un plat principal et ce qu'ils appellent deux périphériques, c'est pas très joli comme nom, mais enfin c'est le leur. Une entrée, un fromage, un dessert ou un fruit par exemple. D'accord. Après il faut payer des suppléments. Donc ça c'est quand même la bonne nouvelle avec des repas à 1 euro. Et puis plus globalement, n'oubliez pas que nous avons la chance d'avoir des acteurs associatifs hyper engagés pour lutter contre plein de précarité étudiante. Logement, alimentation, habillement, fourniture. Il ne faut pas subir une situation trop compliquée dans son coin. Renseignez-vous auprès de votre faculté ou en faisant une recherche en ligne. Je pense à des associations comme On remplit le frigo, les paniers de Léa, un cabas pour un étudiant aussi. Il y a quand même de quoi se faire aider. D'ailleurs, vous connaissez peut-être un des assos, des initiatives remarquables pour aider financièrement les étudiants, des bons plans de job aussi. Pensez à m'écrire. Mon mail, c'est paricilieseconomies@radiofrance.com.
0: Merci beaucoup Valère. Demain, focus avec vous sur les aides locales de votre département, de votre commune qui existent pour vous aider dans votre quotidien. Par ici, les économies à retrouver en podcast sur ici.fr.
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0: 5h15, à un mois et demi des vacances d'été, c'est la carte à regarder avant de décider où vous poserez vos valises.
3: La carte de France de la qualité des eaux de baignade, dévoilée hier par l'association Eaux et Rivières de Bretagne. 1800 plages recensées, pas uniquement en Bretagne, mais à travers tout le pays. Et près de 8 sur 10 sont jugées propices pour piquer une tête. Mais Nina Richard, l'association s'inquiète car les progrès se font rares.
7: Sur la carte de France, des points rouges, oranges ou verts en fonction des des côtes. Dunkerque, Calais, celles des Hauts-de-France en général sont déconseillées. Le Finistère, les criques au-dessus de Brest et la Côte d'Azur aussi, en tout 70 plages sont à éviter, résume Christophe Levisage, vice-président d'Eau et Rivières de Bretagne.
8: Les plages que nous classons à éviter, dans 30% des cas, ou plus de 30% des cas, donc 3 fois sur 10, l'eau est de qualité insuffisante pour qu'on puisse se baigner. Les baigneurs particulièrement sensibles, les enfants en bas âge, s'ils sont immunodéprimés ou s'ils sont des personnes âgées, ils prennent un risque de s'habiter en allant se baigner dans ces eaux-là.
7: Des plages excellentes ou bonnes, selon le classement européen, ne le sont pas par l'association et ils ne relèvent aucune amélioration notable comparée aux cartes précédentes. Les causes de ces pollutions n'évoluent pas.
8: L'élevage est une source importante de pollution. Et vous regardez les plages bretonnes les plus polluées, elles se trouvent sur la côte nord, ce sont les zones d'élevage, les zones donc où il y a des épandages, d'effluents d'animaux. Malheureusement, lorsqu'il pleut, tout ça se retrouve dans les eaux de baignade, par les rivières, et ces effluents contiennent beaucoup de bactéries et de virus.
7: Eau et Rivières de Bretagne estime que ces informations ne sont pas assez diffusées. Ils se placent alors comme donneurs d'alerte, espérant que les collectivités et l'État s'en saisissent.
3: Nina Richard, et la carte est visible sur le site labelleplage.fr. Moi, j'ai regardé celle où j'ai l'habitude d'aller. C'est bon, c'est vert.
0: C'est laquelle ?
3: Il y en a plusieurs.
0: Ah,
3: il y en a plusieurs. Oui, je garde secret mes plages.
0: Sais, bien oui. Sûr. Bon, en tout cas, moi, je partage avec vous un coup de cœur. Ce soir, découvrez un documentaire bouleversant, Marius et le bruit des vagues, sur la chaîne parlementaire. Le combat d'une maman réalisatrice qui raconte de l'intérieur le choc du diagnostic d'un enfant sourd, le déni, puis le lent chemin vers l'acceptation. On y revient dans les coulisses télé, mais avant, A Girl Like You, c'est Edwin Collins. Bon réveil.

0: Edwin Collins, A Girl Like You, 5h21, l'éphéméride de ce 13 mai. Bon anniversaire aujourd'hui à Robert Pattinson, l'acteur qui a 40 ans. 57 ans pour Nikos Aliagas, 69 ans pour Claudie Aigneret et puis 76 ans pour ce monsieur.
1: Ça fait Stevie génial, comme on dit en français.
0: Exactement. Mais vous faites bien de franciser. Effectivement, oui. Stevie génial. 1950, date importante pour les fans de sport auto. Le tout premier championnat du monde de F1 était lancé à Silverstone en Angleterre. Giuseppe Farina remportait alors la course. Et en 2026, prochain Grand Prix, ce sera pour le Canada. Ce sera dans quelques jours, dans quelques semaines maintenant.
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0: On retrouve Patrice Gascon avec ses coulisses télé. Aujourd'hui, Patrice, vous nous parlez d'un documentaire qui vous a touché, un documentaire à regarder sur la chaîne LCP et intitulé « Marius et le bruit des vagues ».
3: Émilie vient d'avoir son premier enfant, il s'appelle Marius, et comme toutes les mamans, elle filme les premiers instants de sa vie quand le diagnostic tombe.
4: Marius ? Marius ? Marius ?
5: On est le jeudi 29 septembre, il est 13h51. Je viens d'apprendre que mon petit garçon, mon petit Marius, est sourd.
3: Marius n'entendrait pas un Boeing décoller à côté de lui. Un enfant sur 1000 né sourd profond. Le documentaire à voir ce soir sur LCP, la chaîne parlementaire, s'intitule « Marius et le bruit des vagues ». Il nous raconte cette immersion forcée de ce jeune couple dans un monde inconnu avec des rendez-vous médicaux, des attentes, des espoirs, des doutes. Le documentaire alterne images intimes filmées sur 3 ans et enquête documentaire jusqu'à ce jour où le couple découvre qu'une opération complexe pourrait donner Louis à Marius. « Marius et le bruit des vagues » est réalisé par Émilie Sajon, la maman de Marius, et Laure de l'Alex, parce qu'il se trouve que Émilie est journaliste reporter d'images, que d'habitude c'est elle qui filme les autres dans des sujets de société. Qu'est-ce que l'on ressent finalement à se retrouver à l'image, à être le sujet de sa propre enquête, de son documentaire? Écoutez la réponse de Émilie Sajou.
6: Honnêtement, ça a été très difficile, parce que c'est compliqué d'exposer son enfant. On en a beaucoup parlé avec son papa. J'expose aussi le papa de Marius, Romain. Et je m'expose aussi dans un état de grande vulnérabilité. Donc, faut déjà accepter son image et en plus accepter son image lors de ces moments-là. Mais je savais pourquoi je le faisais. Et puis, c'est une réalité qu'il faut montrer. On a été dans l'épreuve, dans le dur. On s'est senti isolé. Et puis, l'idée, c'était pas d'édulcorer tout ça. Mais ce qui est marrant, c'est qu'à la fin, j'étais complètement à distance. J'avais même plus l'impression que c'était moi, en fait. C'est super bizarre à dire. Je me voyais comme un personnage. Puis il y avait Laure, ma co-réalisatrice, Soline, la monteuse, parce que en fait, quand on est à la fois réalisatrice et personnage, c'est compliqué aussi de faire des choix quand ça nous concerne en plus à ce point-là, quoi.
3: Émilie Sajou, la maman de Marius, mais aussi la réalisatrice de Marius et Le Bruit des Vagues, un touchant documentaire à voir dès 20h40 sur LCP, la chaîne parlementaire. À demain pour de nouvelles coulisses télé.
0: Merci Patrice Gascoigne. 5h24. Ce matin, on vous invite dans la 4e ville de France. Tiens, c'est laquelle, la 4e ville de France ?
7: Toulouse ?
0: Eh oui, bonne réponse. Figurez-vous qu'elle n'a pas toujours été française. Explication de Stéphane Bern dans 3 minutes, mais avant, dansons avec Céline Dion. Bon mercredi, merci de votre fidélité à Ici des 5h.

0: Céline Dion et son titre Dansons. Et Céline Dion qui sera en train d'enregistrer son nouvel album avec Jean-Jacques Goldman pour l'accompagner, mais aussi le chanteur Icar qui lui aurait écrit une chanson. Voilà une belle collaboration qu'on a hâte de découvrir. 5h27, un peu d'histoire avant l'actu. Stéphane Bern, ce matin, on voyage au temps où le royaume de France s'agrandit.
1: Un mariage arrangé, deux décès coup sur coup. Et un roi plus rapide que ses voisins. Game of Thrones ? Non. Games of Toulouse. Toulouse, automne 1271. Dans le cloître des Jacobins, les seigneurs murmurent. Le comté est sans maître. Raymond VII n'est plus. Sa fille, Jeanne de Toulouse, mariée à Alphonse de Poitiers, vient de mourir à son tour. Quelques jours plus tôt, ce dernier l'avait précédée dans la tombe. Bref, la branche de l'arbre généalogique sur laquelle reposait le trône vient d'être sciée. Au Moyen-Âge, le vrai drame n'est pas tellement la mort, mais bien l'absence d'héritier. Comme dirait un célèbre dicton que je viens d'inventer.
2: Mercator, raconte-nous une histoire.
1: Pas de descendance, plus d'indépendance. Le comté de Toulouse est vaste, riche, stratégique. L'Angleterre pourrait invoquer de vieux droits hérités d'Aliénor d'Aquitaine. La couronne d'Aragon, au sud des Pyrénées, observe également avec intérêt ce territoire. On dirait presque une galette des rois, sauf qu'ici, la fève s'appelle Toulouse. Mais pendant que les autres réfléchissent, le roi de France agit. Philippe III, le Hardi, envoie son sénéchal de Carcassonne sécuriser les lieux. Le 8 octobre 1271, dans le cloître toulousain, cérémonie officielle. Le comté est réuni à la couronne de France. Hop, l'acte juridique est signé, même pas besoin de se battre. La belle affaire.
3: Je viens de la part d'un notaire de Montargis.
4: Pour vous remettre en main propre un titre de propriété.
1: Promesse solennelle, les privilèges des Toulousains seront respectés. Le Midi entre ainsi dans l'état capétien. Les institutions locales survivent, mais désormais, les décisions importantes remontent vers le nord, ce qui n'empêchera pas la ville rose de garder suffisamment de caractère pour inspirer les plus grands.
5: Oh, Toulouse.
0: Magnifique, Claude Nougaro. Merci beaucoup, Stéphane Bern. C'est le moment de nous appeler. 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Nous sommes le mercredi 13 mai. Dans l'info du jour, on parle de l'antivirus. Hier se tenait une conférence de presse de la ministre de la Santé. Tout ce qu'il faut retenir, on y revient dans moins de deux minutes. Mais avant 5h30, toute l'actualité en France et dans le monde, c'est le 90 secondes. Avec vous, Cyril Ardo.
6: Ça va être compliqué aujourd'hui sur les routes en cette veille de week-end de 4 jours. Journée très chargée selon Bison Futé. Dans le sens des départs, c'est rouge pour tout le pays. Noir en Auvergne-Rhône-Alpes, c'est orange dans le sens des retours. Un homme de 58 ans est mort en garde à vue dans la nuit de lundi à mardi à Agde dans l'Hérault. Les policiers avaient utilisé un taser au moment de son interpellation. Le quinquagénaire avait été arrêté alors qu'il frappait une vitrine et des véhicules avec une machette. 4 ans après un non-lieu, le parquet général de la Cour d'appel de Paris requiert une réouverture des investigations sur le cinéaste Luc Besson, accusé de viol par une actrice. Cela fait suite à des analyses ADN réalisées sur un sous-vêtement de la plaignante. L'heure est aux réquisitions au procès du financement libyen de la campagne de Nicolas Sarkozy. Après 3 jours d'exposé, les 3 avocats généraux vont annoncer les peines qu'ils réclament. Les prévenus, dont l'ancien chef de l'État, encourent jusqu'à 10 ans de prison. Décision attendue fin novembre. On n'a jamais bu aussi peu de vin dans le monde. La consommation a baissé de 2,7% sur un an. Plusieurs facteurs expliquent cela. Les jeunes boivent moins, un choix plus important en matière de boissons ou encore le prix. Et puis le foot avec 2 matchs en retard ce soir pour le compte de la 29e journée de Ligue 1. Brest-Strasbourg à 19h et le choc de haut de tableau Lens-PSG à 21h.
0: L'info du jour est une question. Faut-il s'inquiéter de l'antivirus ?
6: 11 cas identifiés dans le monde. La situation est sous contrôle, dit Emmanuel Macron, qui évoque des protocoles extrêmement rigoureux mis en place par le gouvernement. Conférence de presse, justement, hier après-midi de la ministre de la Santé, Stéphanie Rist, entourée de médecins spécialistes. Nicolas Joly, elle a d'abord donné des nouvelles des 22 cas contacts français et des 5 passagers qui étaient à bord du navire de croisière.
7: La ministre de la Santé a notamment évoqué la patiente
5: toute française atteinte de l'hantavirus, une femme de plus de 65 ans.
7: Une patiente testée positif à l'hantavirus présente en revanche une forme grave et est actuellement en réanimation dans un état grave. Je ne vous en dirai pas plus pour respecter son secret médical.
5: Les quatre autres Français qui étaient passagers du navire vont bien et sont à l'isolement à l'hôpital Bichat à Paris. Quant aux 22 cas contacts qui ont pris les mêmes avions que les croisiéristes malades, la ministre s'est aussi voulue rassurante.
7: Ils ont tous été contactés, testés, hospitalisés ou en cours d'hospitalisation et font l'objet d'un suivi sanitaire rigoureux.
5: Aucune de ces personnes n'a refusé l'hospitalisation. On sait que certains sont des enfants. Quant à leur retour chez eux, Xavier Lescure, infectiologue à l'hôpital Bichat, imagine deux scénarios.
8: Le premier, c'est qu'il se passe des choses sur le séquençage, sur des positivités à des endroits qu'on n'aurait pas vu venir en dehors du bateau et des deux avions. Et dans ce cas, on va aller, je pense, jusqu'au bout de la quarantaine avec un haut niveau de contrainte. Si ça redescend un peu et que les gens ne supportent plus l'isolement, on va aussi les préparer et les mettre en condition pour que leur domicile soit des endroits appropriés à un isolement correct.
5: Parmi les hôpitaux qui accueillent aujourd'hui ces cas contacts, trois sont connus, Bordeaux, Marseille et Rennes.
6: Nicolas Joly, et ce matin une réunion est organisée à partir de 8h30 pour faire le point sur la situation. La ministre de la Santé réunit en visioconférence les ordres des professions de santé et les principales organisations de professionnels de santé. 5h34 sur votre radio locale ici avec une météo en demi-teinte aujourd'hui, le retour des averses.
0: Exactement, Johan. Sur le nord et nord-ouest, les éclaircies matinales sont vite remplacées par les quelques pluies venant de la Manche. Ces giboulées sont plus nombreuses et localement soutenu à la mi-journée de la Normandie au nord et au Pas-de-Calais, puis de l'Île-de-France aux Ardennes en milieu d'après-midi. Cette ligne s'étire du centre au Grand Est en soirée et puis continue sa course vers le Massif central et les Alpes la nuit prochaine. Sur le sud, le ciel est variable en journée. Soleil qui est plus généreux près de la Méditerranée avec quelques averses qui circulent dans le sud-ouest. Elles seront plus nombreuses sur l'est des Pyrénées et s'accompagnent aussi de coups de tonnerre localement. Des orages qui se développent aussi sur les Alpes-Maritimes, dit Météo France. Et puis à noter aussi Mistral et Tramontane qui soufflent en journée jusqu'à 70 km/h. Les températures ce matin relevées à Besançon 3, à Metz 7 degrés, à Paris, Lille, Rennes et Chambéry 8, à Rouen, Nantes, Bourges 9, 12 à Toulouse et Bordeaux, 14 à Marseille. Vos messages aussi sur la page Facebook ici. On prend toujours autant de plaisir à découvrir. 4 degrés 3 à Mulhouse en Alsace, nous dit Kevin. 6 dans le Puy-de-Dôme, on salue Didier. 9 dans le Poitou, merci Maria. Même température relevée dans le département du Nord par Marie-André. 9, ça c'est en région parisienne à Saint-Cyr-l'École. Merci Nico Fricot. 10 degrés dans le Pays Basque, info de Marie-Laure. Et puis 16 à Nice, nous dit Caroline. Pour les maximales, entre 12 et 16 de la Bretagne à l'Alsace cet après-midi, de 15 à 19 plus au sud, et jusqu'à 23 en bord de Méditerranée.
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0: 5h35, on vous espère en pleine forme ce matin, d'autant que c'est peut-être le dernier jour de la semaine. Travaillez pour certains d'entre vous qui allez profiter du long pont de l'Ascension. Juste le temps d'aller chercher la voiture qui est garée au parking. On file sur la route, le parking des Anges. Voici Marc Lavoine. Très beau début de journée.

0: Marc Lavoine, le parking des anges, 5h39, bon réveil.
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0: Un ange qui veille sur vous chaque matin, c'est Audrazo, c'est pas vrai, le rendez-vous qui vous rend service chaque matin, vous évitant les pièges et les arnaques.
3: Et si vous comptez voyager aux USA, au Canada ou en Angleterre, attention à ne pas vous faire avoir par les autorisations électroniques de voyage frauduleuses. Décryptage avec Audrazo dans 5 minutes.
0: Pour la musique du réveil, c'est avec One Republic. Runaway arrive dans 5 minutes, mais avant, on accueille Cathy qui est à Aunay-sur-Odour, c'est dans le département du Calvados. Bonjour Cathy.
4: Bonjour Johan, bonjour Thierry.
0: Bonjour. Comment ça va ce matin, Cathy?
4: Oh, ben ça va très bien.
0: J'ai une petite question, oui. Cathy, parce que de temps en temps, sur la page Facebook ici, on a un relevé météo qui nous vient de Aunay-sur-Odour. Est-ce que c'est vous qui nous écrivez ou pas?
4: Ah non, ce n'est pas moi.
3: C'est une voisine.
0: Eh ben voilà, c'est une voisine, vous voyez. On est premier, en tout cas, première radio à Aunay-sur-Odon, c'est votre radio ici. Cathy, quel est le programme du jour pour vous?
4: Alors aujourd'hui, nous allons chercher notre petit-fils à l'école et après nous allons fêter nos 10 ans de mariage.
0: Ah, génial. Oh, et qu'est-ce que vous allez faire de beau alors pour ces 10 ans?
4: Alors, nous allons aller, je pense, nous promener dans Caen et après nous irons manger sur la côte, au bord de la mer, sur la côte. J'adore la mer, donc nous irons sur la côte et manger au restaurant sur le bord de mer.
0: Génial.
3: Alors Cathy, j'ai une question très indiscrète parce que je suis un amoureux de l'amour. Est-ce que vous êtes rencontrés il y a 10 ans ou est-ce que vous avez attendu des années avant de vous marier?
4: Non, on s'est rencontrés il y a 13 ans.
3: Ah oui, c'est une belle histoire.
0: Ah, c'est génial, on adore ces petites histoires comme ça. Comment s'appelle votre compagnon?
4: Jean-Paul.
0: Eh ben, on le salue. Ben oui, on l'embrasse, Jean-Paul. Cathy, il est là. Salut Jean-Paul. Ah, ça fait plaisir à entendre la petite voix.
3: On a toute la famille à l'antenne.
0: C'est génial. Et Cathy, on va profiter, nous, de ce week-end prolongé pour certains. Est-ce que vous avez un petit conseil, un lieu à visiter près de chez vous, Cathy?
4: Alors, nous avons le Mont Saint-Michel qui est magnifique.
3: Ah bah, ouais. Magnifique.
4: Ouais, et puis nous avons les plages du débarquement qu'il faut faire absolument, c'est magnifique. Et moi j'ai une plage que j'adore énormément, c'est Saint-Laurent-sur-Mer qui est magnifique. Et puis tous les cimetières, tous les cimetières, tout ça, c'est d'une beauté. Et nous avons le cimetière américain qui est juste à côté, qui est d'une beauté, qui est reposant, qui est franchement
0: quelque chose à voir. Et c'est toujours émouvant aussi quand on se rend sur ces lieux de mémoire. Et vous faites bien d'en parler. En plus, il y a une semaine, on célébrait aussi le 8 mai. Donc, important de revenir aussi sur cette histoire. Et Cathy, on vous embrasse bien fort. Nous, on vous offre ce matin la Radio Collector, ici, dernière génération. Et j'ai envie de dire, comme le chanteur, salut les amoureux. Belle journée, Cathy, à bientôt.
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0: C'est pas vrai, le rendez-vous anti-arnaque. Audrazo, grand week-end et vacances d'été. Vous nous alertez sur les autorisations électroniques de voyage.
6: Oui, ce sont ces visas électroniques payants que vous devez absolument acheter. Si vous voyagez au Royaume-Uni, au Canada, aux États-Unis, vous êtes plusieurs à m'avoir écrit ces dernières semaines pour me dire que vous êtes fait avoir, vous avez payé beaucoup trop cher. Lucas et Marianne, deux auditeurs, ont un voyage de prévu au Royaume-Uni. Ils trouvent un site internet pour obtenir cette ETA, c'est comme ça qu'on l'appelle, cette autorisation de voyage. Il paye une vingtaine d'euros, pas de problème, c'est le tarif. Mais gros problème, quelques jours plus tard, il découvre un deuxième prélèvement, 39 euros.
0: Mais pourquoi ce deuxième prélèvement, ça sort d'où ?
6: Eh bien, Lucas et Marianne n'ont pas tout lu. Sur le site, je suis allé voir, c'est bien écrit, après la période d'essai de 72 heures, vous serez prélevé de 39 euros par mois. En fait, ils ont souscrit, sans s'en rendre compte, à un abonnement. Pour d'autres, c'est encore pire. Une auditrice, une autre, me dit qu'elle a déboursé 328 euros en visa électronique juste pour un voyage à Londres en famille. À ce prix-là, j'ai calculé, elle aurait pu emmener une quinzaine de personnes. Là, ce n'est même plus une histoire d'abonnement, c'est juste un site qui lui a fait payer directement et très très cher. Pour ne pas vous faire avoir, il faut absolument rester sur les sites officiels. Pour le Royaume-Uni, le plus simple, vous avez l'appli UK ETA. Vous pouvez aussi faire la démarche depuis l'ordinateur sur le site du gouvernement britannique. Je vais vous mettre le lien, le vrai, le bon, sur ici.fr. Je vais aussi vous mettre le lien d'ailleurs pour vérifier si votre ETA est valable ou non. Parce que parfois, non seulement vous avez payé trop cher, mais en plus, le document qu'on vous envoie est complètement bidon. Merci pour le voyage gâché, on n'a pas envie de ça.
0: Et donc, les liens pratiques, on vous les met sur la page ici.fr, page C'est pas vrai. Merci beaucoup, Aude Razo, pour ces points de vigilance. 5h45, voici OneRepublic. Public Runaway. Run away.

0: Voilà le genre de réveil qu'on aime vous proposer avec One Republic et Runaway, groupe originaire du Colorado. Si vous ne comprenez pas grand-chose à l'économique, les mots dette, déficit, finances publiques sont un peu flous, ça peut arriver. Pas de panique, Le Point sera hors série pour tout comprendre. On en parle dans moins de deux minutes. 5h48, retrouvons l'équipe d'ici matin pour un point sur l'actualité qui va marquer votre journée. L'info près de chez vous, c'est ici. Bonjour.
1: Bonjour Johan, bonjour tout le monde, bonjour Joshua.
2: Bonjour Mathieu, bonjour à tous.
1: Je suis content de vous voir ce matin.
2: Ça fait toujours plaisir en effet.
1: On va regarder l'actualité de ce 13 mai en Auvergne.
2: Et oui, et c'est le compte à rebours qui est lancé pour le Tour de France. La grande boucle arrive en Auvergne dans deux mois. Ce sera du 13 au 15 juillet. Et au programme cette année, une étape 100% Cantal, le jour de la fête nationale. Nous serons à l'arrivée à la station du Lioran, où les préparatifs commencent déjà pour que tout soit propre le jour J. L'actualité, c'est aussi le cinéma. Le Festival de Cannes commence vraiment aujourd'hui avec les premières projections de films. Et dans le Puy-de-Dôme, un cinéma propose une expérience tout à fait inédite, un film où les spectateurs pourront interagir avec les personnages grâce à l'intelligence artificielle. Dans nos journaux, on revient aussi sur les thermes de Néry-les-Bains. Ils sont fermés depuis 3 semaines après la découverte de bactéries dans l'eau. Un scénario qui devient récurrent et qui pose la question de l'avenir de ce site. Et puis on parle aussi du temps. On est parti pour un week-end instable. Mauvaise nouvelle pour les touristes, mais la pluie fera du bien à notre sol. Les nappes phréatiques ne sont toujours pas à leur niveau normal. On en parle avec notre invité, ce sera dès 7h45.
1: Ah, qu'est-ce que je suis content quand vous me parlez de Tour de France, parce que vous voyez, ça sent l'été et les vacances.
2: En effet, on sent les gens un peu l'ambiance, en fait, de la caravane, la chaleur, les merguez, les barbecues.
1: On y est presque, tenez bon. Allez, on fera un point complet sur la météo après les infos, on se retrouve dans 10 minutes, à tout à l'heure.
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0: 5h49, la une de la presse.
4: Comprendre l'économie, les textes fondamentaux, c'est la une du dernier hors-série du Point.
0: Oui, on décrypte avec Victoria Guérin, journaliste en charge des hors-séries au Point. Bonjour Victoria.
5: Bonjour.
0: Un plaisir de vous accueillir ce matin. Dans ce hors-série, vous montrez que l'économie, c'est d'abord en fait comprendre notre quotidien. Il y a le prix du café, les innovations, même le marché du foot. On en parle beaucoup du foot en ce moment. Et est-ce qu'on fait tous de l'économie sans vraiment le savoir au final ?
5: Absolument. Comme Monsieur Jourdain faisait de la prose sans le savoir, on fait tous de l'économie dès qu'on prend une décision finalement. Choisir un appartement, arbitrer entre son temps de loisir et son travail, ou même décider d'acheter tel produit plutôt qu'un autre en fonction du prix, c'est de l'économie pure. Le marché du foot, comme vous le dites, avec ses transferts mirobolants, illustre parfaitement la loi de l'offre et de la demande et la rareté des talents. De la même façon, les innovations techniques transforment nos vies avant même d'apparaître dans les statistiques de croissance.
0: On va donner quelques mots, par exemple déficit, dette, finances publiques. Ce sont des mots d'actualité qui restent malgré tout flous. Est-ce que ce numéro spécial est un mode d'emploi pour que le citoyen reprenne aussi le contrôle sur ces débats souvent très techniques ?
5: C'est exactement l'idée. En fait, des notions comme le déficit ou comme la dette sont omniprésentes, mais elles restent souvent abstraites, voire très intimidante pour la plupart des Français. Pourtant, elle renvoie à des choix très concrets, combien l'État dépense, qui finance ces dépenses et pour quelles priorités. Et donc, on a vraiment conçu ce hors-série comme un véritable guide pour remettre des repères clairs derrière ces mots. D'abord, des textes fondamentaux qui permettent de se replonger dans l'histoire de l'économie avec Keynes, Marx, Ricardo, pour ne citer qu'eux. Puis, des repères très pratiques. Qu'est-ce qu'un déficit? À partir de quand la dette devient-elle un problème? Qui détient cette dette? Etc. Parce qu'au fond, on peut pas avoir de débat démocratique solide, je pense, si ces sujets restent réservés aux seuls experts. Et avec l'année électorale qui nous attend, je pense qu'on risque d'en avoir grandement besoin.
0: Ça, c'est vrai, et c'est très bien fait, et c'est passionnant en tout cas. Ce que l'on voit, c'est qu'il y a souvent un divorce entre les statistiques officielles et puis notre porte-monnaie, très clairement. Pourquoi il y a ce décalage ?
5: C'est une bonne question. Les grands indicateurs économiques comme l'inflation sont, je pense, des moyennes construites pour donner une vision d'ensemble. Mais une moyenne, par définition, ça reflète jamais parfaitement les situations individuelles. Alors, les dépenses ne sont pas les mêmes selon qu'on est étudiant, retraité, urbain, rural. À cela s'ajoute un autre phénomène. Certains prix très visibles, comme le prix de l'essence, les courses, marquent davantage les esprits que d'autres, ce qui accentue, je pense, le sentiment sentiment de décalage. Et c'est précisément pour éclairer ces mécanismes et comprendre ce que disent et ce que ne disent pas les chiffres qu'on a conçu ce hors-série.
0: Et on se sent aussi parfois impuissant face aux crises. Qui sont les véritables gardiens aujourd'hui de l'économie mondiale?
5: Il n'y a plus aujourd'hui un gardien unique de l'économie mondiale et c'est sans doute ce qui nourrit ce sentiment d'impuissance. Les banques centrales jouent un rôle clé, notamment pour stabiliser les crises financières et lutter contre l'inflation. Les États et les institutions internationales comme le FMI ou la Banque mondiale fixent aussi des règles et interviennent en cas de choc. Mais à côté de ces acteurs traditionnels, de nouvelles forces pèsent de plus en plus lourd, les grandes entreprises technologiques, les marchés financiers mondialisés, les dynamiques liées à l'innovation et au climat. Et elles ne sont pas toujours pilotées de manière centralisée, ce qui rend le système plus complexe et parfois plus difficile à maîtriser. Donc voilà, c'est pour ça qu'on a fait ce hors-série, pour essayer d'y voir plus clair et en tout cas de donner des clés de lecture pour que les gens s'y retrouvent.
0: Et ça nous aide en tout cas. Merci beaucoup Victoria Guérin pour cet éclairage et bravo pour ce travail de vulgarisation hors-série à spécial économie du Point qui est à la une des kiosques. À très bientôt. 5h53, cette semaine on célèbre les 70 ans de l'Eurovision à travers ces grands moments. Ce matin, retour en 2008 avec Sébastien Tellier. Est-ce que vous vous souvenez de Sébastien Tellier?
4: La ritournelle, je crois.
0: Ouais, sa chanson 100% anglaise qui a créé la polémique. On vous explique pourquoi dans 3 minutes. Mais avant, c'est un voyage en Italie que vous offre Lily Cube. Très bon réveil, bon mercredi.

0: Télécube, voyage en Italie, 5h56, 70 ans d'Eurovision, ces concours qui ont marqué la France. C'est votre chronique inédite cette semaine à l'occasion de l'anniversaire de la compétition. La finale, c'est samedi et Flavien Groyer nous fait revivre ce matin l'édition 2008.
1: Boule à facettes dans les mains, une voiturette de golf sur le côté. Sur la scène de Belgrade, Sébastien Tellier termine une prestation décalée, dirons-nous. Quelques semaines plus tôt, en France, sa chanson a provoqué la polémique. En 2008, la délégation veut faire souffler un vent de nouveauté. France 3 choisit Sébastien Tellier, grand barbu aux cheveux sombres et aux lunettes noires, figure de la musique électro-française, Quentin Mauduit, spécialiste de l'Eurovision.
2: Un peu niche, mais il est quand même connu. Il avait notamment fait Ritournelle, une musique qui a été très utilisée dans la publicité.
1: Le chanteur défendra son titre Divine à Belgrade.
2: Il raconte une histoire d'amour, okay. Aux surprises.
1: Sauf qu'il y a un hic, la chanson est intégralement en anglais. Et il n'en fallait pas plus pour secouer le monde politique.
2: Jusqu'au banc de l'Assemblée nationale, au moment des questions au gouvernement, certains députés posent des questions avec la verve qu'on leur connaît, en attaquant et en demandant à la ministre de la Culture de l'époque, Christiane Albanel, de se justifier.
3: Voir la France représentée par quelqu'un qui parle en anglais, ça plaît pas aux Français.
1: La chef de la délégation de l'époque, Marie-Claire Mézerette, tente d'éteindre l'incendie.
4: Tout petit peu exagéré, surtout que France 3 est une chaîne quand même qui ne se prive pas de parler de la francophonie.
1: Mais la polémique prend de l'ampleur. La presse en parle, les députés les plus agacés sont invités sur les plateaux télé. La délégation finit par céder. Il y aura deux petites phrases en français.
5: Toi et moi, c'est comme tu sais.
1: Sébastien Tellier, lui, terminera 18e.
2: On peut comprendre cette petite polémique. Ne pas chanter en français peut être problématique en termes d'exception culturelle. Il y a déjà eu des chansons qui n'étaient pas en français, mais qui étaient dans des langues régionales. On avait déjà envoyé des chansons en corse, en breton, en créole, donc qui appartiennent au patrimoine linguistique français.
1: Depuis, la France a envoyé plusieurs chansons, mélangeant à la fois le français et l'anglais, sans provoquer cette fois la moindre indignation.
0: Sacré personnage, Sébastien Tellier. Une histoire à lire et à réécouter sur ici.fr. Merci beaucoup, Flavien Groyer. 5h59, c'est la Dream Team, tiens, qui arrive. L'équipe d'ici matin qui nous rejoint en studio. Bon mercredi.
6: Vous nous flattez, attention. Merci, à demain.
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6: Je me méfie, il y a peut-être quelque chose à nous demander. Joshua, attention, quand on vous flatte comme ça, là, la Dream Team, ils sont beaux, ils sont merveilleux. Il faut toujours faire attention, il faut lire les petites lignes qui sont en bas.
9: Il y a eu l'arrière-pensée.
6: Allez, bonjour à tous, bienvenue dans ce mercredi qui ressemble un petit peu à un vendredi. Il y en a beaucoup qui sont au week-end ce soir. C'est votre cas, Joshua ?
9: Pas du tout.
6: Bienvenue au club.
9: Exactement, on travaille ici.
6: De celles et ceux qui sont sur le pont, tandis que d'autres font le pont. Antoine est à la technique, Sophie vous répond au standard. Premier rendez-vous pour gagner vos cadeaux, ce sera dans 10 minutes maintenant.
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6: Bonjour, mercredi 13 mai, Ici Matin, il est 6h. Le journal avec Joshua Métivier. Des stars sur le tapis rouge à Cannes et dans le Puy-de-Dôme. L'intelligence artificielle sur grand écran.
10: Et la course à la Palme d'Or commence aujourd'hui à Cannes avec la projection des premiers longs métrages. Ça vous arrive sans doute, après un film particulièrement bouleversant, de vouloir rencontrer, discuter avec les personnages. Eh bien, dans le Puy-de-Dôme, ce sera possible. À La Bourboule, le cinéma Le Roxy organise samedi une séance particulière. Les spectateurs pourront échanger avec les personnages de l'histoire directement sur l'écran. Une expérience inédite rendue possible grâce à l'intelligence artificielle, comme l'explique le réalisateur Florent Agostini, lui-même originaire de La Bourboule.
11: Pour moi, cette projection, ça va vraiment être une bêta-test. On met en place un prototype de cinéma interactif qui n'a peut-être jamais été expérimenté auparavant. Donc le but, c'est de le tester et de voir ce que ça donne et de voir si de cette manière-là, on peut recréer des événements dans les cinémas, un peu à la manière de ciné-club, où on crée des interactions entre plein de monde. On donne envie aux gens de venir dans les cinémas pour passer un moment ensemble. On va le tester une première fois à La Bourboule et on a quand même en ligne de mire aussi l'envie de le tester à Paris et de montrer ça à des institutions ou des boîtes de production pour espérer trouver des partenaires qui nous aident à développer ça.
10: Et puisque l'idée, c'est que le projet devienne un long métrage, le film s'appelle God Casting. L'intelligence artificielle est au cœur de l'intrigue. On y revient plus en détail dans notre reportage L'Info d'ici, après les infos de 6h30. Le cinéma, au cœur d'une enquête de l'UFC Que Choisir, l'association de consommateurs a étudié les tarifs d'entrée des salles obscures dans toute la France. Une dizaine d'établissements du Puy-de-Dôme ont été sondés et sans surprise, les places les plus chères sont dans les cinémas de la métropole clermontoise. En haut de la liste, c'est le Pâté d'Aubière avec 12,90€ l'entrée, plus d'un euro au-dessus de la moyenne nationale.
6: Dans le Cantal, la ferveur bouillonne déjà pour l'arrivée du Tour de France.
10: Alors qu'il reste encore 2 mois avant le passage de la Grande Boucle, les préparatifs s'accélèrent au Lioran. Le 14 juillet prochain, la station va accueillir l'arrivée des coureurs sur les pistes de ski. Il faut donc que tout soit nickel, d'où cette opération de nettoyage hier. 80 bénévoles mobilisés en partenariat avec l'ESF, l'école de ski français, avec eux le directeur du Tour de France, Christian Prudhomme, qui fait de l'éco-responsabilité un cheval de bataille. Entre les cyclistes et la célèbre caravane, il veut réduire considérablement l'empreinte carbone de la Grande Boucle.
8: Nous souhaitons depuis des années que les coureurs puissent aller là où le sport les guide, mais on a réussi à scinder notre zone technique par exemple. Quand on monte dans les Alpes au col du Granon, quand on va au Puy-de-Dôme, il n'y a qu'un dixième de la zone technique qui est au sommet. Le reste, l'essentiel est ailleurs. L'exemple du Puy-de-Dôme était frappant puisque les 9 dixièmes étaient sur le circuit de Charade. Donc c'est simplement du bon sens à mon avis de faire ça. Que les élus sans lesquels nous ne sommes rien croient en notre parole, qu'ils sachent qu'on n'a pas envie de faire n'importe quoi.
10: Et le Tour de France sera donc dans le Cantal les 13 et 14 juillet. Journée repos le 13, puis une étape de 167 km le 14 entre Aurillac et la station du Lioran. Et puis le 15, départ de Vichy dans l'Allier pour rejoindre Nevers. On va bien sûr vivre ces journées Tour de France avec vous sur ICI.

vous venez de vous réveiller à 6h11, vous avez surtout besoin d'un peu plus de sommeil, on est bien d'accord. France Gall sur Ici Pays d'Auvergne. Nous sommes le mercredi 13 mai 2026. Aujourd'hui, on fête les Rolandes et les Servais. Bon anniversaire à l'acteur Robert Pattinson. Il a 40 ans aujourd'hui. Nikos Aliagas, l'animateur, fête ses 57 ans. Christine Bravo a 70 ans. Bon anniversaire également à l'animateur Laurent Cabrol, 79 ans. Et puis, on souffle 76 bougies sur le gâteau de Stevie Wonder.

Il nous a laissé tellement de tubes, Stevie Wonder, qui se produit d'ailleurs toujours en concert de temps en temps. Alors, pas en France, bien hélas, mais à l'international, et c'est vraiment un grand artiste que Stevie Wonder. 76 ans aujourd'hui, on joue, allez on y va. Bah oui, j'ai des cadeaux, alors on va pas attendre, le standard est ouvert, Sophie vous y attend, 04 73 34 2000. On va vous inviter à l'un des grands rendez-vous de ce week-end, le plus grand festival de France dédié à la coutellerie d'art et de tradition. Il est chez nous, à Thiers, c'est Coutelia. Ce week-end, 16 et 17 mai, vous allez retrouver 300 exposants dans ce rendez-vous traditionnel annuel qui met à l'honneur 23 pays sur quand même 2500 mètres carrés d'exposition. Vous allez découvrir vraiment alors des prestations pour le moins étonnantes et qui font la fierté de notre région. Et puis un véritable village coutelier.

particulier dont vous allez vous saisir ce week-end. Vous pourrez choisir le jour de votre visite pour aller faire un tour à Coutelier avec ces deux billets que je mets en jeu maintenant, soit samedi 16, soit dimanche 17 mai à Thiers. Pour ça, écoutez bien le jeu qui suit, on va jouer à la chanson coupée au couteau. Thiers, Coutelia, le couteau. Alors la chanson coupée au couteau, c'est très simple. On prend un tube et puis on tranche dedans. Et il manque des paroles que vous allez devoir retrouver. J'ai très envie d'été et de vacances en ce moment. Voilà, ça commence à me titiller un petit peu. Donc j'ai pris les chansons qu'on écoute sur la plage. Emprunte un petit peu de nostalgie, c'est vrai. Ce matin, je vous ai sélectionné un tube de Laurent Voulzy. Au coup de couteau, bah, vous essayez de reconnaître la suite des paroles. Bonne chance. Quand vient

0: Hop là, on a tranché là-dedans. Alors, comment il va se terminer l'amour qui a doucement commencé sur la plage? 04 73 34 2000, vous avez la bonne réponse. Vous allez à Coutelia ce week-end, vous allez passer un savoureux moment dans ce salon qui fait vraiment la fierté de notre région. Vous choisirez votre jour de visite samedi ou dimanche. Il se termine comment l'amour dans la chanson de Laurent Voulzy? J'ai bien quelques idées, moi, tiens.
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0: 6h15 sur Ici Pays d'Auvergne. Dans le kiosque ce matin, on va retrouver Guillaume Claveau qui chaque semaine propose le rendez-vous L'Auvergne accessible. Focus sur les initiatives mises en place pour les personnes en situation de handicap dans la région. Il accueille ce matin Sandra Margerin de l'association Trade Union Auvergne-Andy qui va nous expliquer, écoutez bien, comment gagner des places pour le très attendu concert des Black Eyed Peas.
6: Sandra Margerin de l'association Trade Union Auvergne-Andy. Et là aujourd'hui, attention, il y a du lourd, on parle d'un concert exceptionnel que vous allez faire gagner.
7: Et oui, ça ne rigole plus à l'association Trade Union Auvergne-Andy. Récemment, nous avons eu la chance et la belle opportunité de signer un partenariat avec l'emblématique coopérative de mai, mais également avec le festival Europa Vox, bien connu de tous. Et ce festival fêtant ses 20 ans, nous avons réussi à obtenir quelques places pour le concert des Black Eyed Peas au stade Marcel Michelin.
6: Les Black Eyed Peas, c'est ça, si vous ne connaissez pas.

0: Et comment vous avez fait ?
1: Eh ben, on a eu beaucoup de chance puisqu'on a eu un partenaire avec qui on a réussi à collaborer de la meilleure des manières via déjà des concerts qui sont proposés sur notre agenda toute l'année sur la coopérative de mai, mais également par le biais du festival EuropaVox, donc qui nous offre aujourd'hui, et on le remercie chaleureusement, des places pour ce mythique concert que nous allons décider de faire gagner.
0: Ah oui, parce que Trait d'Union Auvergne-Andy, tout ce que vous faites, c'est gratuit, donc vous les vendez pas ces places.
1: En effet, c'est notre envie, c'est d'offrir vraiment ces places. On sait qu'elles sont parfois complexes à obtenir et le but, c'est l'accès à la culture pour tout un chacun.
0: Et comment on va faire pour les gagner? Parce que ça va s'arracher, cette affaire.
1: Et oui, pour participer, c'est assez simple. Il faut nous suivre sur Instagram et sur Facebook. Il faut être en situation de handicap en fauteuil et avoir envie de venir avec un accompagnant. Parce que c'est quand même sympa. Je tague sur Instagram une personne comme moi qui souhaite venir participer au concert, qui est également en situation de handicap en fauteuil. Je republie la story et puis comme ça, cercle vertueux et je participe.
0: On fait de la com pour l'association et c'est bien normal. Et vous, vous offrez des places pour ce concert. Mais c'est un truc de malade, les Black Eyed Peas.
1: Eh oui, c'est génial. Oui, on commence déjà à recevoir beaucoup d'appels. Donc n'hésitez pas, suivez-nous sur Instagram. On démarre le 4 mai et tirage au sort le 20 juin.
0: Oui, parce qu'on l'a pas dit. C'est quand le concert ?
1: C'est le 4 juillet, le concert au stade Marcel Michelin.
0: Ah bah oui, et c'est quand important. Même, faut le savoir, parce que si on gagne les places et qu'on n'est pas là pour le concert, ça craint.
1: Oui, c'est dommage.
0: Merci beaucoup, Sandra.
1: Merci, Guillaume.
2: Les bons tuyaux de Guillaume Clavaux. Merci, Guillaume. À plus tard, tout à l'heure, 9h pour les décodeurs. Dites donc ma chanson coupée au couteau de Laurent Voulzy.
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2: Écoutez bien.

0: Bon, vous avez la suite. Comment va se terminer l'amour dans cette chanson? Appelez-nous très vite, le standard est ouvert pour 3 minutes encore, hein, tardez pas. J'ai mis en jeu 2 billets pour aller à Coutelia ce week-end. C'est ici Pays d'Auvergne qui régale, bonne chance. Vous voulez un indice? L'amour va se terminer par...
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0: Crazy avec à l'instant Syl sur ici Pays d'Auvergne, 6h22. Jean-Claude est avec nous depuis Clermont. Bonjour Jean-Claude.
1: Bonjour.
0: Vous allez bien ce matin ?
1: Très bien.
0: Vous êtes dans quel quartier de Clermont, vous ?
1: Vers la clinique de la Plaine, lycée Brugéan.
0: Très bien. Jean-Claude, qu'est-ce que vous allez faire de beau en ce week-end de l'Ascension, vous ?
1: Ce samedi, on est occupé, on monte à Superbès.
0: Ok.
1: Une petite balade, il fait beau.
0: Mm-hmm. Et dimanche, à Coutelia, par exemple.
1: Voilà, dimanche à
0: Coutelia. Bon, Jean-Claude, la formalité, c'est de compléter les paroles de la chanson coupée au couteau dans l'extrait de Laurent Voulzy que je vous ai proposé, les derniers baisers sur la plage. Comment va se terminer l'amour, alors ?
1: Par un baiser.
0: Il paraît.
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0: Bon, alors, c'était pas le seul à chanter cette chanson, Laurent Voulzy. Il y a eu d'autres versions. Vous connaissez d'autres chanteurs qui ont chanté ce titre, vous, Jean-Claude ?
1: Non.
0: Il y a eu C'est Jérôme.
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0: Et puis, encore avant C'est Jérôme, il y avait les Chats Sauvages.
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0: C'est encore autre chose. Il y a eu plein de versions. Jean-Claude, bravo, c'est gagné.
1: Je vous remercie beaucoup.
0: Découvrez et appréciez surtout ce rendez-vous Coutelia qui fait la fierté de notre région. Et puis à l'occasion d'un prochain passage sur l'antenne d'ici Pays d'Auvergne, vous nous raconterez ce que vous avez découvert et appris là-bas. Voilà.
1: D'accord, pas de problème.
0: Salut Jean-Claude, bon week-end.
1: Je vous souhaite une bonne journée à toute l'équipe.
0: C'est gentil, au revoir Jean-Claude.
1: Ah, merci, bonne journée.
0: À 6h24, il est grand temps de passer 2 minutes avec Patricia Farah. On va s'immiscer sur le chantier de l'ancien Hôtel Dieu ce matin.
4: Alors, chose extraordinaire, là je croise un jeune homme qui, comme ça, naturellement, me dit « Bonjour, comment allez-vous » alors qu'on ne se connaît pas. C'est rare et appréciable. Eh bien, bonjour et comment allez-vous ?
5: Très bien, et vous ?
4: Vous partez sur le chantier, là ?
5: Sur le chantier, c'est ça.
4: Mais je vais peut-être avoir mes entrées avec vous, alors.
5: Ah ouais ?
4: Ouais.
5: Et ça, on peut, ça ? Parce qu'il faut le casque, il faut... Hein.
4: Je sais pas, on verra bien si on me dit quelque chose.
5: Ouais.
4: Bonjour.
5: Bonjour.
4: Je vous trouve là dans la pelle en train de faire un énorme trou. On est derrière...
5: Derrière l'ancien antenne 2 et maintenant ce sera la bibliothèque.
4: Et alors vous êtes en train de faire un monumental trou, il va y avoir quoi dedans ?
5: C'est un bassin pour récupérer les eaux de pluie pour alimenter la fontaine.
4: Qui aura... Où ça, quelle fontaine ?
5: La fontaine sera juste en bas, c'est un bassin.
4: Donc en fait, il va y avoir tout un
5: aménagement.
4: Un aménagement paysager.
5: Oui. Oui, parce que l'entrée sera d'en bas, elle viendra de la côte Blatin.
4: Et il va y avoir une belle fontaine.
5: Voilà.
4: En pierre de Volvic, j'espère.
5: Bah, j'espère. On est dans le pays, ça serait mieux. on a fait le terrassement derrière de la bibliothèque. Donc on est descendu profond.
4: C'est vrai ?
5: Oui.
4: Vous n'avez rien trouvé d'exceptionnel ?
5: Non. Non, non, non.
4: Un cadavre, quelque chose ?
5: Non, non, non, il n'y a pas de cadavre.
4: Un trésor ?
5: Bah non plus, ça aurait été bien.
4: Alors on va aller voir cette bibliothèque en travaux. Oh, ça va être super beau. C'est quoi, c'est un amphithéâtre ça qui est en train de se monter là ?
6: C'est le forum, c'est l'entrée, donc du coup un peu une architecture théâtrale.
4: C'est agréable de travailler sur un chantier pareil ?
6: Ouais, c'est bien. Franchement, t'as beaucoup de choses à voir. C'est très grand, c'est physique, c'est compliqué, mais c'est bien parce que c'est différent et on fait pas ça tous les jours quoi.
4: Donc là on est vraiment dans l'ancien Hôtel Dieu.
7: Et le tableau des donateurs. Enfin, il est camouflé, mais avec tous les donateurs de l'Hôtel Dieu, depuis le XVIIe siècle.
4: Et il va être mis en valeur, j'imagine.
7: Oui, il va être mis en valeur. Ils sont en train de ils l'ont restauré, mais là, il est camouflé. Donc, vous ne le verrez pas, mais on le devine sous les bâches.
4: Voilà, donc il y aura une magnifique bibliothèque. 6 niveaux en tout. Ça y est, je suis perdue. Je ne sais plus où c'est, assorti.
0: Adieu, Patricia. Oh là là, moi ça me fait peur, hein. Ça c'est effrayant. Hein. Je me disais, j'ai pas vu Patricia hier et depuis quelques jours. Que s'est-il passé ? Bon bah écoutez, on va lancer les recherches. J'espère qu'on la retrouvera un peu plus tard parce que normalement on a rendez-vous avec elle aux alentours de 7h40 pour le reportage ici et là, comme tous les matins. C'est notre deuxième rendez-vous avec Patricia. Elle nous emmènera, si tout va bien, à l'auberge de Manon et Elisa. On a réservé une table pour tout à l'heure, 8h-20. Vous ne bougez pas, dans une grosse minute, l'horoscope complet et détaillé de ce mercredi matin. À tout de suite.
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0: Et l'horoscope. Bonjour Catherine Viguier.
4: Bonjour Mathieu.
0: Ça remue hein, ce mercredi.
4: Avec la lune au bélier, on aimerait aller vite, mais on est freiné avec Saturne.
12: Bélier, écoutez bien, Saturne chez vous ralentit tout, mais vous repartirez tellement mieux ensuite.
4: Taureau, tout se passe dans l'ombre, alors justement, cultivez ce qui vous est essentiel.
12: Gémeaux, vous effectuez une sélection au sein de vos amis et c'est la naissance d'un projet.
4: Cancer, trop belle cette journée. Elle vous convient parfaitement, vous vous évadez et c'est top.
12: Lion, si vous voyagez pour le travail ou pour le loisir ou pour même la famille, vous en retirez quelque chose de positif.
4: Vierge, vous êtes peut-être attendu pour un rendez-vous amoureux ou bon professionnel.
12: Balance, comme il y a quelques jours, on pourrait vous chercher des noises, alors que vous n'avez rien, mais rien demandé.
4: Scorpion, ce sera difficile, mais vous en faites un défi que vous relevez avec brio.
12: Sagittaire, eh bien, de bonnes choses, la lune vous donne l'élan vital et vous assurez, vous agissez au top.
4: Capricorne, il y a eu du changement dans votre vie et vous en voyez les bénéfices aujourd'hui.
12: Verseau, si l'on se heurte à vous, aujourd'hui vous pourriez vous réconcilier.
4: Poisson, la lutte est liée à votre argent et à vos biens matériels, il faut vous défendre.
12: Et pour nous tous, notre valeur, celle qui fait que c'est nous et pas l'autre.
0: Merci beaucoup Catherine, à demain. Dans deux minutes, l'info d'ici, avec une petite révolution dans les salles obscures, on va prendre la direction de la Bourboule. Après le 90 secondes, les infos en France et dans le monde, en compagnie de Cyril Ardot.
13: Une nouvelle réunion ce matin autour de la ministre de la Santé sur l'antivirus. Stéphanie Rist réunit en visioconférence les ordres et principales organisations professionnelles de santé. La situation est sous contrôle, dit Emmanuel Macron. Une proposition de loi transpartisane portée par un député MoDem et la députée écologiste Sandrine Rousseau, présentée ce matin au lendemain de l'ouverture du Festival de Cannes pour lutter contre les violences, notamment sexistes et sexuelles, dans les métiers de la culture. Le garde des Sceaux revoit à la baisse ses ambitions sur son projet de réforme sur la justice criminelle qui vise à désengorger les tribunaux. Gérald Darmanin propose désormais d'exclure l'ensemble des crimes passibles de la cour d'assises, dont les viols, de la procédure de plaider coupable. Une mesure qui provoquait la colère d'une partie des avocats. Un agent du Louvre présenté à un juge d'instruction en vue de sa mise en examen hier, soupçonné d'être lié à une vaste escroquerie à la billetterie du musée. En février, 9 personnes ont été mises en examen dans ce dossier. Des agents et guides qui faisaient entrer en fraudant des groupes de touristes chinois. Et journée très difficile sur la route, prédit Bison Futé en cette veille de week-end de l'Ascension. Dans le sens des départs, c'est rouge pour tout le pays. Noir en Auvergne-Rhône-Alpes, c'est orange dans le sens des retours. Et puis en cas de victoire ou de nul ce soir, le PSG sera sacré champion de France. Match en retard de la 29e journée de Ligue 1 sur la pelouse de Lens. Coup d'envoi à 21h et avant ça à 19h, Brest-Strasbourg.
0: Merci Cyril Ardot. Dans l'info d'ici ce matin, on parle de cinéma. Depuis hier soir, les vedettes défilent sur le tapis rouge du Festival de Cannes. Et plus près de chez nous, on parle d'une séance très particulière. Ce sera samedi soir au cinéma Le Roxy, c'est à la Bourboule. Après le film, les spectateurs pourront échanger avec un personnage de l'histoire. Une expérience inédite où se mêlent fiction, vidéo en direct et intelligence artificielle. C'est une idée folle du réalisateur Florian Agostini, rencontré par Juliette Micheneau.
14: où il avait déjà tourné un court-métrage de science-fiction impliquant une intelligence artificielle, Velda, qui cette fois pilote un petit village rural où l'on vient dans l'espoir de communiquer avec un proche défunt.
15: Tu sais, quand t'es décédé, j'avais l'impression qu'une part de moi-même était partie avec toi.
14: Arrive alors le personnage d'Olbi qui cherche à contacter un ami disparu. Et l'idée du réalisateur Florent Agostini, c'est de prolonger l'histoire avec la salle.
16: C'est de donner l'opportunité aux spectateurs qui vont voir le court-métrage de pouvoir communiquer avec certains personnages du film à la suite de la projection grâce à un chat et un streaming live, comme s'ils étaient en duplex de la réalité du film.
14: Une volonté de renouveler l'expérience de la salle de ciné portée par un constat.
16: Les jeunes générations vont de moins en moins au cinéma, mais quand elles vont au cinéma, c'est pour voir des films qui vont leur apporter une expérience immersive, une expérience interactive, plutôt que d'un film classique qui pourrait être vu quelques mois plus tard sur plateforme.
14: Alors samedi, il faudra venir avec votre smartphone pour dialoguer avec l'écran, dans un concept à la fois artisanal, loin de la technologie et des budgets des blockbusters américains, mais qui exploite aussi l'intelligence artificielle.
16: Nous, ce qu'on va faire, c'est on va permettre aux gens à la fois de communiquer avec un personnage humain du film Godcasting, mais aussi on va leur donner l'occasion de pouvoir parler avec Velda, l'intelligence artificielle, qui ne sera pas une comédienne ou un comédien planqué derrière un micro, ce sera vraiment une intelligence artificielle qu'on a codée en local, serveur local, et qui aura à la fois conscience du personnage qu'elle est à l'intérieur du film Godcasting, mais qui aura aussi en même temps conscience qu'elle s'adresse à une audience dans un cinéma qui vient de voir le film. Moi, ce que j'attends, c'est d'avoir un retour d'expérience et de voir ce que ça procure chez les gens, si ça les a intéressés, de voir si les gens sont tentés de... Voilà, de poser leurs questions, de communiquer, s'ils sont intimidés, s'ils sont plutôt à l'aise.
14: Florent Agostini a l'ambition derrière de proposer l'expérience à des salles parisiennes pour toucher des producteurs qui pourraient financer une adaptation long métrage.
13: Et pour vivre cette expérience samedi à la Bourboule, la séance est gratuite, c'est à 20h45. Il suffit de s'inscrire, vous trouverez le lien sur la page Facebook du cinéma Le Roxy. L'actualité en Auvergne, c'est un compte à rebours, plus que 2 mois à attendre avant l'arrivée du Tour de France en Auvergne. Ce sera du 13 au 15 juillet. Au programme cette année, une étape 100% Cantal, le jour de la fête nationale. Nous serons à l'arrivée, la station du Lioran, où les préparations commence déjà pour que tout soit propre le jour J. L'actu, c'est aussi les thermes de Néry-les-Bains. Ils sont fermés depuis 3 semaines après la découverte de bactéries dans l'eau. Un scénario qui devient récurrent et qui pose la question de l'avenir du site. Et puis à 7h, on parlera d'un chantier monumental à Thiers, la rénovation de l'ancien défi mode. 3 ans de travaux en plein centre-ville et une facture dans les millions. Un projet qui fait grincer des dents chez la nouvelle équipe municipale qui se serait bien passée de cet héritage. La météo de ce mercredi, Mathieu, c'est l'instabilité.
0: Ouais, qu'est-ce que vous voulez savoir? Je vais vous dire toute la vérité. J'ai décidé de jouer carte sur table, je ne vais rien vous cacher de la situation.
13: La transparence sur la météo.
0: C'est pas terrible. Alors, pour aujourd'hui, ça va encore à peu près, mais à partir de demain, c'est-à-dire... pile quand vous serez en repos, par exemple. Ça va nettement se dégrader puisque Météo France annonce l'arrivée des pluies qui vont balayer notre région pendant 48 heures. Demain et vendredi, il pleuvra dès le lever du jour et l'après-midi. Ça va pas vraiment s'améliorer. Alors aujourd'hui, on va se satisfaire quand même de ce temps globalement nuageux avec quand même quelques éclaircies cet après-midi. On n'est pas à l'abri d'une petite averse. Météo France nous dit que les nuages qui sont de plus en plus nombreux, notamment sur le département du Puy-de-Dôme, pourront en fin de journée lâcher quelques gouttes. Le vent va lui se renforcer en fin d'après-midi. Vous allez voir que ça va souffler pas mal, jusqu'à 70 km/h pour les rafales. Pour ce qui est des températures, elles se maintiennent encore puisque nous annonçons cet après-midi entre 16 et 18 degrés en pleine. C'est plutôt pas mal. Ce matin, on se réveille en moyenne avec 5 à 9 degrés, 5 à Saint-Flour, 8 à Aurillac, 9 à Clermont et Thiers, 8 à Vichy, Moulins et Montluçon. Quand est-ce que tout ça va s'arranger? Timidement en fin de week-end, dimanche et le début de semaine prochaine, lundi. Cela dit, on va payer la conséquence de la chute des températures parce que les matinées seront fraîches avec des valeurs entre 1 et 5 degrés quand même.
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0: 6h36, puisqu'on en parle ce matin, je vais vous mettre dans l'ambiance déjà un petit peu, Joshua. Ah, Tour de France.
13: Pour le Tour de France, en effet.
0: On vivra tout ça sur ICI Pays d'Auvergne. Hein. La radio officielle, bien sûr, vous ne manquerez rien. On a le temps d'y revenir. Il n'est que 6h37.

0: La note. Un pizza, un pasta pour Joshua. Vous aimez-vous un peu l'Italie, Joshua? Vous êtes déjà allé?
1: Pas encore, mais figurez-vous que j'ai pris des cours d'italien quand j'étais à la fac.
0: Ouais. Et vous en reste quoi?
1: Absolument rien. Bonjour, non.
0: Bonjour, non, c'est bien déjà. Allez.
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0: Vous en tirez bien, parce que bonjour, c'est exactement ce qu'il faut dire à cette heure-là. À 6h41, vous avez le mot parfait. Vous auriez su dire,
1: Arrivederci.
0: Ça aurait été un peu... Au revoir. Voilà. Gardez-le pour 9h.
1: Voilà.
0: Vous avez les fondamentaux, là, pour le coup. Pierre Fabin va nous rejoindre dans 3 minutes. Sa spécialité, lui, ce sont vos animaux. Ses conseils veto, c'est tous les jours sur Ici Pays d'Auvergne. On va parler du sevrage ce matin. Comment ça se passe, le sevrage? Vous saurez tout avec Pierre dans un peu moins de 3 minutes maintenant.
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0: D'abord, on parle de sport avec le sport d'ici de ce mercredi matin. Le temps est maussade en Auvergne, Joshua, mais tout est au beau fixe vraiment pour l'ASM.
1: Hein. L'ASM qui a déroulé le week-end dernier face à Perpignan. De quoi s'assurer de passer une semaine de plus dans le top 6. L'entraîneur clermontois Christophe Furiot se semble désormais avoir trouvé son équipe type pour la fin de saison. Il ne fera plus de changements majeurs. Et parmi les joueurs qui s'est vraiment imposé récemment, il y a le centre Ali Verretti Loaloa et Van Le Bastard.
4: Ali Verretti Loaloa est arrivé de Pro D2 la saison dernière. Et après 6 ans passés à Nevers, le centre fidjien semble désormais parfaitement épanoui à l'ASM.
5: Oui, je me sens bien là. Et c'est vrai qu'au début, c'était compliqué, mais c'est pas grâce à moi, c'est grâce à l'équipe que je suis bien. L'équipe me donne la confiance et tout. Et aussi, le staff me fait confiance. J'ai fait mon boulot dans les terrains et l'équipe, on fait tous ensemble.
4: L'adaptation n'était pourtant pas évidente pour Ali Verretti Loaloa.
5: J'ai passé 6 ans à Nevers et de changer un club dans une grand club comme ça, c'est toujours pas facile de s'appliquer dedans et d'intégrer dedans. Et du coup, pour l'instant, je suis bien et je suis content de bien intégrer avec l'équipe et d'aider l'équipe au maximum.
4: Et il est très apprécié par ses coéquipiers, comme l'Argentin Bautista Delgui.
6: C'est un mec qui donne beaucoup, qui est calme, qui ne parle pas trop et qui travaille beaucoup. Donc je suis très content pour lui parce qu'il nous amène beaucoup de vitesse quand il touche les ballons, des soft flow, tout ça que c'est important pour l'attaque de l'équipe. Le plus important, que c'est un très bon mec et qui donne beaucoup dans les entraînements et dans la semaine. Donc il nous fait du bien, lui.
4: Ali Verretti Loaloa ne s'est vraiment imposé dans l'effectif qu'à la fin décembre, mais c'est finalement assez logique pour l'entraîneur Christophe Furios.
7: Plusieurs raisons. La première, c'est que c'est quelqu'un qui est assez introverti. Donc il a besoin d'être en confiance avec le staff, en confiance avec les partenaires, en confiance dans les équipes qui jouaient. Donc ça, c'est le premier point et ça lui a pris du temps. La deuxième, c'est qu'il a été blessé. Le premier match contre Toulouse, il avait les yeux grands ouverts et en plus il fait une entorse du genou. Donc ça allait éloigner le terrain pendant 5 ou 6 semaines. Ensuite, premier match contre Cas, quand il revient, il se refait une entorse sur la cheville. Donc ça l'a aussi retardé. Donc un, plutôt sur la réserve. Mais ça, c'est son tempérament, sa mentalité. Deux, les blessures. Et puis trois, le niveau qui n'est pas le même, quoi. Donc il a mis un peu de temps. Mais là, c'est vrai que depuis maintenant quelques temps, mais il est comme l'équipe, en fait. Je trouve que depuis janvier, on a eu ce creux en novembre-décembre qui est assez inexplicable pour moi. Par contre, depuis janvier, on est reparti. Et Ali fait partie de ces joueurs qui se mettent à ce niveau et qui aujourd'hui est un élément incontournable de l'équipe. Hein.
4: Le Fidjien en est à 14 titularisations consécutives et il ne semble pas prêt de laisser sa place.
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0: Il est 6h44.
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0: Tout savoir sur le sevrage aujourd'hui. Bonjour Pierre Fabin.
1: Bonjour Mathieu.
0: Vous allez nous expliquer pourquoi cette situation très fréquente cache en fait l'une des pires erreurs qu'on puisse faire avec un bébé animal.
9: Et c'est une très grande confusion chez plein de futurs propriétaires. On réduit souvent le sevrage au sevrage alimentaire, le simple passage du lait maternel à la nourriture solide. Celui-ci commence naturellement vers l'âge de 3 à 4 semaines, quand les premières petites dents un peu aiguisées apparaissent. La mère commence à avoir mal lors de la tétée, elle repousse doucement ses petits, qui vont alors s'intéresser par mimétisme à sa gamelle. Vers 6 à 8 semaines, ils sont capables de manger 100% solide. Mais attention, être capable de croquer sa nourriture ne veut absolument pas dire que l'animal est prêt à quitter le nid familial.
0: Ouais, alors s'il est autonome pour manger et qu'il a plus besoin de lait, finalement, qu'est-ce qu'il retient encore avec sa mère? Est-ce qu'il y a un risque à adopter un animal peut-être à ce moment-là?
9: Alors le risque est très important sur le plan comportemental. Après le sevrage alimentaire, il y a le sevrage psychosocial. C'est une phase d'éducation cruciale de sa vie. Entre 6 et 10 semaines, la mère va lui apprendre les codes de son espèce et les autocontrôles. Quand les petits jouent entre eux et qu'ils mordent ou griffent trop fort, la mère les plaque au sol ou les repousse fermement pour leur apprendre l'inhibition de la morsure, le respect de la douleur de l'autre et la gestion de la frustration. Si vous séparez un chiot ou un chaton de sa mère à 6 ou 7 semaines, il n'aura pas intégré ses limites. Vous risquez de vous retrouver avec un animal anxieux, hyperactif, incapable de se calmer et qui mordit les mains jusqu'au sang sans pouvoir s'arrêter.
0: Donc la mère hein, qui fait le plus gros du travail d'éducation. Concrètement, à quel âge idéal est-ce qu'on peut séparer le petit de sa fratrie? Et surtout, comment on va accompagner cette transition en douceur, Pierre?
9: La loi française est très stricte sur ce point. Il est formellement interdit de céder ou de vendre un chiot ou un chaton avant l'âge de 8 semaines révolues. Mais sur le plan purement vétérinaire et comportemental, l'âge d'or pour une adoption parfaite, c'est souvent entre 10 et 12 semaines. La règle absolue, c'est de laisser la mère gérer le détachement émotionnel à son rythme. Laissez-lui le temps de faire son travail de maman jusqu'au bout.
0: Merci beaucoup Pierre Fabin. C'est disparu sous la table assez rapidement. Hein. C'est 6h47. Ce sont des choses qui arrivent. Il reviendra demain, Pierre Fabin. On vous souhaite un bon matin en ce 13 mai. J'aurai trois infos pratiques, locales, utiles et sympas à vous délivrer, les fameux 3 plus ici matin, qui pourraient bien vous rapporter des cadeaux. Pour ça, il faudra tendre l'oreille. Après Jeanne Masse, sauvez-moi.

0: Un peu plus de 7h10 sur ICI Pays d'Auvergne. J'ai trois bons plans ce matin pour vous dans les 3 plus de ce mercredi, avec un grand week-end en perspective pour l'Orchestre Symphonique des Dômes, un salon du bien-être dans le Puy-de-Dôme et puis un concert très attendu dans quelques jours.
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0: Ah, vous allez vraiment vivre un joli moment ce week-end en découvrant ou redécouvrant l'Orchestre Symphonique des Dômes qui fait la fierté de notre région et qui vous invite à voyager.

0: L'Orchestre Symphonique des Dômes vous invite à assister à sa session de printemps avec trois dates qui sont proposées pour un voyage musical entre Orient et Occident, porté par trois grandes figures du répertoire russe. Les concerts seront sous la direction de Kanabo Abe, qui est reconnu comme spécialiste du répertoire contemporain. Il y a sur scène, écoutez bien, 50 musiciens pour un moment d'exception. Trois dates sont proposées pour les grands solistes qui sont mis à l'honneur par l'Orchestre Symphonique des Dômes. Vendredi à la Maison de la Culture à 20h30, samedi à la salle Espace à Thiers à 20h30 également, et puis dimanche à la Colloque à Cournon. C'est complet pour le dimanche. J'ai deux billets à vous offrir pour le concert du samedi à la salle Espace à Thiers à 20h30. 04 73 34 2000 si vous voulez apprécier ce moment avec 50 musiciens sur scène. C'est un moment d'exception, hein. Samedi à la salle Espace à Thiers à 20h30, il suffit de nous appeler très vite, il n'y a pas de question. Je vous offre, si ça vous fait plaisir d'y aller, deux billets pour ce concert, ce joli concert de l'Orchestre Symphonique des Dômes. Samedi, salle Espace à Thiers à 20h30, le standard est ouvert, bonne chance. Le salon du bien-être est de retour, hein. C'est une tradition désormais du côté de Brassac-les-Mines. Il est organisé ce dimanche 17 mai de 9h à 17h30. Une trentaine d'exposants vous attendent avec des ateliers ainsi que des conférences gratuites. Seront présents parmi les professionnels du bien-être, du développement personnel, de l'hypnose, de la réflexologie, des massages, des magnétiseurs et des thérapeutes également. Vous pourrez aller les rencontrer au centre culturel qui est situé 2 avenue de Sainte-Florine. C'est ce dimanche 17 mai de 9h à 17h30. Est-ce que vous êtes prêts à chanter ?
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0: Oui, vous avez bien reconnu. C'est la chanteuse Laurie qui vous invite à vivre une soirée haute en couleurs et en fête avec une expérience vraiment atypique qu'elle vous proposera sur la scène du Zénith d'Auvergne. Un mélange de concerts, de shows, de clubs et de parties avec tous ses plus grands tubes à revivre. Ce sera le samedi 6 juin à 20h. Alors si je vous en parle, c'est que le 6 juin, ça arrive vite et qu'il est temps de réserver vos places. C'est aussi qu'il y a deux bonnes nouvelles en particulier. Déjà, la première, c'est que Laurie sera l'invitée des décodeurs d'ici Pays d'Auvergne. Et la semaine prochaine, vous la retrouverez entre 9h et 10h. On aura l'occasion de vous en dire plus très vite. Et que on est toujours dans les bons coups, donc on vous a mis des billets de côté. 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À suivre, comme on dit. Quel suspense!

0: le dit si bien Robbie Williams, tout le monde a besoin d'amour. Ou plutôt, avec l'accent, écoutez. Tout le monde, il a besoin d'amour.
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0: Avec l'humour en tube de Fred Ballard, ce mercredi, on se pose une question. Est-ce qu'il est vraiment nécessaire de travailler au mois de mai ?
2: Non, mais c'est vrai qu'en entretien d'embauche à la boucherie, on me pose des questions qu'on ne posait pas avant. L'autre coup, il y en a un, il me demande « Est-ce que vous avez un espace détente ?» J'ai dit « Bah, on a les WC. »
3: Oui, alors c'est sûr que par rapport à l'espace détente de chez Google avec baby-food, ping-pong et cookies à volonté, c'est tout de suite moins convivial. Mais bon, l'espace détente n'est pas censé prendre plus de place que l'espace travail. Hein.
2: Les jeunes de maintenant, ils veulent plus travailler. C'est pas qu'ils ne veulent plus travailler, c'est qu'ils demandent juste d'arriver moins tôt le matin, à repartir moins tard le soir et à être payés beaucoup, beaucoup plus. Nous, c'est parce qu'on n'avait pas l'idée, mais au final, ils sont plus intelligents que nous. Hein.
3: Ah bah c'est sûr que la nouvelle génération va nous révolutionner le boulot, ça va être vite vu. Hein. Ils vont faire bosser l'intelligence artificielle pendant qu'ils joueront au baby-foot. Enfin, ici, parce qu'ailleurs, la notion de travail n'est pas toujours la même.
4: En Afrique, on n'a pas le même rapport au travail que dans les pays occidentaux comme la France. En France, la vie, on a du mal à se l'avouer, mais elle tourne un petit peu autour du travail. D'où l'adage qu'on connaît tous, métro, boulot, dodo. En Afrique, la vie, c'est déjà bien.
3: Voilà, donc le travail est un concept qui mérite d'être réétudié. Il y a peut-être moyen d'y échapper, mais bon. En attendant, avec Anne Roumanoff et Farid, on a déjà trouvé le moyen d'en rigoler. Oui, parce que quand les comiques travaillent, ça rigole pas en général. Enfin si, mais bon, on s'est compris.
0: Oui, on s'est bien compris, merci. Je crois que j'ai compris.
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0: Vous écoutez Ici Pays d'Auvergne, vous avez bien raison, bienvenue, il est 7h. Le journal de Joshua Métivier. On l'attend avec impatience. Le Tour de France arrive dans 2 mois tout pile.
6: Il reste précisément 61 jours à patienter. On les a comptés sur Ici Pays d'Auvergne. La grande boucle va passer en Auvergne dès le 13 juillet prochain. Ce sera une journée de repos avant une étape 100% cantalienne le 14, jour de fête nationale. 167 kilomètres entre Aurillac et le Lioran. Ce sera à vivre minute par minute sur votre radio Ici Pays d'Auvergne. Pour l'instant, on se prépare à la station du Lioran. Hier, le directeur du Tour de France, Christian Prudhomme, était sur place pour une opération nettoyage. 80 bénévoles ont ramassé et trié les déchets sur les pentes du plomb du Cantal. Et parmi eux, Stéphanie, amoureuse de la montagne.
7: Je fais beaucoup de randonnées avec Philippe, mon compagnon. Et c'est vrai que dès qu'on voit un papier traîné ou un mouchoir, on essaye de ramasser. Donc ça s'inscrit dans cette démarche-là. C'est vraiment toutes les générations et tous les amoureux de la montagne qui peuvent participer, ça c'est très bien. L'essentiel, c'est de sensibiliser dès le plus jeune âge les enfants au respect de la nature et de leur dire que c'est pas un problème que ça appartienne ou pas à nous-mêmes, mais ça appartient à tout le monde. C'est vraiment ce patrimoine commun qu'il faut savoir préserver.
6: Et on va retrouver ces passionnés comme Stéphanie dans notre reportage L'Info d'ici à 7h30. J'ajoute que vous avez une vidéo de cette opération nettoyage sur le site ici.fr. Après le Cantal, le Tour de France fera étape dans l'Allier. Départ de Vichy le 15 juillet pour rallier Nevers. 14 communes bourbonnaises verront passer les coureurs et en particulier Moulins où un maillot jaune géant a été installé hier. C'est à voir sur le parvis de l'hôtel du département.
0: Prudent. Si vous prenez la route aujourd'hui.
6: Oui, le pont de l'Ascension commence officiellement demain, mais la circulation est d'ores et déjà très difficile. Bison Futé annonce un mercredi noir dans toute la région Auvergne-Rhône-Alpes. Ce sera noir aussi dimanche, mais dans le sens des retours, la meilleure solution pour éviter les bouchons. Reportez votre déplacement, préconise Bison Futé. Les ponts du mois de mai sont un rendez-vous crucial pour le secteur du tourisme, mais on peut déjà tirer un trait sur la saison au terme de Néry-les-Bains. Troisième semaine de fermeture après la détection de bactéries dans les bassins, on vous l'avait annoncé, c'était fin avril. Une décision de la préfecture, le temps d'effectuer des travaux d'urgence, mais le problème est plus vaste. C'est en fait l'ensemble des installations qui vieillit et la crainte, c'est de voir ce genre d'épisode se répéter. D'où cette proposition du président de la communauté de communes, Claude Riboulet. Il veut régler le problème une fois pour toutes avec un grand chantier d'un an et demi.
8: La question qu'on se pose collectivement, c'est quel choix on fait. On fait le choix d'anticiper, parce que ça ne sera pas avant un an les travaux, d'avoir presque de saison sans cure, mais de pouvoir ensuite réattirer les curistes parce que l'offre sera significativement meilleure. D'abord, elle sera sécure sanitairement et elle sera meilleure en termes de soins. Et on fait le dos rond et après, on est parti de façon sereine pour au moins 15 ans. Ou est-ce qu'effectivement, on préfère travailler en pointillé au risque d'avoir de nouveau des fermetures sanitaires, ce qui, de fait, en termes d'image, n'est pas le meilleur. Et les acteurs économiques, ils en conviennent. Donc, est-ce que ça serait une contrainte? Bien sûr que oui. On a le temps de l'anticiper. On va travailler aussi avec le pool des banques locales. Pour ceux qui ont des prêts, pour ceux qui ont besoin de trésorerie, avec les acteurs du monde bancaire local, pour qu'ils puissent faire aussi ce qui est nécessaire pour anticiper ça.
6: Et début 2027, au plus tard, selon la mairie de Thiers.
9: C'est à moi, peut-être.
6: Oui, c'est à vous.
9: 7h04 sur ICI Pays d'Auvergne, j'étais distrait. Hein. La météo reste instable ce week-end, Joshua.
6: Avec des averses prévues jusqu'à dimanche. On fait le point avec vous, Mathieu, sur la météo complète en fin de journal. Un temps qui va faire râler les vacanciers, mais c'est une bonne nouvelle pour nos nappes souterraines, indispensables pour l'agriculture et l'environnement. Nos réserves d'eau sont encore trop basses. On en parlera avec notre invité ce matin, Cyril Omar. Il est ingénieur hydrogéologue au Bureau de Recherche Géologique et Minière. Interview en direct à 7h45.
9: Une bonne nouvelle pour les éleveurs du Puy-de-Dôme.
6: Elles sont assez rares en ces derniers temps, alors ça vaut la peine de s'y attarder. C'est le projet Ambition Élevage, un partenariat entre la Chambre d'Agriculture

0: que c'est pas une histoire que d'élus et qu'on parachute ça au niveau de nos équipes, en fait, sur nos trois structures. Là, on les a mis dans la boucle, en fait, dès le départ. Et donc là, de se fédérer, en fait, et d'avancer tous ensemble, on va, je pense, avoir une meilleure efficacité. Ça va créer de la fluidité et de la réactivité qu'on n'avait peut-être pas avant. Et donc de l'efficacité.
1: Les propos recueillis par notre journaliste. C'est un chantier déjà en cours et très encombrant à Thiers, dans le Puy-de-Dôme, la rénovation de l'ancien Défi Mode, un immense complexe de bâtiments classés en plein cœur de ville. Il doit faire place à une halle commerciale, une grande brasserie et l'Institut de formation d'aide-soignante. Les travaux ont commencé l'année dernière et c'est un casse-tête pour le nouveau maire et son équipe. Ils ont gagné les élections municipales en mars et ils héritent donc de ce lourd projet. Il reste encore 2 ans de travaux. Juliette Micheneau, vous avez pu visiter le chantier.
2: C'est 3 bâtiments, en fait, un de 17e, un 19e et un 20e, qui sont imbriqués les uns dans les autres. Maléka Fournier, directrice du pôle aménagement et politique de la ville. Et donc, il y a une réhabilitation complète de ces 3 bâtiments, avec une enveloppe qui reste et tout à l'intérieur est refait, donc un chantier assez important en cœur de ville.
3: Et qui impacte la circulation. En façade, un panneau annonce prochainement ici, halle commerciale.
2: Avec un bistrot qui donne sur la chaîne des Puits et la plaine de la Limagne.
4: Parce qu'on est vraiment là, oui, sur le fameux balcon de Thiers, où on a une vue imprenable.
5: Un projet qui pourrait être beau, mais un projet à 150 couverts.
3: Francis Roux, nouveau maire de Thiers et ancien conseiller d'opposition, n'y a jamais cru.
5: Imaginez 2 personnes qui viennent par voiture. Garer les 70 voitures. À moins que les gens viennent en vélo ou en cheval, avec des cotes à 13% partout, ça va être difficile.
3: Il déplore aussi que la ville se soit lancée seule, sans porteur de projet, pour un budget de 8 millions, financé en partie seulement.
5: Actuellement, tel que le plan de financement est fait, on est à 10%. L'État nous aide à hauteur qu'il peut le faire, notamment avec le fonds Friche.
3: Et pourtant, impossible de tout arrêter.
5: Nous sommes bien trop engagés pour pouvoir nous délier maintenant de ces marchés. L'objectif initial est de mettre hors d'air, hors d'eau, pour se donner le temps de réfléchir et trouver une destination finale.
3: Une première étape qui doit se terminer en fin d'année.
1: Ou au début 2027, au plus tard, signale la mairie de Thiers. La météo,
6: c'est Mathieu. Chantier aussi.
1: Ouais. Ah, pour le coup, là, avec l'instabilité, la pluie, les averses.
6: Ah, gros travaux dans le ciel en perspective jusqu'à la fin du week-end. Voilà ce que nous dit Météo France, qui annonce une dégradation pluvieuse à partir de demain, où les pluies vont s'intensifier dès la mi-journée. Il pleuvra demain jeudi, il pleuvra aussi vendredi. Il y aura un léger mieux ce week-end, mais là, ce sont les températures qui vont accuser le coup, puisqu'elles seront en baisse entre 1 et 5 degrés le matin. Écoutez, on va faire avec. Et aujourd'hui, on va composer avec de nombreux nuages qui pourront livrer une ou deux ondées en fin d'après-midi avec Météo France, l'annonce du vent qui va souffler jusqu'à 70 km/h. Ce matin, le ciel est plutôt calme, mais bien nuageux, bien encombré déjà, avec des nuages assez imposants. 5 à 8 degrés ce matin au réveil, jusqu'à 18 cet après-midi, 18 à Clermont par exemple. Il fera 17 à Moulins, Montluçon et Vichy, 13 à Saint-Flour et 14 pour Aurillac. Mais quand tout ça va s'arranger, me direz-vous? Semaine prochaine, petit à petit, un peu en mode diesel, on retrouvera un semblant de printemps. Ça va revenir, on a le temps.
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6: Et ce soir, c'est le long pont de l'Ascension qui démarre. Depuis qu'on fait le pont, ça m'étonne qu'il ne soit pas terminé.

0: Ensemble pour le site d'action, il y a de très nombreuses voix dans ce collectif. On vient d'écouter sa raison d'être sur Ici Pays d'Auvergne, il est 7h13.
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0: Oui. Ah bah écoutez, j'espère que vous allez bien ce matin, on est ravis de vous accompagner jusqu'à 9h. On va vous gâter aussi avec un pack Ici Pays d'Auvergne qui sera en jeu dans le prochain quart d'heure. 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David Oussiou est là, il s'installe. Bonjour David, l'œil de la rédaction, votre regard sur l'actu, c'est dans 30 secondes. À tout de suite.
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0: 7h14 minutes dans l'œil de l'actu de David Oussiou. Ce matin, on va parler d'IKEA. David, le monde du commerce est toujours en crise et à son tour, maintenant, IKEA réduit la taille de ses magasins.
4: Eh bien, soyons francs. Quelque part, si c'est pas une bonne nouvelle pour tout le monde, c'est quand même un soulagement. Mais qui aime marcher pendant des heures dans le labyrinthe IKEA ? De l'entrée d'un magasin du groupe suédois jusqu'aux caisses, ça peut durer une, voire deux heures. Une éternité à perdre votre conjoint dans le rayon literie, à finir épuisé avec un hot dog tiède que vous n'aviez pas prévu d'acheter. Alors oui, IKEA voit plus petit. Concrètement, qu'est-ce qui se passe ? IKEA ferme son immense magasin de Borlänge en Suède, 32 000 mètres carrés, pour le remplacer par un espace de 5000 mètres carrés en centre-ville. Ils appellent ça le concept IKEA Compact. En France, ça commence à Limoges et au Mans dans les prochaines semaines. 2000 à 4000 mètres carrés, pas plus, contre 15 à 30 000 habituellement en France. Autrement dit, IKEA arrête de vous faire traverser l'équivalent d'un aéroport international pour acheter une ampoule. Derrière ce virage stratégique, il y a une réalité évidente, c'est nous qui avons changé. Plus de 20% des ventes IKEA en Suède se font désormais sur Internet et on en prend également le chemin en France. Les grands magasins en périphérie coûtent cher, attirent moins, le commerce physique souffre partout, tout le temps, et ça touche aussi les commerces qu'on croyait intouchables, comme IKEA. Rassurez-vous, les magasins IKEA auront beau rétrécir, la notice de montage, elle, ne changera pas. Vous allez encore passer 3 heures un dimanche soir à assembler votre Frieten, des noms que personne ne prononce vraiment et que tout le monde finit par me dire tournevis en main.
0: Mais non, n'essayez pas de nous dissuader. Moi, j'aime ça, le hot dog tiède, ça me plaît, les boulettes, tout ça, j'adore. Vous n'y arriverez pas, David, c'est peine perdue.

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1: Mmh. 7h19 sur Ici Pays d'Auvergne.
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1: Et l'écho d'ici de ce mercredi, avec un peu plus d'aide pour les éleveurs du Puy-de-Dôme. Ils sont 5400, les trois quarts en bovins, un secteur clé qui représente 80% de la richesse agricole départementale. Des éleveurs soutenus par les techniciens des différents organismes agricoles qui veulent mieux travailler ensemble. La Chambre d'agriculture, l'établissement départemental de l'élevage et le groupement de défense sanitaire ont donc signé une charte Ambition Élevage, et ce pour mieux venir en aide aux éleveurs, Emmanuel Moreau.
4: Plus question de travailler chacun de son côté, les techniciens des trois organismes vont partager les informations et d'abord mettre leurs fichiers en commun. Denis Guérin, le président de l'établissement départemental de l'élevage.
5: Ça va pas être une révolution, hein. L'idée c'est amener de la fluidité, c'est-à-dire que ce qu'on veut pas c'est que, comme ça doit se passer de temps en temps, c'est que quand le conseiller est sorti, finalement sur l'exploitation il y a un autre problème qui a pas été vu, qui a pas été abordé, alors qu'il doit, quel que soit le conseiller, il doit être abordé. Et la réponse, si elle est apportée par un collègue, un autre, c'est que la réponse arrive.
4: Ambition Élevage a été imaginée après une enquête auprès des éleveurs. 600 ont répondu pour expliquer leurs besoins. Les techniciens qui interviennent dans les fermes ont eux aussi été consultés avec une envie commune, être plus efficace. David Chauve, le président de la Chambre d'agriculture du Puy-de-Dôme.
6: On est en train de bâtir ça, même si ça n'a pas été complètement la façon de fonctionner peut-être des 30 dernières années. Je pense qu'aujourd'hui, on est sur une séquence différente, avec des enjeux différents, et qui nous semble assez pertinent de devoir proposer cet accompagnement. Après, tout ne viendra pas des structures, mais il faut, je pense qu'il y a une alchimie qui se forme aussi avec les éleveurs et les enjeux que sont ceux des exploitations.
4: Un travail collectif qui devrait permettre aux éleveurs de mieux travailler, c'est l'avis de Philippe Planche, il est agriculteur à Billon.
7: Nous, c'est vrai qu'on est beaucoup la tête dans le guidon sur nos exploitations, et eux ont une autre vision au-dessus. Et on a besoin de ça, quoi. Parce que quand j'ai commencé, je veux dire, on n'avait pas tous les réseaux sociaux, tout ça. Et aujourd'hui, on se retrouve avec des afflux d'informations. Il y a des conseilleurs, mais qui ne sont pas forcément les payeurs. Et bien, à un moment donné, il faut qu'il y ait aussi des gens de neutres qui soient là pour définir le vrai du faux de tout ça, quoi. De façon, en fait, à ne pas subir tout notre environnement et que ce soit réellement nous qui faisons nos propres choix.
4: Ambition Élevage concerne d'abord l'élevage bovin, de loin le plus important dans le Puy-de-Dôme, mais aussi les ovins, caprins, porcins et les volailles, qui représente 22% des élevages dans le département.
1: Merci Emmanuel, 7h22. Et si on jouait ? Allez, je laisse le temps de vous rapprocher du téléphone. 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On y va ? Allez, écoutez bien.
8: Ça a l'air pas mal du tout ce que t'es en train de te taper là, hein? Eh, ce serait pas
9: un... Je sais pas ce que c'est, hein, mais c'est pas l'extase, hein. Bon, c'est une espèce de yaourt litting. Mais laisse-moi yaourt tranquille, de toute façon j'ai craché dedans.
8: Hein? Mais c'est grave ça, oh! Hey!
9: Non mais sans blague, on va pas me tirer mon quand même.
1: Il a craché dans mon but. 04 73 34 2000, vous l'avez? Eh ben vous nous appelez. Et en attendant, on va écouter Freddie Mercury. Ça, c'est beau. Montez le son.

0: Eh ben ça, ça c'est une fin, vous voyez. Dans une minute, on va accueillir Clermont de Clément Ferrand. Oui, j'avais envie de vous la faire comme ça.
1: C'est l'amour.
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0: Et Clément, il joue avec nous ce matin depuis Clermont. Bonjour Clément.
3: Bonjour Mathieu, il y a un peu de friture sur la ligne ce matin.
0: C'est vrai ?
3: Bah oui, hein.
0: Dans le téléphone, vous voulez dire ?
3: Oui. Et puis la petite blague que vous avez dite tout à l'heure.
0: Que vous étiez Clermont de Clément Ferrand.
3: Bugué, oui.
0: Oui, c'est vrai. Il y a de la friture dans ma ligne à moi. La communication monte pas toujours à la vitesse où je voudrais.
3: C'est vrai, bon.
0: Clément, comment allez-vous ?
3: Écoutez, ça va, je me prépare pour préparer la VVX.
0: Ouais, ok.
3: Je vais préparer les ravitaux aujourd'hui pour les coureurs.
0: Vous êtes bénévole ?
3: Oui, je suis bénévole, ouais. Et demain matin, très tôt le matin, je vais être signaleur au rond-point de Vulcania.
0: Bah bravo pour l'engagement que vous avez. Super.
3: Oh, bah, ça me plaît bien, donc voilà.
0: On salue tous les bénévoles qui vont travailler sur la VVX ce week-end. Ils sont très nombreux et évidemment, leur engagement est indispensable pour la réussite de l'événement. Donc bravo Clément. Je vous ai fait écouter une pub avec le jeu du prospectus. J'avais caché la marque à l'intérieur. Est-ce que vous l'avez reconnu ?
3: Ben oui, je l'ai reconnu. Enfin, on m'a aidé un peu quand même. Hein.
0: Ouais.
3: Ma compagne m'a soufflé Yop.
0: Yop ?
4: T'as craché dans ton Yop ? C'est grave ça, oh ! Hey !
5: Non mais sans blague. On va me tirer mon Yop quand même.
0: Bravo Clément.
3: Merci.
0: Allez, j'ai un pack ici, Pays d'Auvergne, avec le sac qui va bien, le tote bag, donc le mug et la gourde, et j'ai pas craché dedans.
3: Parfait.
0: Salut Clément, à bientôt.
3: Salut, au revoir.
0: Au revoir.
3: Bonne journée.
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0: L'info d'ici est dans le Cantal, Joshua.
6: Prépare rapidement à l'arrivée du Tour de France dans deux mois.
0: 7h30, les infos, Cyril Ardo-Redon.
7: Une journée très compliquée s'annonce pour vous si vous avez prévu de prendre la route, veille de week-end de l'Ascension. Bison futé, voie rouge dans toute la France dans le sens des départs, c'est même noir en Auvergne-Rhône-Alpes, c'est orange pour le sens des retours. La situation est sous contrôle, dit Emmanuel Macron à propos de l'antivirus. La ministre de la Santé a tenu une conférence de presse hier après-midi. Elle a donné des nouvelles du seul cas positif français, une femme de 65 ans, atteinte de la forme la plus sévère. Une nouvelle réunion a lieu dans une heure. Après 3 jours de réquisition au procès du financement libyen de la campagne de Nicolas Sarkozy, les avocats généraux annoncent aujourd'hui les peines qu'ils réclament. Les prévenus, dont l'ancien chef de l'État, en cours jusqu'à 10 ans de prison. Décision attendue fin novembre. À Agde, dans l'Hérault, un homme de 58 ans est mort en arrivant en garde à vue dans la nuit de lundi à mardi. Les policiers ont fait usage de leur taser pour l'interpeller alors qu'il frappait une vitrine et des voitures à coups de machette. Entre son prix et les changements d'habitude des consommateurs, notamment des plus jeunes. Jamais on n'avait bu aussi peu de vin dans le monde. Les ventes en baisse de 2,7% l'an passé selon l'Organisation internationale de la vigne. Et puis le PSG sera-t-il sacré ce soir champion de France ? Pour cela, Paris doit faire match nul ou gagner sur la pelouse de Lens. Match en retard de la 29e journée de Ligue 1, coup d'envoi à 21h. Et puis juste avant, à 19h, ce sera Brest face à Strasbourg.
6: Merci Cyril Ardot. Dans l'info d'ici, on se met déjà dans l'ambiance du Tour de France. La grande boucle va passer en Auvergne dans exactement 2 mois. Cette année, la station du Luron accueillera l'arrivée de la 10e étape et on s'y prépare déjà. Vaste opération nettoyage hier sur les cimes du Plomb du Cantal. 80 bénévoles ont été mobilisés et avec eux, Christian Prudhomme. Il est venu à l'invitation de l'ESF. Julien Horry, le directeur du Tour de France, a lui aussi mis la main à la pâte.
8: Une veste de moniteur de l'ESF sur le dos, une paire de gants pour se protéger les mains, et en à peine plus de 2 minutes, une pièce de monnaie trouvée entre 2 cailloux. Christian Prudhomme tenait à valoriser l'opération proposée par l'école de ski français du Luron.
9: L'opération inventée il y a 30 ans par les moniteurs de ski est une très belle opération, aller nettoyer sur les pistes de ski tout ce qui traîne après la saison d'hiver. Nous avons avec les moniteurs la montagne en partage, l'hiver, nous l'été, et dans le succès du Tour de France, évidemment, il y a les performances des champions, leurs exploits, mais il y a aussi la beauté de la France, la beauté des paysages. Donc les préserver est important et c'est ce qui est fait à travers cette opération qui existe donc depuis 30 ans. Nous, ça fait 2 ans maintenant, c'est la 3e fois que nous venons, une fois dans les Alpes, une fois dans les Pyrénées et cette fois-ci dans le Massif central, dans le Cantal.
8: L'éco-responsabilité est une des missions du Tour de France qui tient à cœur de son directeur, qui par sa présence a valorisé la présence de plus de 80 bénévoles. Un atout considérable pour Alain Capoulade, directeur de l'ESF du Luron.
10: L'idée, c'est que justement de solliciter les skieurs de venir nettoyer cette montagne pour la rendre dans son état naturel. On sait que le Tour de France, Christian Prudhomme est très attaché à la montagne et aussi au Cantal d'ailleurs. Quand on met Christian Prudhomme sur l'affiche, ça suscite quand même pas mal d'engouement.
8: Amoureux de la nature et du site du Luron, Jacques participe chaque année à l'opération et a arpenté les cimes du Plomb du Cantal dans le sillage de Christian Prudhomme avec une collecte parfois étonnante.
11: Ça va de la ferraille, du plastique, voilà. Ça peut aller jusqu'à la serviette hygiénique. On a du mal à comprendre qu'est-ce qu'elle fait là, mais elle est là. Voilà, donc on est content de la ramasser, je sais pas, mais enfin, on l'a ramassé quand même. On était à peu près entre 80 et 100. Donc, c'est quand même que les gens sont aussi conscients de la démarche. Parce que, bon, on ne peut pas laisser la montagne se pourrir. Bon, on n'est pas aussi ici au niveau du Népal, hein, ou de l'Everest, qui est quand même aujourd'hui la poubelle du monde. Mais bon, on en arrive encore à trouver quelques bricoles.
8: Et même un peu plus, puisqu'au total, 13 big bags ont été collectés et triés pour un total de près de 250 kilos de déchets.
6: Et le Tour de France sera donc dans le Cantal les 13 et 14 juillet prochains. Journée repos le 13 et une étape 100% cantalienne le 14 entre Aurillac et la station du Luron. À suivre, bien sûr, sur votre radio ici, pays d'Auvergne. L'actualité en Auvergne, c'est aussi le cinéma. Le Festival de Cannes commence vraiment aujourd'hui avec les projections des premiers films. Et dans le Puy-de-Dôme, un cinéma propose une expérience tout à fait inédite. Un film où les spectateurs pourront interagir avec les personnages grâce à l'intelligence artificielle. Dans notre journal à 8h, on revient aussi sur les thermes de Néry-les-Bains. Ils sont fermés depuis 3 semaines après la découverte de bactéries dans l'eau. Un scénario qui devient récurrent et qui pose donc la question de l'avenir du site. Et puis on parlera aussi du temps. On est parti pour un long week-end instable, une mauvaise nouvelle pour les touristes, mais la pluie fera du bien à notre sol. Les nappes phréatiques ne sont pas à leur niveau normal. On en parle dans quelques minutes avec notre invité. Ce sera dès 8h moins le quart. Et justement, oui. La météo de ce long week-end, ça s'annonce maussade, c'est le moins qu'on puisse dire, Mathieu.
12: Et voilà. Vous avez commencé votre phrase avec du positif. La météo de ce long week-end, jusque-là, oui, c'est maussade. Tout retombe, comme un soufflet. Ce sont des choses qui arrivent. Hein, le mois de mai peut réserver parfois des surprises. Bon, bah, là, il y aura de l'eau, il en faut aussi. Hein. On en a parlé, évidemment, dans les infos. Le mois d'avril a été très sec. On va rattraper un petit peu tout ça avec des pluies qui sont annoncées par Météo France pour ce long week-end de l'Ascension. Il pleuvra particulièrement demain, jeudi, mais aussi vendredi. Ce sera une journée bien, bien grise avec de copieux arrosages. Et aujourd'hui, des nuages. Déjà un ciel menaçant, chargé en nombreux nuages ce matin. On va passer entre les gouttes jusqu'en milieu d'après-midi. Puis ensuite, Météo France nous l'annonce, on n'est pas à l'abri d'une petite averse. En fin de journée avec également du vent qui va souffler jusqu'à 70 km/h. Les températures ce matin, elles sont comprises entre 6 et 9 degrés. Il fera jusqu'à 18 cet après-midi en plaine à Clermont-Moulin et Vichy par exemple. Ce matin, on va saluer Noël qui nous écoute à Cournon, qui nous relève 7 degrés au thermomètre. Chez Franck et Béatrice à la Courté, nous avons 6 ce matin. Merci pour le petit message. Et puis Didier qui est sur les hauteurs de Mena a relevé également 6 au thermomètre avec un ciel bien bien nuageux. Sur la route, c'est plus dégagé.
0: c'est moins chargé. Avec pour l'instant un trafic plutôt correct en centre-ville de Clermont. Attention par contre à un accident qui est en ce moment signalé au niveau du péage des Martres d'Artière. Si vous êtes sur l'A89 dans le sens ouest-est, le trafic est un petit peu perturbé dans le coin. Bonne route.
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0: Il faut toujours lire les petites lignes qui sont en bas du contrat quand vous avez un astérisque, vous savez. Là, il est dit, c'est le week-end ce soir. Et vous regardez en bas, sauf si vous travaillez demain. Oui, ah bah oui, forcément, dans la vie, des fois, tout se passe pas comme prévu.

0: jouant à notre jeu Voyage Voyage. La semaine dernière, Julie a gagné 10 000 euros de vacances dans les clubs Bel Embras. Alors, on va remettre le couvert très bientôt avec une troisième session du jeu Voyage Voyage. Et pour 10 000 balles, j'espère quand même qu'on reçoit une carte postale. C'est mieux.
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0: On va faire un voyage-voyage dans le temps avant 8h grâce à Stéphane Bern qui va nous rejoindre pour notre petite page d'histoire quotidienne juste avant les infos de 8h. Mais là, on va parcourir notre région avec Patricia Farah, le reportage ici et là. Elle nous a réservé une petite table dans une auberge de pays comme on les aime.
3: Après avoir parcouru quelques kilomètres qui séparent le Vernet-la-Varenne du village de Sainte-Catherine-de-Fraisse, 6 kilomètres exactement, par une route absolument magnifique, on arrive ici à l'auberge de Manon Elisa et nous sommes attendus par le chef David. Alors c'est un endroit, j'ai envie de dire, absolument croquignolé. Petite maison en pierre, un joli lilas, une terrasse toute mignonne. Allons-y. Bonjour David.
4: Bonjour,
3: Mathieu. Enchanté. Vous vivez dans un bel endroit.
4: Oui, tout à fait, qui est idyllique.
3: Vous êtes gérant et chef.
4: Voilà, et chef.
3: En cuisine.
4: En cuisine.
3: Et bonjour Emma, en plein boulot aussi, Emma qui prépare le service.
5: Bonjour, bonjour.
3: Alors Emma, ça doit être agréable de travailler dans cet environnement.
5: Ah bah ça pour le coup, c'est vrai qu'il y a le coup de foudre de l'endroit et puis la super équipe que l'on forme avec David, c'est vrai.
3: La les boutique boutons. De Manon Elisa, c'est-à-dire
4: voilà. Alors l'été, je mets une petite boutique où les gens peuvent venir chercher du vin de pays, du fromage, de la charcuterie, un petit peu toute chose, du livre, il peut y avoir de la poterie.
3: C'est-à-dire mettre en avant les gens du coin.
4: Voilà, mettre en avant les gens du coin.
3: Ben moi, vous savez ce que j'aime bien, c'est faire un tour en cuisine.
4: Je vous emmène. Donc il y a de la tête de veau, du coq au vin et nos fameuses truffades. C'est ce qui me plaît, moi, de faire une bonne potée, un bon pot-au-feu.
3: Tout quelque chose qui mijote là sur une le coin du feu.
4: Une bonne petite blanquette, un bon coq au vin, un bon petit riz au lait au raisin que grand-mère faisait avant.
3: On la met en route, cette truffade.
6: Allez. Avec le saindoux, là, on met les pommes de terre un peu à griller. Attention à vous.
4: Elle se fait au saindoux. Moi, je mets un petit peu de crème et je la fais pas à la pomme, je la fais au cartel jaune.
3: La maison ne fait plus crédit depuis que Jean Caisse a remplacé Marc Lemoy. Il y a plein de petites phrases comme ça rigolotes dans la pièce. Vous ne devez pas vous ennuyer, Emma, là, dans l'histoire.
5: Ah non, non, c'est clair que ça m'a fait travailler la répartie aussi.
3: Christian qui arrive. Pour boire un coup ?
7: Oui, ah ben... Oui, je viens ici, c'est pour... boire un petit canon, oui.
5: À la vôtre.
8: Bonjour.
3: Vous travaillez dans le coin ?
8: Oui, à côté, oui.
3: Juste à côté.
8: Et on est venu se balader pour un petit instant gourmand.
3: Voilà la truffe.
4: Truffade classique, la plus simple.
8: Ah.
4: C'est vous de ce côté ?
9: Il faut tout finir.
8: Ah. Pour ça, on va tenir la journée. Alors,
4: voilà. Bon appétit.
8: Merci beaucoup.
3: C'est beau,
8: merci.
3: Hein ?
5: Oui, c'est très beau.
3: Bon, Wilfried, c'est assez copieux pour 2,08 m de haut.
8: Ah, très copieux.
3: Il y a ce qu'il faut dans l'assiette.
8: Oui, et dans l'assiette et dans les cœurs.
10: Ici, on ne prend pas du brocoli cuit à l'eau de vitelle, on prend du plaisir.
3: Bon, si j'ai bien compris, ici, on n'est pas là pour faire des chichis.
4: Non, on n'est pas trop là pour faire du chichi, hein, étant donné qu'on est dans un petit village quand même qui n'a que 57 habitants. Donc, on va dire qu'on n'est pas au Carlton. Donc, voilà, donc vous pouvez venir manger tranquillement le soir ou le midi. De octobre à mai-juin, je suis ouvert que les midis.
3: D'accord.
4: Du dimanche midi au vendredi midi.
3: Mm-hmm.
4: Puis après, l'été, je suis ouvert tous les jours de semaine et deux soirs par semaine, le vendredi soir et le samedi soir.
3: Messieurs, dames, je vous souhaite une bonne journée. Bon appétit.
9: Merci.
4: Allez. Merci. Et à bientôt.
9: À bientôt.
0: Oh là, l'ambiance, vous la sentez, la bonne ambiance qu'a vécu Patricia. N'hésitez pas à aller faire un tour, vous, sur le site sainte-catherine63.fr. Et puis si vous allez là-bas, à l'auberge, et que vous croisez Patricia, vous lui dites de rentrer maintenant.
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0: Julien Lib, le finaliste de la Star Academy saison 11. On va l'écouter maintenant avec son dernier tube qui parle d'une rupture. Très jolie chanson qui s'appelle Autrement, la voici.
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0: moment avec Julien Lib à 7h48. On continue très vite avec Genesis dans vos oreilles et la voix de Phil Collins.
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0: Joshua, c'est un nouveau long week-end qui commence et la météo n'est décidément pas au rendez-vous. Instabilité et averses sont au programme. C'est assez embêtant hein, pour ceux qui voulaient bronzer, mais pour notre invité, bah, c'est une très bonne nouvelle.
3: Bonjour Cyril Omar.
4: Bonjour, merci de m'accueillir.
3: Merci à vous. Vous êtes ingénieur hydrogéologue au Bureau de recherche géologique et minière. Votre mission, c'est de surveiller notre sous-sol et vous, en particulier, les nappes d'eau souterraines. Cyril Omar, avec la météo de ces dernières semaines, on aimerait bien se passer de la pluie, mais la situation sous terre est bien différente.
4: Oui, c'est ça. Ben, en fait, on se rend compte que la météo ne retranscrit pas forcément ce qui se passe sous terre. On fait le lien avec le dernier bulletin de situation des nappes qui a été publié par le BRGM, du coup ma structure, hier. Et on voit que on a des nappes qui sont à des niveaux modérément bas, voire bas pour la saison. Ce qui fait que oui, les pluies sont plutôt les bienvenues en ce moment.
3: Et justement, comment ça se répartit sur le territoire auvergnat? Est-ce qu'il y a des zones qui sont plus impactées, plus touchées que d'autres?
4: Alors, on va dire que dans le territoire auvergnat, il y a deux types de nappes phréatiques à l'échelle de l'Auvergne. On a la nappe alluviale de l'Allier, donc qui est le long finalement de la rivière. Et puis on a les nappes qui sont sur nos volcans, donc dans les montagnes. Et on voit que les dynamiques sont pas exactement les mêmes. La nappe alluviale de l'Allier, elle est dépendante finalement du débit de la rivière. Donc on va avoir une connexion directe entre la pluie et la nappe. Donc on va dire qu'elle est très réactive. Et on a des nappes qui sont dans nos montagnes, sur les volcans, qui elles sont plus inertielles, c'est-à-dire qu'elles vont mettre un peu plus de temps à réagir vis-à-vis de la météo. Et c'est ces nappes-là qui sont aujourd'hui en déficit. On a atteint des niveaux records au début de l'année pour les 10 dernières années. Et puis depuis qu'il pleuvait un peu moins sur ce printemps, on voyait que les nappes elles avaient commencé à se vidanger, on avait le niveau qui baissait. Et on est arrivé à des niveaux qui sont plutôt sur des niveaux de début d'été, voire milieu d'été actuellement.
3: Et est-ce qu'il y a donc un risque pour l'été qui vient? Comment ça se profile, notamment avec les grandes chaleurs qui vont arriver bientôt?
4: Alors, disons que là, il faut attendre de voir quel est le cumul de pluie qui va tomber là sur la suite du mois de mai. Donc, il y a déjà eu des orages là ce week-end, et puis on voit que la météo, elle va être plutôt maussade sur les deux prochaines semaines. Désolé pour les auditeurs qui voulaient avoir de la belle météo pour les ponts. Mais il faut attendre de voir vraiment le cumul avant de se dire qu'on va être tranquille pour l'été. Néanmoins, le fait qu'il pleuve à cette période de l'année, c'est quand même une bonne nouvelle parce que ça risque de freiner cette vidange des nappes. Et il faudra faire le point probablement début juin pour se rendre compte un peu de l'état de la nappe avant justement les grosses chaleurs que vous annoncez là pour le début d'été.
3: Oui, donc il faudra faire preuve de patience parce que vous le disiez, ça prend du temps. Alors justement, c'est une question de volume d'eau qui tombe ou de temps pour que justement la pluie rentre dans les nappes et les remplisse.
4: Alors c'est une question de temporalité et de volume en effet. La temporalité, c'est qu'on a des périodes dans l'année qui sont plus propices à la recherche des nappes. Donc c'est la période hivernale quand les plantes sont en dormance, c'est-à-dire que c'est la période en gros qui va de novembre à mars, et cette année, on a eu une année un peu particulière, c'est que les plantes ont commencé à s'activer assez tôt dans l'année, et donc finalement, on a eu une période de recherche qui a été très courte. Donc là, maintenant, on est dans une période où on a les plantes qui sont bien développées et qui ont besoin d'eau, du coup, pour se maintenir. Donc, les petites pluies ne permettent pas de recharger les nappes. Il faut des périodes de pluie assez longues, avec des volumes plutôt conséquents, pour que finalement, il y ait vraiment un impact sur la nappe. Donc là, disons qu'une pluie de 2-3 mm ne va rien faire. Par contre, une pluie de 20 mm constante dans le temps, elle va peut-être pouvoir avoir un impact sur les nappes.
3: Et justement, avec ces pluies qui tombent, est-ce qu'on peut pour le coup encore s'inquiéter qu'on puisse avoir des manques cet été?
4: C'est difficile à dire à l'heure actuelle finalement, parce que tant qu'on n'a pas finalement le point de situation après ces pluies, donc on dit tout le temps que les nappes, donc du coup pour celles de l'Allier, ce que je vous ai dit, c'est qu'elles étaient assez réactives, mais celles dans nos montagnes, elles sont relativement moins réactives. Il faut souvent attendre 2 semaines, 1 mois, voire 2 mois, avant de voir que les pluies peuvent avoir un impact sur le niveau de la nappe. Donc j'ai envie de vous dire, il faut attendre le début du mois de juin, voire le milieu du mois de juin, pour se rendre compte de l'impact des pluies qu'il y a aujourd'hui sur nos nappes.
3: Dernière question, Cyril Omar. Je rappelle que vous êtes ingénieur hydrogéologue. Vous étudiez donc les nappes phréatiques. Est-ce que on l'observe? C'est vraiment le phénomène de notre époque, le réchauffement climatique. Est-ce qu'on voit la situation se dégrader au fil des années?
4: Alors ça, c'est assez clair. On a des chroniques de niveau de nappe, donc c'est-à-dire des séries temporelles de mesures de niveau de nappe qui ont 30 ans sur notre territoire. Et en regardant ces séries temporelles-là, on voit clairement une diminution continuelle d'année en année du niveau de la nappe. Alors cette année était assez particulière parce qu'on a eu un record, c'est le record depuis 10 ans sur certains niveaux de nappe, dans les nappes qui sont situées dans les formations volcaniques sur les hauts plateaux d'Auvergne. Mais on voit clairement que le réchauffement climatique il a un impact, on voit la température moyenne qui a augmenté. Et on voit surtout la variation de la répartition des pluies au cours de l'année. Et surtout, on voit que la végétation, elle a changé un peu de rythme elle aussi. Elle se maintient beaucoup plus tard dans l'année. En avant, on avait une végétation qui s'arrêtait au mois d'octobre. Maintenant, ça persiste jusqu'en novembre. Donc c'est des périodes où après, la pluie qui tombe en novembre n'est plus efficace. Elle ne permet pas de recharger les nappes. Et pareil de l'autre côté, au début du printemps, où avant les plantes attendaient la mi-mars, voire fin mars pour se développer, et là ça commence dès le mois de février.
3: Voilà, merci.
4: On a une fenêtre de recharge des nappes qui s'est rétrécie avec le temps, et ça c'est en lien avec le changement climatique.
3: Merci infiniment Cyril Omar d'avoir répondu à nos questions sur Ici Pays d'Auvergne.
4: Merci à vous, bonne journée.
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0: À propos de pluie, ce matin on se questionne hein, sur la page Facebook Ici Pays d'Auvergne. Vous faites la météo avec nous comme tous les matins, alors des nuages oui, et puis vous dites pluie, pas pluie, ça menace hein. Pensez quand même au parapluie avant de sortir ce matin. On n'est jamais trop prudent. La musique, elle vous apporte du soleil. Et j'en ai pour tout le monde avec Genesis et Jesus He Knows Me. C'est parti.

0: Joshua, j'ai demandé à la direction d'ici Pays d'Auvergne si on pouvait lancer les infos à 8h04 ce matin parce que je voulais réécouter encore une fois Genesis. Ça a été refusé. J'ai pas dit mon dernier mot. Allez! On va arrêter là parce que je tiens à mon boulot quand même. Hein. 7h58.
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0: Et avec Stéphane Bern, juste avant vos infos, on va voyager dans le temps une nouvelle fois ce matin, au temps où le royaume de France s'était agrandi.
7: Un mariage arrangé, deux décès coup sur coup, et un roi plus rapide que ses voisins. Game of Thrones ? Non, Games of Toulouse. Toulouse, automne 1271. Dans le cloître des Jacobins, les seigneurs murmurent. Le comté est sans maître. Raymond VII n'est plus. Sa fille, Jeanne de Toulouse, mariée à Alphonse de Poitiers, vient de mourir à son tour. Quelques jours plus tôt, ce dernier l'avait précédé dans la tombe. Bref, la branche de l'arbre généalogique sur laquelle reposait le trône vient de scier. Au Moyen-Âge, le vrai drame n'est pas tellement la mort, mais bien l'absence d'héritier. Comme dirait un célèbre dicton que je viens d'inventer. Pas de descendance, plus d'indépendance. Le comté de Toulouse est vaste, riche, stratégique. L'Angleterre pourrait invoquer de vieux droits hérités d'Aliénor d'Aquitaine. La couronne d'Aragon, au sud des Pyrénées, observe également avec intérêt ce territoire. On dirait presque une galette des rois, sauf qu'ici, la fève s'appelle Toulouse. Mais pendant que les autres réfléchissent, le roi de France agit. Philippe III, le Hardi, envoie son sénéchal de Carcassonne sécuriser les lieux. Le 8 octobre 1271, dans le cloître toulousain, cérémonie officielle. Le comté est réuni à la couronne de France. Hop, l'acte juridique est signé, même pas besoin de se battre. La belle affaire.
8: Je viens de la part d'un notaire de Montargis.
9: Pour vous remettre en main propre un titre de propriété.
7: Promesse solennelle, les privilèges des Toulousains seront respectés. Le midi entre ainsi dans l'état capétien. Les institutions locales survivent, mais désormais, les décisions importantes remontent vers le nord, ce qui n'empêchera pas la ville rose de garder suffisamment de caractère pour inspirer les plus grands.
10: Oh, Toulouse.
0: Merci Stéphane, à demain.
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0: Ici c'est pas Toulouse, c'est l'Auvergne et vous écoutez Ici Matin, il est 8h. Les infos de ce 13 mai avec Joshua Métivier. Top départ aujourd'hui de la course à la Palme d'Or.
11: Les projections de films commencent aujourd'hui au Festival de Cannes. Mais il y a aussi des choses très intéressantes à voir tout près de chez nous, comme cette séance très particulière à La Bourboule. Ce samedi soir, au cinéma Le Roxy, après le film, les spectateurs pourront échanger directement avec des personnages de l'histoire. Une expérience absolument insolite grâce à l'intelligence artificielle, comme explique le réalisateur Florent Agostini.
12: Pour moi, cette projection, ça va vraiment être une bêta-test. On met en place un prototype de cinéma interactif qui n'a peut-être jamais été expérimenté auparavant. Donc le but, c'est de le tester et de voir ce que ça donne et de voir si, de cette manière-là, on peut recréer des événements dans les cinémas, un peu à la manière de ciné-club, où on crée des interactions entre plein de monde. On donne envie aux gens de venir dans les cinémas pour passer un moment ensemble. On va le tester une première fois à La Bourboule et on a quand même en ligne de mire aussi l'envie de le tester à Paris et de montrer ça à des institutions ou des boîtes de production pour espérer trouver des partenaires et nous aider à développer ça.
11: Puisque l'idée, c'est que le projet devienne un long métrage, le film s'appelle Godcasting. L'intelligence artificielle est au cœur de l'intrigue. On y revient plus en détail dans notre reportage à 8h30. Le cinéma, au cœur d'une enquête de l'UFC Que Choisir, l'association de consommateurs a étudié les tarifs d'entrée des salles obscures de toute la France. Une dizaine d'établissements du Puy-de-Dôme ont été sondés et sans surprise, les places les plus chères sont dans les cinémas de la métropole clermontoise. En haut de la liste, c'est le Pâté d'Aubière avec 12,90€ l'entrée, plus d'un euro au-dessus de la moyenne nationale.
0: Dans le Cantal, on sent déjà la ferveur du Tour de France.
11: La grande boucle arrive dans 2 mois, mais les préparatifs s'accélèrent au Lioran. Le 14 juillet prochain, la station accueillera l'arrivée des coureurs sur les pistes de ski. Il faut donc que tout soit nickel, d'où cette opération nettoyage hier. 80 bénévoles mobilisés en partenariat avec l'ESF, l'école de ski français. Avec eux, le directeur du Tour de France, Christian Prudhomme, qui fait de l'éco-responsabilité un cheval de bataille. Entre les cyclistes et la célèbre caravane, il veut réduire considérablement l'empreinte carbone de la Grande Boucle.
1: Nous souhaitons depuis des années que les coureurs puissent aller là où le sport les guide, mais on a réussi à scinder notre zone technique par exemple. Quand on monte dans les Alpes au col du Granon, quand on va au Puy-de-Dôme, il n'y a qu'un dixième de la zone technique qui est au sommet. Le reste, l'essentiel, est ailleurs. L'exemple du Puy-de-Dôme était frappant, puisque les 9 dixièmes étaient sur le circuit de Charade. Donc, c'est simplement du bon sens, à mon avis, de faire ça. Que les élus, sans lesquels nous ne sommes rien, croient en notre parole. Qu'ils sachent qu'on n'a pas envie de faire n'importe quoi.
11: Et le Tour de France sera dans le Cantal les 13 et 14 juillet. Journée repos le 13, puis une étape de 167 km le 14 entre Aurillac et la station du Lioran. Et puis le 15, départ de Vichy dans l'Allier pour rejoindre Nevers. On va bien sûr vivre ces journées Tour de France avec vous sur ICI Pays d'Auvergne. Un projet colossal et un sacré casse-tête à Thiers. Il s'agit du chantier de rénovation de l'ancien défi mode. 3 ans de travaux pour restaurer ce complexe de bâtiments classé en plein centre-ville. C'est un projet lancé par l'ancienne équipe municipale qui voulait en faire une halle commerciale. Mais pour le nouveau maire de Thiers, Francis Roux, pas question d'aller au bout d'un projet qu'il juge mal ficelé et hors de prix.
13: Pour tout vous dire, lorsque j'étais dans l'opposition, cela faisait partie des votes négatifs que j'avais émis, tout simplement

0: ou début 2027. Pour le moment, on est encore sur la partie gros œuvres.
1: 8h06 sur ICI Pays d'Auvergne. Vos valises sont sans doute déjà faites pour le pont de l'Ascension.
0: Il commence officiellement demain, mais attention, si vous prenez la route, il y a déjà beaucoup de monde. Toute la région Auvergne-Rhône-Alpes est en noir dans le sens des départs, selon Bison Futé. Ce sera noir aussi dimanche, mais dans le sens des retours. Le conseil de Bison Futé pour éviter les bouchons, décalez votre trajet. Et c'est une destination d'habitude très prisée en ces week-ends de pont, mais depuis 3 semaines, il n'y a personne au terme de Néry-les-Bains. Les bassins sont fermés sous ordre de la préfecture en cause des bactéries détectées alors que 400 curistes se trouvaient dans les bassins. Des travaux sont en cours pour tout nettoyer avec une réouverture espérée pour le 1er juin. Mais ce type de couac pourrait bien se répéter car le souci principal, c'est le vieillissement des installations. D'où cette proposition de la communauté de communes, lancer des grands travaux pour se débarrasser du problème, Lukanić.
2: La liste des rénovations à faire est longue, soupire Claude Riboulet, président de la communauté de communes.
3: L'ensemble des tuyauteries, pour passer sur des tuyauteries en inox, c'est les systèmes de traitement d'air, c'est les systèmes de chauffage. Et puis après, c'est faire que l'établissement puisse avoir plusieurs modularités de fonctionnement selon le nombre de curistes accueillis.
2: Et donc aussi améliorer le confort des curistes. Coût total, 11 millions d'euros et surtout 1,5 an de travaux durant lequel les thermes seront fermés.
4: Bien sûr qu'il y a une perte d'activité, c'est évident.
2: La maire de Néry-les-Bains, Anne Petitpé, ressent bien les préoccupations des professionnels de la commune.
4: Les cafés restaurants, les logeurs, certains ont parlé de fermeture définitive de leur activité.
2: Elle l'assure, elle sait à quel point la période sera difficile, mais elle considère malgré tout qu'il vaut mieux faire les travaux d'une seule traite sans les échelonner.
4: Il vaut mieux revenir au bout de 2 ans dans un établissement parfaitement rénové, sécurisé, où les gens pourront se soigner et ne pas venir risquer de contracter une légionelle.
2: Des réunions ont donc lieu pour réfléchir à un accompagnement. Claude Riboulet, par exemple, a suggéré aux loueurs de mettre en place une subvention pour des travaux de rénovation.
3: C'est peut-être aussi le moment, si vous ne l'avez pas fait, d'améliorer la qualité de votre offre d'hébergement. Pour que quand les curistes reviendront, on parle en fait de la saison 2029, tout soit mieux.
2: Une autre réunion aura lieu début juin, avant de déterminer le calendrier des travaux qui pourraient commencer au plus tôt à l'été 2027.
0: Le reportage de Lukanić à retrouver sur ici.fr. Et puis on termine ce journal en musique, puisqu'on connaît la programmation de la Pamparina, le festival qui fait danser la ville de Thiers chaque année. À l'affiche de cette 27e édition, on peut citer
5: 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C'est quand le bonheur.
0: C'est 3, quand le bonheur. D'ailleurs, la date.
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0: On cite aussi les Négresses Vertes.

0: magnifique ça.
1: Ou encore Michel Hubert. Pardon, Charles Doré.
0: Ah, c'est bien ça.
1: Très connu aussi celui-là.
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0: Vous allez prendre vos billets.
1: Avec plaisir. Donc Michel Hubert, en effet, il est sur l'affiche, mais l'extrait que vous entendez, c'est donc bien Charles Doré.
0: Charles Doré, absolument. Allez, 27e édition de la Pampa Arena, on vous en reparlera bien sûr hein, sur ici Pays d'Auvergne, mais j'aime bien quand on commence à annoncer comme ça les festivals de l'été, ça sent bon. Et vous me direz, la météo, c'est l'été aussi? Eh ben
1: Pas du tout.
0: Absolument pas. Météo France annonce un week-end contrarié avec de nombreux nuages aujourd'hui. Ces nuages vont apporter quelques ondées discrètes en fin de journée et des averses généralisées dès demain. Demain jeudi, mais aussi vendredi, il pleuvra pas mal hein, sur la région avec un temps agité, beaucoup de vent, beaucoup de pluie, un ciel tout gris. Bon bah voilà à quoi il faut s'attendre. On va essayer de composer avec. Aujourd'hui les nuages sont nombreux, notamment ce matin le ciel est déjà assez menaçant. Les températures se maintiennent entre 5 et 9 degrés ce matin en pleine. Et puis pour les maximales de ce mercredi après-midi, vous aurez jusqu'à 18 à Clermont-et-Vichy, 17 à Moulins et Thiers, 13 à Saint-Flour, 14 degrés pour Aurillac.
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0: On se console avec le petit café que je vous offre, accompagné de l'info expresso dans 3 minutes. Voilà.

0: 8h13 sur Ici Pays d'Auvergne. Ouh, qu'est-ce qui arrive ?
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0: Et Joshua Métivier qui le sait parce qu'il était parti vers son bureau. Il dit, mais bon sang, mais il faut que je revienne, c'est l'heure de l'info.
3: Expresso.
0: La fameuse info qu'on se raconte le matin à la machine à café. Alors, pour oublier la météo un petit peu capricieuse de ce week-end et pour célébrer l'ascension dans ce week-end festif, Joshua, j'ai décidé qu'on allait manger des glaces.
3: Ouais, c'est la météo pour là, pour le coup. Ouais.
0: C'est le moment. Avec les tendances des glaces pour 2026, là, ça y est, la saison va partir à toute vitesse. Quels sont les parfums qui sont les plus publicités et qui sont très tendances en 2026? Faut dire que les réseaux sociaux jouent beaucoup, là-dedans. Alors, la pistache revient très, très fort. Il faut savoir que 2026 sera l'année de la glace à la pistache. On a aussi mis sur le devant de la scène des parfums moins enfantins, une esthétique plus sobre. C'est pourquoi la glace fraise basilic, cette association apparemment devrait tenir toutes ses promesses en 2026. Et puis il y a évidemment tous les parfums traditionnels qui ont toujours la cote. Joshua, qu'est-ce que vous aimez, vous, comme glace ?
3: Moi, c'est très simple, c'est la vanille.
0: Vanille, c'est vrai, ouais. Valeur sûre.
3: En général, c'est toujours bon.
0: Donc à chaque fois que vous testez un glacier, vous prenez vanille, ça vous donne un aperçu de la qualité du glacier.
3: C'est vrai que c'est une bonne jauge.
0: Ça vous fait un repère.
3: Si on sait faire les bonnes bases...
0: Vous savez tout faire.
3: Voilà.
0: Vous êtes un homme sûr. Vous êtes sécure, la sécurité. Vous savez qu'il y a un artisan glacier qui vient de faire un petit peu le buzz aux Pays-Bas parce qu'il a décidé de tester il y a quelques semaines une glace au paracétamol. Il explique que apparemment ça pouvait avoir des alternatives plutôt ludiques comme le traditionnel comprimé qui suffirait d'une petite boule de glace pour faire passer votre mal de tête. Voilà, il a fait le buzz avec ça. Allez voir ça sur les réseaux sociaux. Il y en a plein qui se sont laissés tenter. Bon bah écoutez, glace ou pas. Ce week-end, de toute façon, avec le temps, vous êtes sûr d'avoir les boules.
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0: On déjoue des arnaques avec Aude Razo tous les matins. Le rendez-vous, c'est pas vrai. Aude, grand week-end et vacances d'été en perspective. Vous allez nous alerter sur les autorisations électroniques de voyage.
5: Oui, ce sont ces visas électroniques payants que vous devez absolument acheter. Si vous voyagez au Royaume-Uni, au Canada, aux États-Unis, vous êtes plusieurs à m'avoir écrit ces dernières semaines pour me dire que vous êtes fait avoir, vous avez payé beaucoup trop cher. Lucas et Marianne, deux auditeurs, ont un voyage de prévu au Royaume-Uni. Ils trouvent un site internet pour obtenir cette ETA, c'est comme ça qu'on l'appelle, cette autorisation de voyage. Ils payent une vingtaine d'euros, pas de problème, c'est le tarif. Mais gros problème, quelques jours plus tard, ils découvrent un deuxième prélèvement, 39 euros.
0: Alors pourquoi ce deuxième prélèvement? Ça sort d'où?
5: Eh bien, Lucas et Marianne n'ont pas tout lu. Sur le site, je suis allée voir, c'est bien écrit. Après la période d'essai de 72 heures, vous serez prélevé de 39 euros par mois. En fait, ils ont souscrit, sans s'en rendre compte, à un abonnement. Pour d'autres, c'est encore pire. Une auditrice, une autre, me dit qu'elle a déboursé 328 euros en visa électronique juste pour un voyage à Londres en famille. À ce prix-là, j'ai calculé, elle aurait pu emmener une quinzaine de personnes. Là, ce n'est même plus une histoire d'abonnement, c'est juste un site qui lui a fait payer directement et très très cher. Pour ne pas vous faire avoir, il faut absolument rester sur les sites officiels. Pour le Royaume-Uni, le plus simple, vous avez l'appli UK ETA. Vous pouvez aussi faire la démarche depuis l'ordinateur sur le site du gouvernement britannique. Je vais vous mettre le lien, le vrai, le bon, sur ici.fr. Je vais aussi vous mettre le lien d'ailleurs pour vérifier si votre ETA est valable ou non. Parce que parfois, non seulement vous avez payé trop cher, mais en plus, le document qu'on vous envoie est complètement bidon. Merci pour le voyage gâché, on n'a pas envie de ça.
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0: Oui, c'est un beau duo, c'est vrai, je le reconnais. Il y en a un autre très beau duo que je vous offre maintenant, c'est Michael Jackson, Paul McCartney.

0: Ah, The Girl Is Mine, c'est magnifique. C'est Michael Jackson, Paul McCartney sur ICPI d'Auvergne. Est-ce que j'étais parti me promener et qu'on m'a dit « Mathieu, le disque se termine ?» Oui, clairement oui. Alors je suis revenu car c'est l'heure du troisième reportage, je suis essoufflé du coup, de l'Auvergne dans mon histoire avec Guillaume Claveau qui a choisi depuis lundi de nous présenter le parcours de Marie Demoulin. C'est un nom que vous connaissez peut-être puisque Marie Demoulin, c'est la directrice générale du parc animalier d'Auvergne à Arthes-sur-Couze qui s'est imposée une année de césure durant ses études d'ingénieur agronome car elle avait besoin d'argent et c'est là que pour la première fois, elle a posé ses pieds au parc. Où ça ? À Arthes-sur-Couze, c'est bien, vous suivez.
1: On est toujours au parc animalier d'Auvergne cette semaine en compagnie de sa directrice générale, Marie Demoulin. Après un Erasmus du côté d'Oslo, qui a entamé la bourse, hein, et il fallait des sous, donc une année de césure. C'est en quelle année, ça ?
2: C'était en 2016 que j'ai commencé ma césure.
1: Et alors, qu'est-ce que vous avez choisi de faire pour votre année de césure ?
2: Alors, je suis venue du coup au parc animalier d'Auvergne. Au départ, j'avais postulé pour être chargée de communication en stage. Et Pascal Damois, le président du groupe, m'a proposé plutôt un service civique de la fondation Play for Nature, qui s'occupait de lever des fonds pour les reverser à des organismes qui protège les animaux dans la nature.
1: C'était 10 mois, ça consistait en quoi votre boulot du coup ?
2: C'était 10 mois et durant lesquels j'ai fait pas mal de levées de fonds en faisant des événements. Donc on avait lancé la tête dans les étoiles qui continue encore aujourd'hui. On avait mis des lits pour la première fois dans le parc.
1: Ah ouais ?
2: Pour que les visiteurs puissent dormir et leurs dons étaient directement reversés pour la protection par exemple du panda roux au Népal. Donc j'avais organisé ça, je m'occupais des réseaux sociaux et de toute la partie communication de la fondation.
1: Et comment c'était la découverte du parc ? Parce que vous l'avez choisi en fait.
2: C'est ça, je l'ai choisi. J'étais déjà allée dans un autre parc en stage à Planète Sauvage à Nantes au cours de mes études et j'avais découvert un peu la conservation dans les parcs animaliers que j'avais trouvé assez chouette. Et là, je m'étais dit, là, on va encore plus loin et je me suis vraiment sentie utile. Un des souvenirs que j'ai, c'est d'avoir reversé un gardien justement des pandas roux au Népal son salaire pour une année grâce aux actions que j'avais faites. Et là, pour le coup, ça m'a marqué parce que je me suis dit, là, j'ai vraiment une utilité dans la société.
1: Et vous y êtes allé au Népal ?
2: Je ne suis pas encore allé au Népal.
1: Bon, alors ça, c'était l'année de césure. Et puis, il a fallu finir quand même l'école d'ingé, troisième année, avec un stage ou ça ?
2: Au parc animalier d'Auvergne.
1: Ah bah tiens, alors, encore, pour la communication et le commercial. Et après le stage, eh ben, la progression. Et vous y êtes toujours depuis 2018. On va profiter un peu de la vue là, parce qu'on est sur la terrasse du resto. Il fait beau, c'est sympa, on en profite. Vous y venez souvent ?
2: Oui, de manière très régulière, parce que j'oublie très souvent mon repas.
1: Le stage de troisième année, ok, mais on va essayer de comprendre pourquoi et comment vous êtes resté depuis tant d'années au parc maintenant.
0: Eh ben c'est ce que nous découvrirons demain dans le quatrième épisode. Merci Guillaume. Allez, on s'intéresse au programme du week-end maintenant. C'est la VVX, ici Pays d'Auvergne, partenaire de la Volvic Volcanic Experience qui fête un anniversaire. Cette année, les 10 ans, c'est tout au long de ce week-end de l'Ascension. Alors dans cette VVX, on court, les grands comme les petits, sur des petites ou des plus grandes distances. C'est avant tout un événement sportif, mais c'est un événement très festif. Aussi cette Volvic Volcanic Experience avec des animations pour toute la famille et puis des soirées repas. Concert, notamment demain, le concert inaugural de la VVX pour lancer les festivités dans une ambiance chaleureuse au cœur du site du Goulet, super endroit, dès 18h45 et jusqu'à 21h. On attend 300 personnes pour ce repas-concert qui sera animé par le groupe 1-2-3. C'est une ambiance un peu feu de camp qu'on vous propose dans une pasta party. Et je vous offre maintenant deux repas, deux soirées repas-concert pour demain soir. 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Je vous offre deux repas et puis vous assistez ensuite au concert pour la soirée de demain qui est déjà quasiment archi complète. 04 73 34 2000, il n'y a pas de question. 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Maintenant, il faut appeler Sophie, je vous souhaite bonne chance. Pendant ce temps-là, on va écouter un tube qui est facile à chanter. Il suffit de faire ouh. Allez-y là. C'est bien, vous êtes bon. Katie Tunstall.

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1: Katie Tunstall avec le cheval noir et le cerisier. Je vous l'ai fait en français. Bonjour Daniel.
2: Bonjour.
1: Vous êtes un peu sa Villeneuve, Daniel. Ça va ce matin?
2: Tout à fait. Ça va très bien. Bon, comme d'habitude.
1: Oui, c'est vrai, vous allez toujours bien, vous.
2: On s'en va dans l'ensemble. Oui, oui.
1: Vous faites partie de ces personnes qui voient toujours les choses du bon côté.
2: Enfin, du bon côté, c'est peut-être pas le mot, mais toujours, je me lève très bien, voilà.
1: Bon, c'est déjà ça. J'en connais, vous savez, ils sont grincheux tous les matins. Hein.
2: Oui, oui, je m'en doute.
1: J'en connais un très bien, il habite à l'intérieur de moi. Daniel vous offre deux repas concerts pour la soirée d'ouverture de la VVX demain. Bah voilà, vous allez vivre cette ambiance un peu feu de camp, très festive, vous allez vous régaler. Profitez du concert pour bien lancer ce week-end de l'Ascension.
2: C'est parfait, c'est très gentil à vous, je vous remercie beaucoup.
1: Je vous embrasse Daniel, à très bientôt.
2: Merci, à bientôt, au revoir.
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1: L'info d'ici arrive dans deux minutes avec une petite révolution dans les salles obscures grâce à l'IA. Ça se passe à la Bourboule, on vous en parle dans deux minutes après le 90 secondes. Le tour d'horizon de l'actu en France et dans le monde, c'est avec Cyril Ardo-Redon.
4: Les chiffres du chômage en France, 8,1% en hausse de 0,7 points sur un an. Ça représente plus de 2,5 millions de personnes. C'est le plus haut niveau depuis 5 ans, selon l'INSEE. Une nouvelle réunion commence dans les prochaines minutes au sujet de l'antivirus. La ministre de la Santé, Stéphanie Rist, réunit en visioconférence les ordres et principales organisations des professionnels de santé. Elle a donné hier des nouvelles du seul cas positif français, une femme de 65 ans, atteinte de la forme la plus sévère. La situation est sous contrôle, dit Emmanuel Macron. Journée très difficile en perspective sur les routes partout en France en cette veille de week-end de l'Ascension. Journée très chargée selon Bison Futé. Dans le sens des départs, c'est rouge pour tout le pays. Noir en Auvergne-Rhône-Alpes, c'est orange dans le sens des retours. Informer systématiquement les victimes de violences sexuelles et conjugales de la sortie de prison de leur agresseur. Une proposition de loi en ce sens adoptée à l'unanimité dans la nuit par les députés. Le texte doit désormais aller au Sénat. Il est soupçonné d'avoir pris part à une vaste escroquerie à la billetterie du Louvre. Des groupes de touristes entrés en fraudant. Un agent du musée présenté hier à un juge d'instruction en vue de sa mise en examen. 9 autres personnes ont déjà été mises en examen dans ce dossier en février. Et puis un cobra venimeux recherché à Castelginest, près de Toulouse. La commune appelle à la plus grande vigilance. Par précaution, les parcs, terrains de sport, collèges et centres aérés sont fermés aujourd'hui.
1: Merci Cyril Ardot. Dans l'info d'ici ce matin, on parle cinéma. Depuis hier soir, les vedettes défilent sur le tapis rouge du Festival de Cannes. Et plus près de chez nous, on vous propose de découvrir une séance très particulière. Ce sera samedi soir au cinéma Le Roxy, c'est à la Bourboule. Après le film, les spectateurs pourront échanger avec un personnage de l'histoire. Une expérience inédite où se mêlent fiction, vidéo en direct et intelligence artificielle. Juliette Micheneau, c'est une idée folle du réalisateur Florent Agostini, qui est originaire de la Bourboule.
5: Où il avait déjà tourné un court-métrage de science-fiction impliquant une intelligence artificielle, Velda, qui cette fois pilote un petit village rural où l'on vient dans l'espoir de communiquer avec un proche défunt.
6: Tu sais, quand t'es décédé, j'avais l'impression qu'une part de moi-même était partie avec toi.
5: Arrive alors le personnage d'Olby qui cherche à contacter un ami disparu. Et l'idée du réalisateur Florent Agostini, eh bien, c'est de prolonger l'histoire avec la salle.
7: C'est de donner l'opportunité aux spectateurs qui vont voir le court-métrage de pouvoir communiquer avec certains personnages du film à la suite de la projection grâce à un chat et un streaming live, comme s'ils étaient en duplex de la réalité du film.
5: Une volonté de renouveler l'expérience de la salle de ciné portée par un constat.
7: Les jeunes générations vont de moins en moins au cinéma, mais quand elles vont au cinéma, c'est pour voir des films qui vont leur apporter une expérience immersive, une expérience interactive, plutôt que d'un film classique qui pourrait être vu quelques mois plus tard sur plateforme.
5: Alors samedi, il faudra venir avec votre smartphone pour dialoguer avec l'écran, dans un concept à la fois artisanal, loin de la technologie et des budgets des blockbusters américains, mais qui exploite aussi l'intelligence artificielle.
7: Nous, ce qu'on va faire, c'est on va permettre aux gens à la fois de communiquer avec un personnage humain du film Godcasting, mais aussi on va leur donner l'occasion de pouvoir parler avec Velda, l'intelligence artificielle, qui ne sera pas une comédienne ou un comédien planqué derrière un micro, ce sera vraiment une intelligence artificielle qu'on a codée en local, serveur local, et qui aura à la fois conscience du personnage qu'elle est à l'intérieur du film Godcasting, mais qui aura aussi en même temps conscience qu'elle s'adresse à une audience dans un cinéma qui vient de voir le film. Moi, ce que j'attends, c'est d'avoir un retour d'expérience et de voir ce que ça procure chez les gens, si ça les a intéressés, de voir si les gens sont tentés de poser leurs questions, de communiquer, s'ils sont intimidés, s'ils sont plutôt à l'aise.
5: Florent Agostini a l'ambition derrière de proposer l'expérience à des salles parisiennes pour toucher des producteurs qui pourraient financer une adaptation long métrage.
1: Et pour vivre cette expérience, samedi à la Bourboule, la séance est gratuite, c'est à 20h45. Il suffit de s'inscrire, vous trouverez le lien sur la page Facebook du cinéma Le Roxy. L'actualité en Auvergne, c'est un compte à rebours. Plus que 2 mois à attendre pour l'arrivée du Tour de France en Auvergne. Ce sera du 13 au 15 juillet. Au programme cette année, une étape 100% Cantal, le jour de la fête nationale. Nous serons à l'arrivée à la station du Lioran, où les préparatifs commence déjà pour que tout soit propre le jour J. L'actu, c'est aussi les thermes de Néry-les-Bains. Ils sont fermés depuis 3 semaines après la découverte de bactéries dans l'eau. Un scénario qui devient récurrent et qui pose la question de l'avenir du site. Et puis à 9h, on parle d'un chantier monumental à Thiers, la rénovation de l'ancien défi mode. 3 ans de travaux en plein centre-ville et une facture dans les millions. Un projet qui fait grincer des dents chez la nouvelle équipe municipale qui se serait bien passée de cet héritage. Mais d'abord, c'est la météo, Mathieu, avec le temps qui n'est vraiment pas très approprié pour un long week-end d'ascension.
0: Eh bien voilà, je fais grève, je veux pas en parler. Vous ne m'aurez pas fini. Voilà, j'ai le droit de protester. Je ne fais que annoncer du mauvais temps depuis ce matin et ça est en train de me miner le moral. Et j'étais bien parti et ça m'atteint, je le sens que ça m'atteint. Qu'est-ce qu'on va faire, Joshua ? On va prendre un parapluie peut-être pour affronter les averses qui nous sont annoncées dès la fin de journée, des averses intermittentes et localisées. Par contre, elles seront plus généralisées demain, à partir du début de matinée. Météo France annonce un régime d'averses qui va balayer nos 4 départements, qui s'intensifiera dans l'après-midi, qui persistera aussi vendredi. Donc vraiment 2 journées très pluvieuses et très grises en perspective. Aujourd'hui, c'est nuageux, simplement nuageux ce matin, avec un soleil très discret. Soleil qui tentera quelques timides apparitions dans l'après-midi. Les températures. Avant la baisse annoncée ce week-end, on profite de 18 degrés cet après-midi à Clermont et Vichy, 17 à Moulins et Montluçon, 13 à Saint-Flour, 14 aujourd'hui pour Aurillac et Brioude par exemple. Petit coup d'œil aux conditions de circulation, alors que le trafic est toujours bien chargé en centre-ville de Clermont, ça va se fluidifier dans la prochaine demi-heure. Je regarde les autoroutes, tout va bien pour l'instant, en tout cas sur nos écrans. Si vous constatez un pépin, 04 73 34 2000.
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0: Hip hip hip, Hippodrome. On va aller sur l'hippodrome de Vichy pour les courses du jour dans 3 minutes, 8h37.

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0: Il y a des courses ce mercredi à partir de 15h50. On découvre le programme avec Olivier Louitte qui nous attend à l'hippodrome de Vichy. Bonjour Olivier.
2: Bonjour, ici Pays d'Auvergne.
0: Allez, nouvelle course au programme pour ce mercredi après le quintet qui s'est couru lundi à Vichy. On en a 8 aujourd'hui, premier départ 15h57.
2: Effectivement, lundi on était au trot et aujourd'hui on change de discipline, on passe au galop avec 8 courses au programme et comme vous le disiez, départ de la première à 15h57. Donc on est très heureux parce que c'est la réouverture aussi du galop sur l'hippodrome de Vichy-Bellerive sur les berges de l'Allier pour cette première réunion de galop de l'année.
0: Bon, on peut pas détailler les 8 courses bien sûr, mais est-ce qu'il y en a une en particulier qu'il faut surveiller avec attention, Olivier ?
2: Alors effectivement, pour les amateurs de galop et les puristes, c'est la première, c'est les rêves d'Orgène Bouchara. C'est une course dotée un peu d'argent, il y a 96 000 pour cette course-là. Et c'est la meilleure course du programme, puisque c'est la plus belle, c'est une course de sélection.
0: Vous avez repéré un cheval en particulier qui vous a tapé dans l'œil déjà là ?
2: J'ai été faire le tour des écuries ce matin, et il y a le numéro 4, Francis-Henri Graffard, qui s'appelle, monté par Barcelona, Say Squirrel. Alors vous m'excuserez mon prononciation en anglais ce matin, mais voilà, effectivement une très très belle, très très beau cheval que j'ai pu voir aux écuries et qui à mon avis, l'entraîneur est en forme, le jockey aussi.
0: Si vous avez besoin de voir le programme de cette quatrième réunion, il est accessible déjà sur le site coursevichy.fr. C'est là aussi que vous aurez tous les renseignements pratiques pour vous rendre à l'hippodrome. Je rappelle le premier départ cet après-midi, 15h57. La dernière, elle part à 20h ce soir pour ce programme de course. On dit quoi là? On dit semi-nocturne, c'est ça?
2: Exactement, ouais. C'est une semi-nocturne qui va nous préparer pour une nocturne samedi soir, puisque on repasse au trot samedi soir avec une très très belle soirée qui sera clôturée par un magnifique feu d'artifice.
0: Ah, on en reparlera samedi matin de ça, parce que ça va être un des temps forts, évidemment, cette journée de samedi. Merci Olivier, bonne journée.
2: Avec plaisir, ici Pays d'Auvergne. À bientôt.
0: Oula, bien rattrapé.
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0: Il est 8h42 minutes sur ICI Pays d'Auvergne. Joshua, on va parler de sport maintenant et de rugby parce que si le temps est maussade en Auvergne, c'est au beau fixe pour l'ASM, jaune et bleu dans le ciel rugbystique.
4: Exactement, Mathieu. Les Clermontois ont déroulé le week-end dernier face à Perpignan. L'ASM renforce sa place dans le top 6. L'entraîneur Christophe Furios semble avoir trouvé son équipe type pour cette fin de saison. En tout cas, aucun changement majeur n'est annoncé. Evan Le Bastard, dans ce groupe 1, joueur s'impose, son nom Ali Veretti Loaloa.
5: Ali Veretti Loaloa est arrivé de Pro D2 la saison dernière et après 6 ans passés à Nevers, le centre fidjien semble désormais parfaitement épanoui à l'ASM.
6: Oui, je me sens bien là et c'est vrai qu'au début j'étais compliqué mais c'est pas grâce à moi, c'est grâce à l'équipe que je suis bien. L'équipe il me donne la confiance et tout. Et aussi, le staff il me fait confiance. J'ai fait mon boulot dans les terrains et l'équipe, on fait tous ensemble.
5: L'adaptation n'était pourtant pas évidente pour Ali Veretti Loaloa.
6: J'ai passé 6 ans à Nevers et de changer un club dans un grand club comme ça, c'est toujours pas facile de s'appliquer dedans et d'intégrer dedans. Du coup, pour l'instant, je suis bien et je suis content de bien intégrer avec l'équipe et d'aider l'équipe au maximum.
5: Et il est très apprécié par ses coéquipiers, comme l'Argentin Bautista Delgui.
7: Voilà, c'est un mec qui donne beaucoup, qui est calme, qui parle pas trop et qui travaille beaucoup. Donc je suis content, très content pour lui parce qu'il nous amène beaucoup de vitesse quand il touche les ballons, des soft flow, tout ça que c'est important pour l'attaque de l'équipe. Le plus important, c'est que c'est un très bon mec et qui donne beaucoup dans les entraînements et dans la semaine. Donc il nous fait du bien lui.
5: Ali Veretti Loaloa ne s'est vraiment imposé dans l'effectif qu'à la fin décembre, mais c'est finalement assez logique pour l'entraîneur Christophe Furios.
8: Plusieurs raisons. La première, c'est que c'est quelqu'un qui est assez introverti. Donc il a besoin d'être en confiance avec le staff, en confiance avec les partenaires, en confiance dans les équipes qui jouaient. Donc ça, c'est le premier point et ça lui a pris du temps. La deuxième, c'est qu'il a été blessé. Le premier match contre Toulouse, il avait les yeux grands ouverts et en plus il fait une entorse du genou. Donc ça l'a éloigné des terrains pendant 5 ou 6 semaines. Ensuite, premier match contre Cas, quand il revient, il se refile en torse sur la cheville. Donc ça l'a aussi retardé. Donc un, plutôt sur la réserve. Mais ça, c'est son tempérament, sa mentalité. Deux, les blessures. Et puis trois, le niveau qui n'est pas le même, quoi. Donc il a mis un peu de temps. Mais là, c'est vrai que depuis maintenant quelques temps, mais il est comme l'équipe, en fait. Je trouve que depuis janvier, on a eu ce creux en novembre-décembre qui est assez inexplicable pour moi. Par contre, depuis janvier, on est reparti. Et Ali fait partie de ces joueurs qui se mettent à ce niveau et qui aujourd'hui est un élément incontournable de l'équipe. Hein.
5: Le Fidjien en est à 14 titularisations consécutives et il ne semble pas prêt de laisser sa place.
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0: Joshua, vous aimez l'asperge ?
4: Ça dépend avec quoi on la cuisine, mais oui.
0: Il est en train de se dire, qu'est-ce qu'il me raconte celui-ci ? Dans la 30e fête de l'asperge au Martre de Vers, c'est une institution hein, cette fête, elle se prépare. Eh bien, on va vous en parler dans 5 minutes, restez là.
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1: La lune, c'est le nouveau titre de... Qui c'est qui chante ça? Christophe Maé sur Ici Pays d'Auvergne. Il est 9h-10, ça va, et ça va.
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1: Allez, le ciel va nous asperger quand on regarde la météo qui est prévue dans les jours qui viennent. C'est sans doute pour fêter la 30e édition de la fête de l'asperge. Bonjour Valérie Palma.
4: Bonjour.
1: De l'association Les Martres en fête, c'est demain que va se tenir cette 30e édition de la fête de l'asperge, le jour de l'Ascension, c'est une tradition. D'ailleurs, je me suis demandé, est-ce qu'il y a une raison particulière qui fait que l'asperge se fête particulièrement aux Martres tous les ans?
4: Alors, c'est simplement que, il y a 30 ans, on va dire, 5 amis se sont décidés à créer cette foire parce que nous avions des producteurs dans le village. Et c'est parti comme ça, et ça perdure.
1: Il y en aura encore pas mal des producteurs d'asperges qui seront réunis demain.
4: Oui, il y en a dans les villages à côté aussi, voilà, ouais. On en a un petit peu de tous les villages aux alentours.
1: Donc demain, évidemment, on va pouvoir se procurer des asperges, ça c'est une chose. Je me rends pas compte, parce que pour tout vous dire, j'ai pas eu l'occasion d'y aller, ce sera peut-être chose faite demain. Il faut pas venir en fin de journée, on risque d'avoir rupture de stock, ça part vite?
4: Alors, les asperges, il y en a beaucoup cette année, ouais. Mais effectivement, ça part assez vite. Il vaut mieux venir le matin, il nous en reste toujours l'après-midi. Mais effectivement, il y a moins de producteurs. On a des petits producteurs le matin qui ont vite terminé de leur vente. Mmh. Et on a des producteurs un petit peu plus importants qui sont là toute la journée.
1: Bon, et puis alors, c'est une journée très festive. C'est pour ça qu'il faut y aller en famille. Des animations, il y en a à l'appel. Qu'est-ce que vous nous réservez pour demain?
4: Alors, demain, musique dans les rues toute la journée. Une petite participation de l'harmonie des Martres de Verre qui va nous animer la rue et la salle des fêtes dans la matinée. La banda de la Softa qui nous animera la rue l'après-midi. Nous avons des jeux en bois pour les enfants à l'extérieur. Alors on va voir le temps bien sûr. Nous avons du maquillage pour les enfants. Nous avons un concours à l'asperge qu'il ne faut pas rater le matin.
1: C'est quoi le concours d'asperge?
4: Alors, le concours à l'asperge, il va y avoir un concours par rapport à la présentation de la botte, par rapport au goût de l'asperge, par rapport à la présentation du stand d'asperge.
1: Pardon, je reste focus, Valérie, sur le concours d'asperge. Excusez-moi.
4: Non, j'ai pas compris, pardon.
1: Non, c'était sur les critères du concours de entre les producteurs d'asperges. Vous me voyez venir.
4: Oui.
1: Bon, je reste focus. Je vous perturbe pas.
4: Donc oui, il y a ce concours. Après, il y a le concours bien sûr des autres vendeurs dans la salle qui sont généralement plus des vendeurs de nourriture. Donc ils ont un concours par rapport à leur stand aussi. Et puis dans la rue, on aura plus de 100 exposants aussi. Qui seront là pour vendre tout un tas de choses comme on trouve sur les foires.
1: Bien. Donc, rendez-vous demain. On va donner les horaires de ce rendez-vous parce que je ne suis pas sûr qu'on l'ait fait. Ça commence à quelle heure le matin, Valérie?
4: Ça commence à 8h30 ouais. Et ça termine à 18h.
1: Voilà. Alors, allez-y vraiment faire un tour dans cette fête de l'asperge. Vous avez vraiment peu d'excuses pour la louper parce que normalement, demain, vous êtes nombreux à ne pas travailler. On pensera au courageux qui travaille, mais ça vous fera une bonne sortie pour profiter des nombreuses animations qui sont organisées demain autour de l'asperge. Évidemment, c'est le prétexte pour se réunir demain au Martre.
4: J'ai oublié de vous préciser qu'il y a un barbecue géant dans la salle des fêtes aussi.
1: On ne fait pas griller des asperges.
4: Non, ce sera autre chose, mais pas des asperges.
1: Très bien, très bien. Valérie, il y a une pensée pour moi et mes collègues qui ont essayé de me distraire dans cette histoire de concours d'asperges. Non, nous ne jouons pas au producteur qui a l'asperge la plus longue. Ce n'est pas le but de ce concours, je préfère le dire. Vous l'avez compris, Valérie, vous l'a très bien expliqué. Oui. À bientôt, Valérie.
4: À bientôt, merci.
1: Au revoir.
4: Bonne journée.
1: Le docteur Kerzek, lui, très sérieux, attention, ça rigole pas. Hein. Docteur Kerzek nous attend pour sa consultation quotidienne. On va parler du grand ménage de printemps ce matin avec lui. Après la solitudine et une jolie chanson interprétée maintenant par Laura Pausini.

0: C'est beau, hein, c'est la Solétoudinée chantée par Laura Pausini sur ICI Pays d'Auvergne. Place au ménage de printemps ce matin. Bonjour docteur Kierzek.
1: Bonjour à tous. Ce matin, on va parler de quelque chose qu'on redoute parfois, mais qui peut faire des miracles pour notre bien-être, le grand ménage de printemps, en effet. Et non, c'est pas une corvée, hein, c'est une thérapie cette année, parce que je vous propose qu'on le fasse pas uniquement pour que ça brille, mais surtout pour respirer. Parce que chez nous, l'air intérieur, il peut être jusqu'à 5 fois plus pollué que l'extérieur. Et devinez qui squatte notre confort? Bah, les acariens, ces petites bêtes invisibles, hein, qui adorent nos matelas, nos canapés, les moisissures qui se planquent derrière les meubles et dans la salle de bain, et puis les pollens qui s'invitent par la fenêtre. Résultat, on éternue, on a les yeux qui piquent, on est fatigué, bref, nos maisons deviennent des boîtes à allergènes. Mais bonne nouvelle, avec quelques gestes, on peut transformer notre intérieur en un vrai cocon extrêmement sain. Premier réflexe, on évite le piège de vouloir nettoyer trop fort. Il y a beaucoup de nettoyants industriels en fait qui contiennent des composés organiques volatiles, des perturbateurs endocriniens qui restent dans l'air, et avec la chaleur du printemps, les polluants chimiques vont s'évaporer encore plus vite. Donc conseil numéro 1, produits naturels. Trio Magique, allez, c'est vinaigre blanc, bicarbonate de soude, savon noir, ça désinfecte, ça dégraisse et ça ne nous empoisonne pas. Et pour le reste de la maison, deuxième réflexe, c'est très simple, hein, c'est tout ce qui peut se laver, bah, ça part à 60 degrés minimum dans la machine, c'est-à-dire les rideaux, les coussins, les peluches. Pour les sols, pas de moquette, ça retient la poussière. On va plutôt prendre un aspirateur qui est muni d'un filtre EPA, c'est HEPA, c'est un petit bijou de technologie, ça va capter tous les allergènes.
0: Et qu'est-ce qu'on peut faire dans ce cas-là?
1: Tous les jours, je voudrais vous rappeler qu'il faut parler aération. On ouvre les fenêtres, ça paraît bête, mais c'est pas juste pour changer d'air, c'est renouveler l'air. C'est un geste médical. 10 minutes, matin et soir, même en hiver ou au printemps, ça fait chuter de 80% la concentration des allergènes et des composés organiques volatiles, justement, qui sont enfermés dans la maison. Mais attention, faut pas aérer, évidemment, aux heures où il y a un pic pollinique si vous êtes allergique, parce que là, vous allez faire rentrer les graminées ou tous les pollens. Et d'ailleurs, pour faire le point sur vos allergènes, consulter un allergologue, il va faire le bon diagnostic. Est-ce que c'est les acariens, les moisissures, les pollens ou encore les poils d'animaux? Il va vous donner des conseils sur mesure, des housses anti-acariens, des purificateurs d'air. Et une fois que vous aurez identifié vos allergènes, vous allez pouvoir voir la carte de la météo pollinique. Allez, je vous donne le site, c'est france-pollen.fr et ça vous permettra de mieux les éviter. Allez, d'ici là, portez-vous bien.
0: C'est gentil, merci docteur. Faites très attention aux graminées.
2: Oh, j'ai cru voir un graminée.
0: Et voilà, je crois qu'on n'aura pas mieux.
2: Bonjour Mathieu.
0: Bonjour Guillaume, ça va ce matin?
2: Ouais, ça va, bonjour tout le monde.
0: Les décodeurs, qu'est-ce qu'on fait aujourd'hui?
2: On parle de l'Orchestre Symphonique des Dômes et de sa saison printanière, avec des places à gagner en plus.
0: C'est vous qui allez mener tout ça à la baguette?
2: Oui, je vais essayer, mais on aura quand même le chef d'orchestre.
0: Allez, bonne matinée avec Guillaume, on se retrouve demain à 6h. Salut.
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2: Merci à vous d'avoir choisi la plus belle radio d'Auvergne. Il est 9h01. Le journal avec Joshua Métivier. Bonjour Joshua.
4: Bonjour Guillaume, bonjour à tous.
2: On l'attend avec impatience, le Tour de France arrive dans 2 mois tout pile.
4: Il reste précisément 61 jours à patienter. La grande boucle va passer en Auvergne dès le 13 juillet prochain. Ce sera une journée de repos avant une étape 100% cantalienne, le 14, jour de fête nationale. 167 km entre Aurillac et le Lioran. Ce sera à vivre minute par minute sur votre radio ici, Pays d'Auvergne. Pour l'instant, on se prépare à la station du Lioran. Hier, le directeur du Tour de France, Christian Prudhomme, était sur place pour une opération nettoyage. 80 bénévoles ont ramassé et trié les déchets sur les pistes. Et parmi ces bénévoles, Stéphanie, amoureuse de la montagne.
5: Je fais beaucoup de randonnées avec Philippe, mon compagnon. Et c'est vrai que dès qu'on voit un papier traîné ou un mouchoir, on essaye de ramasser. Donc ça s'inscrit dans cette démarche-là. C'est vraiment toutes les générations et tous les amoureux de la montagne qui peuvent participer, ça c'est très bien. L'essentiel, c'est de sensibiliser dès le plus jeune âge les enfants au respect de la nature et de leur dire que c'est pas un problème que ça appartienne ou pas à nous-mêmes, mais ça appartient à tout le monde. C'est vraiment ce patrimoine commun qu'il faut savoir préserver.
4: Et vous avez la vidéo de cette opération nettoyage sur le site ici.fr.
2: Prudence si vous prenez la route aujourd'hui.
4: Le pont de l'Ascension commence officiellement demain, mais la circulation est d'ores et déjà très difficile. Bison Futé annonce un mercredi noir dans toute la région Auvergne-Rhône-Alpes. Ce sera noir aussi dimanche, mais dans le sens des retours. La meilleure solution pour éviter les bouchons, reporter votre déplacement, préconise Bison Futé. Les ponts du mois de mai sont un rendez-vous crucial crucial pour le secteur du tourisme. Mais au terme de Néry-les-Bains, on peut déjà tirer un trait sur la saison. Troisième semaine de fermeture suite à la détection de bactéries dans les bassins. Une décision de la préfecture, le temps d'effectuer des travaux d'urgence. Mais le problème est plus vaste. C'est en fait l'ensemble des installations qui vieillit. Et la crainte, c'est de voir ce genre d'épisode se répéter, d'où la proposition du président de la communauté de communes, Claude Riboulet. Il veut régler le problème une fois pour toutes avec un grand chantier d'un an et demi.
6: La question qu'on se pose collectivement, c'est quel choix on fait ? On fait le choix d'anticiper, parce que ça ne sera pas avant un an les travaux, d'avoir presque deux saisons sans cure, mais de pouvoir ensuite réattirer les curistes parce que l'offre sera significativement meilleure. D'abord, elle sera sécure sanitairement et elle sera meilleure en termes de soins. Et on fait le dos rond et après on est parti de façon sereine pour au moins 15 ans. Ou est-ce qu'effectivement on préfère travailler en pointillé au risque d'avoir de nouveau des fermetures sanitaires, ce qui de fait en termes d'image n'est pas le meilleur. Et les acteurs économiques, ils en conviennent. Donc est-ce que ça serait une contrainte ? Bien sûr que oui. On a le temps de l'anticiper. On va travailler aussi avec le pool des banques locales. Pour ceux qui ont des prêts, pour ceux qui auront besoin de trésorerie, avec les acteurs du monde bancaire local, pour qu'ils puissent faire aussi ce qui est nécessaire pour anticiper ça.
4: Et pour l'instant, la réouverture des thermes de Néry-les-Bains est prévue le 1er juin prochain.
2: Là, c'est un chantier déjà bien entamé à Thiers.
4: La rénovation de l'ancien Défi Mode, un immense complexe de bâtiments classés en plein cœur de la ville. Il doit faire place à une halle commerciale, une grande brasserie et l'Institut de formation d'aide-soignante. Les travaux ont démarré l'année dernière et c'est un casse-tête pour le nouveau maire et son équipe. Ils ont gagné les élections municipales en mars et ils héritent donc de ce lourd projet. Il reste encore 2 ans de travaux. Juliette Micheneau, vous avez pu visiter le chantier.
7: C'est 3 bâtiments, en fait, un de 17e, un 19e et un 20e, qui sont imbriqués les uns dans les autres. Maléka Fournier, directrice du pôle aménagement et politique de la ville. Et donc, il y a une réhabilitation complète de ces 3 bâtiments, avec une enveloppe qui reste et tout à l'intérieur est refait, donc un chantier assez important en cœur de ville.
8: Et qui impacte la circulation. En façade, un panneau annonce prochainement ici, halle commerciale.
7: Avec un bistrot qui donne sur la chaîne des Puits et la plaine de la Limagne.
9: Parce qu'on est vraiment là, oui, sur le fameux balcon de Thiers, on a une vue imprenable.
10: Un projet qui pourrait être beau, mais un projet à 150 couverts.
8: Francis Roux, nouveau maire de Thiers et ancien conseiller d'opposition, n'y a jamais cru.
10: Imaginez 2 personnes qui viennent par voiture, garer les 70 voitures. À moins que les gens viennent en vélo ou en cheval, avec des cotes à 13% partout, ça va être difficile.
8: Il déplore aussi que la ville se soit lancée seule, sans porteur de projet, pour un budget de 8 millions, financé en partie seulement.
10: Actuellement, tel que le plan de financement est fait, on est à 10%. L'État nous aide à hauteur qu'il peut le faire, notamment avec le fonds Friche.
8: Et pourtant, impossible de tout arrêter.
10: Nous sommes bien trop engagés pour pouvoir nous délier maintenant de ces marchés. L'objectif initial est de mettre hors d'air, hors d'eau, pour se donner le temps de réfléchir et trouver une destination finale.
8: Une première étape qui doit se terminer en fin d'année.
4: Ou au début 2027, au plus tard, indique la mairie de Thiers. Une idée de

0: 60 sur l'Allier dans l'après-midi. Des pluies possibles du côté d'Aurillac et d'Ambert. Pour les températures, on est dans le saisonnier. Ce matin, 13 à 14 dans l'Allier ainsi qu'à Clermont-Ferrand. 11 à Ambert et Aurillac. 10 à Saint-Flour. Et cet après-midi, on attend jusqu'à 19 à Montluçon et Clermont. 18 à Vichy et Brioude. 15 à Aurillac. Et 13 à Saint-Flour. On vous retrouve à 10h, Joshua ?
1: Exactement.
0: Eh bien, à tout à l'heure.
1: À tout à l'heure.
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0: Ici, Pays d'Auvergne, il est 9h07. C'est l'heure du coup de folie. Pas le mien, hein, je vous rassure. Celui de Thierry Pastor.

0: Thierry Pastor, le coup de folie sur Ici Pays d'Auvergne.
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0: Aujourd'hui, on parle de la saison de printemps de l'Orchestre Symphonique des Dômes en compagnie d'Hortense Leblouc, son administratrice. Bonjour Hortense.
3: Bonjour Guillaume.
0: Le Blouc, c'est bien ça?
3: Exactement.
0: Ouf, c'est pas un peu breton?
3: Un tout petit peu.
0: Un tout petit peu. Nous aurons aussi Kanako Abe, la chef d'orchestre, et Anaïs Kalatayud qui est avec nous. Bonjour Anaïs.
4: Bonjour, bonjour.
0: Alors d'abord, avant de parler violon, puisque Anaïs est violoniste, la présentation de l'orchestre Hortense, combien de musiciens, un orchestre symphonique, moi je sais pas trop, il y a combien de musiciens dans un orchestre symphonique?
3: On est, en fonction des programmes, on est entre 50 et 65 musiciens.
0: Ah oui, 100.

0: en fait.
1: Ça fait du monde sur scène, exactement.
0: Et quand on se déplace, il faut un bus. Hein.
1: Bah, on se déplace peu, puisqu'on est un orchestre pour l'instant ancré davantage en Auvergne.
0: Oui.
1: Donc les déplacements se font de façon particulière dans leur véhicule. Par contre, les percussions et les gros instruments, là, du coup, oui, requièrent un déplacement particulier.
0: D'ailleurs, bah, vous me tendez la perche, les prochains concerts, c'est ce vendredi à la Maison de la Culture à Clermont-Ferrand.
1: Tout à fait.
0: Il y aura des places à gagner, restez bien à l'écoute. Le lendemain, c'est donc le samedi à la salle Espace de Thiers.
1: Exactement, 20h30, toujours.
0: Là aussi, des places à gagner. Et le dimanche, en matinée, comme on dit dans la musique, c'est-à-dire à 17h, à Colloque, à Cournon.
1: Tout à fait.
0: Bon, voilà qui est fait. Parmi ces musiciens, il y a Anaïs au violon. Rebonjour Anaïs.
2: Oui, rebonjour.
0: Alors, le violon, tiens, un petit extrait, parce qu'en ce moment, il y a un film à l'affiche qui doit vous concerner un peu tous, musiciens que vous êtes, Nous l'orchestre, le film de Philippe Béziat sur l'orchestre de Paris.
3: Ce sont 18 violonistes qui vont faire le même geste, centième de seconde près. Ça m'impressionne énormément.
0: Eh ben moi aussi ça m'impressionne. Anaïs, depuis combien de temps vous êtes dans l'Orchestre Symphonique des Dômes ?
2: Alors, pour tout vous dire, j'ai commencé en 2013.
0: Oui.
2: Alors que j'étais encore étudiante au Conservatoire de Clermont-Ferrand. Mm-hmm. Et ensuite, j'ai dû partir faire mes études à Lyon. Donc j'ai fait une pause de quelques années. Et c'est à mon retour dans la région, dans le Puy-de-Dôme en mm-hmm. tout cas, au moment du Covid que j'ai réintégré l'orchestre et voilà, et depuis j'y suis toujours.
0: Vous l'avez pas lâché. Depuis combien de temps vous jouez du violon?
2: Ouh là là, alors ça va révéler mon âge.
0: Je voulais pas demander alors.
2: Non, ça doit faire 25 ans. Ça fait un moment.
0: Et qu'est-ce qui vous y a amené à cet instrument en particulier ?
2: Ah, alors c'est toute petite, mes parents qui m'emmènent voir des concerts dans des festivals et voilà, de voir des orchestres symphoniques justement et de voir les violonistes jouer, ça m'a donné envie. Mm-hmm. Donc voilà, c'est moi qui ai demandé à mes parents à intégrer l'école de musique pour commencer le violon, et j'avais 5 ans.
0: Ah oui, ensuite conservatoire, etc., c'est ça ?
2: Voilà, exactement, conservatoire de Dijon.
0: Oui.
2: Et voilà, et bon. J'ai terminé à Clermont-Ferrand.
0: Mais qu'est-ce que vous voyagez, Clermont-Ferrand, Lyon, Dijon, c'est quelle aventure.
2: Oh là là, alors, grande voyageuse.
0: Vous me tendez la perche, parce que c'est en voyant des concerts que vous avez eu envie, non seulement de faire du violon, mais d'être concertiste. Qu'est-ce qu'on ressent quand on joue au sein d'un ensemble symphonique?
2: Ah, alors c'est quand même assez exceptionnel de jouer dans un ensemble aussi grand,
0: oui.
2: Avec autant de musiciens et voilà, on a peu souvent cette chance de jouer dans une telle institution. En fait, ce qu'on ressent, c'est beaucoup de vibrations, beaucoup de sons qui se mélangent. C'est vraiment des émotions qui sont très fortes, très entraînantes. Et souvent, on peut arriver dans une répétition ou à un concert, pas forcément en forme, mais le fait d'entendre toutes ces vibrations, d'être au milieu de cette énergie, en fait, ça, c'est ressourçant. C'est vrai que c'est vraiment ressourçant.
0: C'est l'osmose, hein, qui redonne la, je vais dire, c'est un peu grossier, mais qui redonne la patate, quoi.
2: Voilà, exactement. Ça donne la patate.
0: On continue à parler de l'Orchestre Symphonique des Dômes en compagnie d'Anaïs, sa violoniste, enfin une des violonistes, de Kanako, la chef d'orchestre qu'on va accueillir très vite, et d'Hortense, l'administratrice. D'ici quelques instants, d'abord, il est 9h15 passé. Peut-être nous écoutez-vous dans la voiture. Eh ben voilà qui tombe bien, puisque Louane nous chante Conduire.
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0: Bon, ben, soyez prudents sur la route, en tout cas si vous la prenez pour ce long viaduc de l'Ascension. Les décodeurs, ben oui, avec l'Orchestre Symphonique des Dômes.
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0: Pour parler de la saison de printemps avec Hortense, son administratrice, et Anaïs, sa violoniste, les prochains concerts, c'est ce vendredi à Clermont, ce samedi à Thiers et ce dimanche à Cournon. Dans le programme, il y a cette œuvre.

0: Odine, dans les steppes de l'Asie centrale. Anaïs, qu'est-ce que vous pouvez nous raconter un petit peu de cette œuvre ?
1: Ah, alors cette œuvre raconte l'immensité de l'Asie centrale.
0: Oui.
1: Donc voilà, on essaie vraiment d'être dans cet univers quand on joue justement ce thème-là, qui est merveilleux de grandeur, d'immensité, et ça fait voyager ça aussi.
0: Avec avec des violons, hein, si je me suis pas trompé.
1: Oui, bravo. Un point.
0: Et vous, au violon, quelle est votre œuvre préférée ?
1: Au violon, alors le concerto de Mendelssohn.
0: Oui.
1: J'adore cette œuvre.
0: Et vous l'avez joué régulièrement ou pas ?
1: Je ne l'ai pas joué régulièrement. Je l'ai travaillé. Mais j'ai pas eu l'occasion de le jouer en orchestre ou voilà, c'est quand même ça fait partie du grand répertoire de violon. C'est surtout les grands solistes qui ont la chance de jouer ça devant.
0: Ben, ça va venir. combien de répétitions vous avez effectuées là pour cette saison de printemps?
1: Alors, combien on a eu de répétitions donc en fait, oui, c'est une session qui se déroule sur 2 semaines à peu près. On a quoi ? On a eu 8 répétitions, 7-8, quelque chose comme ça.
0: Oui.
1: Un peu moins, voilà.
0: Avec Kanako à la baguette.
1: Avec Kanako, oui.
0: Qu'on salue, bonjour Kanako.
2: Bonjour.
0: Chef d'orchestre de l'Orchestre Symphonique des Dômes. On va parler de votre travail d'ici quelques instants. Mais d'abord, Anaïs, je sais que vous avez un cours à 9h30, donc on va pas tarder à vous libérer. Qu'est-ce qui vous a conduit à être prof ?
1: Qu'est-ce qui m'a conduit à être prof ? Alors, ça a été pas mal de rencontres de personnes qui m'ont aiguillée dans ce chemin, parce que c'est pas évident quand on est issu d'une famille de personnes qui ne sont pas dans la musique. Mmh. Ça peut faire peur, donc voilà, je me destinais pas forcément à devenir musicienne, mais justement d'intégrer donc l'Orchestre Symphonique des Dômes, ça a été une institution où j'ai pu rencontrer beaucoup d'enseignants et beaucoup de musiciens professionnels. Et voilà, et ça m'a porté vraiment vers ce chemin. Et voilà, c'est vraiment des rencontres et des opportunités qu'on m'a proposées dans le Puy-de-Dôme, dans la région.
0: Vous êtes prof au conservatoire ?
1: Comment je suis devenue musicienne ? Je suis prof à l'école de musique d'ENSA, à côté de Rion.
0: Eh bien, écoutez, on va vous laisser aller auprès de vos élèves. Soyez pas trop sévère, hein, quand même. Hein.
1: Merci. Non, toujours bienveillance. Rigueur et bienveillance.
0: Bon, parfait. Merci beaucoup, Anaïs. Bonne journée. Au revoir. Le programme de la session de printemps, c'est donc notamment ce vendredi à 20h30 à la Maison de la Culture. Eh bien, on a 2 places à vous offrir pour ce concert qui aura lieu à 20h30. C'est juste en face de la radio, c'est pas difficile à trouver. On prend le tramway si on vient pas en voiture et on descend à Maison de la Culture. L'Orchestre Symphonique des Dômes reprend les plus grands solistes du répertoire. Sophie est à l'accueil, elle vous attend 04 73 34 2000 pour gagner ces 2 places. Il n'y a pas de question, premier arrivé, premier servi. Dans un peu plus d'une minute, c'est Chris Isaac qui, ici Pays d'Auvergne, vous offre avec son tube Blue Hotel.
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0: Blue Hotel, c'est Chris Isaac. Bonjour Elisabeth.
1: Oui, bonjour Guillaume.
0: Comment allez-vous Elisabeth?
1: Eh bien très bien, surtout que je viens de gagner deux places. Donc ça me fait super plaisir de découvrir cet orchestre que je ne connais pas.
0: Ben, nous, ça nous fait plaisir de vous l'offrir. Et puis, c'est l'orchestre aussi, Symphonique des Dômes, qui nous a fait la gentillesse de nous offrir ces deux places. Avec qui allez-vous y aller, Elisabeth?
1: Je vais sûrement y aller avec mon fils cadet, qui, il y a longtemps, voulait justement assister à une représentation comme ça d'orchestre.
0: Oui.
1: Donc, ça va être l'occasion, hein.
0: Bah voilà qui fait deux heureux, c'est génial.
1: Exactement, je vais lui faire une surprise tout à l'heure.
0: Bon, profitez bien Elisabeth, on vous embrasse.
1: Je vous remercie beaucoup, je voulais vous demander, pour savoir, ça dure combien de temps à peu près, c'est pour savoir.
0: Une heure,
1: très bien.
0: Voilà.
1: D'accord, donc c'est la Maison de la Culture à 20h30.
0: Absolument. Merci beaucoup, Elisabeth, de votre fidélité. On vous embrasse.
1: Merci à vous, je vous embrasse aussi.
0: Bonne journée.
1: Au revoir.
0: Au revoir.
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0: De la magie, samedi 23 mai à 15h à 20h30 à la Comédie des Volcans. Plongez dans le voyage que vous propose Tom Wooda, le voyage de sa vie. Un spectacle de magie inédit où se mêlent émotion, rire et fascination. Alors il est mentaliste, il manipule, il fait aussi de la musique, une représentation complète et originale. Dans cette traversée, il va tenir une seule promesse, être lui-même, être authentique. Il débute la magie à l'âge de 8 ans, fasciné par les numéros de manipulation qu'il voyait au plus grand cabaret du monde. Il s'entraîne alors des heures et des heures afin d'obtenir les mêmes effets magiques que ses maîtres. Aujourd'hui, Tom Wooda est considéré comme l'un des grands magiciens français. Donc avec son spectacle authentique, il mêle humour et éblouissement et a le don de transformer une soirée ordinaire en un moment extraordinaire à tous les coups. Renseignements sur le site de la Comédie des Volcans et vous aurez des places à gagner en écoutant ici Pays d'Auvergne. Une pièce de théâtre à Arlanc, ça s'appelle La Clairière. Luce et Pierre, c'est un couple de retraités, profitent dans leur jardin du coucher de soleil qui disparaît derrière le très haut mur de leur résidence privée. Ils vivent depuis toujours à l'abri de cette enceinte protectrice d'une dangereuse forêt. Mais au matin, le mur a disparu. Pour connaître la suite, rendez-vous dimanche à 15h au Jardin pour la Terre, 31 rue du Moulin à Arlanc, et c'est gratuit.
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0: On parle de la saison de printemps de l'Orchestre Symphonique des Dômes en compagnie d'Hortense, son administratrice, je vais y arriver, et Kanako, la chef d'orchestre, Kanako Abbé. Rebonjour Kanako.
4: Bonjour.
0: Qu'est-ce qui vous a amené à Clermont-Ferrand puis à l'Orchestre Symphonique des Dômes? Parce que Kanako Abbé, comme votre nom vous le laisse supposer, vous êtes originaire du Japon.
4: Voilà, je suis japonaise. Mais en fait, je vis plus longtemps en Europe qu'au Japon, finalement.
0: Et donc, comment vous êtes arrivé à Clermont-Ferrand, puisque vous dirigez de plusieurs orchestres, hein, je crois?
4: Oui, mais en fait, la première fois que je suis venue ici, c'était avant de connaître l'Orchestre Symphonique des Dômes. Donc, je suis venue en tant que pianiste de festival, qui se déroulait autour de le monde de la Madeleine. Mmh. Donc, je suis venue accompagner un trompettiste. Et donc, c'est là où j'ai trouvé beaucoup de copains musiciens. Donc, j'ai continué à venir régulièrement. Et à un moment donné, le chef d'orchestre et compositeur Gilles Rénal, qui est le fondateur de l'Orchestre Symphonique des Dômes, m'a contacté. Et parce qu'il fallait que je remplace au pied levé un chef d'orchestre qui était censé diriger un des concerts de l'orchestre. Donc en fait, j'ai tout de suite accepté.
0: Oui.
4: Et je crois que c'était en 2021 que depuis on s'est pas quitté.
0: Vous êtes une fidèle à l'Orchestre Symphonique des Dômes. Le chef d'orchestre, il dirige, hein, on le voit toujours faire des grands gestes. Mais ça, c'est le jour de la représentation, tout est prêt. Qu'est-ce qui se passe avant, Kanako?
4: Alors, donc, plupart du temps, le travail de chef d'orchestre est de se mettre au bureau et réfléchir en face de la partition, essayer d'analyser, comprendre le message de compositeur, et puis essayer de comprendre le fonctionnement de chaque instrument, enfin, des choses tellement pas jolies à montrer. Voilà.
0: Donc, vous défrichez la partition un petit peu, c'est ça ?
4: Voilà, c'est ça.
0: Et quelle formation on suit quand on veut devenir chef d'orchestre ?
4: Alors, il faut savoir du tout. Donc, déjà, la base de technique de composition, il faut avoir les bonnes oreilles, et le fonctionnement de tout l'aspect technique et psychologique de musicien et l'instrument, et la technique de l'orchestration, comment combiner donc chaque instrument, et évidemment l'histoire de la musique. Enfin, il y a tellement de choses.
0: Ah oui.
4: Et il y a aussi l'aspect d'être directeur, c'est-à-dire comment diriger un groupe, mm-hmm. et mener un projet en succès, donc avec le but commun, comment nouer donc la relation entre chaque participant de ce projet. Enfin, il y a beaucoup de choses.
0: Ben, on va continuer à en parler dans quelques instants avec vous, Kanako, et avec Hortense, qui est votre pendant à l'administration. Hein. Il y a la directrice de la musique, c'est vous, Kanako, et puis la directrice administrative, c'est Hortense. À tout de suite, Kanako.
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0: Ici, Pays d'Auvergne, il est 9h35. Alors, contrairement aux musiciens de l'Orchestre Symphonique des Dômes, lui, il est seul. Il nous le chante d'ailleurs. Garou, sur votre radio préférée.

0: Sacrée voix que celle de Garou, seul sur Ici Pays d'Auvergne.
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0: On parle de la saison de printemps de l'Orchestre Symphonique des Dômes, aujourd'hui en compagnie d'Hortense, sa directrice administrative, et Kanako, sa directrice de la musique, autrement dit la chef d'orchestre. Hortense, vous chantez vous-même,
3: hein? Oui, tout à fait.
0: D'accord. Vous, donc parfois avec l'orchestre ou pas?
3: Non, jamais avec l'orchestre. Non.
0: Bon, un peu de, comment dire, d'humilité, puis vous avez autre chose à gérer pour l'orchestre.
3: Tout à fait. Bon. Mieux vaut n'avoir qu'un seul rôle dans cet orchestre.
0: Les prochains concerts, c'est donc ce vendredi à 20h30 à la Maison de la Culture de Clermont-Ferrand. Ce samedi à 20h30 à la Salle Espace de Thiers. Et ce dimanche en matinée à 17h à la Salle Colloque à Cournon, avec dans le programme cette œuvre également. On l'écoute. Où est-ce qu'elle est ? Elle est là.

0: Rachmaninov, le concerto pour piano numéro 4, que dirige donc cette œuvre comme les autres de votre répertoire, Kanako Abe, Kanako qui est la chef d'orchestre. Kanako, en plus, vous êtes pianiste.
1: Oui, oui.
0: Donc c'est une œuvre que vous devez particulièrement apprécier.
1: Oui, et en fait, ce concerto est connu pour être tellement difficile à jouer.
0: Et alors, comment s'en sort votre pianiste ?
1: Alors là, on est vraiment émerveillé par la présence de Kotaro Fukuma. Donc c'est un pianiste japonais qui tourne vraiment, qui se produit partout dans le monde.
0: Et est-ce que c'est plus difficile à diriger une pièce où le piano est l'instrument principal ?
1: Il y a plusieurs sortes de concertos pour piano. Oui. Et donc en fait, le piano prend le rôle principal et ensuite il y a une sorte d'accompagnement simplifié derrière à l'orchestre. Oui. Mais ce n'est pas du tout le cas pour ce concerto numéro 4 de Rachmaninov. Donc il y a la vraie conversation entre le piano et la partie de orchestre. Donc ça a été le défi pour l'orchestre des Dômes pour que ce soit rentable. Au niveau incroyablement haut de Kotaro, mais je crois qu'on a déjà beaucoup travaillé avec lui et on s'est raccroché.
0: Et le dialogue a pu s'installer entre le piano de votre soliste et l'ensemble de l'orchestre symphonique, donc.
1: Oui, voilà. Donc, il y a beaucoup d'échanges, oui, lors des répétitions, qui étaient très intéressants.
0: Vous êtes pianiste, chef d'orchestre. Est-ce que c'est votre instrument préféré, le piano, ou vous jouez d'autres choses ?
1: Et en fait, mes parents sont chefs de chœur, donc mon premier amour était le chant. Donc, je chantais beaucoup en tant que rôle d'enfant sur scène quand j'étais petite.
0: Ah, d'accord. Et est-ce que pour être chef d'orchestre, il faut absolument être un instrumentiste ou bien quand on connaît la musique, qu'on sait évidemment la lire et qu'on connaît son histoire, ça suffit ou vraiment il faut avoir une pratique ?
1: Ce serait souhaitable. Donc il n'y a jamais de l'obligation, hein, parce qu'il y a beaucoup de chanteurs ou même musicologues qui devient aussi chef d'orchestre. Donc il y a la voix et n'est pas fixée sur un chemin. Donc il y a tellement de possibilités d'avoir accès au métier de chef d'orchestre. Mais avant tout, il faut vraiment aimer la musique, je crois, pour être musicien, mais non seulement pour être chef d'orchestre.
0: Ah bah ça, il vaut mieux, oui. En tout cas, Kanako Abe, merci beaucoup d'avoir pris le temps de
1: merci
0: nous répondre. Vous serez donc à la baguette ce vendredi à la Maison de la Culture de Clermont à 20h30 avec l'ensemble de l'orchestre symphonique. Et puis le lendemain, le 16 mai, à la salle Espace de Thiers. Ah bah tiens, ça tombe bien, on a deux places à vous offrir pour ce concert de samedi à Thiers, à la salle Espace, je le rappelle, l'Orchestre Symphonique des Dômes qui reprend les plus grands répertoires de solistes. Sophie vous attend au standard au 04 73 34 2000. Il n'y a pas de question, premier arrivé, premier servi pour ce concert samedi à 20h30 à Thiers. Merci beaucoup Kanako.
1: Merci beaucoup.
0: Bonne journée. Et moi, je garde Hortense pour conclure. Dans un instant, Lio et ses amoureux solitaires, avant de conclure notre découverte de l'Orchestre Symphonique des Dômes, en compagnie donc d'Hortense Leblouc.
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0: Deux salles, deux ambiances, l'Orchestre Symphonique des Dômes et Lio, amoureux solitaire.
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0: On a offert deux places pour le concert de Thiers de l'Orchestre Symphonique des Dômes qui se tient ce samedi à 20h30 à la salle Espace. C'est Sophie qui a dégainé la première le téléphone pour appeler Sophie à l'accueil à la radio. Malheureusement, la liaison n'est pas très bonne, mais Sophie, on vous embrasse et passez une très très belle soirée à la salle Espace. De Thiers, je rappelle qu'il y a ce concert samedi, que Sophie vient de gagner. Il y a celui de vendredi à la Maison de la Culture de Clermont-Ferrand, c'est aussi à 20h30. Et il y a celui de dimanche en matinée, comme on dit, dans le milieu, à Cournon, à la salle Colloque. On termine cette émission avec Hortense, l'administratrice, Hortense Leblouc. Hortense, ça fait combien de temps que vous êtes administratrice ?
3: Je suis administratrice de cet orchestre depuis un peu plus d'un an et demi.
0: Oui.
3: Et je faisais déjà de l'administration et de la production auparavant, au sortir de mes études. Donc, ça fait maintenant 6-7 ans, à peu près.
0: D'accord. Alors, vous chantez. Est-ce que vous êtes musicienne en dehors? Enfin, un chanteur et musicien, mais... pardon, est-ce que vous êtes instrumentiste?
3: J'ai fait des études de piano étant enfant. Je ne le pratique pas sur scène.
0: Bon, et bien donc on n'aura pas le loisir de vous voir sur scène sur cette saison de printemps.
3: Non.
0: Non.
3: Vous pouvez me voir sur scène à d'autres occasions, mais l'orchestre fait ça bien mieux que moi.
0: Rachmaninov, Borodine, le dernier du programme, c'est...
3: Khatchatourian, voilà. L'ouverture de Spartacus, qui est le programme qui a été repris par le film Gladiateur. L'histoire de ce gladiateur romain qui va libérer Rome, et vous avez dans ce programme l'histoire d'amour avec sa compagne que l'on va jouer du coup sur scène.
0: Le prix des places ?
3: 18 euros en plein tarif, on est ravis d'ailleurs et très fiers de nos tout petits prix.
0: C'est pas très cher, ouais.
3: Grâce au fait qu'on soit subventionné. Et 12 euros pour les tarifs réduits, c'est gratuit pour les moins de 12 ans, donc n'hésitez pas.
0: Et n'ayez pas peur, la grande musique, comme on dit, ça fait pas peur. La preuve, on s'en sert dans les films, comme celui de Gladiator. Je rappelle une dernière fois, vendredi, Maison de la Culture, Clermont-Ferrand, 20h30. Samedi, 20h30, salle Espace, à Thiers. Dimanche, 17h, salle Colloque. À Cournon, toutes les infos sur orchestre-symphonique-des-dômes.com. Merci beaucoup Hortense.
3: Merci à vous.
0: On se quitte.
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0: On a parlé musique classique avec l'Orchestre Symphonique des Dômes durant toute cette émission. On se quitte avec le Messie, pas celui de Handel, hein, celui de Lola Young.

0: Lola Young, Messi, un autre Messi que voilà, que oula, voici. Oula, Laurent Boucry, comment que allez-vous?
1: Gardez les bras en croix, je vous en prie.
0: Comment que allez-vous donc?
1: Eh ben bien, vous-même, monsieur Claveau.
0: Une petite consultation aujourd'hui.
1: Ah bon? Pourquoi vous êtes
0: d'avocat? Oh là là!
1: Je sais que vous avez besoin de votre carte vitale, c'est pour ça. Oui, en effet. Nous allons recevoir Maître Barboza pour parler un petit peu du bail, des baux d'habitation, côté locataire, obligation du propriétaire, les erreurs fréquentes et bien sûr les litiges. Parce que les avocats, ils règlent un petit peu ça. Les impayés, les expulsions, quels sont les droits pour les propriétaires et les locataires?
0: Un bail des baux,
1: Un bal des balles.
0: Voilà, merci.
1: Voilà. Tu déballes ce que tu veux, toi.
0: Bonne émission, si Laurent.
1: Merci bien, Guillaume.
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1: Bienvenue, mercredi 13 mai, 10h qui résonne. Les infos vous sont présentées par Joshua Métivier. Bonjour Joshua.
3: Bonjour Laurent, bonjour à tous. Il manque de l'eau dans les sols auvergnats, les réserves dans les nappes souterraines sont basses, ou plutôt basses, c'est ce que nous apprend le Bureau de Recherche Géologique et Minière. Les averses de ces dernières semaines ne sont pas encore suffisantes pour remplir les stocks. On en parlait ce matin avec notre invité Cyril Omar, il est ingénieur hydrogéologue au BRGM. Vos valises sont sans doute déjà faites pour le pont de l'Ascension, il démarre officiellement demain, mais attention si vous prenez la route. Il y a beaucoup de monde. Toute la région Auvergne-Rhône-Alpes est en noir dans le sens des départs, selon Bison Futé. Ce sera noir aussi dimanche, mais dans le sens des retours. Le conseil de Bison Futé pour éviter les bouchons, décalez votre trajet. Le cinéma au cœur d'une enquête de l'UFC, que choisir alors que les vedettes sont sur la croisette pour le festival de Cannes? L'association de consommateurs a étudié les tarifs d'entrée des salles obscures de toute la France. Une dizaine d'établissements du Puy-de-Dôme ont été sondés et sans surprise, les places les plus chères sont dans les cinémas de la métropole clermontoise. En haut de la liste, c'est le Pâté d'Aubière avec 12,90 € l'entrée. C'est plus d'un euro au-dessus de la moyenne nationale.
1: Une bonne nouvelle pour les éleveurs du Puy-de-Dôme.
3: Le projet Ambition Élevage, c'est un partenariat entre la Chambre d'agriculture, l'établissement départemental de l'élevage et le groupe de défense sanitaire. L'idée, c'est de partager des données pour mieux équiper les techniciens qui sont envoyés dans les exploitations. Bref, c'est beaucoup plus efficace et vous avez le détail dans notre chronique L'Écho d'ici ce matin. Et on termine avec une idée de sortie. Aujourd'hui, la ville de Clermont-Ferrand organise la fête de l'Europe, l'occasion de célébrer les différentes cultures dans le cadre du Mois de l'Europe. Ça se passe aujourd'hui à la Maison Marie-Marvin et vous avez au programme un jeu de piste, une chorale multiculturelle et pour l'heure du goûter, une dégustation de gâteaux et de biscuits européens. La météo de ce mercredi, c'est pas très joli.
1: On peut passer à autre chose, ouais. Vous n'avez pas m'aimé, Joshua, je pense. Ouais, c'est pas joyeux, en effet, avec le long week-end qui s'annonce, malheureusement, ça va pas être au balcon. Hein.
3: Pas de bronzage, donc.
1: Non, pas de bronzage, gardez votre petit pupule quand même. Hein. Éclaircies et passages nuageux vont alterner toute cette journée avec des averses possibles et de la neige au-dessus de 1600 mètres d'altitude, quand même. Hein. Voilà, bah, c'est normal, on est dans les 5 glaces, donc il y a glace, neige, on est raccord. Hein. Les rafales de vent aux alentours de 65 km par heure, les températures 11 à 14 degrés pour les altitudes cet après-midi, 17 à 18 au maximum en pleine. La nuit prochaine, ciel changeant, nombreux passages nuageux, quelques averses ici et là et les températures au réveil de 2 à 7 degrés avec toujours un petit peu de vent, 65 km par heure prévu cette nuit. La limite plus neige vers 1200 mètres. Et pour demain jeudi 14 mai, en début de journée, les nuages ponctués d'averses laissent passer quelque peu le soleil, mais malgré tout, c'est quand même un ciel bien couvert toute la journée de demain et le risque d'averses qui persiste tout au long de la journée. Les températures 50-60 km par heure, le vent 55 km par heure et les températures 6 à 9 pour les altitudes, 12 à 14 pour les plaines.
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1: Et on va souhaiter une bonne fête aux Rolandes aujourd'hui, en ce 13 mai. Bonne fête aux Rolandes. Carole Frédérix, Jean-Jacques Goldman et Michael Jones pour leurs actes manqués. Excellente matinée à l'écoute d'ici Pays d'Auvergne. Dans un instant, nous allons parler de votre logement.

À nos actes manqués, Gaël, Frédéric, Jean-Marie Goldman et Michael Jones, c'est semble-t-il, notre avocat a eu un acte manqué. Parce que, alors je veux bien plaider sa cause, mais malheureusement, il est absent pour l'instant. Donc on devait parler des baux d'habitation avec Maître Barboza, avocat à Clermont-Ferrand. Mais pour l'instant, eh bien, il doit être en plaidoirie ou ailleurs. Mais je suis excessivement navré. Je présente toutes mes excuses parce que pour l'instant, mon invité n'étant pas là, je ne vais pas faire l'expert à sa place. Hein, parce que je ne connais pas grand-chose, moi. En litige, impayé, expulsion, les droits et les devoirs des locataires et des propriétaires, je n'y connais rien. Donc... on va lancer un SOS d'intérieur en détresse. Maître Barboza, soit il arrive, soit il n'arrive pas. Auquel cas, bien sûr, on reportera cette émission. Et nous vous prions, bien sûr, de vouloir accepter toutes nos excuses pour cet acte manqué.

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2: Il est venu, il est sorti du tribunal, j'ai plaidé sa cause pour qu'on le lâche, c'est parfait. Maître Barbossa, bonjour.
3: Bonjour Laurent.
2: Bienvenue dans notre rendez-vous pratiqué, on va pratiquer aujourd'hui le logement. Louer un appartement ou une maison, cela concerne des millions de Français, entre un dépôt de garantie, l'état des lieux, l'obligation du propriétaire, les droits du locataire, c'est pas toujours facile d'y retrouver. Et pour nous éclairer, Maître Barbossa, avocat à Clermont-Ferrand aujourd'hui. Alors qu'est-ce qu'un bail d'habitation exactement? Déjà on pose les choses, Maître.
3: Voilà, alors le bail d'habitation est réglé par une loi qui est la loi du 6 juillet 1989, donc c'est une loi qui dure et qui est pérenne. Alors on a effectivement la possibilité de louer par un bail verbal, qui est donc un bail qui ne présente pas d'écrit, qui c'est très dangereux, effectivement, oui, mais ça existe.
2: Ah bon,
3: ça existe parce que ce sont parfois des relations de confiance qui permettent effectivement entre un locataire et un bailleur de pouvoir s'établir sur une location, mais effectivement le plus prudent c'est de prévoir un contrat de location, un contrat de bail qui prévoit toutes les clauses indispensables.
2: Le montant du loyer, durée de la location, les charges.
3: L'identification des parties, surtout aussi, effectivement, une identification très précise. Éventuellement, l'identification de la caution, c'est-à-dire de la personne qui se porte garante du paiement des loyers en cas de difficulté. La description très précise du logement qui est mis effectivement à disposition par le bailleur.
2: Bien sûr.
3: Et surtout, le montant du loyer, les possibilités de révision, les conditions de révision et... Le problème des charges récupérables, du paiement des charges récupérables, récupérables. Ça, c'est très important. Paiement qui peut se faire par provision, par le locataire, soit par le biais d'un forfait. Donc ça, effectivement, c'est à discuter entre le locataire et le bailleur.
2: Contrat entre le propriétaire et le locataire, le bail. On parlait justement du dépôt de garantie, souvent appelé caution, c'est un sujet sensible. Le dépôt de garantie, c'est limité à un mois de loyer, c'est ça?
3: Deux mois,
2: ouais. D'accord.
3: Alors, ce dépôt de garantie, il est très important dans la mesure où, à un moment donné, si d'aventure, effectivement, le bailleur, afin du loyer, est confronté à des problèmes de réparation locative ou de dette locative, il peut effectivement conserver par devers lui ce dépôt de garantie, voilà.
2: Ok.
3: Ça permet de payer partiellement, voire totalement, effectivement.
2: C'est de la casse, des dégradations, voilà, des impayés également, bien entendu.
3: Exactement.
2: Et il doit restituer le dépôt dans des délais précis après le départ du locataire.
3: Voilà.
2: Nous sommes d'accord.
3: Un mois.
2: Les obligations du propriétaire, les obligations du locataire. Tout d'abord, le propriétaire doit donner un logement décent, sécurisé, en bon état d'usage.
3: C'est exact. Alors ça, c'est la première obligation, ce qu'on appelle un logement décent, c'est-à-dire qu'effectivement, le logement doit être conforme à son usage, notamment pour sécuriser. Donc, il y a une obligation de sécurité et une obligation de mettre en place un logement qui soit conforme et qui ne pose pas de difficultés à la santé du locataire. Donc,
2: c'est ça.
3: Vraiment ces deux obligations, sécurité et santé.
2: Jouissance paisible du logement, ce qu'on appelle.
3: Voilà.
2: Un petit peu.
3: La jouissance paisible du logement, ça veut dire qu'effectivement, le bailleur ne peut pas pénétrer dans ce logement comme bon lui semble et doit respecter effectivement la jouissance de son locataire.
2: Et côté locataire, le locataire doit y payer ses charges, entretenir le logement, respecter le voisinage, c'est cela?
3: C'est ça. Première obligation du locataire, naturellement, payer son loyer et les charges récupérables. Et la seconde obligation, c'est jouir, je dirais, en bon père de famille. Ça, c'est la notion, effectivement, qui a été consacrée par la jurisprudence de son logement, c'est-à-dire, effectivement, de respecter ce logement en lui-même, c'est-à-dire de faire toutes les réparations locatives qui s'imposent en cas de dégradation, etc. Mais surtout aussi de veiller à avoir de très bonnes relations avec le voisinage, éviter donc les troubles de voisinage nocturnes, diurnes, etc.
2: Et on ne peut pas transformer le logement sans l'accord du propriétaire.
3: Exactement.
2: Ça va de soi.
3: Là aussi, c'est une clause qui est très importante figurant au bail. On ne peut pas faire de réparation sans avoir l'accord préalable du bailleur.
2: Et ne surtout pas négliger, mettre l'état des lieux.
3: Ah oui, l'état des lieux d'entrée, comme l'état des lieux de sortie d'ailleurs, pour qu'ensuite, si d'aventure une difficulté subsiste à la sortie, le juge puisse éventuellement comparer ce qui avait été fait ab initio et ce qui est constaté à la sortie des lieux.
2: Voilà. Merci infiniment, on continue de parler de tout ceci, des baux d'habitation avec Maître Barboza, avocat à Clermont-Ferrand, litige, impayé, expulsion, quels sont nos droits ?

0: Give me the night, George Benson, 10h24, nous parlons toujours des baux d'habitation avec Maître Barboza, Maître Barboza qui est bien sûr avocat à Clermont-Ferrand.
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0: Manuel Barboza, avocat au bureau, au barreau de Clermont-Ferrand, pas au bureau. Avocat au barreau de Clermont-Ferrand. Vous avez un bureau, certes, il est situé 5 rue d'Alagna à Clermont-Ferrand, mais vous êtes avocat au barreau de Clermont-Ferrand et on parle avec vous des baux d'habitation. Nous allons évoquer maintenant des situations compliquées que peuvent rencontrer propriétaires et locataires, avec bien sûr votre vision juridique. Les loyers impayés, que peut faire un propriétaire sur ce sujet malheureusement assez fréquent, maître ?
3: Alors, en cas de loyer impayé ou de charge ou autre, effectivement, obligation qui n'est pas respectée de la part du locataire ou de la part du bailleur d'ailleurs, tout d'abord, il est conseillé de faire ce qu'on appelle une procédure de conciliation.
0: Bon, le dialogue déjà.
3: Voilà, un dialogue, communiquer. C'est effectivement ce qui peut éviter d'aller en judiciaire, puisque ça peut être coûteux au niveau des dépenses et des honoraires, etc. D'abord, envoyer une mise en demeure, le bailleur ou le locataire, en fonction effectivement du manquement caractérisé, pour essayer de mettre en demeure la personne de rectifier et de se mettre à jour, effectivement, par rapport au respect de ses obligations. Et en cas de non-respect de cette mise en demeure, à ce moment-là, alors, si le locataire ne paye pas ses loyers, le bailleur, lui, a la possibilité de saisir à ce moment-là un commissaire de justice qui lui envoie un commandement, soit un commandement d'avoir à respecter le problème de l'assurance pour un défaut d'assurance éventuel qui peut être aussi une cause de résiliation, soit un commandement de payer les loyers. À ce moment-là, il lui délivre, donc il lui signifie, parce que c'est le terme exact juridiquement, donc ce commandement de payer. Il a 2 mois pour régulariser. S'il ne régularise pas dans les 2 mois, que ce soit totalement ou partiellement, oui, à ce moment-là, le bailleur peut faire jouer ce qu'on appelle la clause résolutoire, qui est incluse dans le contrat de location. C'est-à-dire que c'est une clause qui prévoit qu'effectivement, après la délivrance d'un commandement de payer et un délai de 2 mois après cette délivrance, si effectivement l'obligation de payer le loyer et des charges locatives n'est pas respectée, à ce moment-là, il peut faire constater par le magistrat, donc c'est pas automatique, il faut véritablement faire une procédure judiciaire avec une assignation pour faire constater ce qu'on appelle l'acquisition de la clause résolutoire et ensuite effectivement faire valoir la condamnation au paiement des loyers et charges impayées et la procédure d'expulsion qui se fait toujours avec l'ordre de la force publique, donc du représentant de l'État qui est la préfecture.
0: C'est encadré par la loi, l'expulsion, attention.
3: Strictement encadré, parce qu'en fait, on a affaire à un équilibre entre 2 droits constitutionnels, qui est le droit au respect de la vie privée et le droit à l'inviolabilité du domicile.
0: Bien sûr. Ouais. Les droits du locataire en difficulté, parce que ça existe aussi. Oui. On parle bien sûr des propriétaires qui ne reçoivent pas les loyers, mais un locataire peut rencontrer des difficultés financières. Alors, comment ça se passe, par exemple, point de vue juridique, maître ?
3: Alors, toujours la même difficulté, essayer de dialoguer, d'expliquer effectivement les difficultés au bailleur. Si d'aventure il y a une mésentente qui subsiste, à ce moment-là, toujours passer par la voie de la conciliation avec la commission départementale de conciliation, où là, effectivement, il y a au sein de cette commission un représentant du bailleur qui siège, un représentant du locataire, et puis le locataire et le bailleur qui sont en conflit. On essaie de trouver une solution pour mettre en place un échéancier. Et si effectivement cette conciliation ne peut aboutir, à ce moment-là, on va devant le juge et le locataire sollicite ce qu'on appelle des délais de paiement qui peuvent être octroyés jusqu'à 36 mois, c'est-à-dire 3 ans, en fonction effectivement de sa bonne foi.
0: Si on a des difficultés financières, il ne faut surtout pas attendre, parce qu'il existe des aides, des dispositifs sociaux et possibilités de négociation avec le propriétaire, il ne faut pas oublier.
3: Effectivement.
0: Le pire, je pense, c'est souvent le silence dans ces moments-là, ça aggrave un peu les tensions et les procédures.
3: Exact, et souvent les locataires méconnaissent le fait qu'effectivement la CAF peut les aider avec le Fonds Solidarité Logement, qui est une aide qui peut être dispensée en cas de difficultés locatives et de difficultés de paiement.
0: Vous avez tout à fait raison de le préciser. Ouais. Un propriétaire peut-il récupérer son logement quand il le souhaite ? Est-ce qu'on peut donner congé au locataire ? Comment ça se passe ?
3: Quand il le souhaite, il y a le respect d'un préavis, tout d'abord. Alors, il faut que ce soit uniquement à l'échéance du bail. C'est-à-dire que si un bail est prévu pour 3 ans, à ce moment-là, avant l'arrivée du délai des 3 ans, le bailleur envoie un courrier pour récupérer son logement avec un préavis de 6 mois. Donc il y a une forme, il faut que ça soit par lettre recommandée ou acte extrajudiciaire, c'est-à-dire par un commissaire de justice, et il y a un délai. Et il y a aussi une motivation. Alors ça peut être effectivement pour cause de revente ou de reprise pour un membre de sa famille ou lui-même, ou pour ce qu'on appelle un motif sérieux et légitime. Quels sont ces motifs sérieux et légitimes ? C'est effectivement une absence de paiement régulière ou récurrente de loyer, des troubles de voisinage, ce qu'on évoquait tout à l'heure au niveau des manquements imputables aux locataires, d'autres difficultés liées à des réparations qui ont été ou des travaux qui ont été faits sans l'autorisation, une sous-location par exemple qui est interdite et où le locataire se permet de faire une sous-location.
0: Ah, oui.
3: Et c'est le juge in fine qui va apprécier du bien fondé de ces motifs légitimes et sérieux qui seront invoqués par
0: mais là,
3: le
0: quand même, si on veut faire avant la fin du bail, il faut quand même une procédure judiciaire.
3: Ouais. Voilà, une procédure judiciaire, et c'est ensuite le tribunal, enfin en tout cas le juge des contentieux de la protection maintenant, qui est désigné, et qui va apprécier de la validité de ces motifs sérieux et légitimes. Voilà.
0: Merci Maître Barbosa, Manuel Barbosa, avocat au barreau de Clermont-Ferrand. Vous retrouvez son site avocat-barbosa.fr. Il est situé à Clermont-Ferrand, 5 rue d'Alagna. Merci infiniment d'avoir été en notre compagnie, Maître, et au plaisir de vous recevoir au mois de juin pour une nouvelle plaidoirie dans le studio d'ici Pays d'Auvergne.
3: Merci Laurent, c'est toujours un plaisir.
0: À très bientôt, au revoir. S'il te plaît.

0: Bahia, Véronique Sanson. Et on va pas à Bahia, nous on va aller à Ghana.
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0: Et oui, rendez-vous à Paléopolis. Il fait pas beau ce week-end, pourquoi pas redécouvrir ou découvrir Paléopolis. Unique en France, le parc du côté de Ghana vous ouvre les portes d'un monde fascinant avec des activités pour tous les âges. Balade au milieu des dinosaures animés, ateliers pédagogiques, escape game, fouilles sur un chantier de paléontologues, espace immersif avec des casques 3D, bornes d'arcade, dessins connectés, cinéma avec le nouveau film documentaire T-Rex, musée avec des squelettes géants et 200 fossiles originaux, histoire contée, qu'il fasse beau ou qu'il pleuve. Les activités sont multiples, en intérieur comme en extérieur, à Paléopolis, du côté de Ghana. N'hésitez pas à aller sur leur site internet pour tout savoir. Ça peut être un beau rendez-vous entre créatures monumentales, expériences renouvelées et prestations inédites. Lieu magique, nouveauté 2026. Allez faire un petit tour à Paléopolis durant ces week-ends de mai. Pourquoi pas ce week-end de l'Ascension pour découvrir les dinosaures. Je suis permis, Jurassic Park.
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0: Allez, un petit sucre, zucchero et senza una donna.

0: Senza una donna et Zucchero, votre rendez-vous kiosque à présent.
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0: Le kiosque ici, Pays d'Auvergne, multi-sujets, multi-domaines, multi-activités et multi-intervenants. Avec aujourd'hui Guillaume Claveau et l'Auvergne Accessible, on va parler de l'association Trait d'Union. Il est en compagnie de Sandra Margerin de l'association Trait d'Union Auvergne Andy qui nous explique comment gagner des places pour le concert des Black Eyed Peas. Wouhou !
3: Sandra Margerin de l'association Trait d'Union Auvergne Andy. Et là aujourd'hui, attention, il y a du lourd, on parle d'un concert exceptionnel que vous allez faire gagner.
4: Et oui, ça ne rigole plus à l'association Trait d'Union Auvergne-Andy. Récemment, nous avons eu la chance et la belle opportunité de signer un partenariat avec l'emblématique coopérative de mai, mais également avec le festival EuropaVox, bien connu de tous. Et ce festival fêtant ses 20 ans, nous avons réussi à obtenir quelques places pour le concert des Black Eyed Peas au stade Marcel Michelin.
3: Les Black Eyed Peas, c'est ça, si vous ne connaissez pas.

0: Et comment vous avez fait ?
1: Eh ben, on a eu beaucoup de chance puisqu'on a eu un partenaire avec qui on a réussi à collaborer de la meilleure des manières via déjà des concerts qui sont proposés sur notre agenda toute l'année sur la coopérative de mai, mais également par le biais du festival EuropaVox, donc qui nous offre aujourd'hui, et on le remercie chaleureusement, des places pour ce mythique concert que nous allons décider de faire gagner.
0: Ah oui, parce que Trait d'Union Auvergne-Andie, tout ce que vous faites, c'est gratuit, donc vous les vendez pas ces places.
1: En effet, c'est notre envie, c'est d'offrir vraiment ces places. On sait qu'elles sont parfois complexes à obtenir et le but, c'est l'accès à la culture pour tout un chacun.
0: Et comment on va faire pour les gagner? Parce que ça va s'arracher, cette affaire.
1: Et oui, pour participer, c'est assez simple. Il faut nous suivre sur Instagram et sur Facebook. Il faut être en situation de handicap en fauteuil et avoir envie de venir avec un accompagnant. Parce que c'est quand même sympa. Je tag sur Instagram une personne comme moi qui souhaite venir participer au concert, qui est également en situation de handicap en fauteuil. Je republie la story et puis comme ça, cercle vertueux et je participe.
0: On fait de la com pour l'association et c'est bien normal. Mmh. Et vous, vous offrez des places pour ce concert. Mais c'est un truc de malade, les Black Eyed Peas.
1: Eh oui, c'est génial. Oui, on commence déjà à recevoir beaucoup d'appels. Donc n'hésitez pas, suivez-nous sur Instagram. On démarre le 4 mai et tirage au sort le 20 juin.
0: Oui, parce qu'on l'a pas dit. C'est quand le concert ?
1: C'est le 4 juillet, le concert au stade Marcel Michelin.
0: Ah bah oui, et c'est quand important. Même, faut le savoir, parce que si on gagne les places et qu'on n'est pas là pour le concert, ça craint.
1: Oui, c'est dommage.
0: Merci beaucoup Sandra.
1: Merci Guillaume.
2: Merci à Guillaume Claveau pour l'Auvergne Accessible. Dans un instant, deux minutes avec Patricia Farah qui a fait un petit tour dans le chantier de la bibliothèque de Clermont-Ferrand, la nouvelle bibliothèque. Après l'affaire Louis Trio qui mobilise, immobilier. Belle matinée avec ici Pays d'Auvergne.

0: Et voilà, Mobilis in Mobili, très joli titre de l'affaire Louis Trio.
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0: De temps en temps, elle vous propose un livre en tête et aujourd'hui, bien, elle vous propose carrément une bibliothèque avec le chantier. Deux minutes, Patricia Farah qui s'immisce sur le chantier de l'ancien Hôtel-Dieu.
3: Alors, chose extraordinaire, là je croise un jeune homme qui, comme ça, naturellement, me dit « Bonjour, comment allez-vous » alors qu'on ne se connaît pas. C'est rare et appréciable. Eh bien, bonjour et comment allez-vous ?
4: Très bien, et vous ?
3: Vous partez sur le chantier, là ?
4: Sur le chantier, c'est ça.
3: Mais je vais peut-être avoir mes entrées avec vous, alors.
4: Ah ouais ? Ouais. Et ça en plus, ça. Parce qu'il faut le casque, il faut... Hein.
3: Je sais pas, on verra bien si on me dit quelque chose.
4: Ouais.
3: Bonjour.
5: Bonjour.
3: Je vous trouve là dans la pelle en train de faire un énorme trou. On est derrière...
5: Derrière l'ancien antenne 2 et maintenant ce sera la bibliothèque.
3: Et alors vous êtes en train de faire un monumental trou, il va y avoir quoi dedans?
5: C'est un bassin pour récupérer les eaux de pluie pour alimenter la fontaine.
3: Qui aura... Où ça, quelle fontaine?
5: La fontaine sera juste en bas, c'est un bassin.
3: Donc en fait il va y avoir tout un
5: aménagement.
3: Un aménagement paysager.
5: Oui, parce que l'entrée sera d'en bas, elle viendra de la côte Blatin.
3: Et il va y avoir une belle fontaine.
5: Voilà.
3: En pierre de Volvic, j'espère.
5: Bah j'espère. On est dans le pays, ça serait mieux. On a fait le terrassement derrière de la bibliothèque. Donc on est descendu profond.
3: C'est vrai?
5: Oui.
3: Vous n'avez rien trouvé d'exceptionnel?
5: Non.
3: Un cadavre, quelque chose?
5: Non, il n'y a pas de cadavre.
3: Un trésor?
5: Bah non plus, ça aurait été bien.
3: Alors on va aller voir cette bibliothèque en travaux. Oh, ça va être super beau. C'est quoi, c'est un amphithéâtre ça qui est en train de se monter là?
6: C'est le forum. C'est l'entrée, donc du coup, un peu une architecture théâtrale.
3: C'est agréable de travailler sur un chantier pareil?
6: Ouais, c'est bien. Franchement, t'as beaucoup de choses à voir. C'est très grand, c'est physique, c'est compliqué. Mais c'est bien, parce que c'est différent et on fait pas ça tous les jours, quoi.
3: Donc là, on est vraiment dans l'ancien Hôtel Dieu.
7: Il y a le tableau des donateurs. Enfin, il est camouflé, mais avec tous les donateurs de l'Hôtel Dieu. Depuis le XVIIe siècle.
3: Et il va être mis en valeur, j'imagine.
7: Oui, il va être mis en valeur. Ils sont en train de ils l'ont restauré, mais là, il est camouflé. Donc, vous ne le verrez pas, mais on le devine sous les bâches.
3: Voilà. Donc, il y aura une magnifique bibliothèque. 6 niveaux en tout. Ah, ça y est, je suis perdue. Je ne sais plus où c'est, assorti.
0: Ah, c'est toutefois, vous trouvez Patricia Farah, vous êtes pris de nous la ramener parce qu'on l'a toujours pas retrouvée. Voilà, elle est partie dans les limbes des bouquins. Pourtant, c'était quand même une personne très à la page.
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0: La recette, Jack et Carla, avec ce bon tempo proposé par ici, Pays d'Auvergne. Et on va s'intéresser aujourd'hui au jour férié avec Muriel Jordan. Et oui.
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0: C'est tendance, Muriel Jordan, pour tout comprendre des phénomènes de notre société, se sentir un peu moins largué. Donc aujourd'hui, focus sur les jours fériés.
3: Ah ouais, ce mois de mai est plutôt agréable hein, cette année, avec 4 jours fériés programmés. Et nous, en France, on y tient à nos jours fériés. Souvenez-vous, l'an dernier, l'ancien Premier ministre François Bayrou avait proposé la suppression de 2 jours fériés. Une proposition abandonnée, mais qui pourrait bien revenir un jour. Ces 2 jeunes salariés de 25 ans ne le souhaitent pas.
4: C'est pas bien, on n'est pas pour, c'est des jours importants qui commémore plein de choses. Enfin, ça dépend lequel va être supprimé, mais on peut trouver d'autres solutions.
5: Comme personne travaille, c'est un jour qui est, d'où on se souvient parce qu'on travaille pas justement. On peut pas le commémorer si on travaille parce que du coup, les gens ils vont pas y penser parce que du coup ils travaillent.
3: Vous voyez, ces jours représentent pour beaucoup des repères partagés qui rythment l'année et qui structurent la mémoire nationale.
0: Et on va bousculer un peu les idées reçues, Muriel. Et je vous remercie. Avec nos 11 jours fériés annuels, nous ne sommes pas mieux lotis que nos voisins européens.
3: D'après les données de la Commission européenne sur les conditions de vie et de travail, en France, nous ne sommes pas forcément les champions des jours fériés. Nous sommes même classés en 16e position. À Chypre, ils ont 15 jours fériés. Et en dehors de l'Union européenne, le record revient au Népal avec 35 jours annuels. Vous imaginez ? En tout cas, les jours fériés étant tendance ce mois-ci, je vous propose de fêter ça avec un quiz jours fériés. J'ai tendu mon micro à des collégiens pour savoir s'ils savaient pourquoi certains jours étaient fériés.
6: Le 8 mai, c'est quoi ?
7: C'est pas on offre les petits...
8: Les rosiers, comme ça là.
6: Non, les trucs là.
8: Tu sais, les muguets.
6: Voilà, les muguets, c'est pas ça?
9: Non, ça c'est le 1er mai.
10: Il te reste pas des masques FFP2 d'il y a 3 ans que je les mette sur mes oreilles? Saigne.
3: Tiens, mamie, prends ce vieux masque en tissu que j'avais payé 10 euros à l'époque. Alors, c'est vrai qu'ils ont pas les bonnes réponses là, les ados. Il y a autant d'erreurs dans leurs réponses que sur la feuille d'impôt de Patrick Balkany. Peut-être que ces 2 collégiennes de 4e vont relever le niveau. Le 8 mai, les filles, pourquoi c'est férié ?
11: C'est la guerre.
12: Moi, j'aurais dit 1945, la guerre. La première guerre, la deuxième guerre mondiale.
13: La deuxième aussi.
14: C'est-à-dire, c'est la deuxième.
15: J'ai oublié !
14: Vous l'avez pas appris en cours ?
16: La guerre, elle est. La deuxième guerre mondiale, je crois, elle est finie.
3: Le 8 mai, c'est quoi ?
12: Je sais pas du tout. Ouais, bah oui, c'est les jours fériés, là. Non, je sais pas. Historique ?
14: Est-ce que vous trouvez que le niveau des jeunes, il a baissé, le niveau scolaire ?
12: Oui, clairement, oui.
3: Ah bah voilà, là je mets un 18 sur 20 en lucidité.
14: Généralement, le jeudi de l'Ascension, généralement ça tombe quel jour du calendrier ?
12: Mercredi.
3: Et vous pensez qu'en 2027, le jeudi de l'Ascension, il tombera quel jour ?
14: Oh bah ça, qu'est-ce que j'en sais ?
12: Je ne sais pas du tout.
17: Un jeudi.
3: Bravo ! Ah, c'était pas facile pourtant. Hein. Bref, les jours fériés, c'est tendance en ce mois de mai. Alors profitons de ce temps-là pour faire réviser l'histoire géo à nos ados.
0: Merci beaucoup. Et sachez probablement que le prochain vendredi 13 devrait tomber un vendredi. Hein.
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0: Et dans un instant, ici Pays d'Auvergne, on aura le plaisir de vous convier à la finale de vendredi si vous êtes le super champion avec le jeu Toujours Plus et votre jeu de reconnaissance musicale Blind Test pour tenter de remporter un magnifique séjour à la Framboisine. 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On joue dans un instant après Barbara Streisand qui est toujours in love. Woman in love. Allez, bon tempo. pour une matinée idéale avec Ici Pays d'Auvergne. Et vous le savez, où que vous soyez, quoi que vous fassiez, Ici Pays d'Auvergne, toujours proche de vous.

0: Barbra Streisand, toujours plus dans un instant, entre 11h et 12h jusqu'à vendredi, a remporté un séjour d'exception au cœur de la Haute-Loire. 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Il faudra qu'on nous contacte au 34 20 00.
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0: Et on n'oublie pas Roland aujourd'hui. Bonne fête Roland en ce 13 mai. C'est mercredi. Le 2 minutes info présenté par Emmanuel Moreau. Bonjour Emmanuel.
2: Bonjour.
0: Ouh là là, mais ça sent déjà le jeûne.
2: Eh oui, alors ça n'est
0: pas l'apéro, hein, on
2: non, c'est pas l'heure de l'apéritif, on est d'accord. Ça sent la couleur du maillot jaune et du Tour de France qui fera étape en Auvergne dans 2 mois. Le 13 juillet, ce sera la journée de repos dans le Cantal. Et à Moulins, le Tour passera le 15. Un maillot jaune géant a été installé hier sur le parvis de l'hôtel du département. Alors qu'Oluran, qui est le lieu de l'arrivée de l'étape du 14 juillet, c'était grand nettoyage hier avec Christian Prudhomme, le patron du Tour de France, qui est venu ramasser les mégots et tous les déchets qui traînent. Reportage à voir sur les réseaux sociaux d'ici Pays d'Auvergne. Les thermes de Néry-les-Bains espèrent rouvrir le 1er juin prochain. La saison est interrompue depuis le 23 avril après la découverte de bactéries. Un nouveau problème qui impose de refaire les installations un petit peu vieillottes des thermes de Néry. Explication tout à l'heure dans le journal de midi. L'État a suffisamment de masques pour au minimum 3 mois en cas de vague épidémique. Précision ce matin du cabinet du Conseil des ministres qui ne parle que des stocks de l'État, sans compter les stocks qui sont faits par les collectivités et les habitants, ce qui rajoute plusieurs semaines de cette capacité de protection.
0: Le SMIC va augmenter de 2,4% le 1er juin prochain.
2: Une augmentation mécanique du salaire minimum qui est liée à la reprise de l'inflation. Lorsqu'elle dépasse 2%, le SMIC est également augmenté automatiquement. En revanche, il n'y aura pas de coup de pouce supplémentaire du gouvernement. Le chausseur Minelli vient d'annoncer sa fermeture définitive. Il avait été placé en redressement judiciaire en mars dernier, 2 ans et demi après un précédent redressement qui avait été marqué en Auvergne par la fermeture du magasin de la place de Jaude à Clermont. La marque d'articles de maroquinerie et de chaussures avait été fondée en 1973 et aucun repreneur n'a proposé de dossier assez solide. Les 21 magasins qui sont encore ouverts fermeront définitivement le 30 mai prochain. Et puis à Castel-Gineste, en Haute-Garonne, c'est juste au nord de Toulouse, les habitants sont appelés à la plus grande vigilance en raison de la présence d'un cobra venimeux dans la commune. Il a été repéré hier soir par un habitant qui a réussi à prendre ce cobra en photo, ce qui a permis de vérifier que c'était bien un serpent venimeux.
0: Cobra.
2: Oui, un cobra, oui, absolument. Donc les parcs, le cimetière, les terrains de sport sont fermés jusqu'à nouvel ordre, il ne faut pas aller y traîner, tout comme le collège et le centre de loisirs. Des équipes spécialisées de pompiers sont en cours d'intervention avec des pièges pour essayer de capturer ce cobra dont on n'a aucune idée de la provenance.
0: Ah oui.
2: Mais donc, grande précaution, autant rester chez soi si possible.
0: Très bien.
2: Et c'est rare dans la région.
0: Bah oui, oui, en Haute-Garonne, c'est rare les cobras. Il y a Régine avec la grande zoa qui arrive, son grand boa.
2: Oui, mais alors il y a longtemps qu'elle
0: n'est plus là.
2: Elle n'est plus venimeuse.
0: Vous vous souvenez du dessin animé Cobra?
2: Pas du tout.
0: C'est pas votre génération, Cobra.
2: Non, moi, je suis plus vieux que vous.
0: C'est le gars, on est un peu c'était Space Opera, c'était un peu des science-fiction. En fin de compte, il avait un bras où il l'enlevait. En fin de compte, il avait un canon à la place du bras. Et la gueule de Cobra, du héros, est inspirée de Jean-Paul Belmondo.
2: Voilà. D'accord. Voilà. La belle en Cobra, je la voyais pas, mais.
0: Vous regarderez. Vous voudrez une série d'animation Cobra.
2: Voilà.
0: Vous verrez un peu bébé, avec un gros cigare et tout ça.
2: Avec un flingue, je te voyais plus comme ça, quoi.
0: Dans le professionnel, marginal, bien sûr.
2: Ouais.
0: Oui, mais là, le bras. Voilà, c'est une digression sur le Cobra.
2: Voilà,
0: merci bien.
2: Petit souvenir d'enfance
0: de Laurent Boucry. Ah oui, moi, j'ai ralenti mes enfants. Aujourd'hui, éclaircies et passages nuageux tout au long de la journée avec toujours des rares averses. Donc, c'est pas joyeux aujourd'hui et les températures sont pas joyeuses non plus avec un petit peu de vent, 65 km par heure cet après-midi.
2: Et des seins de glace. Hein.
0: C'est le dernier aujourd'hui, des seins de glace.
2: Ouais.
0: Ah bon, c'est terminé après?
2: Ouais.
0: Parce que demain, c'est pas beau non plus. Hein.
2: Bah non, mais ça dure encore un peu.
0: Oui, il faut le temps que la glace fonde. 11 à 14 degrés en altitude pour demain, pour cet après-midi, pardonnez-moi, 17 à 18 en pleine. La nuit prochaine, ciel changeant, pas mal de passages de nuages et d'éclaircies, nocturnes bien entendu. Les températures de 2 à 7 degrés et toujours un petit peu de vent. Et demain, jeudi 14, pour l'Ascension, nuages ponctués d'averses tout au long de la journée. Quelques bribes éclaircies, pas gros. Et le ciel assez couvert tout au long de la journée avec un risque d'averses persistantes. 6 à 14 degrés pour les maxis demain après-midi.
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0: C'est fini, hein. Vendredi après, mais il fait 13 degrés au maximum en pleine. Samedi, 13 degrés en pleine. Bon, dimanche, un petit peu mieux, mais c'est pas joyeux quand même. Va falloir garder le pull. Allez, boulevard désert, Bruxelles, et dans un instant, je décrypte votre cadeau.

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0: Johnny Hallyday, Je te promets, très belle chanson, écrite par Jean-Jacques Goldman, issue de l'album Gang. On est en 86, je crois, à peu près. 11h13, Châtel-Huillon nous attend. Françoise, première candidate.
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0: Bonjour Françoise.
3: Oui, bonjour Laurent.
0: Bienvenue, ravi de vous accueillir sur l'antenne d'ici Pays d'Auvergne. Qu'est-ce qu'on fait de beau dans la vie, Françoise? Rappelez-moi.
3: Je suis couturière.
0: Ah oui, on a joué un petit peu ensemble, mais pas souvent.
3: On a joué une fois.
0: Ouais, c'est ça. Vous voyez, je me souviens que vous avez...
3: Ouais, merci.
0: On a perdu le fil ensemble, c'est pour ça.
3: C'est ça.
0: Je vais pas
3: retrouver la bobine.
0: Bon, et ben j'espère. Oui, et bon, au moins vous voyez pas ma bobine et c'est bien mieux. Vous avez, vous avez on va dire une sorte de boutique de mercerie à Châtel.
3: Alors non, en fait, moi je suis que sur les marchés.
0: Ah oui.
3: Que sur les marchés, ouais, le dimanche à Aubière et le lundi Lyon ou Besse.
0: D'accord, et on peut vous
3: attendre.
0: Et on vous amène des choses à repriser, les chaussettes,
3: oui.
0: Les ourlets,
3: oh,
0: trucs comme ça.
3: Oh oui.
0: Donc
3: est-ce que ça manque?
0: Eh ben oui, c'est sûr, c'est ça. Donc le samedi à Aubière et le lundi vous êtes où?
3: Soit Billon, soit Besse.
0: D'accord, eh ben super.
3: Voilà.
0: Merci infiniment pour toutes ces infos concernant votre métier passionnant. Oui. Ma chère Françoise, j'espère que vous allez pouvoir récupérer plein de points avec trois extraits de musique, deux chansons françaises, une variété internationale, titre ou interprète, le plus rapidement possible. Si vous me donnez les deux dans la foulée, à la suite, avant que le gong ne termine de résonner, on double ses points, vous le savez par cœur. Oui. Si vous souhaitez prendre l'extrait suivant pour faire grimper votre score, toujours plus bien sûr, mais c'est à vos risques et périls. Il faut remettre vos points en jeu, et si vous ne trouvez pas, malheureusement, les points s'évanouissent et vous retombez à zéro. Si c'est un duo et que vous me donnez un des deux interprètes, on accepte bien sûr la bonne réponse. Et pour les titres de films, c'est bien sûr possible aussi. Si vous me donnez le titre du film, la bande originale, mais que c'est pas le titre de la chanson, on accepte aussi. Vous voyez, on est gentil, hein.
3: Oui, c'est ça. Bon. Pour l'instant, on voit ce qu'on va écouter.
0: Exactement. J'espère que ça sera pas cousu de fil blanc. Allez, on est parti, ouais. Françoise.
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0: de la bonne. Oh là là. Là, on est dans les classiques, hein, ça va bien, ça. Hein. Vous avez mis 4 secondes qui fait 16 points. 16 fois 2, ça fait déjà 32, dis donc. Bravo. Oh là là, vous filez pas de mauvais coton, vous, hein, c'est bien. Hein.
3: Non. En fait, il faut dire que le blind test, en fait, c'est ma grande passion.
0: Pardon ?
3: Le blind test, c'est ma grande passion.
0: Ah, très très bien.
3: Mais enfin, je ne dis pas trop vite.
0: Oui, on ne sait jamais. Faites attention.
3: Oui.
0: Faites attention. Vous avez bien raison. Vous faites donc Aubière, Besse, tout ça. Et pourquoi vous n'allez pas à Chat pour une couturière? Vous savez, vers Choria, il y a Chat, c'est H-A-S, le chat d'une aiguille, c'est bien comme ça.
3: Bravo.
0: Bien. Non, mais c'est vrai.
3: J'ai applaudi avec mes deux mains.
0: Excusez-moi, je vais toutes les faire, comme ça sera fait. Parce qu'il faut les laver en fait. Vous savez, il faut que je lave toutes mes bêtises.
3: Ouais,
0: comme ça, je ne les garde pas. Bon, 32 points, Françoise. Qu'est-ce qu'on fait avec ces 32 points?
3: On continue.
0: Sûr?
3: Ouais.
0: Attention, hein, si vous ne trouvez pas.
3: On va voir. C'est pas grave, si vous allez.
0: Allez. Deuxième extrait après Annie Cordy, la bonne du curé. Sur quoi allez-vous tomber?
5: Il fait toujours beau.
3: Les oiseaux de
0: Sagazan,
3: les oiseaux.
0: Les oiseaux, pas de soucis. Les oiseaux.
3: Les
0: oiseaux
3: de Sagazan, mais après, je sais plus.
0: Alors, Zao de Sagazan, on va valider, bien entendu. Je vais demander à mon initié de justesse de savoir combien de temps vous avez mis. 7 secondes, ça vous fait donc 13 points, ça c'est validé. Et le titre, c'était La Symphonie des Éclairs.
3: Ah, mais oui, pardon, rien à voir.
0: C'est pas grave, hein, parce que... Donc, 45, plus, puisque 13 et 32, ça fait 45 points. Qu'est-ce qu'on fait avec ces 45 points, Françoise?
3: Allez, on y va.
0: Sûr, attention, hein. C'est l'international, hein.
3: Ouais.
0: D'accord. Non, mais, je veux pas que vous tombiez mal, voilà, et après que vous m'en vouliez, que vous me rappeliez plus, comme ça s'est passé la dernière fois.
3: Non, pas du tout.
0: Non, parce que vous m'avez manqué depuis la dernière fois, quand même, Françoise. Allez, dernier extrait. Attention, Françoise, dernier extrait pour elle, 45 points remis en jeu.
3: Ouais.

0: Je le dis en français, mais je sais pas. Voilà.
1: Je peux pas vous dire non. Parce que vous avez pas tort. Alors je vais vous accorder les points avec les secondes restantes parce que vous avez pas tort. C'est vrai que c'était la musique du temps qui court. Ouais, et c'est le temps qui court.
0: Oui,
1: on est d'accord. Oui. Mais dans la version, c'était la version originale. C'était chanté par Donna Summer. D'accord, et c'était Could It Be Magic. Mais et vous avez tout à fait raison, et j'avais pas du tout ça en tête. Malgré tout, c'est vraiment ça. Hein, on est d'accord. Mon huissier de justesse, je demande la validation de mon huissier. On est bon. Hein. Donc vous avez mis au total 10 secondes, c'est ça, 10 secondes. On va vous accorder ces 10 points du coup, Françoise, parce que vous n'êtes pas loin du tout. Et quelque part, c'est une bonne réponse. C'est vrai. C'est pas la chanson écoutée, mais c'est vrai que comme il y a eu que la musique, c'est vrai que c'est le temps qui court. Et donc je vous accorde ces 10 points, bien entendu. Ça vous dit donc 55 points.
0: D'accord.
1: C'est pas mal.
0: Eh ben ouais, c'est pas mal. J'avais fait mieux la dernière fois, mais bon.
1: Ah ouais, vous avez fait combien ?
0: 75.
1: Ouf, ah oui, d'accord. Oh, bravo. Mmh. D'accord. Oui. Et vous aviez gagné ou rappelez-moi ?
0: Ouais, j'avais gagné.
1: Et vous étiez parti où ?
0: Ben en fait, je suis pas partie.
1: Ah mince.
0: Ouais, parce que le jour où vous avez réservé, je suis tombée malade et bon. Voilà,
1: ah, je suis navrée. Oh là là.
0: Mais non, mais du tout, c'est pas grave.
1: Bon.
0: Donc on retente.
1: Eh ben c'est très bien, vous avez raison. Je salue votre opiniâtreté, Françoise. 55 points, soit ça suffit, et je vous rappelle en fin d'émission vous disant que vous êtes la championne et que vendredi il faudra disputer la finale. Soit à ce moment-là, bien vous pouvez retenter demain parce que moi je serai là pour l'ascension.
0: Eh ben pas de souci, avec voilà. plaisir.
1: Et puis pour l'ascension, on pourra peut-être faire grimper votre score.
0: Oui, peut-être. Non, oui, c'est bravo. Non,
1: bon, je vais arrêter les blagues navrantes et j'allais me coucher. La bise, Françoise, peut-être à tout de suite.
0: Allez, la bise, ouais. Salut.
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1: Allez, tout est possible, 55 points, ça peut être reprenable. Vous répondez rapidement, vous retrouvez titre et interprète, vous doublez les points et vous devenez le champion du jour et disputez la finale pour ce magnifique séjour, la framboisine en Haute-Loire. 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

0: Mylène Farmer, Je t'aime Mélancolie. Audrey, prochaine candidate.
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0: Bonjour Audrey.
3: Bonjour Laurent.
0: Bienvenue, ravi de vous accueillir sur l'antenne d'ici Pays d'Auvergne. Ça va ce matin?
3: Oui, très bien.
0: Est-ce que vous profitez de quelques jours durant ce long week-end?
3: Oui, ouais. Tout à fait.
0: Déjà dès à présent?
3: Oui, dès à présent.
0: Ouais, c'est ça, il me semblait bien, parce que généralement vous ne m'appelez pas à cette période-là.
3: C'est
0: pas votre horaire normalement ici, Audrey.
3: Non.
0: Bon, en tout cas, bienvenue. On a Françoise qui a eu 55 points. Pour dépasser ce score, vous avez 3 extraits, 2 chansons françaises, 1 chanson de variété internationale. Vous retrouvez le titre et l'interprète, eh bien, on double les points. On compte les points en fonction du nombre de secondes restantes. Vous le savez, une seule proposition possible par extrait. Attention à ne pas trop réfléchir à votre, car si vous parlez, ça arrête la musique, je le précise aussi. Pas le droit de passer, et plus vous répondez vite, plus vous marquez de points. Et si vous me donnez, bien sûr, le titre et interprète dans la foulée à la suite, avant que le gong ne termine de résonner, on multiplie les points par 2, donc tout est possible, tout est réalisable pour récupérer votre place pour la finale de vendredi, Audrey. Je lance?
3: Ben oui.
0: Allez, c'est parti.

0: Wonderful Life.
1: Oh là là là là. Alors là, bravo hein.
0: Ah, j'adorais celle-là, quand j'étais gamine.
1: Ah ouais,
0: ouais.
1: Oh là là, bah alors, 3 secondes quand même, ça vous fait 34 points, dis donc. Parce que c'est 17 fois 2, ça fait 34. Eh bah bravo, alors là, oh, vous mettez patate, parce que moi je l'avais même pas encore. Hein. Alors là, félicitations, bravo, bravo. Bon bah Audrey, 34 points, c'est déjà pas mal, hein.
0: Oui, c'est déjà pas mal.
1: Il vous reste plus que 21 points à récupérer, donc ça peut, ça sent pas trop mauvais, d'accord?
0: Oui, oui.
1: Oula. Mouais.
0: C'est un coup de chance, hein. C'est ça le truc.
1: Oui, j'entends bien, mais c'est déjà pas mal. Hein. Je vous souhaite donc bonne chance pour le titre qui arrive. Donc maintenant, on sera sur du français, donc ça peut éventuellement vous séduire. Hein.
0: Ah, peut-être.
1: Après Black Wonderful Life, sur quoi allez-vous tomber? Attention. 34 points dans votre escarcelle.

0: Si, ça me dit quelque chose, mais c'est pas...
1: C'est un peu complexe. Alors, c'est pas Gare aux cons, c'est Garçon.
0: Ah.
1: Et c'était Coxy qui chantait ça. Elle a fait qu'un tube. Après, c'est surtout une animatrice radio. Elle est connue pour être une animatrice radio, Coxy. Mais c'était Garçon. Et on enlève la CD, ça faisait Garcon en fait. C'est Garocon en fait.
0: Ok, ok. Ouais, bon, non, c'est pas un titre qui m'est resté.
1: Ouais, je veux bien croire, je veux bien croire. Ah là là là là, mais alors. Ah, c'est dommage, hein.
0: Décidément, pas de bol.
1: Ça. Demain, vous avez un peu de temps.
0: Peut-être.
1: J'aime bien me mettre du suspense, Audrey, c'est bon ça. Eh ben, si vous serez la bienvenue, si toutefois vous avez un petit peu de temps pour venir éventuellement devenir la finaliste du jour. Ah, c'était pas mal parti.
0: Ah, mais un jour, sur un malentendu, peut-être.
1: Oui, c'est cela, exactement. Je l'aurai un jour. Je vous embrasse bien fort. Merci pour votre sourire, Audrey. Et profitez bien de ces journées de repos en compagnie d'ici Pays de Vin de temps en temps. La bise.
0: Merci.
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1: 30-80-00, on joue dans un instant après Jane Birkin. Quoi Jane Birkin? Quoi? Oui, c'était de la chanson, c'est bon Laurent, calme-toi. Quoi?

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1: Jane Birkin et quoi ?
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1: Et ce voyage en terre de vieillesse proposé dimanche 17 mai à 17h au Théâtre de Châtel-Guyon, spectacle proposé par Julien Dallière qui vous propose ses anecdotes en EHPAD dans un solo comique intitulé Voyage en terre de vieillesse. 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
1: 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On va faire un petit tour dans la rue de Baker Street, voir s'il n'y a pas Sherlock Holmes avec Jerry Rafferty.

0: Jerry Rafferty, Baker Street. Il est temps d'aller faire un tour du côté de Cournon avec Mylène qui nous attend.
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0: C'est votre jeu de reconnaissance musicale Blind Test avec des extraits de musique à reconnaître le plus rapidement possible. On compte les points en fonction du nombre de secondes restantes. Plus vous répondez vite, plus vous marquez de points et vous pouvez devenir peut-être finaliste pour remporter vendredi, grâce à la finale, ce magnifique séjour à la Framboisine en Haute-Loire. Bonjour Mylène.
3: Bonjour.
0: Ouh, Mylène un petit peu jeune ?
3: Oui, je suis en cinquième.
0: En cinquième ? Mais il n'y a pas cours ce matin ?
3: Mais là, on est après les cours chez mamie.
0: Ah, vous êtes... t'es chez mamie. Ok, parfait. Mamie est à côté ?
3: Oui.
0: Parfait. Bonjour, mamie.
4: Bonjour, Laurent.
0: Votre prénom, mamie, s'il vous plaît ?
4: Luce.
0: Ah, mais c'est Luce.
4: Voilà.
0: D'accord. Ok. C'est très bon. J'ai tout remis droit. C'est bon. Mylène et Luce, du coup, vous allez jouer toutes les deux, j'imagine.
4: Oui.
0: Voilà, vous connaissez un petit peu par cœur les règles de Toujours Plus. Vous avez trois extraits de musique, deux extraits de chansons françaises, un extrait de variété internationale, 20 secondes pour trouver le titre ou l'interprète de la chanson diffusée, et on compte les points en fonction du nombre de secondes restantes. Donc plus vous répondez vite, plus vous marquez de points, et si vous me donnez le titre et l'interprète à la suite dans la foulée, eh bien entendu, les points sont multipliés par deux. C'est bon pour vous ?
4: Oui.
0: Allez, c'est parti, Mylène et Luce, bonne chance à vous, premier extrait. Et vous jouez à Toujours Plus pour ce magnifique séjour, peut-être du côté de la Framboisine.

0: Ah, ça vous est parvenu.
1: Non.
0: C'était Vita en duo avec Diams. Pour Confession Nocturne. Vous avez jamais écouté ça, Mylène?
2: Non, jamais.
0: Non. Vita, pas trop. C'était un de ses premiers tubes à Vita. Et elle n'a pas changé depuis, hein, Vita. Elle est toujours assez pareille. Toujours aussi belle. Je sais pas comment elle fait. Bon, vous n'avez pas de points, mais ça veut dire que là, vous avez encore deux possibilités de faire grimper le score. Allez, Mylène Luce, c'est parti. Avec notre peut-être chanson qui pourrait vous teinter les oreilles et faire grimper votre score. C'est parti.

0: Qu'est-ce que vous m'avez dit? J'ai entendu un truc.
1: Je connais la chanson, mais c'est possible de mettre.
0: Ah.
1: De l'interprète.
0: Ah mince, parce que on a entendu un truc, donc c'est pour ça que ça s'est arrêté en fait, voilà.
1: Ah ben non, c'est qu'on a soupiré, mais oui, ça.
0: Oui. Ah. Mais je le dis, pourtant, faites attention quand à pas réfléchir à voix haute ou à faire des. Parce que malheureusement, c'est très sensible, donc ça veut dire que ça arrête à ce moment-là en fin de compte. Bon, de toute façon, vous auriez pas trouvé Les Innocents du coup.
1: Ouais. Non.
0: Bah ouais. Ah, je suis vraiment désolé. Je suis vraiment désolé. Bon, on va jouer pour le fun du coup, Mylène et Luce. Hein, du coup, c'était Les Innocents avec le titre Un homme extraordinaire. Bon, donc on va jouer pour le plaisir, Mylène et Luce. Et demain, c'est jour férié, Mylène. Est-ce que vous êtes chez mamie?
1: Oui.
0: Eh ben, vous pourrez retenter demain, pourquoi pas.
1: Oui.
0: D'accord. Là, c'est un entraînement. Voilà. Et demain, on va performer. Allez, dernier extrait pour vous, Mylène et Luce. Ça sera forcément une variété internationale, puisque vous avez eu Diam Sevita et Les Innocents. Oui! Bravo, Mylène!
1: Bravo.
0: Lady Gaga avec le titre, rappelle-moi.
1: Poker Face.
0: Ouais, bravo. 4 secondes pour trouver Poker Face et Lady Gaga, ça vous fait 16, 32 points quand même, c'est pas mal. Ah, c'est dommage que les Français savaient pas fonctionner.
1: Oui.
0: Bah, en tout cas, félicitations Mylène, bravo pour Lady Gaga Poker Face. Demain, vous pourrez retenter votre chance si vous le souhaitez, revenir faire un petit tour pour tenter de devenir finaliste. D'accord?
1: Oui.
0: Bisous Luce. Bis Mylène, merci. Et merci pour votre sourire. Amusez-vous bien toutes les deux. Merci. Belle journée à vous. Au revoir.
1: Merci, au revoir.
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0: Et dernière possibilité pour vous de vous sélectionner au 30-80-00. Il reste une place pour peut-être détrôner Françoise et 55 points. À vous de faire, 34-2000. On se retrouve pour la dernière manche de Toujours Plus après Bernard Lavillier qui voit tout en noir et blanc. Belle matinée à l'écoute d'ici Pays d'Auvergne. On joue ensemble à Toujours Plus et ce magnifique séjour à la framboisine en Haute-Loire.

0: Bernard Lavillier, Noir et Blanc, il est temps d'accueillir notre dernière candidate.
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0: Et la dernière candidate, c'est Coco, Corinne de la Softa. Bonjour Corinne.
3: Bonjour Lolo.
0: Ça va ce matin ?
3: Ça va.
0: Quoi de prévu pour ce peut-être long week-end de l'Ascension ?
3: Oh, pour le moment, pas grand-chose.
0: Ah, c'est bien comme pour la nuit.
3: Non, passer la tondeuse, surtout que le gazon, il pousse affreux.
0: Ah ouais ? C'est vrai qu'en ce moment, c'est un peu compliqué. Oui, vous avez tout à fait raison. Bon, on a pour vous trois extraits. Vous connaissez par cœur comment ça se passe, bien entendu. Il y a la possibilité, bien sûr, de dépasser Françoise, mais elle a 55 points quand même. Hein.
3: Oui, c'est fort. Hein.
0: Donc, va falloir y aller. Hein. Va falloir envoyer du steak, comme on dit dans les campagnes.
3: Hein. Eh oui. Maintenant, il faut voir sur quoi je tombe. Aussi.
0: Exactement, tout à fait. Je vous souhaite bonne chance, Corinne.
3: Oui, merci.
0: On est parti. Premier extrait. Sur quoi allez-vous tomber ?
3: Tu rêves toujours plus fort. Plastique Bertrand,
0: sentimental moi. Oh là là là là, alors là, bravo. Hein. Oh, j'avais le nom, Plastique Bertrand, mais alors le titre, moi, m'était pas revenu. Hein. Bravo, félicitations, vous avez mis 6 secondes, ce qui vous fait donc 14 points. 14 fois 2, ça fait 28, dis donc.
3: Ouais, c'est pas mal déjà.
0: Eh ben, c'est pas mal du tout, Corinne, parce qu'il faut le trouver, hein. Sentimentalement à Plastique Bertrand, faut le trouver, bravo. Hein. Allez, bonne chance, on est parti. Il vous reste encore quelques points à récupérer pour détrôner Françoise.

0: Il s'éloigne, il mène les. Ah mince,
1: c'est pas le nom du groupe.
0: Non, c'est les.
1: It's Raining Men, c'est validé. J'ai demandé à mon huissier de justesse. 10 secondes, c'est ça. Donc ça vous fait 10 points de plus. Ça vous fait donc 38. Bravo. Et c'était le groupe The Weather Girls.
0: Ah voilà. Il pleut des hommes,
1: voilà. Et en plus, c'est les filles du temps, en fait. Filles du temps, mais de la météo, en fait. Weather, c'est la météo. C'est le temps qu'il fait. Bon, ça fait 38 points, Corinne. Attention. Il me faut 17, que je dis pas de bêtises. Il me faut 17 points, hein.
0: Oui, ben oui.
1: Donc, soit en 3 secondes, titre ou interprète. Grand maximum 3 secondes. Soit vous avez encore, 8, 9. Il faut quand même trouver en 11 secondes, titre et interprète. D'accord?
0: Ben oui, on y va.
1: On y va, Corinne. C'est parti. Le suspense est intense. Après The Weather Girl, sur quoi allez-vous tomber? Vous avez 38 points.

0: C'était Doc Gynéco, l'artiste.
1: Ah, c'était Doc Gynéco.
0: Ouais, qu'on connaît un peu quand même, malgré tout. Même si on connaît pas le rap, on connaît le monsieur. Oui. Bon, et le titre, c'était Passement de jambes. Ben, désolé, vous passez malheureusement à côté de votre finale, ma chère Corinne.
1: Eh ben, c'est pas grave, je joue demain.
0: Eh ben, voilà, si vous avez l'opportunité, n'hésitez pas. La bise, voilà. Corinne, belle journée à vous. Félicitations.
1: À vous aussi, Lolo.
0: Bravo à Corinne, bravo à Mylène, Luce et à Audrey. Notre championne, on va essayer de la joindre, c'est Françoise de Châtel-Guyon, donc avec 55 points. Françoise est-elle là? Françoise,
1: oui,
0: de Châtel-Guyon.
1: Oui.
0: Et ben voilà.
1: Je suis trop contente.
0: Et ben moi je suis très content pour vous, bravo.
1: Ouais, c'est cool.
0: Donc ce qui veut dire que vendredi vous allez disputer la finale, finale un petit peu différente de ce que vous avez peut-être disputé. Il y a trois épreuves un petit peu différentes. Je sais pas si vous avez entendu, si vous êtes fidèle d'ici Pays d'Auvergne,
1: ouais. Oui, ben bien sûr, j'ai pratiquement tous les jours.
0: Ben c'est très bien.
1: Mais ouais, c'est dur, hein. C'est dur.
0: C'est dur.
1: On verra bien.
0: C'est une finale, hein, voilà. Et puis c'est un beau séjour. Franchement, vous allez faire un petit tour sur le site de la Framboisine pour découvrir votre futur éventuellement lieu de vacances. Vous allez passer un beau moment, vraiment.
1: Allez, pas de souci. Très bien.
0: Bon, on fait comme ça, on fait au mieux.
1: Ouais, à vendredi.
0: Eh ben à vendredi. La bise. Merci infiniment. Et Françoise, vous êtes donc notre troisième finaliste pour ce magnifique séjour. À bientôt, plein de poutou poutou. Bonne chance à vous.
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0: Eh oui, tout ça rien que pour vous. Demain, on rejoue. Dernière possibilité de devenir finaliste. Vendredi, la finale, avec ce magnifique séjour à la Framboisine pour deux nuits pour deux personnes. Attention, voici, au petit bonheur, je veux du soleil. Eh oui. On en voudrait bien pour ce week-end de l'Ascension, mais il est dans votre radio, bien sûr.

0: petit bonheur pour le groupe et je veux du soleil. Et il arrive, il suffit qu'on le passe à la radio pour qu'il arrive. Enfin, en tout cas, actuellement sur le boulevard François Mitterrand à Clermont-Ferrand, du côté de chez vous, ça va être peut-être un petit peu plus délicat. Et c'est vrai que les prévisions météo sont pas géniales pour ce week-end. On en reparle d'ailleurs dans l'édition de la mi-journée présentée par Emmanuel Borot qui se prépare dans un instant.
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0: Bonne fête, Roland, mercredi 13 mai, midi qui résonne. L'édition de la mi-journée, Emmanuel Moreau, bonjour.
3: Bonjour.
0: Le troisième pont du mois de mai sera maussade question météo.
3: Eh oui, on verra donc les prévisions à la fin de ce journal. Ça n'est pas très bon pour le tourisme, c'est pluie annoncée. Orages et giboulées de ce mois de mai qui ne feront pas de mal, en tout cas pour les réserves en eau, qui ne sont pas à un niveau très élevé. On en parlait ce matin avec l'invité de la rédaction, Cyril Omar. Il est ingénieur hydrogéologue au BRGM, le Bureau de Recherche Géologique et Minière Auvergne-Rhône-Alpes. Alors on sait que les pluies n'ont pas un effet immédiat, mais c'est toujours bon à prendre pour Cyril Omar.
4: On va dire que dans le territoire auvergnat, il y a deux types de nappes phréatiques à l'échelle de l'Auvergne. On a la nappe alluviale de l'Allier, donc qui est le long finalement de la rivière, et puis on a les nappes qui sont sur nos volcans, donc dans les montagnes, et on voit que les dynamiques sont pas exactement les mêmes. La nappe alluviale de l'Allier, elle est dépendante finalement du débit de la rivière, donc on va avoir une connexion directe entre la pluie et la nappe, donc on va dire qu'elle est très réactive. Et on a des nappes qui sont dans nos montagnes, sur les volcans, qui elles sont plus inertielles, c'est-à-dire qu'elles vont mettre un peu plus de temps à réagir vis-à-vis de la météo. Et c'est ces nappes-là qui sont aujourd'hui en déficit. On a atteint des niveaux records au début de l'année pour les 10 dernières années. Et puis depuis qu'il pleuvait un peu moins sur ce printemps, on voyait que les nappes elles avaient commencé à se vidanger. On avait le niveau qui baissait et on est arrivé à des niveaux qui sont plutôt sur des niveaux de début d'été, voire milieu d'été actuellement.
3: Interview en intégralité de l'invité Cyril Omar, qui est à retrouver sur notre site internet ici.fr.
0: De l'eau, il y en a à Néry-les-Bains, mais aussi des bactéries.
3: Et oui, malheureusement, c'est obligé à fermer les thermes et à renvoyer les 400 curistes après un contrôle sanitaire qui a eu lieu le 23 avril dernier. Fermeture au moins jusqu'au 1er juin. Ça n'est pas la première fois qu'il y a ce genre de soucis au terme de Néry, dont les installations sont vieillissantes. Il va donc falloir faire de gros travaux pour éviter que ces problèmes ne se reproduisent. La communauté de communes doit prendre les choses en main, Luc Anitch.
5: La liste des rénovations à faire est longue sous Pierre-Claude Riboulet, président de la communauté de communes.
6: L'ensemble des tuyauteries, pour passer sur des tuyauteries en inox, c'est les systèmes de traitement d'air, c'est les systèmes de chauffage. Et puis après, c'est faire que l'établissement puisse avoir plusieurs modularités de fonctionnement selon le nombre de curistes accueillis.
5: Et donc aussi améliorer le confort des curistes. Coût total 11 millions d'euros et surtout un an et demi de travaux durant lequel les thermes seront fermés.
7: Bien sûr qu'il y a une perte d'activité, c'est évident.
5: La maire de Néry-les-Bains, Anne Petitpé, ressent bien les préoccupations des professionnels de la commune.
7: Les cafés restent les logeurs, certains ont parlé de fermeture définitive de leur activité.
5: Elle l'assure, elle sait à quel point la période sera difficile, mais elle considère malgré tout qu'il vaut mieux faire les travaux d'une seule traite sans les échelonner.
7: Il vaut mieux revenir au bout de 2 ans dans un établissement parfaitement rénové, sécurisé, où les gens pourront se soigner et ne pas venir risquer de contracter une légionelle.
5: Des réunions ont donc lieu pour réfléchir à un accompagnement. Claude Riboulet, par exemple, a suggéré aux loueurs de mettre en place une subvention pour des travaux de rénovation.
6: C'est peut-être aussi le moment, si vous ne l'avez pas fait, d'améliorer la qualité de votre offre d'hébergement. Pour que quand les curistes reviendront, on parle en fait de la saison 2029, tout soit mieux.
5: Une autre réunion aura lieu début juin, avant de déterminer le calendrier des travaux qui pourraient commencer au plus tôt à l'été 2027.
3: Une ambition élevage pour les éleveurs du Puy-de-Dôme, c'est le projet que lance la Chambre d'agriculture, l'établissement départemental de l'élevage et le groupement de défense sanitaire, des organismes qui existent depuis longtemps, qui ont pris l'habitude de travailler chacun de leur côté. L'idée donc, c'est de mettre les choses en commun pour que les techniciens qui vont dans les exploitations puissent mieux venir en aide aux éleveurs. Ils sont 5400 éleveurs dans le Puy-de-Dôme, ce qui représente 80% de la richesse agricole départementale. On en reparle dans l'écho d'ici sur notre site internet ici.fr. Plus de 250 kilos de déchets qui remplissaient 13 big bags, c'est le bilan de la collecte réalisée hier sur les pentes du Lioran. Nettoyage de printemps un peu particulier puisqu'animé par Christian Prudhomme, le patron du Tour, 2 mois avant le passage du Tour dans le Cantal. Et comme ça approche, un grand maillot jaune aussi a été déployé hier à Moulins devant l'hôtel du département pour marquer le passage du Tour dans l'Allier. Ce sera au lendemain de l'étape quant à Lyon, et ce sera bien évidemment à vivre en direct sur ici Pays d'Auvergne avec Super Lioran Boucli. Je vais la faire longtemps celle-là.
0: C'est bien, vous pouvez la faire jusqu'au 14 juillet. Pour un feu d'artifice, bien entendu. aujourd'hui, pas mal de nuages et d'éclaircies, certes, mais averses aussi, donc un temps assez variable. Et c'est pas très chaud, hein. 65 km par heure pour le vent, 11 à 14 pour les altitudes, 17 à 18 en pleine. La nuit prochaine, ciel changeant, passage nuageux, quelques averses possibles, toujours un petit peu de vent. Les températures au réveil de 2 à 7 degrés. Et pour la journée de l'Ascension, nuages ponctués d'averses, quelques timides éclaircies, mais un ciel quand même assez couvert toute la journée. Et des averses qui persistent, les températures 6 à 14 pour les maxi. 12h05 au taquet, c'est parti!
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8: Bonjour à toutes et à tous, j'espère que vous allez bien. Jusqu'à 13h, ce sont les meilleurs moments au taquet pour vous changer les idées. Bon courage si vous êtes sur la route, bison futé, voire rouge sur tout le pays et même noir sur une partie du quart sud-est dans le sens des départs. Alors dans quelques instants, Valérie Damido et Eric Bastien s'amuseront avec les candidats au programme Dalida, une quiche Lorraine en crochet, des centaines de verres à champagne qui tombent et une candidate enfermée dans un cimetière. Et oui, il s'en passe des choses sur votre radio ici.
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2: 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Et la musique, c'est maintenant sur votre radio ici avec un succès du groupe Gold qui d'ailleurs donnera son nom à l'album où il est présent, Calicoba.

0: Gold avec Calicova sur votre radio ici. Alors il est l'heure de manger, ça tombe bien car François d'ici Bourgogne se débrouille plutôt bien en cuisine. Sa spécialité, le gratin dauphinois. Et il a une petite astuce qu'il vous partage juste après Émilie d'ici Sud-Lorraine qui confectionne des choses un peu particulières en crochet. Ce qui a amusé Valérie Damudeau et Eric Bastien sur votre radio ici.
1: Alors, Émilie, elle est un peu comme moi. Elle fait pas trop de sport, t'aimes bien le vélo électrique, c'est ça?
2: Oui, c'est ça, électrique, c'est très bien.
1: Voilà, et puis les apéros avec les copines, hein?
2: Oui, essentiellement, c'est du sport aussi. Hein.
1: Je suis assez d'accord.
3: Bah, le lever de verre, hein, c'est muscle.
1: Bah, c'est très très dur. Les apéros avec les copines, tu donnes une énergie, c'est incroyable.
2: Alors, rigole, on parle, ça fait du sport.
1: Mais je suis d'accord. Rigoler, ça fait du sport. Alors, ça me plaît énormément. Voilà, ça, c'est mon petit moment à moi. Et d'ailleurs, hors antenne, je te demanderai d'en faire un pour moi. Parce que figurez-vous qu'Émilie s'est mise au crochet. Elle s'est mise au crochet et à la couture. Donc ça, elle fait pas n'importe quoi. Alors, elle fait des quiches Lorraine en crochet. Ça, c'est comique.
3: Mais c'est quoi?
2: C'est magnifique.
1: Bah, tu vois ce que c'est le crochet quand tu fais, c'est le crochet? C'est...
3: Bah, en cuisine? Non mais attends, franchement je vois pas ce que c'est. Non mais là je le fais pas exprès.
1: Mais le crochet
2: du tricot.
1: Du tricot.
3: Mais pourquoi vous parlez de cuisine alors?
1: Parce qu'elle fait des quiches Lorraine en crochet.
3: D'accord, ok. Elle fait des pulls de quiches Lorraine.
1: Mais pas des pulls, des petits. Elle fait au crochet une mini quiche Lorraine.
3: Ok. Mais qui est le capitaine dans tout ça?
1: Allez, ok. Alors elle ne fait pas que des quiches Lorraine. Elle fait un truc que je veux avoir. Elle fait des vulves en crochet.
4: Je me fais sucer la friandise.
1: Et c'est l'occasion d'écouter Colette Renard, et c'est un plaisir.
4: Je me fais empeser la chemise. Je me fais picorer le bonbon.
1: Elle se fait picorer le bonbon.
3: Bien,
1: ça, tu connais.
3: Oui,
1: et ben, elle fait des foufounes en crochet. Et ben, moi, j'en veux une. Mais oui, je veux une foufoune en crochet. C'est extraordinaire.
2: Mais elles sont très belles, elles sont très très belles. Oui.
1: Alors, tu vas envoyer tout de suite une photo au professeur Brown. Je veux voir ça, je veux en commander une.
3: Vous savez, les gens qui arrivent pour la première fois et qui entendent « je veux une foufoune en crochet »,
1: ouais.
3: C'est particulier, hein, l'émission.
1: Bon, déjà, t'as pas compris ce que c'était la quiche Lorraine en crochet.
3: Ça,
1: excuse-moi, bon. Alors, tu ne fais pas de jardinage parce que t'es allergique à l'herbe. C'est magnifique, ça.
2: Oui. C'est bien une terrasse en béton, c'est très bien.
1: Ah ouais, d'accord. Bah non, fais-nous une terrasse en crochet. Allez, hop là. Bien, tu vas marquer.
2: J'ai des pots, j'ai des plantes, hein, mais.
1: Ah oui, bon.
2: Pas d'herbe.
1: Ah, tu peux mettre des petites plaques de bois. Enfin, tu vois, t'es pas obligé de mettre du béton. Enfin, bref, chacun fait ce qu'il veut. Alors, mon chat, deuxième question à un point. C'est une question vraie ou faute? Il y a une petite extrait. La BO du fabuleux destin d'Amélie Poulain. Quelle musique extraordinaire, quel film magnifique. Alors, je pose une question. Jean-Pierre Jeunet a écrit le film Le fabuleux destin d'Amélie Poulain suite à sa rencontre avec Audrey Tautou. Est-ce que c'est vrai? Est-ce que c'est faux? Top chrono, 5 secondes. Vite.
2: Oui.
1: Eh ben non, figure-toi que pas du tout, parce que Vanessa Paradis et Émilie Dequesne étaient pressenties pour jouer Amélie Poulain.
3: Ah oui.
1: Audrey Tautou, c'était pas le premier choix, mais Jeunet a adoré quand elle a fait le casting, donc il l'a engagée. Je vous rappelle que le film a remporté 4 Césars et a été nommé 5 fois aux Oscars.
3: Mm-hmm.
1: Magnifique, pas de point, mais t'as un point, t'es quand même en tête.
3: Pas de point, François, alors que Émilie Milouz rime avec Louz, nous, on va tout de suite...
1: Tu vas te calmer parce qu'elle a un point. François qui rime avec... Voilà.
3: Bon, François... Notre comédien qui habite à Dijon, qui est marié et qui cuisine. Il est temps quand même à 12h19 qu'on se fasse plaisir. Ça, c'est une petite séance qu'on aime bien avec Valérie. Alors toi, tu cuisines pour les enfants qui te réclament quoi d'ailleurs essentiellement?
5: Ils réclament des pizzas pas mal ou des nems aussi, des bobounes aussi. Ils réclament ce genre de choses.
3: Et tu cuisines du coup asiatique toi-même?
5: Oui, un peu.
3: Ah ouais.
5: Je cuisine un peu asiatique. La dernière fois, on a pris à la bibliothèque un livre sur comment faire des sushis. Donc, on s'est fait une soirée maki sushi.
1: C'est bien ça. C'était,
5: voilà.
3: Et il paraît que tu t'es perfectionné en pliage de samoussa aussi. J'adore les samoussas.
5: Exactement. Oh. J'avais fait, il y a fort longtemps, une petite soirée cuisine avec mon fils. Et nous avions appris dans cet atelier à faire des pliages de nems et des pliages de
3: samoussa. Non mais attendez, c'est pas tout Valérie. Ah oui, non, François est le roi du gratin dauphinois. Si vous aimez. Tu fais quoi? Qu'est-ce que tu mets? Pourquoi il est meilleur qu'ailleurs ton gratin?
5: Il est meilleur parce qu'on le mange 3 jours après.
3: C'est une vraie astuce.
5: Ah ouais. C'est une vraie astuce, ouais, il est meilleur le lendemain, le surlendemain.

0: Alors il faut, il est meilleur aussi parce qu'il y a plein de crème et de l'ail qui est écrasé ouais. puis dans la crème.
1: Oh là là.
2: Et puis pour finir, pour vous achever un peu, Valérie, il est capable de concevoir un royal, c'est-à-dire un gâteau avec différentes couches. Il sait faire les éclairs et il sait faire lui-même les choux.
0: Oui.
1: J'ai faim, j'ai faim, j'ai faim, j'ai faim.
2: Ah, tu nous as donné envie là, écoute.

0: Go Breaking My Heart. Valérie Damido et Eric Bastien sont à présent avec Patrice Dissiero, qui est un grand fan de Dalida et qui a eu la chance d'échanger avec elle. Et puis Bruna Dissinor, musicienne, qui joue d'un instrument que perso, je ne connaissais pas. C'est l'euphonium. Vous savez, vous, ce qu'est un euphonium ?
1: Alors Patrice...
2: Qui paye l'addition, midi ?
1: Et voilà, Patrice, tu es donc à Montady dans l'Hérault, tu es marié à Marc. Tu t'amuses bien, tu chantes, tu cuisines, tu chines pour te trouver des vêtements parce que tu es très steampunk. Tu adores les vieilles broches, les colliers. Et tu es comme moi, tu aimes cette chanteuse.

0: été.
1: Oh, je te vois, Valérie, dans le noir.
2: Tu es fan de Dalida?
3: Oui.
2: Alors dis donc, il paraît que Dalida t'a signé ton livre d'or.
3: Oui, c'est ça même. Un mois avant son suicide, j'ai eu la chance de la rencontrer. Donc j'ai amené mon livre d'or et j'ai demandé de me signer. Voilà.
2: Oh là là.
1: C'est gentil? Sympa?
3: Ah, super. Dalida était super.
2: Ouais. Bah ouais, super. Tu le vois que c'est gentil. Il paraît que tu as une lettre d'elle aussi.
3: Oui, parce que j'avais son adresse personnelle, donc je lui écrivais et j'avais des courriers de Dalida.
2: Mais la gentillesse, quand même, c'est bien.
3: Elle prenait son temps pour répondre, mais elle a toujours répondu.
2: Alors, là, c'est le moment de marquer 3 points, mon chat, avec la question à choix multiple. Je vais te poser une question, je vais te faire des propositions, et à mon top chrono, tu auras 10 secondes pour me donner ta proposition. Tiens, je te mets chez là. L'école est signée pour certains, d'ailleurs c'est les vacances en ce moment.
1: Oui.
2: Mais justement, en quelle année les zones de vacances scolaires, hein, la zone A, la zone B et la zone C, en quelle année ces zones ont-elles été créées? 1964, 1978, 1986 ou l'année de naissance d'Éric Bastien, 1932?
1: Bien sûr.
2: Allez, top chrono, 10 secondes.
3: Alors, je vais dire... c'est quoi avant 86?
2: 64, 78, 86.
1: Ou 32.
3: Ben, je vais dire au pif 78.
2: Et non, c'est 64. Pour étaler les départs en vacances, ils voulaient éviter les embouteillages. Alors bon, 60 ans plus...
3: C'est vieux que ça. J'étais pas né en 64, je suis né en 65.
2: Comme moi, je sais. Ah,
1: la pas loin, hein.
2: Et oui, mais là, bon bah voilà, c'était 64. Pas de points pour toi, mon chat.
1: Bruna, t'étais née toi en 64 ou pas du tout?
4: Non, pas encore.
1: Pas encore, toi, t'es bien plus... T'es après, toi, t'es 70, toi, non? T'es dans les années 70?
4: Ouais, c'est ça. Ouais, 73. C'est ça.
1: Exactement. Ah, elle est passionnée de musique aussi. On n'en a pas parlé, t'es toi-même musicienne. Et alors, tu joues, je vais te laisser nous présenter un instrument particulier que moi, je ne connais pas. Dis-nous ce que c'est.
4: Alors, j'ai pratiqué de la clarinette pendant presque 30 ans.
1: Ouais.
4: Et puis, un jour, j'ai dit, bah tiens, j'adorais en fait tout ce qui était cuivre. Donc, j'ai dit, bah tiens, je vais essayer. Parce que mon mari est musicien aussi, hein, bien sûr. Et donc, je me suis mise, donc ça fait maintenant un an et demi que je joue en fait de l'euphonium.
1: Alors, l'euphonium, pour ceux qui ne connaissent pas, voilà, c'est ça, on va l'entendre.
4: C'est ça.
2: Ah ouais?
4: C'est un tuba en fait.
1: C'est plus petit qu'un tuba.
4: Ah. C'est plus petit qu'un tuba.
1: Ouais, donc c'est moins lourd du coup.
4: Pistons, voire 4, voire 4 ou 5. Et voilà.
1: Ça pèse combien? Parce que ce tuba, généralement, c'est un peu. C'est lourd. Hein.
4: Ah, oui, c'est vrai. Il faut avoir quelques biscottos quand même.
1: Merci de nous avoir fait découvrir, pour certains peut-être, comme moi d'ailleurs.
2: Comme
1: je
2: moi
1: sais
2: aussi.
1: Pas. Et Valérie, donc l'euphonium. Allez, nous avons joué pour 3 points. Tu aimes le basketball?
4: Évidemment.
1: Tu peux faire le foot peut-être?
4: Ah, pas du tout.
1: Ah bah ça le tombe rugby. Bien. C'est le foot. Ah, j'adore cette musique. Ah là là, l'entrée de Valérie à la radio.
4: Ah, si c'était ma belle-mère près de moi, elle aurait pu m'aider parce que ma belle-mère est fan de foot.
2: Aïe aïe aïe.
1: Allez, voici la question et la belle-mère te le souffle à distance. Pense à elle.
4: Bah, je peux pas aller en bas, moi je suis en haut. C'est pas
1: bah dis-lui qu'elle monte. C'est maintenant. Hein. Quel joueur détient le record de buts en équipe de France de football? Voici les propositions. Kylian Mbappé, Thierry Henry, Olivier Giroud ou Patrick, mon voisin qui raconte à tout le monde que si c'était pas fait les ligaments croisés, évidemment ça serait le meilleur du monde. Tu parles mon Patrick. 10 secondes. Mbappé, Thierry Henry, Olivier Giroud ou Patoche?
4: Moi je dirais
1: Allez. Henry. Ouais. Celui qui détient le record de buts en équipe de France de foot, c'est Olivier Giroud. 57 buts.
4: Alors
1: Olivier
4: là,
1: Giroud.
4: J'ai la belle-mère qui va m'en vouloir.
1: Mais ouais. T'es pas loin parce que Thierry Henry c'est 51 et Olivier Giroud 57 et Mbappé 48 buts.
2: Ouais.
1: Et
2: bah voilà.
4: T'es vraiment pas loin. Hein.
1: Bah non.
2: T'es pas loin, mais t'es pas dedans. Ah, t'étais
4: ouais,
2: à
4: non,
2: ça du bol de sangria.
4: C'est ça.
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0: Il sera le 10 juin en concert aux 24 heures du Mans, puis cet été dans différents festivals comme celui des Vieilles Charrues. Jean-Louis Aubert, les plages, les meilleurs moments d'Otaquet reviennent dans quelques instants, car les infos pratiques près de chez vous, c'est maintenant sur votre radio ici.
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6: Avec quelques idées de sortie pour peut-être ce long week-end qui s'annonce un petit peu chagrin côté météo, n'hésitez donc pas à aller dans les musées, par exemple le Mupop à Montluçon, qui vous propose la plus importante collection d'instruments et d'objets musicaux de France. Grâce à une mise en scène ludique et interactive, un casque sur les oreilles, vous serez transporté dans différents univers musicaux, du jazz au rock, en passant par le bal musette et la pop musique. 3500 instruments, 3000 mètres carrés, 2 heures de visite, le Mupop à Montluçon durant ce long week-end de l'Ascension. Et puis une exposition à voir également, expo éphémère au Grand Hôtel de Châtel-Guyon, place Brosson. Châtel-Guyon, expo Convergence jusqu'au 27 mai, avec 4 artistes plasticiens qui vous attendent. Il y aura une possibilité de voir ses œuvres de 14h à 20h toute la semaine et le week-end, 11h-20h, expo Convergence à Châtel-Guyon. Expo éphémère, c'est au Grand Hôtel Place Brosson à Châtel jusqu'au 27 mai pour cette belle expo.
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0: Bienvenue à ceux qui nous rejoignent, j'espère que vous allez bien. Les meilleurs moments d'Otaquet avec Valérie Damido et Eric Bastien, sans oublier nos candidats, évidemment, c'est jusqu'à 13h. Nous les retrouvons tous juste après Amy Winehouse, Back to Black sur votre radio, ici.

0: déjà pour cette chanson d'Amy Winehouse, Back to Black. Merci d'écouter ici. Nous sommes maintenant avec Jean d'ici Gascogne qui raconte à Valérie Damido et Eric Bastien une histoire de guérison miraculeuse, et Sarah d'ici Loire-Océan qui a tendance à tout casser, même quand elle danse.
1: Jean, tu as 4 points, tu es en tête, c'est magnifique. Alors, nous allons raconter de petites anecdotes. Tu as eu affaire à une voiture de modèle CX miraculeuse. Eh oui.
2: Ah ouais.
1: Oui, parce que quand il passait beaucoup de temps avec son papa quand il jouait au rugby, notre Jean. Et puis, ton papa a dû partir travailler pendant 3 mois à l'étranger. Et à un moment donné, tu t'es fait mal, tu t'es fait une entorse. Hein?
2: Exactement, oui.
1: Et qu'est-ce qui s'est passé?
2: Alors, c'est très marrant parce qu'il y a mes frères et sœurs qui écoutent et ils vont beaucoup rigoler parce qu'ils me chambrent encore avec. Mm. En fait, je pense qu'à l'époque, pour garder un petit peu d'attention de ma mère, on était 4 frères et sœurs, j'ai un peu poussé la douleur de l'entorse dans le temps, alors qu'en fait, j'avais plus vraiment mal.
1: Oui, tu avais envie de te faire un peu chouchouter, voilà.
2: Mm. Exactement. Et en fait, on allait chez ma grand-mère pour des vacances. Et chez ma grand-mère, il y a plein d'activités. Il y a un baby-foot, on joue au foot avec les cousins. On est assez nombreux, donc c'était toujours des super parties. Enfin, il y avait plein de choses à faire. Et en fait, j'ai tilté sur la route. Et j'ai dit, non mais attends, mais si j'ai mal au poignet, on va me dire que j'ai le droit de rien faire. Ça va pas le faire du tout. Et donc, je me suis réveillé dans la voiture. Là, j'étais au fond et j'ai dit, j'ai plus mal. Salut.
1: La CX miraculeuse, t'avais guéri pendant le voyage.
2: Exactement, donc c'est resté aussi depuis, on me chambre bien avec, ouais.
1: Bien, exactement. Alors tu es en tête avec 4 points, peut-être que tu vas en marquer 5 de plus. Avec une question cash, je te mets un petit extrait de sketch.
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1: Et c'est les Thierry Leluron qui imitent le pape. On va parler de pape. Alors, Jean, entre 1309 et 1377, dans quelle ville les papes ont-ils vécu en exil loin de Rome? Entre 1309 et 1377, dans quelle ville les papes ont-ils vécu en exil loin de Rome? Top chrono, 10 secondes.
2: Il me semble qu'il y a une ville en France qui s'appelle la Cité des Papes, et c'est Avignon.
1: Eh bien, c'est une bonne réponse.
4: Bravo,
1: ils ont quitté Rome parce que la ville était dangereuse. Sous l'influence du roi de France, ils s'installeront à Avignon. C'était plus sûr, et c'est le début de la fameuse papauté d'Avignon qui durera près de 70 ans. Bravo, tu es à 9.
4: Et on salue les équipes d'ici Vaucluse. Alors, toi, t'es pas du tout avec ici Vaucluse, ici Loire-Océan. Sarah qui a 3 points. C'est un petit peu la ramasse, Sarah, quand même. Hein. Là, il y a 5 points qui arrivent. Hein. On y croit.
1: Un petit peu à la ramasse. Moi, j'aime bien, t'es gentil avec tes candidats.
4: C'est un langage familier, tu as compris. Oh, qu'est-ce qu'elle est maladroite, dis donc, notre Sarah. Qu'est-ce qui se passe quand tu vides le lave-vaisselle?
5: Quand je vide le lave-vaisselle?
4: Mmh. Il paraît que tu casses tout.
5: Ah oui, bah oui, mais il n'y a pas que quand je vais de la vaisselle.
4: Ah oui, oui,
5: il y a pas que quand je
4: fais plein de choses. Tu bouscules tout dans la maison, il paraît que tu fais tout tomber, mais en tout tomber.
5: Oui, c'est ça, c'est régulier chez moi.
4: Ouais. Alors, le problème, c'est que tu aimes bien danser, tu es une fille, les femmes adorent danser, et dansent très bien. Et alors, une fois en soirée, tiens, on écoutait le Luron qui faisait tutti quanti, tutti machin, on aurait pu faire tutti, tubi free aussi. Hein. Le problème, c'est que quand elle veut danser sur du tubi free, qu'est-ce qu'elle nous fait, Sarah? Elle saute, elle tourne, qu'est-ce qui.
5: Bah, elle fait la choré et puis elle se tord la cheville.
4: Oui. Ah. Deux mois d'arrêt.
1: Bah, fallait monter dans la CX miraculeuse, hein.
4: Ben oui, en même temps, 2 mois d'arrêt, tout be free, c'était raccord, hein, voilà. Allez.
1: Hein?
4: Non, rien, deux comme deux, tout be free, les 2 mois d'arrêt. Hein?
1: Mais tu sais que tout be free, deux mois d'arrêt, d'accord. Mais
4: tout be free, tout, le chiffre 2, tout be free.
1: Non? Ah ouais, oh là là. Ouais.
4: Être libre, ça voulait dire être libre, to be free, to be was been.
1: Oh là là, hein. Allez, pose ta question.
4: Je sais même pas ce que j'ai dit, je comprends même pas. Heureusement que j'ai des auteurs, parce que je comprends rien à ce que j'ai dit.
1: Allez.
4: On y va? Ah, ben on y va.
1: Là, c'est la question cash.
4: Écoutez, moi je vous suis. C'est la Watt. C'est la Watt, mais version maths.
6: De toutes les matières.
7: C'est les maths qu'elle préfère.
4: C'est les maths. T'étais bonne en maths ou pas, Sarah, quand t'étais à l'école?
5: Ça allait, après ça dépend quoi.
4: Ouais, bah on va voir. Combien de mètres carrés font 10 hectares? Top chrono, 10 secondes.
5: 10 000, je crois.
4: 10 000. Combien de mètres carrés font 10 hectares? 10 000. Un hectare, c'est une surface de 100 mètres par 100 mètres. Ça fait donc 10 000 mètres carrés. C'était pas mal, mais 10 000 mètres carrés que l'on multiplie par 10. Ça fait donc 100 000 mètres carrés. Donc c'est l'équivalent de 14 terrains de foot.
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0: Il faudrait que pleuve l'amour, un titre qui annonce la sortie du prochain album de Pascal Obispo dans une dizaine de jours, ici en duo avec Francis Cabrel. Avez-vous tendance à être maladroit ou malchanceux? C'est le cas de Quentin d'ici Béarn et de Sandrine d'ici Saint-Étienne-Loire qui, j'avoue, sont pas mal dans le genre, ce qui a bien fait rire Valérie Damido et Eric Bastien sur votre radio ici.
1: Alors, nous avons toujours un petit Pierre Richard, un petit gaffeur à qui il arrive toujours des trucs rigolos. Eh bien, aujourd'hui, c'est toi. Quentin, il paraît qu'il travaillait quand il était en apprentissage pour un traiteur. Il fallait qu'il vide le camion rempli du matériel du repas. Et il paraît que tu as fait tomber les caisses de verre à champagne. Et combien t'en as cassé?
2: Oui, il y a à peu près 300.
1: Ah bah c'est sympa, il devait être content, ton patron.
2: La louche.
1: Oh la vache, oh mon dieu. Alors toujours...
2: Pour me dédouaner, c'était pas tout seul, j'étais avec mon cousin.
1: Ouais bah tu fais bien de parler de lui parce que avec ton cousin, tu vidais des cartons, toujours des cartons. Et une fois les cartons vidés, tu donnais des coups de couteau dans les cartons pour les découper, les plier, les mettre à jeter. Et un jour, c'est qui a pris les coups de couteau?
2: C'est le cousin.
1: Et voilà. Et voilà. Et oui, il a pris quand même 3-4 coups de couteau. Hein, combien de points de suture?
2: Un, et il a eu 3 ou 4 points.
1: Oh, il t'en veut pas?
2: Oh, pas du tout. Hein. Il est parti en vigoureur, donc ça allait.
3: Oh là là.
1: Ah oui, d'accord. Ok, donc il était content. Ok. Bien, alors maintenant, mon chat, c'est le moment de marquer 3 points. Ok?
2: Allez,
1: je rappelle que Sandrine a 3 points. Alors, c'est une question à choix multiple. Je te pose la question, je te propose des réponses. À mon top chrono, t'as 10 secondes pour me donner ta réponse. Alors, Quentin, quel célèbre chanteur français est né un 23 octobre 1953 ? Jean-Jacques Goldman, Francis Cabrel, Julien Clerc, Éric Bastien. Voilà, allez, top chrono, 10 secondes.
2: Goldman.
3: Oh non.
1: Et non, c'est lui.
4: Petite Marie, je parle de toi parce que...
1: C'est Francis Cabrel qui est né le 23 octobre 53 à Astaffort. Voilà, bon bah pas de points, toujours pas.
3: Moi j'adore Valérie, elle est pleine de poésie. Ouais non mais Quentin là, t'es en train de nous la déprimer hein. Là je veux dire
1: J'ai envie de chialer.
3: Bah voilà, il pleut, c'est la tornade hein.
1: J'ai un candidat qui ne marque pas. Quentin, réveille-toi, tu peux pas rester à zéro comme ça.
3: Écoutez Valérie, on va arrêter de chanter. On va essayer de jouer avec Sandrine.
1: Ah oui, t'habites, t'es en Belge là.
3: Je vous fais un Cabrel belge. Effectivement, je vais te rendre compte, c'est lamentable.
1: Allez
3: Sandrine oui. Toi aussi, t'es ma petite chef du jour. Alors, on est dans du lourd, là. Attention, hein, tenez-vous bien, là, avec notre Sandrine, ici, Saint-Étienne-Loire, à Rouen. Est-ce qu'elle n'a pas fait celle-là? Elle s'est fait enfermer dans un cimetière. Oui, elle va porter des fleurs sur la tombe de la grand-mère. Bon, voilà, et au moment de sortir, la porte est fermée. Comment t'as fait? Qu'est-ce qui s'est passé?
5: Bah, déjà, j'étais super surprise, quoi, parce que la tombe de mamie, elle est juste à côté de la porte, qu'on m'ait pas vue. Et je vais vers la porte, j'essaye d'ouvrir, fermée, mais c'est pas possible. Je regarde la hauteur, je dis bah jamais j'arriverai à grimper.
3: Ouais.
5: Et puis bah, je me suis mis à courir, j'ai vu une dame qui avait un trousseau de clé. Je lui dis madame, vous m'avez enfermée.
3: Elle
5: m'a dit
3: oh
5: bah mince, alors je vous ai pas vu.
3: T'es sûr que c'était une dame réelle avec le trousseau de clé dans un cimetière?
5: Oui, je te jure, elle m'a ouvert et tout, j'étais super contente. Autrement, j'allais appeler les pompiers, ouais. Qu'est-ce que tu veux que je fasse?
3: Évidemment. Alors attends, cet été, t'es parti en vacances en Bretagne, tu nous as dit que t'aimais la Bretagne. Ah bah oui, oui, oui.
5: J'adore.
3: Oui, oui, ah bah t'adores, t'es passé aux toilettes.
5: Exactement.
3: Les toilettes Sanisette, elle ferme la porte, encore une histoire de porte. Ferme la lumière, mais la lumière marche pas. Qu'est-ce qui se passe?
5: Je me suis retrouvée dans le noir et tous les jets ont été sur moi, jusqu'à mes petites cuisses. Je me suis retrouvée dans une douche auto-nettoyante.
3: Ah mais là.
1: Oh, quelle horreur!
3: Bon, eh ben écoute, bravo, hein. Quelle vie tu as. Jouons à présent pour tenter de marquer 3 points de plus, parce que rappelons que tu as, toi, déjà des points. À la Toussaint. Voilà un petit extrait d'ambiance.
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3: Et ça s'appelle la balade dans le cimetière. Je l'invente pas, c'est justement ce qu'a vécu notre amie Sandrine, c'est du Brassens. À la Toussaint, quel est le kilométrage moyen aller-retour parcouru par les Français pour aller visiter un cimetière? Tout est raccord entre toi et la question. 80 kilomètres, 130 kilomètres, 250 km, ou juste assez pour vider un réservoir et un porte-monnaie. 10 secondes.
5: En voiture, c'est ça, hein, pas
3: oui, exactement. Donc, oui, oui, oui.
5: Je vais dire 250 km.
3: Ouais, parce que 80, déjà avec 80 km à pied, t'imagines. Non, c'est juste 130 km selon l'étude du Crédoc, qui est le kilométrage moyen, les retours pour aller visiter un cimetière. Voilà, je suis désolé, c'est pas suffisant, Sandrine. Bon, t'as déjà 3 points, mais là, il n'y en aura pas de plus.
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0: Patricia Cage dans la playlist d'ici Mademoiselle chante le blues. Restez avec nous dans moins d'une minute. Valérie Damido et Eric Bastien retrouvent Sandrine d'ici Saint-Étienne-Noir et Quentin d'ici Béarn pour d'autres anecdotes sympas et drôles sur votre radio ici.
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3: Là, ici, nous sommes avec Quentin qui n'a pas de points. Sandrine
4: qui en a 8.
3: Qui en a 8. Alors, Quentin.
5: Oui.
3: Malgré cet air sérieux et peu loquace.
4: Ah, c'est un gros déconneur en temps normal.
3: Se cache un gros déconneur qui adore aller
6: au bal. Au bal masqué.
3: Et oui, parce que tu aimes te déguiser, hein, c'est ça?
5: Ouais, ça. Sur les forêts, ça arrive que j'attrape ce qui passe, ce qui me passe sous la main et je l'enfile, quoi.
3: D'accord. Dans un autre contexte, cette phrase n'a pas du tout la même signification.
4: Et surtout pour ceux qui arrivent à cette heure-ci.
3: Voilà. Surtout pour qui arrivent à cette heure-ci, on parle de vêtements.
5: Oui.
3: Ouais, bah oui, bien sûr, faut le préciser. Donc il paraît que tu mets des perruques, des pyjamas en pilou, les sous-vêtements de ta femme, enfin tout ce qui te passe sous
5: ouais,
3: la main.
5: Ça arrive.
4: Effectivement, c'est bizarre comme discussion.
3: Et bien là. Alors, pour t'encourager à tenter de marquer peut-être un point, on ne sait pas, on va te mettre un morceau, tu adores le rap, et ben moi aussi, ça tombe bien, on va te mettre un 50

0: Alors j'apprends que tu as vu le film Banlieue 13 150 fois.
1: Pas 150, mais je l'ai vu à l'appel, je le connais.
0: Oh, ah oui, Banlieue 13. Mais pourquoi Banlieue 13? Parce que bon, c'est sympathique, mais deux fois, c'est suffit, non?
1: Ouais, ça suffit, mais je sais pas, j'ai eu ma période où, étant jeune, où je regardais plusieurs fois la même chose, et c'était celui-là que j'adorais à l'époque.
0: Ok. Alors, peux-tu demander à la personne qui est à côté de toi de bien vouloir fermer sa bouche physiquement? Alors, est-ce que je t'entends en écho avec lui?
2: Comment il s'appelle?
0: Comment s'appelle-t-il?
1: C'est Thomas.
0: Alors, ferme ta bouche physiquement, mon petit bonhomme, parce que je t'entends et c'est... Oula, pop, hop. Allez, c'est l'heure du bingo. Tu vas gagner, peut-être, ou pas. Allez, on y va. À mon top chrono, tu auras 10 secondes pour me citer un maximum d'animatrices télé. Top chrono, animatrice télé.
1: Valérie Damido. après, là, ouf. Merde. Mercotte.
0: Bon, ouais. Je vais te prendre Mercotte parce que tu me fais de la peine. Ouais. Anne-Sophie Lapix, Estelle Denis, Léa Salamé, Sophie Davant, ouais. Karine Le Marchand, Faustine Bollard, Sublet, Étier, Benaïm, Thomas, Boccoloni. Je suis fatiguée. Bon, t'as dit Damido et Mercotte. Ouais. J'allais te dire les deux yeufs de la télé, c'est magnifique. t'en as deux, c'est super.
2: Alors, ça, oui, ça ouais, fait.
1: C'est vrai que je ne vois pas trop la télé, là, du coup.
2: Il n'y a pas que la télé. Hein,
1: On
2: fait beaucoup de choses quand même aujourd'hui.
0: Allez,
2: Sandrine, ça fait quoi de se dire Attends, Sandrine, ça fait quoi de se dire qu'on a gagné? On a gagné.
0: Attends, t'en sais rien.
3: Je suis contente, mais je
2: n'ai. Alors, attends. Il ne faut jamais dire Fontaine, je ne boirai pas de Fontaine.
3: En fait, Quentin, voilà, il n'était peut-être pas dans le.
2: Exactement.
3: Ça ne doit pas être facile.
0: Alors, ce n'est pas ce proverbe qu'il faut dire.
2: C'est
0: il ne faut pas vendre la peau de l'ours avant de l'avoir tué. Parce que Fontaine.
2: Mais comme on aime les animaux, on ne tue pas les ours. C'est pour ça que je ne donne pas.
0: Non, Sand, on ne tue pas les animaux. Il faut être complètement débile.
2: Mais Fontaine, vous n'avez pas aimé.
0: Tuer des animaux, hein?
2: Fontaine, vous n'avez pas aimé.
0: Mais c'est parce que ça ne veut rien dire. C'est pas la même signification.
2: Alors demandez à Laurent Fontaine si ça veut rien dire. Il vous le dira. Il vous ouvrira le rideau et il vous dira la vérité. Bon.
0: J'ai envie de crever.
2: Rappelons les règles de ce jeu. Il y a 8-0 sur le papier. On vient de faire un bingo, il a marqué 2 points. Si tu marques 3 points, t'encaisses 10 points de plus, t'as tout gagné. Mais si tu fais moins de 2,
0: c'est
2: lui qui encaisse les 10 points et il te la met à l'envers, du coup.
0: Ouais.
2: T'as compris la petite pression que je te mets quand même, hein?
0: Allez.
3: Bah oui, je le sais.
2: Allez, on y va.
0: Tu vas lui mettre un petit coup de Mylène Farmer pour l'encourager.
2: Mais écoutez, c'est demandé si gentiment que je vais le faire tout de suite.
0: Il y a un moment donné, c'était pas Mylène Farmer. Hein. Je sais pas ce que vous m'avez fait là.
2: C'est son cousin qui fait sa première partie.
0: Ouais.
2: Elle adore Mylène Farmer. C'est vrai, Sandrine, t'adores.
3: Oui, j'adore.
2: Pourvu qu'elle soit douce et pourvu que tu marques des points, allons-y. 10 secondes à présent pour me citer un maximum d'animateurs, les hommes, donc animateurs télé. 10 secondes, on y va. Top.
3: Michel Couter, Cyril Perrault, Nadine, Jean-Pierre Coutou, Arthur, Jean-Luc Reichmann, Olivier Nîmes, Vincent Lagaffe, Alexandre Devoix.
2: Allez,
0: ça fait 9, bravo!
2: Bravo, bien sûr que c'est gagné, bravo Sandrine.
0: C'est gagné!

0: Conte. C'est parfait pour terminer ces meilleurs moments d'Otaquet. Suite demain, toujours avec Valérie Damido et Eric Bastien. Il sera question de gratin dans le four, de Tour de France et de mariage au caleçon, entre autres. À demain. Et dans un instant, c'est Ma France avec Wendy Bouchard. Bonjour Wendy.
1: Bonjour chère Catherine, bonjour à tous.
0: Aujourd'hui, vous accueillez un député reporter.
1: Absolument, il s'agit de François Ruffin qui publie les aventures de François Ruffin, Picardie, Splendor. Il nous amène avec lui dans la rue, dans le train, dans des entreprises, d'Amiens à Caen, à Gennevilliers, et nous raconte des histoires d'hommes, de femmes, d'enfants aussi. Sa France, en somme.
0: On voyage donc dans un instant avec
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0: Très bon mercredi avec votre radio ici, il est 13h. Et tout de suite, c'est Ma France avec Wendy Bouchard.
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1: Bonjour à tous, merci d'être fidèles à Ma France. Une France dans laquelle les infirmiers se disent rassurés par l'échange avec la ministre de la Santé, notamment sur les stocks de masques en cas d'épidémie. Les infectiologues nous rassurent également sur les premiers séquençages obtenus. On observe que l'antivirus n'aurait pas migré. Les 22 cas contacts français sont hospitalisés, eux en prévention et le temps de la durée d'incubation. Chez les soignants de Bichat à Paris, où se trouve en observation en revanche le plus grand nombre de cas, c'est tout de même l'inquiétude. Vous les entendrez. Au cœur de vos régions, on revient sur ce cobra supposément en vadrouille dans une petite commune près de Toulouse, commune morte aujourd'hui, le temps de retrouver le serpent. La météo assez peu clémente de ce long week-end de l'Ascension, on en parle également, ainsi que la prudence sur les routes. Respectez les agents des routes, notamment prépositionnés pour votre sécurité pour ce week-end de l'Ascension. Nous sommes dans le Nord. 13h15, j'accueille donc le député de Picardie, François Ruffin, député reporter. Lui qui, dans une bande dessinée, raconte sa France, des cafés à Amiens, aux usines, des commerces de proximité aux transports publics. Quel projet porte-t-il pour les Français? Comment entrevoit-il la présidentielle, les pieds sur le terrain? Il réagit ici. Mais d'abord, nous sommes à Bordeaux, où plus de 1700 personnes sont confinées sur un paquebot après la mort d'un des passagers âgés de 90 ans. Les autorités, Élodie Touchet, vous nous informez pour ICI Gironde, les autorités suspectent une épidémie de gastro-entérite, Élodie.
3: Oui, ce paquebot qui s'appelle l'Ambition est amarré au port de Bordeaux dans le centre-ville, juste en face de la place des Quinconces où il est arrivé la nuit dernière. À son bord, il y a donc 1233 passagers, en majorité des Britanniques et des Irlandais. L'un d'eux, vous l'avez dit, âgé de 90 ans, est décédé. Une cinquantaine présente depuis la nuit dernière des symptômes compatibles avec une infection digestive aiguë, mais il n'existe aucun lien entre cette épidémie et les cas d'antivirus détectés sur le navire MH Ondius, indique ce midi l'ARS de Nouvelle-Aquitaine, qui précise par ailleurs que les passagers malades ont tous été isolés dans leur cabine. Des prélèvements sont en cours à bord du paquebot par le service d'infectiologie du CHU de Bordeaux. Et en attendant, le préfet de Gironde a donc décidé du confinement de tous les passagers jusqu'à nouvel ordre. Le paquebot de la compagnie britannique Ambassador Cruise Line est parti des îles Shetland le 6 mai avant de faire escale à Belfast, Liverpool et Brest, avant donc de rejoindre Bordeaux, la capitale girondine, qu'il est censé quitter demain en fin d'après-midi.
1: Merci Elodie Touchet pour ces précisions pour ICI Gironde autour de ces 1200 personnes donc confinées sur un paquebot après un décès cette nuit, suspicion de gastro-entérite selon l'agence régionale de santé. Jour après jour, le gouvernement cherche à nous rassurer sur l'antivirus. Une situation sous contrôle, estime Emmanuel Macron, alors que la ministre de la Santé réaffirme qu'il n'y a pas de circulation diffuse du virus aujourd'hui. Et que les 22 cas contacts français de la passagère hollandaise du navire, aujourd'hui décédée, sont tous hospitalisés en quarantaine renforcée. Sous surveillance donc, dans des services spécialisés à la fois à Paris, à Marseille, à Rennes et à Bordeaux. L'une des inquiétudes encore en suspens, c'est la possible mutation du virus. Mais sur ce point encore, l'infectiologue Yazdan Pana, chef de service à Bichat, qui accueille les 5 Français passagers du navire, se veut rassurant.
4: Ce qui est important quand on a un virus connu, c'est d'essayer de voir si le virus a bougé. Vous vous rappelez les variants? Tout le monde maintenant connaît les variants. Alors, les virus ne mutent pas tous de la même façon. A priori, selon les virologues, l'antivirus ne mute pas beaucoup. Mais malgré tout, il fallait, c'était très important d'avoir les séquences. Donc les Suisses ont eu les séquences, les Français à l'Institut Pasteur ont eu les séquences. On n'a pas pour l'instant l'ensemble de la séquence, mais ce qu'on a aujourd'hui, c'est rassurant.
1: Reste que la Française contaminée sur le bateau de croisière Ondius est toujours en réanimation dans un état grave et oxygéné avec un poumon artificiel. On ne connaît pas encore exactement les modes de transmission entre humains d'un des hantavirus dont la mortalité est la plus élevée au monde. Et ce sont ces incertitudes qui fatalement créent de l'inquiétude, notamment chez les soignants de l'hôpital Bichat où sont donc hospitalisés plusieurs cas contacts. C'est un reportage pour ici d'Yvan Planteil.
5: Beaucoup d'agitation devant le service des maladies infectieuses et tropicales. C'est une grande structure vitrée bleue aux portes vertes. Des brancards entrent et sortent, des infirmiers et des médecins également, tous avec un masque. Et en face, les urgences ainsi que la maternité.
6: Alors nous, on est terrifiés, sans abuser vraiment.
5: Depuis dimanche, cette infirmière qui souhaite rester anonyme a beaucoup échangé avec ses collègues à propos de l'hantavirus.
6: On le voit que c'est pire que le Covid. Ça se propage à une vitesse dingue. Tous mes collègues, on n'est pas du tout rassurés. Certains m'ont dit que s'ils vont être déplacés dans service, ils n'iront pas.
5: Plus mesuré, en revanche, cet anesthésiste qui sort justement du service des maladies infectieuses, Charlotte Jotable au pied et sur le crâne.
7: À partir du moment où on a les FFP2 et puis les tenues, je reste prudent. Ça ne m'empêchera pas de travailler. Il faut y aller, quoi. Si tous les soignants désertent, qui va tenir l'hôpital ?
5: L'inquiétude face au virus se propage également aux donneurs de sang, nous explique cette autre infirmière de l'établissement français du sang.
8: On a eu des annulations suite à la médiatisation de l'antivirus. Des donneurs nous ont dit non, mais en fait, on a trop peur de venir. Hier, on n'a eu que 10 donneurs sur une journée où normalement on a 30 voire 40.
5: Nous approchons du service des maladies infectieuses, mais trois agents de sécurité débarquent, voient notre micro et nous exfiltrent. Manu Militari de l'hôpital Bichat.
1: Yvan Planteil, merci. Par ailleurs, l'État indique avoir suffisamment de masques pour protéger le pays pendant minimum 3 mois en cas de vague épidémique, car aux stocks stratégiques s'ajoutent les stocks privés et publics. Rappelons toutefois en conclusion de ce dossier qu'il n'y a pas d'épidémie d'hantavirus dans le monde aujourd'hui et un seul cas donc recensé en France. L'Assemblée nationale a voté hier soir la proposition de loi Yanis. Yanis du prénom de ce jeune homme de 17 ans qui s'est donné la mort après avoir découvert, par hasard, que son agresseur sexuel condamné à 5 ans de prison était sorti sous bracelet électronique et qu'il habitait à 3 km de chez lui. Personne n'avait prévenu Yanis qui s'est donc suicidé face au choc de cette réalité. Alors ce texte portait notamment l'obligation d'information des victimes de violences sexuelles. Vous avez assisté au débat hier, Coralie Moreau, au vote à l'Assemblée nationale en compagnie des parents.
9: Il est minuit quand le texte est adopté à l'unanimité des 146 votants. Vous avez réussi à faire changer la loi ce soir, conclut la ministre Aurore Berger à l'adresse des parents de Yanis. Tous les députés se lèvent et applaudissent longuement pour saluer leur courage. Le couple fond en larmes. Pour Farid, le papa, c'est l'aboutissement d'un combat qui dure depuis plus d'un an.
10: Un soulagement, un aboutissement, même si c'est qu'une pierre à l'édifice, il y a encore beaucoup de choses à faire. Mais on tient le bon bout, on va peut-être pouvoir dormir un peu maintenant.
9: Son épouse Delphine est soulagée, oui, mais toujours très en colère. Dans la proposition de loi, il y a l'interdiction pour l'agresseur de s'installer à proximité de la victime à sa sortie de prison. C'est bien, mais trop tard pour sa famille à elle.
11: Le plus insupportable, c'est de croiser son agresseur, pas tous les jours, mais presque. Pour moi, c'est insoutenable. Je l'ai croisé à la sortie du cimetière, il y a peut-être un peu plus d'un mois et demi de ça. Oui, il m'a regardé et puis il m'a fait un grand sourire. Ma fille, elle l'a encore croisé la semaine dernière à Action. Et elle l'a tout fait pour l'éviter. Et lui, quand il a entendu sa voix, il a reculé, il est parti dans le rayon.
9: C'est cette peur de son agresseur qui a poussé Yanis à se donner la mort 3 jours avant ses 18 ans. Trop tôt aussi pour apprendre qu'il était accepté en fac de médecine, le métier auquel il se destinait.
1: Coralie Moreau pour ici et ce texte doit maintenant passer devant le Sénat. C'est la fin de l'histoire pour une marque culte, le chausseur Minelli, fondé en 1973 en redressement judiciaire depuis le mois de mars, annonce aujourd'hui sa fermeture définitive après le 30 mai. Une annonce le cœur lourd, dit la marque sur Instagram, avec un déstockage en boutique pour les clients pendant les 15 jours qui viennent. À la une encore, le taux de chômage dépasse les 8% au plus haut, donc depuis 2021, 2 600 000 Français sans emploi et 200 000 chômeurs de plus en un an. En première ligne, les jeunes avec un taux de chômage en hausse de 2 points. C'est le troisième et dernier jour de réquisitoire au procès du financement libyen de la campagne électorale de Nicolas Sarkozy. Au terme d'un réquisitoire cinglant,

0: Maître Claire Josserand-Schmitt est avocate de partie civile, dont l'association anticorruption Anticor.
1: Il me semble que les avocats généraux n'éludent rien. Ils ne convoquent pas d'hypothèses. Ils convoquent des preuves nombreuses, solides, percutantes. Et en cela, ils font une démonstration qui me semble implacable et incontestable. Quant à la sévérité, on pourra en jauger au regard des peines qui seront réclamées en fin d'après-midi.
0: Les peines, mais sans doute aussi la question de l'exécution immédiate de la décision, celle-là même qui, prononcée en première instance, avait valu à Nicolas Sarkozy un premier séjour en détention.
2: Charlotte Piret, c'est une légende de l'OL qui s'en va. Le meilleur buteur lyonnais, Fleury Dinalo, est mort à 83 ans. L'attaquant, surnommé le Petit Prince de Gerland, a disputé 489 matchs avec l'OL, remportant avec ce club 3 Coupes de France. Le Festival de Cannes a ouvert hier et aujourd'hui, ce soir, le film L'Abandon, qui sort aussi au cinéma, est présenté aux festivaliers hors compétition. Un film qui retrace les derniers jours de Samuel Paty, professeur d'histoire-géographie, bien sûr, assassiné en 2020 par un élève radicalisé. Antoine Reynard s'incarne ce professeur, lâché par certains collègues et par les institutions pour ne pas faire de vagues. Il en mourra. Écoutez le réalisateur Vincent Garin, qu'il était ce matin sur France Info. Il relate donc dans ce film les 11 jours qui ont précédé la mort de Samuel Paty.
3: C'est pas du tout un film à charge, c'est un film où il y a aussi beaucoup d'humanité, c'est pas un film qui c'est pas un film politique,
4: c'est pas un film politique.
3: Non, je ne donne pas d'avis. Vous voyez, je donne les faits et chacun peut vraiment penser librement. Et moi, je l'ai fait vraiment avec en essayant d'être le plus humain, en fait, j'essaie vraiment de comprendre ce qui se passait dans la tête de chaque personnage sans les juger. C'est ça qui rend le film fort aussi, c'est que on sent que ça pourrait se passer. C'est des gens comme nous, en fait. Là, je l'ai constaté dans les premières projections, c'est que ce film, il touche tout le monde, tout âge, de toute origine, de toute religion ou athée. Et puis, j'ai vraiment constaté sur le public l'impact de ce film, l'émotion que ça qui suscite, parce que quelque part, la laïcité, c'est quelque chose qui englobe tout le monde, c'est quelque chose qui protège tout le monde de l'abus des religions. Et là, on voit que c'est un collège qui est normal, avec des enfants. Tout est normal, en fait. Et puis, tout d'un coup, une idéologie extrême vient s'implanter dans le collège et c'est la rumeur et c'est les réseaux sociaux et puis c'est là que le drame commence.
2: Vincent Garin, réalisateur de L'Abandon avec Vincent Reynard, c'est Emmanuel Bercot qui incarne la principale du collège, un film adapté du livre Les Derniers Jours de Samuel Paty qui est donc présenté ce soir au Festival de Cannes hors compétition et que vous pouvez découvrir en salle au cinéma dès aujourd'hui.
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2: Avec un tour des régions assez insolite au nord de Toulouse, un début de psychose à Castelginest à cause d'un cobra venimeux. Sa présence sur la commune est avérée, commune morte aujourd'hui. Tout est fermé par précaution, des écoles au parc, des terrains de sport aux salles municipales. Décision prise dans l'urgence par le maire avec des pompiers qui déploient un important dispositif de drones, de pièges, des équipes spécialisées. Clément Métainier, vous étiez sur place ce matin, mais toujours pas de traces du cobra.
6: Forcément, il y a de la méfiance, de la prudence. Un message est écrit en rouge sur les panneaux de la commune dans le centre-ville. Présence avérée d'un cobra venimeux. Mais pas de grosse inquiétude, pas de psychose chez les habitants. Philippe a vu passer l'information, mais ça ne l'empêche pas de se promener.
7: Ça ne m'inquiète absolument pas. Ça m'étonnerait qu'on le trouve sur un trottoir. Plutôt dans des herbes, plutôt caché dans des trous.
6: C'est sur les rives de l'Erse, au nord de la ville, qu'il y a le plus de risques de tomber nez à nez avec le cobra. Là où les herbes sont assez hautes, le sentier est d'ailleurs interdit d'accès, l'arrêté de la mairie est affiché, le collège juste à côté est complètement vide lui aussi, fermé aujourd'hui. Farida habite dans le quartier, elle déplore une situation dangereuse.
8: Je trouve ça hallucinant qu'on puisse avoir un nouvel animal de compagnie tel qu'un cobra.
6: Sa fille toute jeune, elle ne se rend pas forcément compte du danger, elle veut attraper le serpent.
8: Ah ben là je viens de dire à ma fille, tu fais attention, tu marches pas dans l'herbe parce qu'il peut y avoir un serpent. Bon, elle sait pas c'est quoi un cobra, mais au moins le serpent. Si elle se retrouve nez à nez, je suis pas sûre qu'elle puisse... elle va se mettre à hurler. C'est surtout ça.
6: On espère quand même que les pompiers l'auront attrapé avant. En attendant, forcément, on regarde bien où on met les pieds.
2: À Castelginest, c'est voilà, évidemment, si vous voyez ce serpent, vous appelez les pompiers le 18. Pour ces 4 jours de pont, les départs sont copieux dès aujourd'hui. Des routes en rouge et noir. On vous recommande donc la patience et la plus grande prudence. Et il va falloir vous couvrir et chausser peut-être imperméables et bottes de rigueur, car la météo s'annonce pluvieuse et capricieuse. En Occitanie, il va même neiger à 1500 mètres d'altitude. Le vent sera de la partie. En Haute-Garonne, les touristes ne vont donc pas trop s'attarder et les professionnels, Pascal Daniel, s'attendent à voir leur chiffre d'affaires baisser.
4: Dans les rues de Toulouse, un sac à la main, les touristes comme Maryse complètent leur valise avec des vêtements plus chauds.
9: Je suis pas habillée, moi. Moi, je suis venue chez vous en pensant que c'était le sud.

0: J'ai acheté un petit pull là chez Galerie Lafayette.
1: Cette grenobloise vient de faire une partie du chemin de Compostelle et en raison de la météo, elle décide finalement de rentrer chez elle 24 heures plus tôt.
0: Vu qu'ils annoncent pas un temps terrible, je serai rentrée jeudi.
1: Cette autre vacancière,
2: en Blanche, une dame from Malta.
1: Originaire de l'île de Malte, elle est coincée dans les hôtels de la région jusqu'à dimanche. Mais avec son mari, ils disent qu'ils s'adapteront aux caprices de la météo.
2: It should rain throughout this day. Not good for us, but anyway.
3: Ah, il va pleuvoir, c'est pas bon pour nous, mais on fera ce qu'on peut.
2: We'll try our best and enjoy it as much.
3: On a prévu d'aller à Carcassonne, à Albi et de faire les magasins.
1: Pas d'annulation non plus pour les gîtes de France, mais une baisse en revanche des réservations, souligne Loïc Gaujard, président de Haute-Garonne Tourisme.
4: On n'a pas d'annulation, mais on a un nombre de réservations qui est en baisse de 14%.
1: Les amateurs du site Météo Pyrénées dressent un tableau pas vraiment idyllique pour ces 4 jours du pont de l'Ascension. Leur président, Christophe Dedieu.
5: À Toulouse, ça va être des averses, beaucoup de vent et des températures qui ne dépasseront pas les 14-15 degrés.
1: Météo Pyrénées qui assure que le beau temps sera de retour la semaine prochaine.
6: Pascal Daniel pour Ici Occitanie, les 13h15.
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6: Dans Ma France, on tourne aujourd'hui les pages d'une BD qui nous raconte une histoire. Dans la rue, dans le train, dans des entreprises, d'Amiens à Caen ou Gennevilliers, des histoires d'hommes, de femmes, d'enfants aussi. Et le fil rouge de cette bande dessinée baptisée Picardie Splendor, c'est vous, François Ruffin, bonjour.
8: Bonjour.
6: À la croisée de tous ces personnages et de votre France. C'est un récit illustré que vous avez choisi, La Splendeur Picarde, en écho à une BD américaine qui vous a inspiré à travers ces différentes scénettes pour donner une dimension finalement très humaine de votre combat. C'est ça qui vous avait séduit dans la BD originelle, si j'ose dire.
8: Oui, et puis même, vous savez, la politique, ça peut être quelque chose de sale, d'ennuyeux, de laid. Et moi, j'ai toujours besoin d'y mettre un peu d'art et d'y mettre de la beauté et de l'humanité. Et donc, à travers la BD, ce que je cherche à faire, c'est pas donner des leçons, mais des émotions. C'est d'avoir quelque chose qui n'est pas de l'ordre de la pédagogie, mais plutôt de l'ordre de l'empathie, d'avoir des récits de vie et à donner à voir, comme toujours, les invisibles, charistes, camionneurs, auxiliaires de vie, qui tiennent le pays debout.
6: En général, avec vous, on les entend dans votre voix, on les lit dans vos bouquins, dans vos films également. Et cette fois, vous vous glissez dans cette bande dessinée, dans la peau de tout ce que vous êtes, c'est-à-dire à la fois un papa, un époux, un reporter, un député, et dans ces rôles qui vous accrochent à une réalité que vous dépeignez, en écho, vous comprenez mieux finalement aussi leurs difficultés. C'est pas la première fois, mais c'est assez bien incarné ici.
8: Bizarrement, en se saisissant de cet outil-là, je suis un grand fan de BD, moi, en général, mais j'ai senti la possibilité, à travers ça, de faire le lien entre l'intime et la société. Et il y a, voilà, on peut parler de soi, parler de l'intimité des autres, et on voit en quoi ça fait écho aux fiches de paye qui sont un peu courtes et ou en quoi ça gêne, simplement pour qu'une maman puisse payer des cours de poney pour sa gamine à la rentrée, en quoi la privée l'a fait se sentir mal. Donc voilà, il y a un lien entre l'intime et la société qui peut se faire pour beaucoup à travers la BD. Et puis, comme c'est à partir de petites anecdotes de ces deux dernières années, ce que je ressens quand même, c'est une France en tension.
6: Bien sûr.
8: C'est une France à bout de nerfs.
6: Oui. De ces travailleurs essentiels que vous connaissez bien, dont vous documentez la réalité depuis des années maintenant, des aides-soignantes, aux transporteurs, aux petits commerçants, aux femmes de ménage. Il y a des pages très, très émouvantes, quasiment sans texte, justement, de cette femme de ménage qui met son réveil à 4 heures, qui part bosser, et il y a son petit bout de chou qui met son réveil à 7 heures, qui part bosser, qui oublie son cartable et qui se fait disputer par la directrice qui appelle elle-même la maman. Cette réalité-là, bon, voilà, c'est pas inventé.
8: Mais c'est ça que je trouve fort avec ce qu'on peut faire la bande dessinée, c'est que pour moi, au départ, c'est juste le propos d'une femme de ménage dans un couloir de l'Assemblée nationale, oui. Un matin où moi je me lève et je vais au petit déjeuner, je vois qu'elle est en conversation avec la directrice de l'école, je lui dis qu'est-ce qui va pas Maria, puis elle m'explique que sa petite, elle est partie à l'école en oubliant son cartable, c'est la deuxième fois que ça lui arrive,
6: qu'elle a 8 ans,
8: elle est obligée de se lever à 4h du matin, et dans le même temps, il y a à l'Assemblée un texte qui est discuté sur les parents démissionnaires, et donc le titre de cette séquence-là c'est Mère démissionnaire, alors que évidemment avec un combat que je mène avec mes collègues Sophie Taillé-Polian et d'autres, pour que simplement pour les femmes qui font le ménage, ici comme à l'Assemblée, comme dans les hôpitaux et ainsi de suite, elles puissent travailler en journée et pas un petit bout de contrat le matin et un petit bout de contrat le soir.
6: Oui, il y a à chaque fois ces histoires et puis le combat que vous relayez derrière, François Ruffin.
8: Et ces femmes de ménage, à la fin, elles me disent « nous n'avons plus peur ». Voilà, ça fait écho à la parole du pape Jean-Paul II à Varsovie qui disait « n'ayez plus peur ». Et elles disent « voilà, comme vous avez parlé pour nous, comme vous nous défendez, on n'a plus peur. Et ouais. On est dans un pays où quand même les gens ont peur.
6: Alors moi, ce que j'aime bien, parce que vous parliez de tambouille, de séquences sales aussi en politique, c'est que en fait, on vit la politique dans cette BD. On ne parle pas de politique, de stratégie électorale, ce qui est assez appréciable aussi quand on est électeur et quand on est citoyen. On parle de respect, on parle de dialogue, on parle de réconciliation. Il y a ces histoires justement de dialogue rompu. Puis finalement, de dialogues qui reprennent autour de préjugés ou d'amalgames, c'est cette France-là que vous voulez mettre en avant.
8: C'est France même, du coup.
6: qui c'est sont France, cette France fracturée. Cette France
8: oui, on a des Frances fracturées, mais on peut encore les réparer. Voilà le message que je voudrais porter, que il y a des chemins du dialogue chez des gens qui tendent à se tourner le dos, et finalement là il y a une responsabilité du politique. Est-ce que le politique doit être le corps du déchirement national, verser de l'huile sur les plaies identitaires et mettre encore plus notre société à bout de nerfs, ou ça doit être le chemin d'une possible réconciliation, de dépasser des clivages? Et donc il y a ces phrases sur la France qu'on ne veut pas, celle du racisme et de Bardella, et à un moment je dis, en voyant un spectacle de hip-hop dans lequel il y a ma fille, où il y a des gamins de toutes les origines, mais aussi il y a des gamins en situation de handicap, il y a des personnes un peu plus âgées qui sont obèses, ainsi de suite, tout ça se mélange, et je dis voilà la France qu'on veut, et il y a une maman à côté qui me reprend et qui me dit non, c'est pas la France qu'on veut, c'est la France qu'on a. C'est la France qui ne nous enlèveront pas.
6: Oui, ça nous amène directement à ce climat pré-insurrectionnel ou au discours d'insurrection que portent un certain nombre de candidats ou de personnalités politiques, notamment du côté du camp de Jean-Luc Mélenchon, en cas de victoire de Jordan Bardella ou de Marine Le Pen ou du Rassemblement National. Est-ce qu'il faudra une insurrection aujourd'hui en France? Qu'est-ce que vous en dites de ces discours-là qui appellent finalement à une révolte ou à une agressivité?
8: Je vais pas être contre les gens qui se révoltent de manière générale. Quand il y a une grève, par exemple, chez ID Logistique, chez moi, en ce moment, dans la Somme, parce que les gens sont payés 1 500 euros, alors qu'ils soulèvent...
6: C'est une grève, c'est pas une insurrection.
8: Oui, mais parce qu'ils soulèvent 10 tonnes par jour, 10 000 kilos. Bon, bah, par contre, en revanche, c'est aujourd'hui, je le redis, qu'est-ce que doit faire? On a finalement, par nature presque, un parti qui s'appelle le Rassemblement National, mais qui est le déchirement national, parce que ça va être un tri selon les origines, selon la couleur de peau, selon la religion, selon qu'on est plus ou moins français, les vrais français, les français de papier. Donc ça porte en soi le déchirement. Je considère qu'on a une politique qui a été menée ces 10 dernières années, qui participe au déchirement, parce que ça a été la montée des inégalités. On le voit, la France, elle est passée au-dessus de la moyenne européenne pour ce qui concerne les inégalités. Absolument. Une explosion de la pauvreté, et ainsi de suite. Donc, et pour moi, la responsabilité de la gauche, ça devrait être de se rassembler pour rassembler le pays. Et je crois qu'il y a un vrai choix à faire en vue de la prochaine élection présidentielle, c'est est-ce qu'on est là pour déchirer ou est-ce qu'on est là pour réparer, pour recoudre et pour rassembler. Et il est très clair que le discours que je porte depuis 4 années, c'est le discours du rassemblement. Moi, quand Emmanuel...
6: C'est pas discours entendu du tout sur une certaine frange de la gauche aujourd'hui, François.
8: Vous savez, quand Emmanuel Macron a fait la réforme de la retraite à 64 ans, moi je disais, bon, bien sûr je suis contre pour des raisons sociales, mais surtout, on vient d'avoir la crise des gilets jaunes, il y a eu la crise Covid, il y a la guerre en Ukraine, et après ça, ce que nous propose le président de la République, c'est de faire une réforme contre 9 Français sur 10 et contre tous les syndicats unis. Ça va pas, parce que c'est le déchirement de la nation. L'unité de la nation, c'est se demander, quand on est chef de l'État, qu'est-ce qui va permettre de rassembler les Français, quels défis vont avoir envie de relever ensemble. Or, des défis, on en a devant nous. Le défi productif, on peut pas être un grand pays sans une grande industrie, le défi démographique, le vieillissement de la population, et le plus gigantesque des défis, le défi climatique.
6: Oui, c'est la question qui était dans ma question finalement. Pas de fracture, pas d'appel à la fracture, alors que vous plaidez, vous, la réconciliation. Quand on vous parle de stratégie électorale, de Boris Vallaud, à Marine Tondelier, Raphaël Glucksmann, vous dites-vous, mais qu'est-ce qu'on a à faire, les soignants des EHPAD, les sous-traitants d'Amazon, les travailleurs essentiels, les caristes, en l'occurrence François Ruffin, discours-là ne les atteint pas.
8: Moi, j'aimerais bien que tout le temps qu'on passe à parler de tous ces noms-là, on le passe à parler du logement. Par exemple, le logement, c'est le grand souci des Français. Quand on parle pouvoir d'achat, en vérité, c'est l'explosion du prix des logements et de la part du budget des ménages consacrés au logement qui est la clé de ça. Quand on parle de natalité, pourquoi les gens renoncent à faire des enfants, les jeunes couples, ou bien pourquoi ils le repoussent? D'abord, ils disent, pour le premier souci, le logement. Quand il s'agit d'aller chercher un emploi dans une autre région, pourquoi on y renonce? Pour le logement. Le logement est devenu un grand kyste de la société française et qu'il faut traiter. Et j'aimerais que, plutôt que de parler popole, on propose des solutions et mais j'en ai, par exemple, sur la question du logement.
6: Oui, ça veut dire que vous vous qualifiez de député reporter, que tous les politiques devraient être un peu reporters, les pieds ancrés dans cette réalité-là, si absente parfois de leur discours.
8: En tout cas, moi, je me suis, depuis 25 ans, vous savez, c'est pas d'aujourd'hui, depuis 25 ans, je m'efforce d'être un pont entre les militants et les gens, un pont, je dis, entre le ciel des idées et la terre du réel, et un pont aussi entre des France. Voilà, donc je considère que je suis un pont et qui essaye d'opérer une synthèse entre tout ça.
6: D'ailleurs, il y a une scène qui fait écho à ce que vous dites. Dans le train, vous assistez à une verbalisation d'une passagère, ça se tend vraiment autour de vous et vous essayez de réconcilier un peu tout ça. Vous payez l'amende d'ailleurs qui est demandée à la femme, mais il y a des invectives, une personne qui diffame ou qui outrage un agent de sécurité. Et vous vous dites, attendez, on respecte l'uniforme, on respecte l'autorité, de l'autre côté, on respecte les passagers. Bon, c'est cette France de la réconciliation, vous voulez être arbitre de tous ces matchs.
8: On n'est pas dans la réconciliation, la scène que vous décrivez.
6: On est juste dans l'incompréhension,
8: que ça n'explose pas.
6: Oui, c'est ça.
8: Donc éviter l'explosion et quelque part, c'est vrai que j'assiste à ça et c'est comme si je voyais ma France sous le nez, en petit, en condensé, là, dans ce wagon de train, et je me dis, voilà ce que je veux pas. Je veux pas que ça pète. Je veux pas que ça explose. Je veux qu'on fasse France ensemble. Et donc, à même mesure, chacun fait ce qu'il peut à l'échelle de sa vie, mais à même mesure, dans ce train, avec la petite autorité qui est la mienne de député, j'essaye d'arranger les tuyaux pour qu'au moins ça ne pète pas. Là, il n'y a pas de réconciliation à la sortie. Hein. Mais au moins, on passe à autre chose.
6: Ouais, et pour que ça ne pète pas, qu'est-ce qu'on fait ? Et le train repart. vous aviez envie qu'il parte, le train aussi. Pour que ça ne pète pas, qu'est-ce qu'on fait, François Ruffin ? On va cavalier seul à la présidentielle quand on voit la difficulté de s'allier d'une primaire, d'une pas primaire, à gauche comme à droite d'ailleurs.
8: En tout cas, moi, je viens pour parler aux Français des Français.
6: Oui.
8: Et je viens pour parler de la France, de la voix qu'on a envie qu'elle retrouve, de la fierté qu'on doit éprouver à être français, des soucis concrets, matériels, qu'il y a à résoudre sur les factures, la facture d'énergie,
6: mais d'essence. Aujourd'hui, vous voyez pas de porte-voix de ce discours-là, à gauche.
8: En tout cas, je pense que j'ai ma place pour porter ça dans les mois qui viennent. Je vais le faire. Et évidemment, avec la volonté de réparer. Mais réparer, ça veut dire aussi prendre des mesures qui sont des mesures de justice. Hein. Ça va pas vous surprendre, mais les 500 fortunes françaises qui pesaient l'équivalent de 6% du PIB il y a 30 ans, elles sont passées à 20% au moment de l'arrivée d'Emmanuel Macron au pouvoir. On est aujourd'hui au-delà des 40%. Donc on a d'un côté une France qui se gave, on a de l'autre côté des salariés qui sont rationnés, les gens de chez ID Logistique, du genre dont je parlais, sous-traitants de Amazon, 77 milliards de dollars de profit l'année dernière, plus 31%, donc tout va bien de ce côté-là. Les salariés qui portent les tonnes de croquettes pour chat et tout le reste, ils m'expliquent comment ils sautent des repas. Et moi, c'est toutes les semaines que j'ai des travailleurs, des gens qui tiennent le pays debout, des soignantes à l'EHPAD de Poitiers, qui me disent, voilà, nous, on saute le petit déjeuner.
6: François Ruffin, cette France, porte-voix de cette France, c'est des essentiels, des travailleurs essentiels pour les premiers que vous représentez, que vous mettez aussi en lumière et en valeur dans cette BD, vos aventures de député, de reporter au cœur de ces terrains, dans Picardie, Splendeur d'or, aux éditions Les Arènes, et je précise que vous serez le 20 à Valenciennes, le jeudi 21 mai à Caen, en dédicace tenue à la librairie Bouillon de Culture, en signature. Merci.
8: Un grand merci à vous.
6: Merci François Ruffin.
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6: Et on se quitte avec votre rendez-vous anti-arnaque au Drazo. C'est pas vrai, les grands week-ends et les vacances d'été en ligne de mire, vous nous alertez sur les autorisations électroniques de voyage.
9: Oui, ce sont ces visas électroniques payants que vous devez absolument acheter. Si vous voyagez au Royaume-Uni, au Canada, aux États-Unis, vous êtes plusieurs à m'avoir écrit ces dernières semaines pour me dire que vous êtes fait avoir, vous avez payé beaucoup trop cher. Lucas et Marianne, deux auditeurs, ont un voyage de prévu au Royaume-Uni. Ils trouvent un site internet pour obtenir cette ETA, c'est comme ça qu'on l'appelle, cette autorisation de voyage. Il paye une vingtaine d'euros, pas de problème, c'est le tarif. Mais gros problème, quelques jours plus tard, il découvre un deuxième prélèvement, 39 euros.
6: Et il sort d'où ce deuxième prélèvement ?
9: Eh bien, Lucas et Marianne n'ont pas tout lu. Sur le site, je suis allée voir, c'est bien écrit. Après la période d'essai de 72 heures, vous serez prélevé de 39 euros par mois. En fait, ils ont souscrit, sans s'en rendre compte, à un abonnement Pour d'autres, c'est encore pire. Une auditrice, une autre, me dit qu'elle a déboursé 328 euros en visa électronique juste pour un voyage à Londres en famille. À ce prix-là, j'ai calculé, elle aurait pu emmener une quinzaine de personnes. Là, ce n'est même plus une histoire d'abonnement, c'est juste un site qui lui a fait payer directement et très très cher. Pour ne pas vous faire avoir, il faut absolument rester sur les sites officiels. Pour le Royaume-Uni, le plus simple, vous avez l'appli UKETA. Vous pouvez aussi faire la démarche depuis l'ordinateur sur le site du gouvernement britannique. Je vais vous mettre le lien, le vrai, le bon, sur ici.fr. Je vais aussi vous mettre le lien d'ailleurs pour vérifier si votre ETA est valable ou non. Parce que parfois, non seulement vous avez payé trop cher, mais en plus, le document qu'on vous envoie est complètement bidon. Merci pour le voyage gâché. On n'a pas envie de ça.
6: Merci Aude Razzo. Restez à l'écoute de vos programmes ici. À demain dans Ma France.
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11: Avec une conférence débat à noter sur vos agendas, jeudi 21 mai prochain à 19h30 à la salle de la locomotive au Martre de Verre. Conférence débat sur le thème le don d'organes, où en est-on et où va-t-on ? Pour vous apporter une réponse, l'association France Adote 63, entendez Association pour le don d'organes et de tissus humains, et l'Amicale pour le don de sang bénévole des Martres de Verre, vous invite jeudi 21 mai prochain à 19h30 à la salle de la locomotive au Martre de Verre pour cette conférence débat le don d'organes, où en est-on, où va-t-on, avec la participation du professeur Cyril Garouste, professeur de néphrologie, président de la Fédération de grève du CHU de Clermont-Ferrand, avec des témoignages de donneurs, de receveurs et de professionnels. Ça se passe au Martre de Verre, jeudi 21 mai à 19h30 à la salle. La locomotive, c'est face à la gare, c'est important d'en parler. Est-ce que vous connaissez vraiment la loi ? Conférence débat sur le don d'organes, la semaine prochaine, du côté des Martres de Verre.
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3: Bonjour, salut, coucou tout le monde, bienvenue à bord du vol ici Pays d'Auvergne, destination 16h. Nous atteindrons cela dans 2h, 22 minutes et 22 secondes exactement. Attachez bien votre ceinture, respectez les consignes de sécurité. Un large choix de divertissement vous sera donc proposé, aucune zone de turbulence. Et pour bien démarrer, on part tout de suite avec Taylor Swift et Opalite et un grand classique, Vaughan avec Alain Chamfort et Manureva. Très bel après-midi à l'écoute d'ici Pays d'Auvergne.

0: Alain Chamfort et Manu Reva et sa bulle de douceur dans votre après-midi. Ici Pays d'Auvergne, à présent l'écho d'ici avec un peu plus d'aide pour les éleveurs du Puy-de-Dôme. Ils sont 5400, les trois quarts en bovins, un secteur clé qui représente 80% de la richesse agricole départementale. Des éleveurs soutenus par les techniciens des différents organismes agricoles qui veulent mieux travailler ensemble. La Chambre d'agriculture, l'établissement départemental de l'élevage et le groupement de défense sanitaire qui ont donc signé une charte Ambition élevage pour mieux venir en aide aux éleveurs. Reportage L'écho d'ici, signé Emmanuel Moreau.
1: Plus question de travailler chacun de son côté. Les techniciens des trois organismes vont partager les informations et d'abord mettre leurs fichiers en commun. Denis Guérin, le président de l'établissement départemental de l'élevage.
2: Ça va pas être une révolution. Hein. L'idée, c'est amener de la fluidité. C'est-à-dire que ce qu'on veut pas, c'est que, comme ça doit se passer de temps en temps, c'est que quand le conseiller est sorti, finalement, sur l'exploitation, il y a un autre problème qui n'a pas été vu, qui n'a pas été abordé. Alors qu'il doit, quel que soit le conseiller, il doit être abordé. Et la réponse, si elle est apportée par un collègue, un autre, c'est que la réponse arrive.
1: Ambition élevage a été imaginée après une enquête auprès des éleveurs. 600 ont répondu pour expliquer leurs besoins. Les techniciens qui interviennent dans les fermes ont eux aussi été consultés avec une envie commune, être plus efficace. David Chauve, le président de la Chambre d'agriculture du Puy-de-Dôme.
3: On est en train de bâtir ça, même si ça n'a pas été complètement la façon de fonctionner peut-être des 30 dernières années. Je pense qu'aujourd'hui, on est sur une séquence différente, avec des enjeux différents. Et qui nous semble assez pertinent de devoir proposer cet accompagnement. Après, tout ne viendra pas des structures, mais il faut, je pense qu'il y a une alchimie qui se forme aussi avec les éleveurs et les enjeux que sont ceux des exploitations.
1: Un travail collectif qui devrait permettre aux éleveurs de mieux travailler, c'est l'avis de Philippe Planche, il est agriculteur à Billon.
4: Nous, c'est vrai qu'on est beaucoup la tête dans le guidon sur nos exploitations, et eux ont une autre vision au-dessus. Et on a besoin de ça, quoi. Parce que quand j'ai commencé, je veux dire, on n'avait pas tous les réseaux sociaux, tout ça. Et aujourd'hui, on se retrouve avec des afflux d'informations. Il y a des conseilleurs, mais qui ne sont pas forcément les payeurs. Et bien, à un moment donné, il faut qu'il y ait aussi des gens de neutres qui soient là pour définir le vrai du faux de tout ça, quoi. De façon, en fait, à ne pas subir tout notre environnement et que ce soit réellement nous qui faisons nos propres choix.
1: Ambition élevage concerne d'abord l'élevage bovin, de loin le plus important dans le Puy-de-Dôme, mais aussi les ovins, caprins, porcins et les volailles, qui représentent 22% des élevages dans le département.
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1: Ici Pays d'Auvergne et votre après-midi qui se déroule tout en douceur avec la symphonie des éclairs de Zao de Zagazan. Un immense classique à présent, Dire Straits Walk of Life, titre qui reste en tête et qui vous accompagne parfaitement votre après-midi. Énergie, voix puissante et refrain imparable, tout ça pour rejoindre Tranquilou Bidou, 14h. Bel après-midi.
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1: Et on vous souhaite une agréable après-midi avec Ici, Pays d'Auvergne. Il est 14h, le 90 rond info en France et dans le monde.
2: 1700 personnes confinées sur un paquebot de croisière pour une suspicion de gastro-entérite. C'est un navire de la compagnie Ambassador Cruise Line, arrivé hier soir à Bordeaux, parti des îles Shetland et passé par Brest. Un passager de 90 ans est décédé. Sur le paquebot, beaucoup de Britanniques, d'Irlandais. Une cinquantaine manifestent des symptômes. On attend les résultats des analyses. L'antivirus ne circule pas en France. C'est ce que rappelle la ministre de la Santé. 22 Français cas contact sont actuellement hospitalisés. Ils sont sous surveillance dans des services spécialisés, à la fois à Paris, Marseille, Rennes et Bordeaux. Un seul cas confirmé, une femme qui était à bord du bateau de croisière est en réanimation dans un état grave à Paris. Le taux de chômage augmente, c'est le niveau le plus haut depuis 5 ans, avec 2 600 000 Français sans emploi. En première ligne, les jeunes, avec un taux en hausse de 2 points. Après 53 ans d'existence, les boutiques Minelli baissent le rideau le 30 mai prochain. Fermeture définitive pour l'enseigne de chaussures en difficulté financière. Placée en redressement judiciaire en mars pour la deuxième fois, les magasins restent ouverts jusqu'à cette date avec des remises de 60%. À Cannes, après les paillettes et le tapis rouge hier, place aux projections du festival. Les films en lice pour la Palme d'Or et se présenter hors compétition comme L'Abandon, qui retrace les derniers jours de Samuel Paty, professeur d'histoire géo tué il y a 6 ans après avoir montré en classe des caricatures du prophète Mahomet. Le film est projeté ce soir à Cannes.
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1: Éclaircies et passages nuageux dans le ciel cet après-midi, encore quelques averses possibles et de la neige au-dessus de 1600 mètres, quelques rafales de vent, 65 km par heure, et les températures en montagne qui oscilleront de 11 à 14 degrés, 17 à 18 pour les plaines. La nuit prochaine, ciel changeant, passages nuageux, des averses encore et toujours, toujours un petit peu de vent, 65 km par heure, et les températures demain de 2 à 7 degrés au réveil. Pour le jeudi de l'Ascension, ciel bien encombré, précipitations possibles toute la journée, la limite plus neige vers 1200 mètres d'altitude, les températures maximales 6 à 14 degrés pour demain après-midi.
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2: Bonjour, salut, coucou tout le monde, bienvenue. Et oui, les après-midi, c'est qui? C'est Boucry. Merci de passer votre après-midi en notre compagnie. La séquence 100% chansons françaises qui arrive avec trois titres qui vont s'enchaîner naturellement entre caractère, modernité et groove. France Gall qui donne tout pour la musique. Titre intemporel qu'on aime toujours autant. Covinciers, son dernier single, Silence Radio. Et puis Eddie Mitchell, Il ne rentre pas ce soir, tout en élégance et en finesse. Trois styles, trois générations et toujours la même envie de partager la musique avec vous.
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2: Avec quelques idées de sortie pour peut-être ce long week-end qui s'annonce un petit peu chagrin côté météo, n'hésitez donc pas à aller dans les musées, par exemple le Mupop à Montluçon, qui vous propose la plus importante collection d'instruments et d'objets musicaux de France. Grâce à une mise en scène ludique et interactive, un casque sur les oreilles, vous serez transporté dans différents univers musicaux, du jazz au rock, en passant par le bal musette et la pop musique. 3500 instruments, 3000 mètres carrés, 2 heures de visite, le Mupop à Montluçon durant ce long week-end de l'Ascension. Et puis une exposition à voir également, expo éphémère au Grand Hôtel de Châtel-Guyon, place Brosson. Châtel-Guyon, expo Convergence jusqu'au 27 mai avec 4 artistes plasticiens qui vous attendent. Il y aura une possibilité de voir ces œuvres de 14h à 20h toute la semaine et le week-end 11h-20h, expo Convergence à Châtel-Guyon. Expo éphémère, c'est au Grand Hôtel, place Brosson à Châtel jusqu'au 27 mai pour cette belle expo.
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0: Moon Martin et Bad News avec ici Pays d'Auvergne, un titre qui sent bon les années 80. Johnny Clegg et Savuka, ça vous dit? Scattering of Africa. Et puis Christophe Maé qui vise la lune. Et puis chacun fait ce qui lui plaît. Chagrin d'amour sera là. Trois ambiances, trois voyages pour rejoindre tranquillement 15h votre rendez-vous avec l'actualité.
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1: Et voici que résonne 15h. Merci d'écouter Ici, Pays d'Auvergne. Nous renouons avec l'actualité.
2: Huit Français cas contact attendent le résultat de leur deuxième test à l'antivirus aujourd'hui. En tout, 22 Français sont cas contact, actuellement hospitalisés à Paris, Bordeaux, Marseille, Rennes. Un seul cas est confirmé dans notre pays, une passagère du bateau de croisière hospitalisée en réanimation à Paris. Eux sont confinés sur un paquebot à cause d'une suspicion de gastro. 1700 personnes, des passagers et des membres de l'équipage, coincés dans le port de Bordeaux. Un homme de 90 ans est décédé et une cinquantaine ont des troubles intestinaux à bord. Le bateau Ambition, comme il s'appelle, est parti d'Écosse, passé par Brest. Il est censé rentrer à Liverpool la semaine prochaine. Le parquet de Paris demande un procès aux assises pour deux jeunes soupçonnés d'être les auteurs de l'agression mortelle d'Elias. Cette adolescente de 14 ans a été tuée en janvier de l'année dernière d'un coup de machette à Paris. Il sortait de son entraînement de foot dans le 14e. 2 600 000 personnes sont à la recherche d'un emploi en France. Le taux de chômage augmente encore, selon l'INSEE. C'est le niveau le plus haut depuis 5 ans. Et puis à partir du 1er juin, le SMIC va bien augmenter de 2,4%. Ça fait un peu moins de 35 euros net en plus par mois. Une hausse liée à l'inflation, pas vraiment un coup de pouce, donc précise le ministre du Travail. Enfin, la disparition d'une légende de l'Olympique lyonnais, le footballeur Fleury Dinalo, à 83 ans. Il reste aujourd'hui encore le meilleur buteur de l'histoire du club.
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1: Éclaircies et passages nuageux dans le ciel cet après-midi, encore quelques averses possibles et de la neige au-dessus de 1600 mètres. Quelques rafales de vent, 65 km par heure, et les températures en montagne qui oscilleront de 11 à 14 degrés, 17 à 18 pour les plaines. La nuit prochaine, ciel changeant, passages nuageux, des averses encore et toujours un petit peu de vent, 65 km par heure, et les températures demain de 2 à 7 degrés au réveil. Pour le jeudi de l'Ascension, ciel bien encombré, précipitations possibles toute la journée, la limite plus neige vers 1200 mètres d'altitude, les températures maximales 6 à 14 degrés pour demain après-midi.
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2: Bonjour, salut, coucou tout le monde, soyez les bienvenus si vous nous rejoignez à l'instant. Dans un instant, 100% chansons françaises, des titres qu'on aime, qu'on connaît et qui font du bien, tout simplement. Regarde cette vague, elle n'atteindra jamais la dune. Eh oui, Joe Dassin, éternel été indien. Elena, tout a changé au programme également. Et puis, celui qui lance une machine avec le programme ici Pays d'Auvergne, l'amour à la machine d'Alain Souchon. Trois ambiances, trois époques et le même plaisir de partager cet après-midi en notre compagnie.
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2: Avec une conférence débat à noter sur vos agendas, jeudi 21 mai prochain à 19h30 à la salle de la locomotive au Martre de Verre. Conférence débat sur le thème le don d'organes, où en est-on et où va-t-on? Pour vous apporter une réponse, l'association France Adot 63, entendez association pour le don d'organes et de tissus humains, et l'amicale pour le don de sang bénévole des Martres de Verre, vous invite jeudi 21 mai prochain à 19h30 à la salle de la locomotive au Martre de Verre pour cette conférence débat le don d'organes, où en est-on, où va-t-on, avec la participation du professeur Cyril Garouste, professeur de néphrologie, président de la fédération de grève du CHU de Clermont-Ferrand, avec des témoignages de donneurs, de receveurs et de professionnels. Ça se passe au Martre de Verre jeudi 21 mai à 19h30 à la salle. La locomotive, c'est face à la gare, c'est important d'en parler. Est-ce que vous connaissez vraiment la loi? Conférence débat sur le don d'organes la semaine prochaine du côté des Martres de Verre.
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0: Ici Pays d'Auvergne avec ce tube Los Lobos et la Bamba, c'est Anda, impossible de ne pas avoir envie un peu de bouger. Ouhou. Dans un instant, Super Tramp et Give a Little Bit, le dernier hymne des enfoirés, L'île au trésor, et puis Laurent Voulzy qui nous offrira des fleurs car elles ont un pouvoir, sans oublier I Got You Babe avec UB40 derrière. Énergie garantie, restez là, la suite s'écoute, se chante et se partage avec Ici Pays d'Auvergne.
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1: Et voici que résonne 16h. Merci d'écouter Ici, Pays d'Auvergne. Nous renouons avec l'actualité.
2: Une explosion dans l'usine Tesser à Crolles fait 2 blessés. L'accident s'est produit en début d'après-midi. Explosion sur un camion transportant des matières dangereuses, indique la préfecture de l'Isère, qui précise que les dégâts sont limités à l'intérieur du site et qu'un important dispositif de secours a été immédiatement engagé. Combien de temps seront-ils confinés ? 1700 passagers et membres de l'équipage d'un navire de croisière sont coincés dans le port de Bordeaux. Aucun rapport avec l'antivirus, c'est à cause d'une suspicion de gastro-entérite. Une cinquantaine ont des troubles intestinaux. La personne de 90 ans décédée à bord a fait un arrêt cardiaque. Pas de lien avec l'épidémie. Les autorités rassurent sur l'antivirus en France. Il n'y a pas de circulation du virus, répète la ministre de la Santé. 5 passagers du bateau des croisières sont hospitalisés à Paris. Seule une personne est contaminée. Elle se trouve dans un état grave. Quant aux 22 Français cas contact, on devrait savoir aujourd'hui si leur test est positif à l'antivirus. Piégé par un chasseur de pédocriminels, l'ancien directeur du sport scolaire de Haute-Saône est en garde à vue. Ancienne figure du sport franc-comtois, il a déjà été condamné pour détention d'images pédopornographiques et tentative de corruption de mineurs. L'internaute qui l'a dupé s'est fait passer pour une adolescente grâce à une image générée par l'intelligence artificielle. Enfin, ce soir, le RC Lens reçoit le PSG. Match en retard de la 29e journée de Ligue 1. Si Paris ne perd pas, il officialisera son titre de champion de France. Coup d'envoi, 21h.
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1: Éclaircies et passages nuageux dans le ciel cet après-midi. Encore quelques averses possibles et de la neige au-dessus de 1600 mètres. Quelques rafales de vent, 65 km par heure. Et les températures en montagne qui oscilleront de 11 à 14 degrés, 17 à 18 pour les plaines. La nuit prochaine, ciel changeant, passages nuageux, des averses encore et toujours. Toujours un petit peu de vent, 65 km par heure. Et les températures demain de 2 à 7 degrés au réveil. Pour le jeudi de l'Ascension, ciel bien encombré. Précipitations possibles toute la journée. La limite plus neige vers 1200 mètres. D'altitude. Les températures maximales 6 à 14 degrés pour demain après-midi.
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0: Ici Pays de Gariec, M. Pokora, et cette belle balade de rupture, maîtrisée quand même, c'est ce titre quand même.
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0: Bonjour, bienvenue, on est avec vous jusqu'à 19h, toute l'équipe d'Ici Pays d'Auvergne. Si vous venez de nous rejoindre, bien sûr, on continue cet après-midi en musique avec notamment le groupe belge Vaya con Dios, et puis aussi un tube de Maroon 5 qui arrive très vite. Et puis c'est juste après l'Auvergne. Dans mon histoire, c'est avec Guillaume Claveau, qui est en compagnie de Marie Demoulin, la directrice générale du parc animalier d'Auvergne, qui s'est imposée une année de césure durant ses études d'ingénieur agronome, car elle avait besoin, en tout cas, d'argent. C'est là que, pour la première fois, elle a posé les pieds au parc d'Arde sur Couze.
3: On est toujours au parc animalier d'Auvergne cette semaine en compagnie de sa directrice générale, Marie Demoulin. Après un Erasmus du côté d'Oslo, qui a entamé la bourse, hein, et il fallait des sous, donc une année de césure, c'est en quelle année ça ?
4: C'était en 2016 que j'ai commencé ma césure.
3: Et alors, qu'est-ce que vous avez

0: Népal. Donc j'avais organisé ça, je m'occupais des réseaux sociaux et de toute la partie communication de la fondation.
1: Et comment c'était la découverte du parc? Parce que vous l'avez choisi en fait.
0: C'est ça, je l'ai choisi. J'étais déjà allée dans un autre parc en stage à Planète Sauvage à Nantes au cours de mes études. Et j'avais découvert un peu la conservation dans les parcs animaliers que j'avais trouvé assez chouette. Et là, je m'étais dit, là, on va encore plus loin. Et je me suis vraiment sentie utile. Un des souvenirs que j'ai, c'est d'avoir reversé un gardien, justement, des pandarous au Népal, son salaire pour une année, grâce aux actions que j'avais faites. Et là, pour le coup, ça m'a marqué parce que je me suis dit, là, j'ai vraiment une utilité dans la société.
1: Et vous y êtes allé au Népal?
0: Je ne suis pas encore allé au Népal.
1: Bon, alors ça, c'était l'année de césure. Et puis, il a fallu finir quand même l'école d'ingé, troisième année, avec un stage ou ça?
0: Au parc animalier d'Auvergne.
1: Ah bah tiens, alors, pour la communication et le commercial. Et après le stage, eh ben, la progression. Et vous y êtes toujours depuis 2018. On va profiter un peu de la vue, là, parce qu'on est sur la terrasse du resto. Il fait beau, c'est sympa, on en profite. Vous y venez souvent?
0: Oui, de manière très régulière, parce que j'oublie très souvent mon repas.
1: Le stage de troisième année, ok, mais on va essayer de comprendre pourquoi et comment vous êtes resté depuis tant d'années au parc, maintenant.
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0: écoutez CP d'Auvergne avec ce tube classique hein, de Maroon 5. Le 17-19, c'est dans moins d'une heure en compagnie de Christophe Barbeau pour une émission spéciale. Ce soir, il sera en direct de l'hippodrome de Vichy pour les courses de galop et le début de la saison qui a commencé le 4 mai dernier. Alors soyez là dès 17h. La musique qui arrive, trois chansons françaises à la suite. Zaz, Michel Jonas et Marc Lavoine.
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1: Plus infernal des courses d'obstacles en France. C'est à Servent le samedi 13 juin prochain, avec plus de 50 obstacles à surmonter. Hein. Sur 12 km, cette course est un véritable parcours du combattant qui mettra votre endurance et votre détermination à l'épreuve. L'infernal est connu comme un véritable succès auprès des amateurs de sensations fortes et de défis physiques. L'ambiance y est toujours joyeuse et bon enfant, bien sûr. Le principal, c'est de participer et de s'amuser. L'infernal, la course d'obstacles la plus folle de France, avec boue, mousse, obstacles tordus, déguisements complètement fous, et tout ça entre potes ou encore en famille. Avec même un concert le soir de la team Goldman et un feu d'artifice, entre autres. C'est aussi, bien sûr, pour la bonne cause, car une partie des bénéfices sont reversés aux pupilles de sapeurs-pompiers du Puy-de-Dôme et à Actes Auvergne. Inscription et infos complémentaires, tout ça sur le site l'infernal63.com.
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0: Vous écoutez ici Pays d'Auvergne avec La Merveille de Jean-Louis Aubert. La musique à suivre, c'est le groupe U2 et la bande originale du film musical Fame. Et puis tous les jours, on retrouve sur ici Pays d'Auvergne celle qui met l'humour en tube, c'est Fred Ballard. Et à la veille du viaduc, hein, de 4 jours post-week-end. 2-3 jours, Fred Ballard justement a voulu questionner notre rapport au travail avec l'humour en tube en s'adressant aux petits commerçants qui n'arrivent plus à trouver de personnel.
1: Non mais c'est vrai qu'en entretien d'embauche à la boucherie, on me pose des questions qu'on posait pas avant. L'autre coup, il y en a un, il me demande « Est-ce que vous avez un espace détente ?» J'ai dit, bah on a les WC.
2: Oui, alors c'est sûr que par rapport à l'espace détente de chez Google avec baby-food, ping-pong et cookies à volonté, c'est tout de suite moins convivial. Mais bon, l'espace détente n'est pas censé prendre plus de place que l'espace travail. Hein.
1: Les jeunes de maintenant, ils veulent plus travailler. C'est pas qu'ils ne veulent plus travailler, c'est qu'ils demandent juste d'arriver moins tôt le matin, à repartir moins tard le soir et à être payés beaucoup, beaucoup plus. Nous, c'est parce qu'on n'avait pas l'idée, mais au final, ils sont plus intelligents que nous. Hein.
2: Ah bah c'est sûr que la nouvelle génération va nous révolutionner le boulot, ça va être vite vu, hein, ils vont faire bosser l'intelligence artificielle pendant qu'ils joueront au baby-foot. Enfin, ici, parce qu'ailleurs, la notion de travail n'est pas toujours la même.
3: En Afrique, on n'a pas le même rapport au travail que dans les pays occidentaux comme la France. En France, la vie, on a du mal à se l'avouer, mais elle tourne un petit peu autour du travail. D'où l'adage qu'on connaît tous, métro, boulot, dodo. En Afrique, la vie, c'est déjà bien.
2: Voilà, donc le travail est un concept qui mérite d'être réétudié. Il y a peut-être moyen d'y échapper, mais bon. En attendant, avec Anne Roumanoff et Farid, on a déjà trouvé le moyen d'en rigoler. Oui, parce que quand les comiques travaillent, ça rigole pas en général. Enfin si, mais bon, on s'est compris.
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0: Et c'est Pays d'Auvergne avec l'un des groupes les plus connus au monde, bien sûr, c'est le groupe irlandais U2 et la voix de Bono. La musique qui arrive avant 17h, le dernier Céline Dion et ce voyage avec l'artiste sénégalais Youssou N'Dour en duo avec Nana Chéri. Et dès 17h, pour une émission spéciale en compagnie de Christophe Barbeau, on sera en direct, rien que pour vous, pour vivre ces courses de galop à l'hippodrome de Vichy, entouré bien sûr de plein d'invités durant 2 heures. Soyez au rendez-vous.
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1: On rentre tranquillement dans la fin de journée avec Ici Pays d'Auvergne, il est 17h. Le 17-19 en direct de l'hippodrome de Vichy, c'est juste après les informations présentées par Emmanuel Moreau. Et un accident ce midi dans l'Allier au Bouchon.
2: Une collision entre deux voitures à un carrefour, accident qui a fait un blessé grave. Une conductrice de 53 ans, héliportée en urgence absolue au CHU de Clermont. Elle a été transportée par Hélismur, l'hélicoptère installé dans l'Allier pour la saison estivale. Il est en service depuis un peu plus d'une semaine. L'autre automobiliste impliqué dans cet accident, un homme de 23 ans, est plus légèrement touché. Comme prévu, il y a du monde sur les routes d'Auvergne pour les départs du pont de l'Ascension, journée qui est classée noire par bison futé. Ça bouchonne notamment sans surprise dans les virages de coude et sur la 79 dans la traversée de l'Allier. 4 ans de prison, dont 2 avec sursis, et la peine demandée il y a quelques minutes à l'encontre de Brice Hortefeux lors du procès en appel du financement libyen de la campagne de Nicolas Sarkozy. Réquisition un peu plus lourde que la peine de première instance qui était de 2 ans ferme, et une peine plus lourde également demandée pour Nicolas Sarkozy, 7 ans de prison, c'est 2 ans de plus qu'en première instance.
1: Le SMIC va augmenter de 2,4% le 1er juin prochain.
2: Une augmentation mécanique du salaire minimum, elle est liée à la reprise de l'inflation, puisque lorsque l'inflation dépasse 2%, le SMIC augmente automatiquement. En revanche, il n'y aura pas de coup de pouce supplémentaire pour le gouvernement. La France n'est toujours pas en mesure d'atteindre ses objectifs de protection de la biodiversité, constat de l'Union internationale pour la conservation de la nature, l'UICN, lors d'une audition au Sénat aujourd'hui. La France s'était donné pour objectif de protéger 30% de son territoire national, terrestre et marin après la COP15, dont 10% placés en protection forte à l'échéance de 2030. Mais la France sera en retard, faute de moyens financiers. À Castelginest, on recherche toujours le cobra en liberté, aperçu hier soir, un serpent venimeux qui mesurait un peu plus d'un mètre de long et dont la provenance est toujours inconnue. Pas de psychose dans cette commune de 11 000 habitants au nord de l'agglomération toulousaine, mais tous les équipements publics ont été fermés par mesure de précaution. Et puis il n'y aura pas de fan zone à Paris le 30 mai pour la finale de la Ligue des Champions entre le PSG et Arsenal. La mairie y renonce pour des raisons de sécurité. Ce soir, match au sommet en Ligue 1, même s'il n'y a plus vraiment de suspense avec le PSG qui se déplace à Lens, son dauphin. La météo, bah, c'est toujours entre
1: nuages,
2: entre les deux.
1: Voilà, et soleil dans le ciel, en effet, Emmanuel, cet après-midi, toujours ces éclaircies, ces passages nuageux qui alternent en Auvergne. Des rares averses aussi sont possibles par endroits. Température actuellement, 8 degrés au Lioran, 11 à la Chaise-Dieu, 12 degrés à Saint-Flour, au Mont-d'Or, 13 à Saint-Gervais-d'Auvergne, 14 à Aurillac, 15 au Puy-en-Velay, 16 degrés à Ambert, 17 à Vichy, Brioude, 18 degrés à Moulins, Clermont, Issoire et Montluçon. La soirée, la nuit, sous un ciel changeant, alternant nombreux passages nuageux et éclaircis. Hein. Quelques averses aussi sont possibles ici et là. Et puis demain, jeudi, un début de long week-end avec des nuages ponctués d'averses qui devraient laisser quelquefois quand même passer le soleil. Le ciel, lui, va se couvrir progressivement alors que le risque d'averse persiste jusqu'en fin de journée. Température demain en Auvergne de 5 à 14 degrés. En résumé, retour des nuages et peut-être même d'un petit peu de pluie.
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1: Ici, avec Renaud, Miss Maggie. Passez une bonne fin d'après-midi avec Ici, Pays d'Auvergne.

0: ça c'est Bing Bang qui sonne pour dire qu'il est 17h08. Vous écoutez CP d'Auvergne avec Renaud et ce titre à Miss Maggie qui lui a valu quand même quelques déboires avec la Grande-Bretagne à l'époque.
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0: C'est la soirée des Christophe, je vous le dis. Bonjour, bienvenue si vous voulez nous rejoindre. Très heureux d'être avec vous en ce mercredi 13 mai. On vous accompagne avec toute l'équipe pour cette fin d'après-midi d'ici Pays d'Auvergne jusqu'à 19h. Et ici même, les chevaux justement connaissent Christophe Barbeau. Et ils l'attendent au tournant d'ailleurs. On le retrouve tout de suite en direct de l'hippodrome de Vichy. Bonjour Christophe.
3: Bonjour Christophe, bonjour à tous. J'ai même le privilège de pouvoir murmurer à l'oreille des chevaux. Et comme je sais que vous êtes à cheval sur le conducteur, et le protocole, je vais essayer de respecter le timing. On est ravis de vous accueillir effectivement ici depuis l'hippodrome de Vichy-Bellerive. Il y a trois hippodromes dans l'Allier, un à Montluçon, l'autre à Moulins. Celui de Vichy peut être le plus important en matière de nombre de réunions. La nouvelle saison 2026 est partie. C'est la toute première, non pas de la nouvelle saison 2026, mais c'est la première réunion de galop. Il y a quelqu'un qui, il y a quelques instants, avait une tenue aux couleurs de l'ASM. C'est terminé pour elle. Elle a terminé. Elle courait dans la troisième course. Dans la deuxième course, effectivement, la troisième, c'est celle qui vient d'être donnée à l'instant. Bonjour Laura Grosso.
4: Bonjour.
3: Je suis ravi de vous accueillir. Vous êtes arrivée tout à l'heure dans le rond de présentation. Vous avez regardé de nouveau votre course. Mais d'abord, vous êtes allée voir deux personnes. L'entraîneur, si j'ai bien compris, peut-être le propriétaire. Vous avez fait quoi? Vous avez parlé de quoi avec les deux personnes qui étaient à vos côtés tout à l'heure?
4: Bon, on parle du cheval et avant la course. Toujours avant la course, je vais sceller le cheval. Comme ça, je vois un petit peu l'état général et son attitude. Et ensuite, après la course, on fait un débrief sur comment ça s'est passé, le parcours, le ressenti et voilà, et la performance.
3: Êtes-vous contente de votre prestation aujourd'hui? Est-ce que ça s'est bien passé ou il y avait une petite once de déception à l'arrivée?
4: Non, ouais, j'étais assez déçue parce que j'avais un numéro extérieur et j'ai pas réussi à avoir le parcours que je voulais en tout cas. Et le cheval le paye un petit peu pour finir, mais le cheval s'est très bien comporté. C'est plus le parcours qui a fait que notre résultat n'était pas à l'arrivée.
3: Bon, Laura, c'est terminé pour aujourd'hui.
4: Oui.
3: Prochaine réunion, c'est quand?
4: C'est demain à Longchamp.
3: Demain à Longchamp. J'ai l'impression que vous avez une vie de globe-trotteur. J'ai l'impression que vous sillonnez toute la France, jamais à un point fixe. C'est un peu ça la vie d'un jockey.
4: C'est un peu ça. Après, on est beaucoup à avoir à être cavalier aussi d'entraînement, donc à avoir quand même un point fixe. Moi, je suis basée sur Chantilly, mais c'est vrai qu'il y en a aussi beaucoup qui sont freelance et du coup qui vont tout le temps à gauche à droite.
3: Vous êtes sur Vichy aujourd'hui, un hippodrome que vous connaissez, que vous appréciez?
4: Oui, j'aime beaucoup. Ça me rappelle quand j'étais apprentie, je faisais les meetings pour mon maître d'apprentissage et du coup ça me rappelle de bons souvenirs.
3: Laura, comment devient-on jockey? Alors, je rappelle pour celles et ceux qui nous écoutent qu'il n'y a pas de féminin. On dit une femme jockey. Si
4: oui,
3: je me suis
4: ça.
3: Bien renseigné.
4: Oui, oui, c'est ça.
3: Peut-être qu'on invente le mot. Vous aimez rien qu'on l'invente ce mot?
4: Des fois, on dit jockey. Hein,
3: oui, j'ai failli le dire, mais je pensais qu'on n'avait pas forcément le droit de le dire. Comment devient-on jockey, Laura?
4: Le parcours le plus classique, c'est de passer par la FASEC, donc c'est l'école des jockeys. Il y en a

0: d'autres montent avec en appelant les entraîneurs. Et voilà, donc ça fonctionne comme ça.
1: Ouais, Laura, est-ce que c'est un milieu plutôt réservé aux garçons quand on est une femme? C'est compliqué de s'imposer ou absolument pas, tout se passe bien?
0: Non, c'est quand même difficile de s'imposer. Ils ont essayé de mettre un petit peu des avantages pour les femmes pour développer un petit peu les femmes dans les courses. Mais ça reste quand même encore compliqué. Les mentalités changent, mais lentement. Donc voilà, bon. On fait notre chemin petit à petit.
1: Madame Jouquet épanouie quand même et tout va bien.
0: Oui, tout va bien.
1: Bon, Chantilly, la prochaine course pour vous, votre objectif, Paris-Longchamp. Gagner la prochaine course?
0: Ah oui, on va tout faire pour.
1: Bon. Combien de courses gagnées à votre actif, tiens, Laura, avant de se quitter, avant de se séparer?
0: J'en ai un peu plus de 160, je crois.
1: Bon, bravo. Mmh. Félicitations. Merci Laurent d'être passé. Laura Grosso d'être passé par le micro d'ici Pays d'Auvergne. Comme c'est terminé, pour vous, allez faire quoi pour le reste de la Réunion? Suivre les prochaines courses?
0: Non, je vais attendre ma collègue du coup qui monte la prochaine et après on repart à Chantilly en voiture.
1: Bon, bah parfait. Bah, bonne route, bon retour. Merci. Laura Grosso, l'une des femmes jockeys. Il y en a dans chacune des courses. Il y aura 9 courses de galop aujourd'hui.
2: Et oui, Christophe. On rappelle quand même, Christophe, que demain jeudi, il y a aussi à Montluçon des courses, que le 25 mai prochain à Moulins aussi des courses, et puis à Vichy, hein, là où vous êtes aujourd'hui, Christophe. Ce soir, ce samedi 16, aussi des courses ont lieu. On vous retrouve en tout cas dans un instant en direct de l'hippodrome de Vichy. Tout de suite, c'est une nouveauté sur ici Pays d'Auvergne avec le dernier Louane, conduire.
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1: Celle qui évoque pardon, les histoires toxiques dans ce titre Conduire, c'est Louane sur Ici, Pays d'Auvergne. 17h16, on retrouve Patricia Farah avec Ici et Là, et on vous emmène dans une petite auberge de pays comme on les aime.
2: Après avoir parcouru quelques kilomètres qui séparent le Vernet-la-Varenne du village de Sainte-Catherine-de-Fraisse, 6 kilomètres exactement, par une route absolument magnifique, on arrive ici à l'auberge de Manon Elisa et nous sommes attendus par le chef David. Alors c'est un endroit, j'ai envie de dire, absolument croquignolé. Petite maison en pierre, un joli lilas, une terrasse toute mignonne.

0: Allons-y. Bonjour David.
1: Bonjour Baptiste.
0: Enchanté. Vous vivez dans un bel endroit.
1: Oui, tout à fait, qui est idyllique.
0: Vous êtes gérant et chef.
1: Voilà, et chef.
0: En cuisine.
1: En cuisine.
0: Et bonjour Emma, en plein boulot aussi, Emma qui prépare le service.
2: Bonjour, bonjour.
0: Alors Emma, ça doit être agréable de travailler dans cet environnement.
2: Ah bah ça pour le coup, c'est vrai qu'il y a le coup de foudre de l'endroit et puis la super équipe que l'on forme avec David, c'est vrai.
0: La les boutique boutons. De Manon et Lisa, c'est-à-dire
1: voilà. Alors l'été, je mets une petite boutique où les gens peuvent venir chercher du vin de pays, du fromage, la charcuterie. Un petit peu toute chose, du livre, il peut y avoir de la poterie.
0: C'est-à-dire mettre en avant les gens du coin.
1: Voilà, mettre en avant les gens du coin.
0: Ben moi, vous savez ce que j'aime bien, c'est faire un tour en cuisine.
1: Je vous emmène. Donc il y a de la tête de veau, du coq au vin et nos fameuses truffades. C'est ce qui me plaît, moi, de faire une bonne potée, un bon pot-au-feu.
0: Tout quelque chose qui mijote, quoi. Là, sur une le coin du feu.
1: Une bonne petite blanquette, un bon coq au vin, un bon petit riz au lait au raisin que grand-mère faisait avant.
0: On la met en route, cette truffade.
2: Allez. Avec le saindoux, là, on met les pommes de terre un peu à griller. Attention à vous.
1: Elle se fait au saindoux. Moi, je mets un petit peu de crème et je ne la fais pas à la pomme, je la fais au quintal jaune.
0: La maison ne fait plus crédit depuis que Jean Caisse a remplacé Marc Lemoy. Il y a plein de petites phrases comme ça rigolotes dans la pièce. Vous ne devez pas vous ennuyer, Emma, là, dans l'histoire.
2: Ah non, non, c'est clair que ça m'a fait travailler la répartie aussi.
0: Christian qui arrive. Pour boire un coup?
3: Oui. Ah ben... Oui, je viens ici, c'est pour... Voir un petit canon, oui.
2: À la vôtre.
4: Bonjour.
0: Vous travaillez dans le coin?
4: Oui, à côté, oui.
0: Juste à côté.
4: Et on est venu se balader pour un petit instant gourmand.
0: Voilà la truffe.
1: Truffade classique, la plus simple. C'est vous de ce côté?
5: Il faut tout finir.
4: Pour ça, on va tenir la journée. Alors,
1: voilà. Bon appétit.
4: Merci beaucoup.
0: C'est beau,
4: merci.
0: Hein. Oui, c'est très beau. Bon, Wilfried, c'est assez copieux pour 2,08 m de haut.
4: Ah, très copieux.
0: Il y a ce qu'il faut dans l'assiette.
4: Oui, il est dans l'assiette et dans les cœurs.
6: Ici, on ne prend pas du brocoli cuit à l'eau de vitelle, on prend du plaisir.
0: Bon, si j'ai bien compris, ici, on n'est pas là pour faire des chichis.
1: Non, on n'est pas trop là pour faire du chichi, hein, étant donné qu'on est dans un petit village quand même qui a que 57 habitants. Donc, on va dire qu'on n'est pas au Carlton. Donc voilà, donc vous pouvez venir manger tranquillement le soir ou le midi. De octobre à mai-juin, je suis ouvert que les midis.
0: D'accord.
1: Du dimanche midi au vendredi midi.
0: Mm-hmm.
1: Puis après l'été, je suis ouvert tous les jours de semaine et deux soirs par semaine, le vendredi soir et le samedi soir.
0: Messieurs, dames, je vous souhaite une bonne journée. Bon
7: merci.
0: Appétit.
7: Allez.
1: Merci. Et à bientôt.
7: À bientôt.
8: Ça donne envie, en tout cas. Merci Patricia Farah. N'hésitez pas à aller sur le site sainte-catherine63.fr. Trafic et mobilité en temps réel à 17h20 pour les départs justement du pont de l'Ascension. C'est une journée classée noire, hein, par Bison Futé. Ça bouchonne notamment sur la 75 dans les virages de coude et aussi sur la 79 dans la traversée de l'Allier. Prenez votre mal en patience aussi. Ça bouchonne aussi toujours aux endroits habituels au niveau de Clermont. S'il y a quoi que ce soit, venez nous en informer. 04 73 34 2000.
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10: Le théâtre Contre-Jour présente la pièce OVNI, mise en scène Olivia Vidal. Ce sera samedi prochain, 21 mars à 20h30.
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0: L'un des titres de l'année 1986, c'est le groupe de rock britannique Status Quo sur votre radio locale préférée.
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0: 17h25 ici, Pays d'Auvergne. Et à Vichy, il y a deux choses qui vont très vite. D'un côté, les galopeurs. Et puis vous, Christophe Barbeau, quand vous courez après les réactions en bord de piste, vous êtes en direct de l'hippodrome de Vichy, à côté d'un commissaire de course.
2: Effectivement, à côté d'un, voire même deux commissaires de course, voire même trois, car ils sont trois à officier tout au long de cette journée. Le prix de la Grande Chartreuse a été disputé. Tout s'est bien passé, on n'a pas entendu de sirène à la fin de la course, ce qui signifie qu'aucune enquête n'est déclenchée, et c'est plutôt une bonne nouvelle, car sinon c'est là où j'aurais dû être ultra rapide, car s'il y avait eu une enquête, je n'aurais pas pu avoir à notre micro le commissaire, et j'aurais dû finalement trouver un plan B au galop, et là c'était pas forcément gagné. Cécile Benoît d'Asie, Pascal Pignot, et vous Stanislas de Villette. Bonjour monsieur le commissaire.
3: Bonjour monsieur.
2: Vous êtes l'autorité technique. Qu'est-ce que j'ai le droit de le dire, l'autorité technique sur un hippodrome, c'est vous qui garantissez le respect du règlement, la sécurité des participants et la transparence des résultats.
3: Absolument, la régularisation des courses, etc. Et nous sommes un peu les arbitres de la course. On regarde si le code est bien respecté. C'est comme sur la route, il y a un code bien spécifique et les jockeys doivent s'y soumettre. Et nous sommes là pour vérifier que tout se passe bien.
2: Alors Stanislas, pour quelqu'un qui n'est pas forcément aguerri, qui n'a pas beaucoup d'idées sur le bon déroulé d'une course. Nous, on a l'impression, un jour de réunion de trot, on regarde le trot, l'allure, le galop. Qu'est-ce qu'on regarde un jour de galop? Est-ce qu'on regarde que l'allure ou il y a beaucoup d'autres choses qui nous échappent?
3: Non, on regarde déjà si les jockeys et les chevaux vont bien droit, si les jockeys font leur maximum pour obtenir la meilleure allocation possible, parce qu'il peut y avoir des jockeys qui ne font pas tous les efforts nécessaires parce qu'on leur a dit il faudrait mieux pas que tu gagnes cette course-là, etc. Donc c'est à nous à voir et regarder si tout se passe correctement et si le propriétaire n'est pas lésé, les parieurs ne sont pas lésés.
2: Votre bureau, si j'ose dire, votre cadre de travail, c'est la tour qui est juste en face
3: de nous.
2: Alors
3: pour regarder les courses, effectivement, nous montons dans la tour. Et autrement, nous avons un bureau où nous nous réunissons avec le secrétaire délégué des commissaires et où on reçoit des jockeys s'il y a besoin d'une enquête, s'il y a besoin de le sanctionner, pour lui mentionner, lui dire pourquoi il est sanctionné.
2: Je regardais la toute première course, elle s'est courue sur une distance de 1000 mètres, donc sur cette grande ligne droite, à l'extrémité de l'hippodrome sur votre droite, pour une arrivée sur l'autre extrémité sur votre gauche. Comment on arrive à tout voir de l'endroit où vous êtes? Vous êtes équipé de quoi?
3: Alors, l'hippodrome Vichy, bon, c'est un très bel hippodrome de France Gallo, donc on a des moyens techniques qui sont très importants, il y a des caméras un peu partout, et ça nous permet en même temps de regarder, on regarde à la jumelle, et de regarder sur les écrans de télévision, contrôler que tout se passe bien.
2: Un commissaire qui officie pour une réunion de galop ne fait que des réunions de galop, vous pouvez être amené à officier?
3: Non, alors beaucoup de commissaires sont je dirais pluridisciplinaires, ouais. C'est-à-dire que on peut aussi bien aller, il y a des hippodromes où on officie où il y a des réunions mixtes, c'est-à-dire du plat et du trot, et puis il y a des réunions spécifiques, comme ici aujourd'hui à Vichy, où c'est que du plat, mais avant-hier c'était que du trot. Mais généralement, les commissaires, on reçoit une mise à jour tous les ans, ou tous les trois ans, parce que le code évolue et ces choses-là évoluent, donc il faut se tenir à jour, quoi. Et puis les sociétés mères nous envoient, quand il y a des modifications du code et tout, nous l'envoient et à nous de les appliquer après.
2: Stanislas de Villette, qui déclenche une enquête, c'est vous, ou est-ce qu'un jockey peut faire réclamation?
3: Alors les deux, un jockey peut faire réclamation parce que on n'aura pas forcément vu ce qui s'est tout à fait bien passé, et par contre on peut aussi déclencher une enquête d'office parce qu'on a vu qu'il y avait un problème pendant la course.
2: Bon, écoutez Stanislas de Villette, merci beaucoup d'être passé par le micro d'ici Pays d'Auvergne. Vous allez repartir dans votre tour d'ivoire entre guillemets, ou est-ce que c'est vous qui allez repasser côté bureau derrière l'écran?
3: Non, c'est pas moi pour le bureau. Avant, je vais aller au rond de présentation pour voir si tout va bien, si les chevaux sont en règle par rapport aux équipements qu'ils doivent avoir. Bon, il y a, ça aussi, c'est le rôle des juges à l'arrivée, mais les juges à l'arrivée, comme le starter, ils sont sous notre responsabilité.
2: Merci beaucoup, monsieur le commissaire. Dans quelques instants, prochaine course dans 12 minutes, ronde présentation, parce que c'est un rituel avant une course de galop. Christophe, là, actuellement, les jockeys sont dans un vestiaire, juste derrière moi, vont sortir de leur vestiaire, les chevaux arriveront avec des meneurs à leur côté, un rond présentation, on va voir les chevaux évoluer, les jockeys arrivent et derrière ils montent sur leurs chevaux et après ils iront sur la piste. Vous avez tout le protocole, mon frère, tout à l'heure. Le temps pour moi de traverser la piste, je vais appliquer ce que vous m'avez dit tout à l'heure. Je suis à grand galop de l'autre côté.
0: Christophe, je vous propose même de vous mettre sur l'arrivée pour faire la photo finish, vous savez.
2: Comme oui, ça, le... évidemment, je passerai d'abord par la cage maquillage.
0: Parfait. Merci Christophe. Dans un instant, c'est juste après. Charlotte Écardin, pardon. Tant pis pour elle sur ICI Pays d'Auvergne.

0: Vous écoutez aussi Pays d'Auvergne avec Chad Cardin, tant pis pour elle.
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0: Ici, avec ce tube et classique d'Eros Ramazzotti. Passez une bonne fin d'après-midi avec votre radio locale ici, Pays d'Auvergne. Et on est en direct cet après-midi de l'Hippodrome de Vichy avec Christophe Barbeau.

0: Avec ici Pays de Vin, on revient de ce voyage en Italie en compagnie d'Eros Ramazzotti.
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0: 7h presque 40 avec ici Pays d'Auvergne. Les chevaux sont prêts, les parieurs aussi d'ailleurs. Et Christophe Barbeau a déjà misé son micro. J'espère qu'en tout cas, Christophe, vous l'avez récupéré dans les tribunes. On vous rejoint en direct de l'hippodrome de Vichy.
3: Ouais, on s'est même éloigné des tribunes. Il y a ce rythme-là. Il va me falloir un vrai remède de cheval pour être en forme et tenir le rythme, car tout se fait au pas de course. On a traversé effectivement l'hippodrome. On n'est pas très très loin de cette ligne de départ. On va en parler dans un instant. Et vous avez raison, les chevaux sont quasiment prêts. Dans moins de 4 minutes aura lieu le départ de la prochaine course, la quatrième course de cette réunion, le prix North Call. J'ai les deux pieds sur la piste dédiée aux trotteurs. Celle-ci, elle est en sable de Saint-Véran. La piste dédiée aux galopeurs, elle est en herbe, et j'ai le responsable des pistes, Michael Charnet, qui est à mes côtés. Bonjour Michael.
4: Bonjour.
3: Laquelle des deux pistes demande le plus de travail d'entretien?
4: Les deux sont équivalentes.
3: Équivalentes? Moi, j'aurais pensé que celle qui était en sable demandait plus d'exigences.
4: Celle qui était en sable?
3: Oui.
4: Ouais, c'est un travail totalement différent, parce que les matériaux sont forcément pas les mêmes et pas vivants comme le gazon. Donc c'est totalement différent. La gestion est totalement différente.
3: Jour de course, aujourd'hui, vous avez commencé la préparation de cette piste à quelle heure avec vos équipes?
4: La piste, elle est préparée depuis des jours en fait.
3: Depuis des jours?
4: Ah oui, depuis
3: c'est
4: des
3: jours. C'est pas un travail, c'est que des petites retouches le jour J.
4: Le jour J, on fait quasiment rien, on fait juste de la. Quasiment rien, façon de parler, on fait de la surveillance et notamment la souplesse du terrain surtout.
3: Alors quand vous me dites de la préparer depuis plusieurs jours maintenant, qu'est-ce qu'on y fait?
4: Et bien concrètement, nous, ça fait quand même quelques mois qu'on est dessus, c'est-à-dire que depuis février, on la travaille mécaniquement par des aérations, par des tentes différentes et à différentes hauteurs, on va dire en quelque sorte, et par de la fertilisation. Et là, par rapport au cahier des charges qui nous est demandé sur ce terrain-là, une hauteur de 10 cm minimum de gazon, on fait nos tentes en fonction des jours de course, quoi, on va dire en quelque sorte.
3: Ah ouais, donc un protocole précis. Hein.
4: Voilà, précédemment, on la tenait à 7-8 cm, et puis là, on l'a laissé depuis 10 jours pousser à 10 cm, et puis on la tient à 10 cm, 10 cm et demi, voire 11 pour aujourd'hui, quoi.
3: Alors vous dites petits travaux d'entretien ou quasiment rien un jour de course. Qu'est-ce qui peut arriver? Qu'est-ce qui peut vous mettre la boule au ventre ou vous faire un petit coup d'adrénaline?
4: Préférable qu'il n'y a rien du tout, quoi.
3: Ouais, bien sûr.
4: Non, ça peut être une simple fuite d'arrosage. Mm-hmm. Celle-ci était vraiment quelque chose qui nous stresse énormément. Ça peut être le suivi des rongeurs qu'on a sur la piste de temps en temps. Là, on est quand même beaucoup moins incriminé par ce type d'événement. Donc on reste vigilant tout le temps. Quoi qu'il en soit, on est tout le temps vigilant.
3: Alors, c'est la pleine époque. On est parti pour une saison, 39 réunions avant et après. C'est une équipe de combien de personnes sous vos ordres? Combien de personnes officient pour que les pistes soient parfaites pour les trotteurs comme les galopeurs?
4: Eh bien, pour les trotteurs, on est environ, que je ne dise pas de bêtises, on est environ une quinzaine. Mmh. Si je ne dis pas trop de bêtises, je n'ai pas tous les chiffres en tête. Et puis, pour le galop, par exemple, pour aujourd'hui, on a 15 jardiniers de piste supplémentaires. Donc ça représente à peu près entre 20 et 25 personnes pour le galop.
3: Ceux qui entretiennent une piste n'entretiennent pas forcément l'autre. C'est deux métiers totalement différents.
4: Ils ont la polyvalence, mais c'est deux choses totalement différentes, tout à fait.
3: Est-ce qu'on a des liens avec les jockeys? Est-ce qu'on papote? Est-ce que vous allez les voir? Est-ce que les entraîneurs viennent discuter avec vous? Est-ce qu'on vous demande des petits arrangements de dernière minute?
4: Personnellement, moi non, mais j'ai les retours de ma direction ou de personnes diverses qui me font remonter un peu les infos nécessaires. Suivant ce qui est dit, quoi, tout simplement.
3: Aujourd'hui, c'est une réunion qui se passe bien.
4: Pour le moment, ça va très bien.
3: Pourquoi pour le moment? Parce qu'on a toujours cette petite appréhension au cas où.
4: Il y a toujours cette crainte, mais voilà, c'est comme ça, c'est le métier qui veut ça.
3: À quelle heure vous terminerez-vous cette journée avec vos équipes? Parce la réunion se termine vers 20h, mais vous, il y a quelque chose à faire derrière?
4: Et après, on refait un suivi de piste complet sur toute la piste. C'est-à-dire qu'on bouge tous les trous pour qu'elle soit bien refermée, qu'on puisse retravailler dès vendredi dessus.
3: Voilà, Christophe, vous l'aurez compris, celui qui arrive le premier sur un hippodrome un jour de course et qui repart et qui éteint même la lumière, c'est lui. Et son équipe, c'est un peu ça, Michael.
4: C'est ça, à peu près.
3: Merci beaucoup, Michael Charnet, le responsable des pistes. On va vivre, Christophe, dans un instant, le départ en direct. C'est parti. Oh, yes. Les stalles viennent de s'ouvrir, on est parti pour une autre course. Il y a des gens qui sont tout autour, il y a des pousseurs, il y a des meneurs. Et comme je suis curieux, moi je veux savoir ce qu'est un pousseur, ça sera le sujet de notre prochaine interview.
0: Et Christophe, c'est l'heure de jouer avec ici Pays d'Auvergne. On vous offre ce soir 4 entrées justement pour l'hippodrome de Vichy pour la saison 2026. C'est une invitation valable pour l'une des réunions hippiques. Christophe, vous avez une question.
3: Ouais, j'ai trouvé un lieu plutôt sympa qui s'appelle le Salivarium. Il m'a intrigué et je me suis dit, tiens, éveillons la curiosité de celles et ceux qui nous suivent finalement dans le 17-19. Salivarium, que fait-on dans un salivarium sur un hippodrome? Est-ce que c'est le lieu de détente pour les jockeys qui en ont bavé? Est-ce que c'est le lieu où sont traités les prélèvements faits sur les chevaux pour savoir s'ils étaient dopés ou non? Ou est-ce que c'est l'endroit où les chevaux viennent de se régaler de certaines gourmandises? Ce qui les fait saliver. C'est à vous de jouer.
0: Et oui, 04 73 34 2000. Vous êtes la première ou le premier à nous donner la bonne réponse. Ici, Pays de Vergne vous offre ses 4 entrées à l'hippodrome de Vichy pour la saison 2026. Bonne chance à vous. 1, 2, 3, 4. 17h45, ça groove avec Bruno Mars sur Ici, Pays de Vergne.

0: Oh là là, qu'est-ce que c'est bon ce tube disco pop de Stella, un peu rétro d'ailleurs, de Bruno Mars, sur votre radio locale préférée.
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0: Je l'ai essayé. On rejoint tout de suite Christophe Barbeau qui est à Vichy. Enfin, s'il arrive à se faire entendre entre les sabots, les paris et les merguez, Christophe.
2: Alors les merguez, j'en ai pas encore trouvé.
0: D'accord. Vous avez posé une question il y a quelques minutes, hein, parce que ici, Pays d'Auvergne, vous offre ce soir ses 4 entrées à l'hippodrome de Vichy pour la saison 2026. Je dis bonsoir à Frédéric de Durtol.
3: Bonjour Frédéric.
4: Bonsoir ici, Pays d'Auvergne.
0: Comment vous allez, Frédéric?
4: Oh ben, très très bien. Et je suis content d'avoir gagné 4 places.
0: Ah ben, attendez, il faut répondre à la question d'abord.
4: Oui.
0: Que, justement, Christophe a posé. Christophe.
2: Il a mis les chevaux avant la charrue, quand même, là.
0: Oui, exactement. Christophe, quelle était la question?
2: Alors, le Salivarium, est-ce que c'est le lieu où les chevaux vont se détendre, se régaler de certaines gourmandises? Est-ce qu'il les fait saliver? Est-ce que c'est le lieu de prélèvement des chevaux pour le contrôle antidopage? Ou est-ce que c'est le lieu de détente pour les jockeys qui en ont bavé lors des courses?
0: Frédéric.
4: C'est le lieu de prélèvement pour le contrôle antidopage.
5: Je m'en ai avec le camion.
2: Exactement. C'est exactement ça la bonne réponse. Félicitations. Et on va bientôt vous voir sur l'hippodrome de Vichy-Bellerive, du coup.
4: Ah ben oui. Je viens chaque année, de toute façon. J'aime bien.
0: Et ben voilà, là c'est 4 entrées pour vous, Frédéric, pour la saison 2026 à l'hippodrome de Vichy.
4: Super sympa.
0: Et ben vous allez pouvoir profiter.
4: Et ben je vous remercie.
0: Je vous souhaite une bonne soirée et un bon week-end.
4: Merci.
0: Au revoir, Frédéric.
4: Merci.
0: De rien, au revoir. Christophe, du coup, vous êtes par contre avec un pousseur.
2: Oui, effectivement, je suis avec un pousseur. On était, il a sur cette ligne de départ, la ligne de départ qui ne ressemble absolument plus à ce qu'elle était tout à l'heure, puisqu'il y a des stalles, autrement dit, une sorte de boîte dans lesquelles les chevaux sont placés. Moi, je pensais que les chevaux étaient vraiment bien disciplinés, c'est-à-dire qu'avec les jockeys, ils allaient se placer les uns aux autres, mais je voyais énormément de monde. Alors, les meneurs qui les conduisent dans le rond de présentation, qui les conduisent jusqu'ici. Et puis, il y a des gens comme vous, Loïc Dutheil, vous êtes pousseur pour celles et ceux qui nous écoutent. D'abord, bonjour, c'est quoi un pousseur?
6: Bonjour, un pousseur, c'est la personne qui est à l'arrière du cheval et quand il est un peu récalcitrant, on l'aide, on l'accompagne en le poussant pour rentrer dans la salle de départ. Et après, on ferme la salle de départ derrière lui.
2: Alors moi, je vous ai regardé faire, c'est un métier très physique.
6: Oui, c'est assez physique. Et après, il y a des chevaux faciles, donc là, on force pas trop, mais il y en a quelques-uns qui sont récalcitrants et il faut commencer à forcer. Et d'autres qui nous donnent vraiment du fil à retordre.
2: Loïc, comment on sait si le cheval sera quelqu'un de plutôt discipliné, de plutôt souple, ou que ça va être un cheval qui a du caractère? Est-ce qu'on a des infos en amont?
6: Parfois, les entraîneurs ou les garçons de voyage, voire les jockeys, viennent nous voir et nous préviennent que le cheval peut être compliqué. Et des fois, on le voit sur le vif derrière la stalle, parce que quelques-uns montent en pression au moment de la course. Ils savent où ils sont et c'est des athlètes, donc ils montent un peu en pression et il faut les aider.
2: Alors, il y avait 16 chevaux, je crois.
6: Oui, 16 concurrents, oui.
2: Il y avait 16 pousseurs ou un pousseur est responsable de plusieurs chevaux?
6: Non, alors on est deux équipes de 2 pousseurs.
2: Ouais.
6: Donc, on est divisé en 2 équipes. Et 3 meneurs pour rentrer les 16 chevaux. Donc ça nous fait 8 chevaux à s'occuper par groupe.
2: Alors j'imagine que vous avez quand même un rôle important, hormis pas prendre de retard sur le timing. Est-ce que vous avez un rôle également pour détendre les chevaux? Puisque je me dis, un cheval détendu, c'est bon pour le début de la course et puis ça facilite l'installation. Est-ce que vous avez un secret, vous, pour les détendre?
6: Non, on n'a pas forcément de secret. On essaye de pas aller trop dur sur eux. On arrive, on leur fait une petite caresse, on leur parle. Et après, on les accompagne, on les prend en main, on les accompagne. Mais on n'y va pas comme des brutes non plus, parce que ça peut faire encore plus monter en tension. Et c'est là qu'on prendrait des coups.
2: Le vent est en train de se lever. On va tenter de rentrer dans cette voiture pour se mettre à l'abri du vent. Quel est le plus gros risque ou le plus grand danger dans votre job? Qu'est-ce qui peut arriver?
6: C'est prendre un coup de pied.
2: Oui, mais c'est la réflexion que je me faisais en vous regardant, ça ne vous est jamais arrivé?
6: Si, j'ai déjà pris un antérieur dans l'épaule, et j'ai déjà pris un coup de pied au niveau de la hanche.
2: Quand on est pousseur, on ne fait que pousseur pendant une réunion, c'est vraiment un métier à part entière.
6: Ah oui, on fait que ça. On s'occupe que de pousser les chevaux. Certes, c'est 3 minutes par course de boulot, mais c'est intense.
2: Ah oui, 3 minutes de course intense, pas besoin d'abonnement dans une salle de sport, quelle qu'elle soit.
6: Ah non, le cheval, il fait 500 kilos, donc quand il faut le pousser, il est plus fort que nous.
2: Qui est le plus heureux, le meneur ou le pousseur?
6: pas forcément aucun des deux, je dirais, parce que celui qui mène devant, il rentre quand même dans la stalle avec le cheval en main. Et il se retrouve, faut pas être claustrophobe, parce qu'il se retrouve avec le cheval à quelques centimètres de lui, donc c'est pas simple non plus.
2: Voilà, donc Loïc, là c'est votre moment entre guillemets de pause. Là, les stalles viennent de partir. Je suis surpris, ce n'est pas les pousseurs qui l'ont poussé jusqu'à la prochaine ligne de départ, puisqu'on va passer de 1600 à 2400 mètres, donc on déplace les stalles. C'est pas vous qui les poussez ?
6: Ah non, c'est pas nous, c'est les tracteurs.
2: Ouais, bravo. Heureusement qu'on a un peu mécanisé la chose.
6: Oui, heureusement, parce qu'elles sont lourdes.
2: Bon, donc là, il y a une petite pause et vous allez retourner. Combien de temps vous arrivez avant la ligne, avant le départ ?
6: Grosso modo, on arrive 10 minutes avant le départ et après, on est placé sous les ordres aux 3 minutes.
2: Bon, ben, je vous laisse récupérer, puisque dans un instant, ça va repartir comme ça. Merci beaucoup, Loïc Dutheil, pousseur, un métier absolument à découvrir. C'est un petit peu les hommes de l'ombre, Christophe, parce qu'on ignore ce qui se passe ici, puisque souvent, les stalles sont très, très loin des tribunes. Et bien là, on était aux premières loges, on avait vraiment envie de partager ce secret. Merci beaucoup, Loïc Dutheil, de nous avoir révélé votre job en exclusivité sur notre radio ici, Pays d'Auvergne.
0: On apprend un petit peu plus avec vous, en tout cas, Christophe, depuis presque une heure maintenant, comment fonctionne un hippodrome. Je vous propose de vous retrouver après les infos de 18h. Allez faire une petite pause avec un petit peu d'avoine, Christophe, et je vous dis à tout à l'heure.
2: Absolument pas. Vous savez ce que je vais faire ? Je vais aller voir si effectivement on trouve la fortune sous les sabots des chevaux.
0: Ah, très bien, vous avez raison. Allez, vous me mettrez une petite pièce de côté. À tout à l'heure.
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0: Nous sommes jusqu'à 19h en direct de l'hippodrome de Vichy pour vous faire découvrir cette nouvelle saison 2026 en compagnie de l'ami Christophe Barbeau. Et bah là tout de suite, c'est l'un de ses tubes le plus connu, c'est Jeanne Mas avec Johnny sur ici Pays d'Auvergne.

0: Jeanne Mas avec Johnny. Johnny sur Ici Pays d'Auvergne.
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0: Merci de votre fidélité. Ici Pays d'Auvergne, il est 18h. Les infos qui sont présentées par Emmanuel Moreau et des réquisitions plus sévères qu'en première instance pour Nicolas Sarkozy et Brice Hortefeux.
2: Dans le procès en appel du financement libyen de la campagne de l'ancien président de la République, l'avocat général a réclamé tout à l'heure 4 ans de prison, dont 2 ans avec sursis à l'égard de Brice Hortefeux. En première instance, il avait été condamné à 2 ans de prison ferme, peine qui était à effectuer avec un bracelet électronique. Le conseiller régional de Auvergne-Rhône-Alpes avait également été condamné à 5 ans d'inéligibilité. Pour Nicolas Sarkozy, ce sont 7 ans de prison qui ont été réclamés, 2 ans de plus qu'au premier procès. Le gouvernement ne fera pas d'annonce cette semaine concernant les dispositifs d'aide pour faire face à la hausse des prix des carburants. Le ministre des Transports avait pourtant annoncé que le Premier ministre devait faire ses annonces dans la semaine. Les aides sont quand même toujours prévues pour le mois de juin. Une femme de 53 ans a été gravement blessée en fin de matinée au Bouchot, une commune de l'Allier proche de la Saône-et-Loire, après une collision avec une voiture à un carrefour. La victime a été transportée par hélicoptère au CHU de Clermont. Le second automobiliste, un homme de 23 ans, est plus légèrement blessé.
0: 18h01, le Festival de Cannes diffuse ce soir le film consacré à Samuel Paty.
2: Il s'appelle L'Abandon et retrace les 11 derniers jours de la vie du professeur d'histoire originaire de Moulins, entre son cours sur les caricatures de Charlie Hebdo et son assassinat. Nous en parlerons demain matin avec l'invité de la rédaction Vincent Garinck, le réalisateur de ce film. Film qui sort d'ailleurs aujourd'hui dans les cinémas où la fréquentation n'est pas très bonne en ce moment, peut-être à cause du prix des billets, c'est une raison. En tout cas, c'est ce qu'avance l'association Que Choisir Ensemble, l'ancienne UFC. Elle a regardé de près les tarifs et ils sont souvent assez chers dans les cinémas clermontois, Lauriane Avard.
3: Oui, et la réponse des Clermontois est unanime.
4: C'est trop cher.
5: C'est une évidence. On constate que les prix ont quand même pas mal augmenté dans une période difficile pour les Français. Ça fait effectivement cher.
3: Surtout au pâté Aubière, le plus cher du département, avec une place standard à 12,90 €. Janine n'y met plus les pieds.
6: Moi, je n'y mets plus du tout parce qu'Aubière, c'est très très cher. Les prix sont presque le double de ceux de centre-ville.
3: Et quand on veut se faire une séance en famille, c'est un budget pour Muriel.
7: Là, je vois que c'est 10,50 €. Donc, quand on est une famille et par quatre, vous avez fait le compte. Hein. Ça veut dire donc la plupart du temps, pas de bonbons ou pas de petits à côté, puis surtout pas de resto avant. Ça fait une sacrée somme dès que vous êtes en famille. Quoi.
3: Que Choisir Ensemble appelle d'ailleurs les gérants de cinéma et les chaînes à proposer des tarifs famille et plus largement à baisser les tarifs. Daniel Bidot est le président dans le Puy-de-Dôme.
8: Nous, ce que nous demandons, c'est qu'effectivement, il puisse y avoir quand même une incitation à aller au cinéma en pratiquant des tarifs plus bas. Même si une part de ces billets vont à la création, il faut aussi se dire que moins il y a de spectateurs, moins il y a d'investissement. Et à partir de là, cette part réservée à la création, elle s'amoindrit au fil des temps.
9: Là, nous allons voir pour le plaisir.
10: On espère rire un peu.
11: Voilà. Détendre.
9: Voilà, se détendre, exactement. C'est ça.
11: Bon, bonne séance.
12: Merci beaucoup.
2: Et l'association de consommateurs Que Choisir Ensemble incite les Clermontois aussi à soutenir le cinéma Le Rio, cinéma associatif qui est en difficulté financière et qui a lancé une cagnotte en ligne. Elle a récolté pour le moment près de 30 000 euros sur un objectif de 100 000 euros. L'info d'ici est consacrée ce soir au grand nettoyage du Luron qui a eu lieu hier, animé par Christian Prudhomme. Le patron du Tour de France était invité par les dirigeants de l'école française du ski du Luron pour enlever les déchets laissés par ceux qui empruntent les pistes de ski. Et ça, 2 mois avant l'étape cantalienne du Tour, le 14 juillet prochain. Reportage au Lioran de Julien Houry.
13: Une veste de moniteur de l'ESF sur le dos, une paire de gants pour se protéger les mains, et en à peine plus de 2 minutes, une pièce de monnaie trouvée entre 2 cailloux. Christian Prudhomme tenait à valoriser l'opération proposée par l'école de ski français du Lioran.
14: L'opération inventée il y a 30 ans par les moniteurs de ski est une très belle opération, aller nettoyer sur les pistes de ski tout ce qui traîne après la saison d'hiver. Nous avons avec les moniteurs la montagne en partage, l'hiver, nous l'été, et dans le succès du Tour de France, évidemment, il y a les performances des champions, leurs exploits, mais il y a aussi la beauté de la France, la beauté des paysages. Donc les préserver est important et c'est ce qui est fait à travers cette opération qui existe donc depuis 30 ans. Nous, ça fait 2 ans maintenant, c'est la 3e fois que nous venons, une fois dans les Alpes, une fois dans les Pyrénées et cette fois-ci dans le Massif central, dans le Cantal.
13: L'éco-responsabilité est une des missions du Tour de France qui tient à cœur de son directeur, qui par sa présence a valorisé la présence de plus de 80 bénévoles. Un atout considérable pour Alain Capoulade, directeur de l'ESF du Luron.
15: L'idée, c'est que justement de solliciter les skieurs de venir nettoyer cette montagne pour la rendre dans
4: son état naturel. On sait que le Tour de France, Christian Prudhomme est très attaché à la montagne et aussi au Cantal d'ailleurs. Quand on met Christian Prudhomme sur l'affiche, ça suscite quand même pas mal d'engouement.
13: Amoureux de la nature et du site du Lioran, Jacques participe chaque année à l'opération et à arpenter les cimes du plomb du Cantal dans le sillage de Christian Prudhomme avec une collecte parfois étonnante.
10: Ça va de la ferraille, du plastique, voilà. Ça peut aller jusqu'à la serviette hygiénique. On a du mal à comprendre qu'est-ce qu'elle fait là, mais elle est là. Voilà, donc on est content de la ramasser, je sais pas, mais enfin on l'a ramassée quand même. On était à peu près entre 80 et 100. Donc c'est quand même que les gens sont aussi conscients de la démarche. Parce que bon, on peut pas laisser la montagne se pourrir. Bon, on n'est pas aussi ici au niveau du Népal, hein, ou de l'Everest, qui est quand même aujourd'hui la poubelle du monde. Mais bon, on en arrive encore à trouver quelques bricoles.
13: Et même un peu plus, puisqu'au total, 13 big bags ont été collectés et triés pour un total de près de 250 kilos de déchets.
0: Un reportage à retrouver sur ICI.fr et sur les réseaux sociaux d'ICI Pays d'Auvergne. Avec les images, et au Lioran comme ailleurs... Pas très beau.
12: Eh ben non, beaucoup de nuages et moins de soleil cet après-midi. Toujours des éclaircies et des passages nuageux qui alternent dans le ciel auvergnat. De rares averses aussi sont possibles par endroit. Température actuellement 8 degrés au Lioran, 11 à la Chaise-Dieu, 12 à Saint-Flour, au Mont-d'Or, 13 degrés à Saint-Gervais d'Auvergne, 14 degrés à Aurillac, 15 au Puy-en-Velay, 16 à Ambert, 17 à Vichy, Brioude, 18 degrés à Moulins, Clermont, Issoire et Montluçon. La soirée et la nuit sous un ciel changeant, alternant nombreux passages nuageux et éclaircis. Quelques rares averses aussi sont possibles ici et là. Puis demain, jeudi, un début de journée avec des nuages ponctués d'averses qui devraient laisser quelquefois quand même passer le soleil, le ciel hein, qui va se couvrir progressivement alors que le risque d'averses persiste jusqu'en fin de journée. Demain, les températures en Auvergne de 5 à 14 degrés. En résumé, retour des nuages et peut-être même un petit peu de pluie. Et puis le trafic et mobilité en temps réel à 18h06 pour justement les départs du pont de l'Ascension. C'était une journée classée noire par bison futé. Ça bouchonne notamment hein, dans les virages de coude sur la 75, sur la 79, dans la traversée de l'Allier. Vous prenez un peu votre mal en patience hein, malheureusement. Et pour le reste, ça bouchonne toujours aux endroits habituels du côté de Clermont. S'il y a quoi que ce soit, venez nous en informer. 04 73 34 2000.
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12: Ici, avec le groupe Europe. Passez une très bonne soirée avec votre radio locale, ici, Pays d'Auvergne.

0: Vous écoutez ici Pays d'Auvergne avec la chanson la plus connue du groupe Europe sur votre radio locale préférée.
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0: Et bonsoir, bienvenue à vous. Si vous nous rejoignez sur ICP d'Auvergne, on est à l'hippodrome de Vichy où certains misent justement sur les chevaux. Nous, on a misé surtout sur Christophe Barbeau, le plus bel étalon d'ici Pays d'Auvergne, pour tenir l'antenne jusqu'à l'arrivée tout à l'heure, 19h, avec ses invités, notamment Christophe, le président des sociétés des courses de Vichy.
3: Ouais, effectivement. N'hésitez surtout pas à me faire autant de compliments comme vous venez de le faire à l'instant. Je peux vous dire que j'aime, j'apprécie. Il ne manque plus que mes acclamations, comme on dit.
0: J'aime

0: Il y a ceux qui sont un peu spécialistes, donc qui ont fait le papier, qui regardent leur cheval, voir s'il est bien, s'il est en forme, s'il a un bon œil, si tout va bien. Et puis après, il y a les gens qui sont là, qui sont un peu néophytes, qui vont jouer un cheval qui cligne de l'œil, un autre qui bave, le troisième qui est marron, le quatrième qui est gris. On le fait un peu au petit bonheur la chance, chacun sa stratégie.
1: On aperçoit des chevaux qui ont des bonnets. Pourquoi ?
0: Le bonnet, alors les bonnets rouges qu'on peut voir, c'est des chevaux finalement qui peuvent être sensibles au bruit. Et donc on leur met ces bonnets et grâce à ces bonnets, ils n'entendent rien de ce qui se passe autour. Par contre, ils doivent le retirer une fois qu'ils sont devant les boîtes et avant de partir en course. Mais près des boîtes, il n'y a pas de bruit. Donc c'est juste, certains chevaux peuvent être un petit peu surpris par l'ambiance. Ça peut les tendre un tout petit peu. Donc maintenant, il y a pas mal d'entraîneurs qui ont adopté cette méthode de leur mettre ce bonnet rouge qui est à hauteur des oreilles, en tous les cas, qui permet, comme pour nous les humains, quand on a un casque sur la tête parfois, pour ne pas entendre trop de bruit.
1: Un peu comme nous les boules-caisses. Dans un instant, les jockeys vont se mettre en selle. Il y a des gens tout autour, Philippe Boucheret, est-ce que vous pensez qu'ils attendent encore quelques instants pour faire leur choix avant d'aller parier, là ?
0: Alors, il y a plusieurs types de personnes qui sont autour du rond. Il y a les gens qui aiment les chevaux, donc déjà, ils vont pas parier forcément, donc ils les regardent, ils voient les chevaux, et après, il y a des gens, effectivement, qui vont pouvoir se décider par rapport à la forme et par rapport à l'état du cheval, par rapport au poil. Vous savez, il y a des chevaux quelquefois qui ont pris un bon poil à cette époque de l'année parce qu'ils ont pris plus de soleil que les autres, etc., etc. Donc ils ont un bon poil, un peu comme l'humain quelque part. Vous avez des gens quelquefois qui ont une tête un peu différente, donc vous n'allez pas forcément les voir. Et puis il y en a d'autres qui sont plutôt souriants, qui sont guingants, qui ont les oreilles bien pointées, en tous les cas pour les chevaux. Et là, effectivement, ça peut aider parfois dans la prise de pari, dans la manière de faire son jeu.
1: Alors, Bouchard, l'hippodrome de Vichy vient de lancer sa nouvelle saison, 39 réunions. Il y a les turfistes aguerris et il y a également Monsieur, Madame, tout le monde. On vient en famille. C'est vraiment un des lieux qui devient incontournable chaque saison.
0: Oui, c'est un lieu incontournable, mais historique. Il a été créé en 1975, donc c'est vrai que ça fait maintenant un certain temps qu'il est implanté dans la vie locale, dans la vie régionale. Ça fait partie des 10 plus gros hippodromes français. Et c'est vrai qu'on a réussi sur le travail qu'on a pu faire depuis maintenant une quinzaine d'années, et puis ce qui avait été fait avant aussi, à conquérir un public qui aime venir. Le cadre est joli, c'est 75 hectares de verdure, un hippodrome. Donc, c'est sûr que vous allez dans un jardin, mais dans le jardin, il y a des chevaux, il y a des courses. On peut soit les regarder, on peut soit jouer, on peut soit y participer. Donc, il y a plein de choses à faire finalement sur un hippodrome. Et c'est ça qui donne du plaisir aux gens qui viennent ici.
1: Il y a des animations entre les courses, ça sera le cas. C'est la première nocturne qui revient, ça sera samedi prochain. Il y a un superbe feu d'artifice. Là, si la météo est de la partie, a priori, ça s'annonce comme ça, il y aura énormément de monde.
0: A priori, avec la météo, il faut toujours se méfier.
1: Oui, on est d'accord.
0: Mais effectivement, normalement, si tout se passe bien avec une journée comme aujourd'hui. Une journée comme aujourd'hui, elle est importante aussi, parce que c'est vrai qu'il fait beau, mais il n'est pas trop chaud. Et pour les chevaux, c'est plutôt pas mal quand il ne fait pas trop chaud. Ça leur permet effectivement de donner la plénitude de leurs moyens et aux jockeys aussi d'être le plus en forme possible.
1: Philippe Bouchard, une petite anecdote. Est-ce que c'est vrai que la Société des courses de Vichy est une association à but non lucratif ?
0: Oui, mais toutes les... Alors vous savez que on a 224 hippodromes sur le territoire français, parce que là, vous me sortez un peu de mon rôle de président de Vichy. Et vous allez plutôt vers mon autre rôle de vice-président,
1: bon,
0: de France Gallo. chargé des régions. Il y a 224 hippodromes sur le territoire français. Et donc voilà, c'est vrai que ça fonctionne comme ça et ça continuera toujours à fonctionner comme ça.
1: Voilà, j'avais envie de mettre ça en avant parce que pour beaucoup de personnes, ça les a surpris lorsque l'on a parlé.
0: C'est associatif, c'est une association, le 1901, c'est associatif. Mais si vous prenez les deux sociétés mères qui gèrent finalement les courses, qui sont à comparer. C'est un peu comme la Fédération Française de Foot pour le foot. France Gallo et la Société du Trot, c'est un peu comme la Fédération Française de Foot. C'est l'organisme qui va gérer sur l'ensemble du territoire la répartition des courses sur le territoire. Et ben finalement, c'est de l'associatif aussi. Et ça a toujours été comme ça. Les gens qui gèrent les hippodromes, moi par exemple, je suis bénévole. Je suis pas payé pour être président de la Société des courses de Vichy. Alors, c'est vrai qu'on a peut-être tromper un peu, pas, je dirais pas tromper les gens, mais en appelant nos associations sociétés, les gens peuvent se dire, tiens, société, donc c'est quelque chose. Mais en fait, c'est l'association de la Société des courses de Vichy, si on prenait la vraie appellation.
1: Bon, eh ben, c'est parfait. Christophe, on ne trouve pas, je vous le confirme, fortune sous les sabots des chevaux. Par contre, je vais demander à Philippe Bouchara si on peut trouver fortune dans ses prévisions. Est-ce que vous avez un pronostic ? Est-ce que vous avez un favori, Philippe, pour la prochaine course ? Parce que j'ai encore 5 minutes pour aller jouer.
0: Oui, vous avez encore effectivement 5 minutes pour aller jouer. Bon, dans celle-ci, il n'y a pas beaucoup de partants déjà. Donc
1: j'ai peut-être une chance de faire fortune.
0: C'est un peu plus facile. Et si je devais vous donner quelque chose, je pourrais vous donner le 4 peut-être, mais vous savez, c'est une course à handicap. Et normalement, dans une course à handicap, les 8 chevaux qui vont participer à cette course, on en

0: normalement la même chance.
1: Bon, et bah parfait.
0: Voilà. Donc, après, c'est au choix.
1: Bon, il m'a aidé sans m'aider. La cloche est pour me dire que le timing qui m'était autorisé est dépassé. C'est une alarme que Valérie Pochot, notre réalisatrice,
2: exactement,
1: vient de déclencher. Elle est formidable, cette fille-là. Merci.
2: Exactement, Christophe. Et vous mettez un billet. Vous mettez un billet pour le 6 pour moi. Sur le 6 pour moi, Christophe. Merci à vous. On vous retrouve dans un instant après Charles Doré avec Famille ou pas famille.

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0: 18h21 avec ici Pays d'Auvergne. Christophe Barbeau est en direct de Vichy, là où même les chevaux ont plus de calme que vous. Christophe, avant une grande course, on est bien d'accord, vous avez quand même misé sur le 4 et moi le 6 pour la prochaine course.
2: Effectivement, mais je ne pourrais absolument pas vous faire vivre l'arrivée en direct puisqu'on a quitté les bords de piste pour aller du côté des écuries près des box. Entre le box 129 et 139, il y a une dizaine de chevaux et ces chevaux eh bien, sont au nom de celui qui est à nos côtés. Lui, il est entraîneur, il me vient tout droit de Marseille, c'est Franck Forezzi. Bonjour Franck.
3: Ouais, bonjour Christophe.
2: Les 10 chevaux qui sont à vous quand on vient de Marseille, comme ça, c'est un véritable convoi, c'est une sacrée organisation.
3: Ah oui, il y a une grosse logistique, il y a 8 chevaux qui sont partis dans un énorme camion 8 places donc évidemment, et après 4 qui partent avec un petit vent 2 places et un vent tracté de 2 autres places, donc plus 4 et voilà, donc c'est une grosse logistique, mais bon après voilà, on est organisé et on fait appel à des transporteurs agréés, donc c'est leur métier.
2: À chaque fois c'est pareil?
3: Oui, effectivement, à chaque fois c'est pareil, le fait que en général le meeting de, enfin les courses à Vichy ont lieu l'été, on se débrouille pour avoir une, enfin, cette dizaine de chevaux, elles restent pendant quasiment un mois, alors que là en revanche elles sont venues hier et elles repartent demain matin.
2: À quel moment se fait le brief avec les jockeys?
3: Ah, c'est juste 10 minutes avant la course, parce que bien entendu selon le numéro de corde, selon le terrain, selon la qualité du cheval et la manière dont il faut qu'il évolue, c'est-à-dire est-ce qu'il veut qu'il aille absolument devant, absolument derrière, au milieu, c'est beaucoup de paramètres à prendre en compte et donc ça on fait plutôt au dernier moment.
2: Au dernier moment,
3: oui, un quart d'heure avant la course.
2: Vous avez les mêmes jockeys, vous avez une équipe, combien de salariés, combien de jockeys alors, sous votre coupe?
3: Les jockeys qui montent pour mon écurie aujourd'hui ne sont pas, ils sont freelance, oui, ça veut dire qu'ils ne sont pas embauchés par mon écurie ni par les propriétaires dont les chevaux courent, mais c'est ils ont des agents, des managers, et c'est un peu comme pour le cinéma, voilà, on fait au coup par coup selon le cheval, selon le poids évidemment, parce que certains jockeys ne font pas tous le même poids, et s'ils doivent porter 60 kilos, on va essayer de mettre un jockey un peu plus lourd. En revanche, si le cheval doit porter absolument 52 kilos, forcément ça, on met un jockey très léger.
2: Les journées sont suffisamment longues pour vous, parce qu'avec tout ce que vous avez à faire,
3: Oui, bah, surtout il y a l'entraînement le matin, il y a aussi beaucoup d'administratifs, mais c'est vrai que le plus excitant c'est la course, et des fois ça peut mettre plusieurs jours, plusieurs semaines, on prévoit un engagement plusieurs mois à l'avance, fixer un objectif pour un cheval et essayer de le préparer au mieux pour celui-ci.
2: Franck Forezzi, se passe comment cette réunion, cette journée? On est heureux ou on est agacé?
3: Alors forcément quand on a 10 partants, il y a des sources de déception et à l'inverse des satisfactions. Maintenant on a eu jusqu'à présent 7 partants, 5 ont pris, comme on dit, un chèque, ça veut dire qu'ils ont fini dans les 7 premiers. En revanche, on a eu 2 chevaux qui ont été battus d'une dizaine de centimètres sur le poteau. Et là, ça fait rager. On est bien d'accord.
2: Ça s'appelle se faire coiffer au poteau.
3: Exactement, c'est le terme exact.
2: Vous rentrez sur Marseille ce soir?
3: Non, on va profiter de la soirée sur Vichy et repartir demain matin.
2: Voilà. Et puis, si vous voulez rencontrer Franck Forezzi, il aime bien prendre ses quartiers d'été ici à Vichy pendant un mois et demi, comme il vous l'a dit. Et puis, c'est un Marseillais, Christophe, mais c'est quelqu'un qui adore Vichy parce que parfois, m'attendit, il a un superbe pull où il est marqué I love Vichy. Mais ça, comme nous n'avons que le son, il va falloir vous l'imaginer.
0: Et bien, prenez une photo et mettez-la. était là sur le Facebook d'ici Pays d'Auvergne. On vous retrouve dans un instant, Christophe Barbeau, en direct de l'hippodrome de Vichy, 18h25, trafic et mobilité en temps réel. Pour les départs du pont de l'Ascension, justement, une journée classée noire par Bison Futé. Ça bouchonne notamment sur l'A75 dans les virages de coude, sur l'A79 aussi dans la traversée de l'Allier. Prenez votre mal en patience si vous partez en long week-end. Et pour le reste, ça bouchonne aussi, hein, toujours aux endroits habituels, dans Clermont, autour de Clermont. S'il y a quoi que ce soit, venez nous en informer. 04 73 34 2000.
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0: Mississippi de Vigne en plein cœur des années 90 avec le groupe The Cardigans, La Foule.
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0: 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Et oui, Julien Deyer partage ses anecdotes en EHPAD dans son solo comique Voyage en terre de vieillesse. Rendez-vous le dimanche, 17 mai d'ailleurs, à 17h au théâtre de Châteauguillon. 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
0: 18h32, ça me change, j'ai l'impression que le cheval il est à côté de moi. Attention, départ imminent de la prochaine course. Et comme toujours, Christophe Barbeau est déjà lancé crinière au vent avant tout le monde depuis l'hippodrome de Vichy.
2: Ouais, effectivement. Alors vous avez eu l'impression que le cheval était à vos côtés. Moi je vous confirme, ils sont vraiment à mes côtés. On est côté balance. L'arrivée de la cinquième vient d'être prononcée. Classement provisoire 7 à 5 As. Vous avez joué le 4, il est arrivé 5e.
0: Voilà. Non, vous avez joué le 4, moi j'ai joué le 6.
2: Voilà, et ben, il est 12e. Donc c'est pas du tout le cheval là, qu'il fallait jouer. Tant pis pour vous, vous venez de perdre. Il y a un rituel quand même qui se produit là devant nos yeux. Les 5, 6, 7, 8 premiers chevaux sont arrivés du côté des balances. Dans un instant, sur le podium, Laurent Bayard, qui est le speaker officiel, va accueillir Marvin Grandin, qui lui est donc le vainqueur pour l'instant, hein, classement provisoire, mais ça devrait être confirmé parce qu'il n'y a pas d'enquête. Les vétérinaires viennent d'arriver. J'étais en train de me demander ce qu'ils étaient en train de faire. Bien, tout simplement, ils ont scanné la puce qui est installée sur chaque cheval, et ça, c'est vraiment un rituel qui est ultra important. C'est pour vérifier l'identité du cheval, pour vraiment valider que le cheval qui était engagé et qui était annoncé pour telle ou telle course est véritablement le bon cheval. Et puis ils ont également comment on appelle ça, Héloïse? Pardon, ce qui va être mis pour la sélection des deux chevaux qui vont passer, c'est une sorte de brassard qui va être placé.
3: Oui, tout à fait, c'est un brassard qui va identifier le cheval qui va donc passer le contrôle antidopage.
2: Et qui ira donc au Salivarium.
3: Tout à fait.
2: Dont on a parlé tout à l'heure. Voilà, et ben c'est celui-ci. Alors, c'est pas au cheval qui a été mis ce brassard, mais c'est au niveau du meneur. Alors, on va se rapprocher des vétérinaires qui viennent d'officier. Ils sont au nombre de 3. J'ai un Martin, Arnaud et Clotilde. Oh, dingue. Bonjour Clotilde.
4: Bonjour.
2: Vous faites quoi avec votre scan? Vous avez vraiment scanné chaque puce pour
4: voir voilà, chaque cheval est identifié avec une puce et on vérifie que c'est le bon cheval qui a couru.
2: Mais en général, il n'y a jamais de mauvaise surprise, c'est toujours validé.
4: Oui, on touche du bois, c'est toujours validé en général.
2: Et pourquoi, Martin, il y en a-t-il un qui est reparti avec un vous l'avez mis un brassard au niveau de l'avant-bras?
5: Alors ça, c'est pour le contrôle antidopage, pour vérifier qu'il n'y ait pas de substance illicite dans le cheval.
2: Ça également, jamais de mauvaise surprise.
5: On n'est pas au courant, nous.
2: On n'est pas au courant. Donc, vous faites voilà. Donc là, vous avez sélectionné ce cheval. Est-ce que c'est vous qui faites le prélèvement?
5: Alors non, ça c'est une équipe. Nous, on est là pour faire vérifier l'identité des chevaux, vérifier la législation au niveau des vaccins, faire les urgences. Et c'est une autre équipe de vétérinaires encore indépendante de la nôtre qui va contrôler les chevaux et faire tout ce qui est contrôle antidopage.
2: Alors justement, c'est la question que j'allais vous poser parce qu'il y a le contrôle. On a assisté à ce contrôle en direct. Il y a aussi les premiers secours, les premiers soins en cas d'urgence, c'est-à-dire à quel moment vous pouvez intervenir pour soigner un cheval sur la piste après la course?
5: Voilà, ça peut être donc quand c'est vraiment, on peut avoir des accidents en cours de piste, donc on est là pour prodiguer les premiers soins. Et après, on peut aussi avoir des problèmes suite à la course, des problèmes métaboliques. Donc, on est là pour veiller à ça et puis pour veiller à la bientraitance des chevaux sur le site.
2: Ça veut dire qu'à tout instant, un propriétaire peut vous appeler en cas de souci, en cas de problème du côté des écuries ?
4: Oui, c'est ça. Souvent, ils savent où on est parce que c'est des habitués qui reviennent à chaque réunion. Donc, ils viennent nous chercher au box où on est. Ils nous indiquent qu'ils ont un cheval blessé ou un cheval pas bien et c'est à ce moment-là qu'on le prend en charge.
2: Bon, et là, vous allez retourner du côté du bureau des vétos parce qu'il n'y a pas de nom.
4: Voilà, c'est ça. Nous, on n'a pas de nom pour notre bureau. Ouais.
2: Bon, Christophe, si vous avez une idée comment appeler ce lieu, le Salivarium, on sait à quoi il sert, oui. C'est juste à côté. Et bien, pour l'instant, ça s'appelle bureau des vétos. Ils sont plusieurs vétos à officier. Et là, ils vont retourner du côté de leur bureau pour récolter et vérifier et valider l'identité des chevaux. Merci à tous les deux.
0: Et merci, Christophe. Et nous, on se colmie justement pendant 3h24 avec le groupe Blondie sur votre radio locale, ici Pays d'Auvergne.

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0: Et on file justement donc à Vichy depuis 17h déjà, qu'on y est retrouvé pour la dernière fois ce soir. Christophe Barbeau, et puis d'après nos informations, Christophe, hein, vous avez tenté de négocier en tout cas un pronostic directement avec les chevaux. Je pense que ça a été sans succès.
3: Sans succès, et ils sont restés sans voix, et moi également. Par contre, il y en a un qui a de la voix, et c'est vraiment la voix de l'hippodrome de Vichy-Bellerive, c'est Laurent Bayer. Bonjour Laurent.
4: Oui, bonjour Christophe, bonjour à tous.
3: On est dans votre chambre là?
4: Quasiment, quasiment. Vous avez vu, j'ai fait un peu de rangement avant votre arrivée.
3: C'est vraiment un métier que d'être speaker. Alors moi, je suis assez impressionné, parce que on prend 16 chevaux, c'est à peine parti que ça y est. Vous prenez le micro et vous êtes capable de commenter, de savoir tout ce qui va se passer. Il n'y a pas d'accro, ça se prépare, c'est un métier, un vrai métier. Comment on se prépare pour une course, pour expliquer?
4: Déjà, on regarde l'ensemble de la réunion la veille, c'est ainsi en tout cas que moi je procède. On fait un peu le papier des différentes compétitions, on regarde un petit peu les professionnels qui sont présents. Personnellement, j'ai une base de données où j'ai pas mal d'informations sur chacun des professionnels, donc on compile tout ça et on est prêt à faire feu ensuite sur l'hippodrome. Il faut apprendre, le métier de commentateur demande énormément de mémoire. Il faut apprendre les noms des chevaux assez rapidement. On a à peu près 3-4 minutes juste avant le départ, mais ça c'est toute une technique à avoir. Et puis après ça se fait tout seul. Et puis vous l'avez remarqué, on a les Kazakhs qui sont quand même dessinés sur le programme. Donc en cas de blanc, on va dire, c'est quand même assez facile de retomber sur ses pieds.
3: Ouais, mais ça va vite quand même, hein. Donc il faut être sacrément réactif. Hein.
4: Ça dépend des distances. La première était sur 1000 mètres, ça va très vite. Sur 2004, on a plus le temps de se poser. Après c'est juste une question d'habitude.
3: Voilà, effectivement, vous reconnaissez la couleur des Kazakhs pour la prochaine. Là, on en a 8. Est-ce que c'est plus facile de commenter une course à 8 chevaux qu'une course à 16?
4: Bah, disons que c'est plus simple du fait qu'il y a moins de partants. Maintenant, il est possible qu'avec un faible nombre de partants, il se passe moins de choses pendant le déroulement de l'épreuve. Ça va beaucoup plus vite pour les cités du premier au dernier. Donc, il faut essayer là un peu de meubler et de décrire ce qui se passe durant le parcours. Il ne faut pas seulement citer les chevaux les uns après les autres. Il faut également essayer de décrire et d'expliquer ce qui se passe dans le peloton.
3: On vit la course avec vous, on a beau être là, vous êtes un plus et vraiment vous faites partie, si j'ose dire, du décor. Il y a la course visuelle et puis il y a ce que vous dites et on a vraiment l'impression d'être au cœur des courses.
4: Ouais.
3: C'est ça le rôle important du speaker que vous êtes.
4: Oui, parce que les courses, c'est de l'émotion, c'est un sport, c'est de l'échange, c'est des déceptions, c'est des moments de très grande joie. Et il faut essayer de transmettre, de faire passer toute cette émotion par l'intermédiaire du commentaire, par l'intermédiaire de la voix. Il faut jouer un peu avec la tonalité, appuyer un petit peu plus sur certaines syllabes, accélérer un petit peu, augmenter le rythme, le débit, mettre un peu d'intensité. Et c'est tout ça qui fait que... au final, on arrive à avoir quelque chose d'intéressant, puis on se motive un peu quand il y a beaucoup de monde dans les tribunes, quand le public est présent. On se motive un peu les uns les autres, le fait que le commentateur intensifie un peu le rythme et met un petit peu de tonalité. Les gens commencent à crier, à pousser dans les tribunes le cheval qu'ils ont joué, par exemple. Et nous, ça nous motive aussi. Et jusqu'au passage du poteau, c'est vrai que ça représente un moment assez sensationnel.
3: Un moment sensationnel. Ça, c'est le plus gros de votre métier. Et puis, une fois la course terminée, on se retrouve côté balance. Là, pour faites la course et vous accueillez les vainqueurs.
4: Exactement, et puis on essaie de faire connaissance avec les professionnels, avec les personnes présentes dans le public, les entraîneurs, les propriétaires, les éleveurs également. Tout à l'heure dans la première, nous avions Madame Witz qui était avec nous pour nous parler de sa passion des chevaux et des courses. Et puis les jockeys également, on revient sur leur actualité, sur les moments clés qu'ils ont connus durant la saison, dans les jours précédents, pour essayer de faire connaissance avec eux.
3: Il y a une école pour devenir speaker officiel.
4: La passion. Il n'y a qu'un mot, c'est la passion.
3: J'ai vraiment cette impression quand on vous voit, quand on vous écoute, on voit que vous êtes un véritable passionné. Le meilleur souvenir que vous avez?
4: Meilleur souvenir, il y en a tellement, notamment ici à Vichy. Moi, il y a un moment qui m'avait beaucoup plu. Je m'étais rendu aux États-Unis sur l'hippodrome de Santa Anita à Los Angeles. Je crois que c'était en 2009. Il y avait une jument là-bas qui se nommait Zenyatta. Ma mémoire me faisait un petit peu défaut, mais je crois qu'elle était invaincue. Je crois que c'était en 20 courses. Et c'était une jument qui avait l'habitude de participer à des épreuves dans lesquelles elle patientait quasiment toujours en dernière position. Et sa faculté d'accélération lui permettait de transpercer le peloton et de venir s'imposer à chaque fois. Et ce jour-là, c'était un groupe 1, donc c'était vraiment le summum style une finale de Champions League au football. Et on était avec mon collègue au milieu des tribunes. Il y avait à peu près 80 000 personnes. Et Zenyatta, qui était dernière dans le dernier tournant, est venu transpercer ses adversaires pour venir s'imposer d'un nez sur le poteau. Là, je vous explique pas l'émotion et la sensation qu'il y avait dans les tribunes.
3: Merci beaucoup, Laurent Vallière, d'être passé par le micro d'ici Pays de Vergne. Un seul micro qu'il n'avait pas, son actif. Et ben voilà, ça y est, ça aura été pour l'initiation. Merci beaucoup, Laurent Vallière. La prochaine course, c'est très très prochainement le départ. Et puis, il y a une réunion à pas manquer, c'est celle de samedi prochain, parce qu'il y aura une nocturne. Demain, ça court à Montluçon, mais ça court à Vichy. Dès 18h15, samedi prochain, c'est la soirée d'ouverture avec un grand feu d'artifice. Puis vous avez toutes les infos sur le site course.vichy.fr. Il y a encore deux courses, et ben j'ai le temps de jouer et de parier.
0: Allez-y, Christophe, en effet. Je voulais qu'on rappelle les courses, vous l'avez fait sans que je vous le dise. Écoutez, merci.
3: Ne montez pas sur vos grands chevaux, Christophe, non. Parce que je vous ai volé la vedette en fin d'émission.
0: Je sais, je suis un peu fâché. Non, je plaisante. Christophe, on vous retrouve samedi, par contre.
3: Exactement, samedi, Balader Coutelier en direct de Thiers.
0: Eh bien parfait, à samedi Christophe, merci de nous avoir fait vivre à l'Hippodrome de Vichy avec tous vos plaisir. Invités.
3: Et merci Louis Pradon.
0: Merci, 18h45, c'est l'heure du silence radio avec le dernier Gauvincert.

0: votre radio locale préférée. Le voisin, Gauvin Serre, bah oui, parce qu'il est de Guéret, avec son dernier titre, Silence Radio.
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0: 18h48, hein, H2O en balade en Auvergne avec Christophe Noiseux, en compagnie cette semaine de Sarah Busca. Elle est conservatrice et responsable scientifique. Nous fait découvrir en tout cas le musée départemental de la céramique de Lezoux. Un musée magnifique et très complet qui nous montre l'importance de la commune de Lezoux. A toujours eu, depuis en tout cas l'an 10 de notre ère, hein, dans la fabrication de céramique utilitaire.
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2: Nous découvrons toujours le musée de la céramique de Lezoux avec vous, Sarah. Et alors cette fois-ci, dites-moi, on est carrément dans un four.
3: Ouais, exact. On est dans un four qui appartient à la fabrique Bompard, donc cette fabrique de céramique qui a été active au 19e et au 20e siècle et dans les murs de laquelle est installé le musée aujourd'hui. Donc en fait, lorsque cette fabrique a été réaménagée par chance, enfin lorsqu'elle a été réhabilitée pour accueillir le musée, par chance, il y a un certain nombre des installations d'origine qui ont été conservées, et notamment deux fours monumentaux dans lesquels on produisait la céramique vernissée de la fabrique Bompard.
2: Ah oui, il est magique celui-ci. Donc ouais. On est dans une espèce de tour en brique.
3: Ouais, alors en fait on les appelle des fours bouteilles parce que ils ont vraiment cette forme d'une bouteille. Là, on est assis sur le, enfin on est debout sur le fond de la bouteille, et on a le regard qui se lève vers le goulot, et en fait les parois sont percées de trous qui conduisaient la chaleur qui venait de foyers extérieurs, c'était des fours au charbon. Et donc il y a une douzaine de ce qu'on appelle des alandiers, c'est-à-dire ces canaux qui amenaient la chaleur du foyer, qui permettaient de faire des cuissons de très très gros volumes dans ces fours.
2: Et donc on mettait les pièces qui étaient à cuire à l'intérieur, là où nous sommes exactement.
3: C'est ça,
2: au
3: là,
2: milieu du four.
3: Voilà, là on est debout dans ce qu'on appelle le laboratoire ou la chambre de chauffe, à l'intérieur de laquelle les pièces étaient entreposées suivant une disposition très très étudiée pour maximiser vraiment le nombre de pièces qu'on mettait, puisqu'en fait les cuissons étaient très longues, hein. Une cuisson ça prend plus de 24 heures, le temps de faire la montée en température puis la redescente très progressive, donc on essayait de rentabiliser tout ça en faisant rentrer le maximum de pièces. Et en fait ce qui a disparu aujourd'hui, c'est que ce four comportait en fait deux chambres de chauffe superposées. Il y avait un plancher à mi-hauteur qui a disparu aujourd'hui, un plancher en brique, hein, bien sûr.
2: Oui.
3: Et il a disparu aujourd'hui, mais donc ça permettait de vraiment d'occuper tout l'espace en hauteur pour ces cuissons.
2: Pour être un petit peu technique, la céramique, comment ça se passe? On part de la terre, on fabrique des pièces, on les tourne, et ensuite on va faire quoi? Les faire sécher avant de les faire cuire?
3: Alors là, on peut parler de la céramique 19e siècle, mais ce ne sera pas les mêmes techniques que la céramique antique de Lezoux. Pour ce qui est de la production qui avait lieu ici au 19e siècle, c'était une manufacture. Il ne faut pas se représenter pour autant une production industrielle comme ce qu'on connaît aujourd'hui. C'est une manufacture qui comptait une vingtaine de potiers tourneurs. Et donc chaque potier était à son établi de travail et tournait toute la journée des pièces dont le critère de qualité, si vous voulez, c'était la perfection de la forme. Ce qu'on recherchait, c'était d'avoir en fait une forme sans défaut avec un profil exactement calibré. Donc c'est finalement 20 potiers tourneurs. Alors ils avaient une cadence de travail très très élevée, hein, des choses qu'on aurait bien de la peine à reproduire aujourd'hui de façon artisanale. Pour autant, 20 personnes, c'est pas non plus une très grosse fabrique.
2: Et donc ensuite, ils mettaient leurs pièces à sécher avant de les mettre au four?
3: Alors ensuite, on les... Effectivement, alors elles étaient... c'est de la céramique vernissée qu'on faisait ici au 19e et au 20e siècle. Donc on les recouvrait d'un revêtement, on mettait effectivement à sécher, et ensuite on faisait l'empilement à l'intérieur du four pour cette longue cuisson.
2: Sarah, juste à côté du four dont on vient de sortir, on voit des pièces qui sont présentées. Ce sont des pièces qui ont été cuites ici?
3: Très probablement, oui. En fait, toutes ces pièces qui sont installées dans deux vitrines, elles ont été collectées sous nos pieds, en fait, lorsque le musée a été aménagé dans les années 2000. Donc, ils ont fait ce qu'on appelle des fouilles de sauvetage. Ils ont récupéré un petit peu le matériel qui avait été laissé à l'abandon après la désaffection de cette manufacture. Et donc oui, effectivement, toutes ces pièces sortent de ces ateliers-là. Donc ce sont des pièces c'est de la vaisselle de table. Hein. Cette technique de la céramique vernissée permet d'avoir toute une riche gamme de couleurs, hein, comme vous le voyez, des belles couleurs vives. Et on a un répertoire de formes qui couvre tous les besoins du quotidien. Donc vous avez des marmites, vous avez des tasses, des bols, tout ce qui peut alimenter un vaisselier d'une famille.
2: C'est le très très beau saladier d'ailleurs, je vois au passage, qui font bien envie. Là. On a envie de cuisiner avec ça, de mettre de la farine dedans, de faire quelque chose.
3: Ouais, hein, exact. Et alors ce qui est sympa, c'est que lorsque le musée a été aménagé, il y a eu une collecte de documentation et témoignages qui a été faite. Et on a retrouvé le catalogue qui servait à commercialiser ces produits. Et en fait, la façade de la vitrine, c'est une reprise, c'est un facsimilé en fait de ces pages de catalogue. Et donc vous voyez en face de chaque nom de forme, vous avez la pièce qui correspond qu'on a retrouvée sur place. Vous avez les contenances, vous avez le prix, etc.
2: Et dans le catalogue, à l'époque, il n'y avait pas de photographie, donc c'était des dessins qui décrivaient la pièce, en fait.
3: Voilà, c'est ça, c'était vendu.
2: Et je reconnais d'ailleurs les petites faisselles qui servaient à égoutter les fromages.
3: Oui, alors moi, ça m'amuse parce qu'à chaque fois qu'on a des visiteurs, il y a toujours quelqu'un qui reconnaît un élément du vaisselier de sa grand-mère ou élément du vaisselier de sa région, parce que c'est un répertoire qui est devenu assez commun à différentes régions. Finalement, vous voyez que on a des éléments, une marmite genre Marseille, enfin voilà, on a une sorte de mélange de production qui est trouvé leur origine dans différentes régions et dans différentes cuisines régionales aussi.
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0: Merci à Martial Portail pour ce beau reportage. Rendez-vous demain pour la suite et presque fin de ce reportage. Pour en savoir plus, en tout cas, sur ce musée, rendez-vous sur musée-céramique.puy-de-dôme.fr.
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0: Après les infos de 19h, le meilleur de la musique des années 80 avec Laurent Petit-Guillaume. Et dès 20h, Décibels l'émission, Émilie Majoyer reçoit ce soir Jean Zied, commissaire de l'exposition Video Game et Musique. La musique dont vous êtes le héros, c'est la Philharmonie de Paris et c'est jusqu'au 1er novembre 2026. La musique tout de suite, c'est avec Dany Briand, Quand je vois tes yeux.

0: Ah là là, le titre Caliente de Dany Briand, quand je vois tes yeux.
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0: Passez une très belle soirée avec votre radio locale préférée, ici, Pays d'Auvergne, il est 19h. 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
2: Une lourde peine requise contre Nicolas Sarkozy au procès du présumé financement libyen de la campagne présidentielle de 2007. Les avocats généraux viennent dégrainer les peines qu'ils demandent pour les 10 prévenus, et au premier rang desquels, l'ancien président de la République, Pierre de Caussette. Le parquet général requiert 7 ans de prison contre lui.
3: Oui, la même peine que celle demandée en première instance après un réquisitoire de 3 jours, peut-être plus sévère pourtant dans les mots que l'an passé à l'encontre de celui qui, en 2005, était à la fois ministre de l'Intérieur et prétendant à l'Élysée. Car l'accusation considère cette fois que Nicolas Sarkozy n'a pas seulement laissé faire, mais qu'il est l'instigateur d'un pacte de corruption avec la Libye. Et cela à un niveau opérationnel inégalé. Ce pacte qui consistait à obtenir de Muammar Kadhafi de l'argent pour financer la campagne électorale de Nicolas Sarkozy contre la possibilité de lever le mandat d'arrêt qui visait le bras droit du dictateur libyen, cerveau d'un attentat qui avait coûté la vie à 54 Français en 1989. En prenant le risque de porter atteinte à l'indépendance de la justice, s'est ému l'avocat général cet après-midi. Pour le parquet général, Nicolas Sarkozy, redevenu citoyen ordinaire, a fédéré autour de lui une association de malfaiteurs en veillant à rester en arrière-plan avec des cercles concentriques et des cercles vicieux, notamment ses proches Claude Guéant et Brice Hortefeux, contre qui ont été requis 6 ans et 2 ans de prison ferme. Les juges de la cour d'appel suivront-ils ces réquisitions? Il faudra attendre 6 mois pour le savoir, jugement attendu fin novembre.
2: Et avant cela, les avocats de Nicolas Sarkozy plaideront l'innocence de leur client dans 15 jours avant la fin du procès. Les 22 Français cas contact ont débuté leur quarantaine à l'hôpital. On attend toujours le résultat de leur dernier test antivirus. Une Française est contaminée et dans un état grave. La ministre de la Santé était entendue devant les députés de la Commission des Affaires Sociales aujourd'hui. Elle répète qu'il n'y a pas de circulation du virus dans le monde. Là aussi, on attend des résultats d'analyse. Ceux des 80 passagers malades du paquebot de croisière L'Ambition, amarré sur les quais de Bordeaux. 1700 personnes confinées pour suspicion de gastro-entérite. Ces mesures sont strictes, Laetitia Evelyne, parce qu'on n'est pas dans une période classique.
4: Oui, avec le contexte international tendu que l'on connaît et l'antivirus, déjà les autorités sont sur le qui-vive et cela s'ajoute à une combinaison d'événements. Une épidémie assez lourde d'abord, 50 personnes malades hier, 80 aujourd'hui avec des vomissements, de la diarrhée, un peu de fièvre, mais rien d'inhabituel. Les épidémies de gastro sur un bateau, c'est 2 ou 3 fois par an à Bordeaux par exemple. Mais également le manque d'informations données par l'équipage du bateau avant d'accoster sur la situation sanitaire, ce qui a nécessité une demande d'éléments complémentaires et un retard dans l'amarrage. Et puis, évidemment, ce décès à bord lundi à Brest, une personne âgée de 92 ans qui avait eu des symptômes digestifs la veille, des vomissements, mais dont la mort n'a pas inquiété. En clair, les autorités n'ont pas demandé d'autopsie. On est donc sur des mesures de précaution lourdes. De mémoire du directeur du Grand Port Maritime de Bordeaux, un bateau de croisière entièrement confiné pour une épidémie de gastro, ça n'est jamais arrivé. Mais les analyses doivent maintenant confirmer cette thèse privilégiée, cette épidémie de gastro-entérite, somme toute classique.
2: Après Pedro, Nils, Leonardo, quels seront les noms des tempêtes de la saison prochaine? Météo France invite les Français à leur faire des propositions à remplir sur le site internet du prévisionniste. Si vous êtes inspiré, vous avez une semaine jusqu'au 21 mai. Le RC Lens contre le PSG, c'est ce soir. Match en retard de la 29e journée de Ligue 1. Si Paris ne perd pas, il officialisera son titre de champion de France. Enfin, vous l'avez peut-être déjà vu, le film Michael cartonne en salle. 3 millions d'entrées depuis sa sortie en France. Conséquence, la musique de Michael Jackson fait un retour fracassant dans les ventes et en streaming. Les classements parlent d'eux-mêmes, Yann Bertrand.
5: Oui, Michael Jackson a sorti un nouvel album, ou plutôt un mini best-of. La bande originale du film Michael, reprenant les plus grands tubes de sa carrière avec les Jackson 5 ou en solo, au sommet du classement des ventes physiques établi par le Snap en France chaque semaine. Notamment l'album s'arrache et c'était plutôt attendu, mais là où ce retour en force est plus impressionnant, c'est dans les ventes et les écoutes globales en France notamment. Plusieurs titres vieux de 4 décennies ne décrochent plus du top 10 depuis 3 semaines, au premier rang desquels Billie Jean. aux États-Unis, alors que depuis plusieurs années, plus que n'importe où ailleurs, peut-être les accusations de pédocriminalité entachent largement son image. Les disques de Michael Jackson ont fait leur retour dans les cimes des classements, dans le sacro-saint Billboard 200, référence ultime. Thriller est carrément cinquième devant des poids lourds comme BTS, Bad Bunny ou Taylor Swift. Thriller, sorti il y a 40 ans, qui était déjà l'album le plus vendu de tous les temps. La Jackson Mania, un phénomène qui dure et qui redémarre.
2: C'était Yann Bertrand et Michael Jackson.
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0: Beaucoup de nuages, moins de soleil pour ce mercredi. Les températures actuellement de 7 à 16 degrés, comme au Lioran, 7 degrés, ou encore à Vichy, 16 degrés. La soirée et la nuit, sous un ciel changeant, alternant nombreux passages nuageux et éclaircis. Quelques averses sont possibles ici et là. Puis demain, jeudi, un début de journée avec des nuages ponctués d'averses hein, qui devraient laisser quelquefois passer quand même le soleil. Le ciel qui va se couvrir progressivement, alors que le risque d'averses hein, va persister jusqu'en fin de journée. Les températures demain en Auvergne, on ira de 5 à 14 degrés. En résumé, retour des nuages avec peut-être aussi un petit peu de pluie. Et puis c'est un long week-end qui s'annonce. Alors soyez prudents si vous prenez la route d'ici ce soir ou même demain.
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7: Bonsoir à tous, et c'est reparti pour une heure de tubes qui ont vu le jour dans les années 80 et qui, grâce aux compilations, grâce aux fêtes de famille entre amis, grâce aux spectacles en tournée depuis plus de 20 ans, continuent à nous faire du bien. Et ce soir, ça commence comme ça.

0: Opus, c'était Live is Life.
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0: Encore un exemple de tube qui dure et persiste, ce Live is Life du groupe autrichien Opus, sorti en 84, a été ensuite repris par Hermes House Band en 2002, mais a aussi été utilisé au cinéma et dans la pub régulièrement, donc toujours d'actualité. Le cinéma aussi remet au goût du jour les années 80. Le film Juste une illusion, carton en ce moment, est un vrai plongeon drôle et mouvant dans ces années-là, sans parler de la BO. Ça commence d'ailleurs avec Imagination, Just an Illusion, que voici que voilà.
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0: Matsuko, c'était Marcia Baila. Si vous avez acheté à l'époque le 45 tours, vous vous souvenez sans doute qu'en face B, il y avait le titre Jalousie. L'album, lui, est sorti en 84. C'est l'année des manifs contre la réforme Savary sur l'enseignement privé. La France, cet été-là, en 84, est championne d'Europe de foot après sa victoire contre l'Espagne. Allez, les souvenirs en musique continuent bien sûr dans un instant. On va retrouver France Gall avec Donner pour donner, juste après ça.
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0: Ici Pays d'Auvergne, 100% années 80, ça continue. Mais avant, quelques infos près de chez vous.
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2: Plus infernal, les courses d'obstacles en France. C'est à Servent le samedi 13 juin prochain, avec plus de 50 obstacles à surmonter. Hein. Sur 12 km, cette course est un véritable parcours du combattant qui mettra votre endurance et votre détermination à l'épreuve. L'infernal est connu comme un véritable succès auprès des amateurs de sensations fortes et de défis physiques. L'ambiance y est toujours joyeuse et bon enfant, bien sûr. Le principal, c'est de participer et de s'amuser. L'infernal, la course d'obstacles la plus folle de France, avec boue, mousse, obstacles tordus, déguisements complètement fou, et tout ça entre potes ou encore en famille, avec même un concert le soir de la team Goldman et un feu d'artifice entre autres. C'est aussi bien sûr pour la bonne cause, car une partie des bénéfices sont reversés aux pupilles de sapeurs-pompiers du Puy-de-Dôme et à Actes Auvergne. Inscription et infos complémentaires, tout ça sur le site l'infernal63.com.
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0: Michael Jackson, c'était Liberian Girl.
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0: Et pour la suite, on change radicalement de style. J'ai choisi un artiste très sympa qui a marqué le début des années 80. Un cas unique, on le surnommait le petit prince du rock. Jesse Garon, il signe en 83 un tube hors du temps intitulé « C'est lundi ». Du rockabilly des années 50 parce que c'est un fan de rock et particulièrement d'Elvis Presley. D'ailleurs, son pseudonyme est le prénom du frère jumeau du King décédé à la naissance. Voilà, c'est lundi, une petite pépite des années 80 et voilà ce que ça donne.
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0: Cock Robin, c'était When Your Heart Is Weak. C'est l'histoire d'un homme qui aime une femme, mais il ne sait pas si c'est réciproque. Il y avait matière à en faire une chanson. Bah, ils l'ont fait. C'était un tube en 85. Allez, il est bientôt 20h. Dans un instant, l'heure de retrouver Décibel avec Émilie Mazoyer. Et je vous donnerai, comme chaque soir cette semaine, des nouvelles de l'Eurovision en direct de Vienne. J'y serai. Mais avant cela, Julien Clerc arrive avec son cœur de rocker. Juste après ça.
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2: C'est l'heure de Décibels, toute l'actualité musicale avec ce soir. Vous n'êtes pas prêts. Ah, les ados des années 80-90 et les aficionados du gaming rétro auront reconnu la musique d'un classique du jeu vidéo, Super Mario. Et oui, comme au cinéma et les bandes originales de films, les musiques de jeux vidéo ont leur histoire, leur mode, leur star, leur budget, leur studio dédié, un univers musical à part entière que vous allez pouvoir découvrir grâce à la grande expo Video Games and Music à la Philharmonie de Paris jusqu'à la fin de l'année. Le co-commissaire de cette expo, Jean Z, est ce soir notre invité.
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2: Salut à toutes, salut à tous et bienvenue dans Décibels. Merci de nous avoir choisis pour passer votre mercredi soir. Qu'est-ce qui vous attend, les amis? L'anniversaire du jour extrêmement réjouissant, c'est celui de Stevie Wonder. On l'écoutera donc à la fin de l'émission. La découverte, alors que j'aurais dû vous passer la semaine dernière. Et puis on avait été bavard avec l'invité et puis on n'avait pas eu le temps. Donc c'est ce soir que je vous fais découvrir Metro Verlaine, un duo rock que vous allez adorer, qui en plus chante en français, à découvrir donc tout à l'heure. On ira faire un petit tour aussi à Vienne avec Sissi Impératrice, alias Laurent Petit-Guillaume, notre envoyé spécial à l'Eurovision. Ça y est, il est arrivé, il a déjà plein de potins, des coulisses, il a croisé la délégation française, il va vous tenir au courant de ce qui se passe à l'Eurovision. Ce sera dans la deuxième partie de l'émission. Et là, courons à la Philharmonie de Paris, redécouvrir, ou même découvrir pour celles et ceux qui ne s'y étaient jamais intéressés, ces fameuses musiques de jeux vidéo. Jean Z, bonsoir.
4: Bonsoir.
2: Bienvenue dans Décibels. Je vais être tout de suite très transparente avec les auditrices et les auditeurs. On a fait de la radio ensemble au siècle dernier. Ce qui veut dire qu'à tout moment, je ne pourrai plus vous voyer. Et des vieux réflexes, voilà, des vieux réflexes vont revenir. Et peut-être je vais dire, oh, ça fait trop plaisir de te voir, Jean Z. On a fait de la radio ensemble sur Le Move. Vous avez aussi été chroniqueur sur France Info. Donc voilà, beaucoup de radio. Mais vraiment, votre truc depuis ces dernières années, c'est les jeux vidéo. Vous avez déjà été commissaire d'expo autour du jeu vidéo en 2017 à Paris, en 2019 à Saint-Etienne, en 2022 à Montpellier. Et vous avez écrit 6 bouquins sur le sujet, notamment art et jeux vidéo en 2018. Et puis Il était une fois le jeu vidéo aux éditions Les Arènes en 2024. L'expo donc qui s'appelle Video Games and Music, jeux vidéo et musique en bon français. Ça a commencé le 2 avril, c'est jusqu'au 1er novembre, donc ça laisse à nos amis tout le temps de s'organiser pour passer par Paris pour voir cette expo. C'est la plus grande qui ait jamais été faite, ça n'a jamais existé avant.
4: Sur la musique, non. La musique, je pense que c'est même la première, vraiment d'importance. En tout cas, on a 2 ans et demi de travail, puis c'est la Philharmonie de Paris. Alors, quand la Philharmonie, alors pour celles et ceux qui ne connaissent pas, c'est un très très beau bâtiment, voilà, une superbe architecture, où ils font plein d'ateliers pour les enfants. Il y a une énorme salle de concert classique qui est absolument magnifique, et un lieu qui fait musée. Donc ils font plein de choses, et donc ça met un coup de tampon en fait. En gros, ça dit, bon ben voilà, la musique de jeu,
2: c'est de la vraie musique.
4: Nous aussi on l'aime bien. Et c'est bien, et c'est cool, voilà. Donc
2: alors c'est vrai, c'est important de le dire. Il y a eu une grande expo sur le reggae, une autre sur David Bowie, sur John Lennon, sur le métal, sur le hip-hop. Là, ce sont les musiques de jeux vidéo. Donc oui, c'est de la musique, et c'est bien de commencer par ça, parce qu'en fait, c'est vrai que nous, si on a nos souvenirs de Street Fighter à la borne d'arcade en 1987. Attends, ça y est, j'ai choisi mon perso. C'est un bonheur, mais est-ce que c'est de la musique, ça, déjà, Jean Z?
4: Oui, c'était de la musique, parce que sur Street Fighter, donc la borne, il faut savoir qu'il y avait des limitations techniques absolument incroyables, donc il faisait bien ce qu'il pouvait. Souvent, d'ailleurs, les compositeurs étaient des ingénieurs, enfin, en gros, des codeurs, parce que pour
2: imprimer... c'était les informaticiens qui faisaient la musique.
4: Pour mettre de la musique là-dedans, il fallait vraiment... Aujourd'hui, c'est plus vraiment le cas. Enfin, il y a une partie logicielle qui est plus cool. Bah voilà, la vie avec des logiciels, c'est devenu plus sympa aujourd'hui qu'hier. Ça, voilà, je vous apprends rien. Et bah à l'époque, c'était pareil, mais seulement il y avait très très peu. Voilà, ils avaient un millième de smartphone, quoi. Voilà, et fait de la musique, alors que tous les autres développeurs voulaient mettre de l'image, donc ils bourraient toute la machine d'images. Et puis tiens, voilà, il te reste le petit coin en carré derrière pour faire la musique. Donc oui, c'est de la musique à tel point que d'ailleurs, il y a certains comme Yuzo Koshiro qui est devenu, hein, on va dire, qui était un compositeur japonais qui a fait des musiques de Street of Rage 2 et qui est devenu une icône dans l'électro-française, par exemple, parce ouais. qu'il a fait des concerts et de la musique, sa musique est incroyable. Ce qu'il est arrivé à faire, voilà, sur des toutes petites consoles, toutes petites machines, c'est absolument incroyable. Et aujourd'hui, c'est reconnu parce qu'on, voilà, on s'aperçoit que, voilà, il y avait une difficulté à faire de la musique et que cette musique, elle est restée imprimée en nous. Mais c'est ce que vous disiez, c'est-à-dire que comment se fait-il que cette musique-là soit resté en nos mémoires, ouais. hein, et même pour celles et ceux qui n'y jouent pas, parce que c'est ça qui est le plus incroyable.
2: C'est ça. Voilà. Et c'est la force. Vraiment,
4: c'est la force de cette musique, et c'est la force de cette musique de ce temps-là, voilà, parce qu'elle a changé, mais de cette époque-là.
2: Alors on apprend sur la première console. En 1972, il n'y avait pas de son, non. par exemple. C'est dire à quel point ce que dit Jean Z est vrai, c'est qu'au départ, c'était vraiment pas une priorité. Ouais,
4: c'est exactement, mais c'est resté une non-priorité depuis, enfin, pendant longtemps, enfin, pendant des décennies. C'est-à-dire qu'au début, bah, il n'y avait pas de son, voilà, elle s'appelle la Magnavox Odyssey, elle sort aux États-Unis, puis elle connaît un certain succès, mais il n'y a pas de son. Voilà, il n'y a pas de son, il n'y a pas la place, c'est tout. De toute façon, il n'y a même pas de processeur, enfin, il n'y a pas de digne de ce nom, il n'y a quasiment rien. Voilà, pour mettre de la couleur, on met des calques sur le téléviseur, hein, c'est réel. Donc voilà, enfin, voilà, on est vraiment au minima. Enfin, c'est une période du muet que, voilà, on est en 72, donc on va pas connaître une période muette comme l'a connu le cinéma.
2: Voilà. Oui, ça voilà, va être beaucoup ça. Moins.
4: Voilà, ça va être quelques mois, et puis il va y avoir un pong, et puis il y a du son, et puis voilà, c'est fini. Déjà, on a un peu de sound design, même si c'est un peu crispant.
2: Oui, le son de pong. Voilà. Je ne l'ai pas mis d'ailleurs ce soir, je me suis dit le pays va assez mal. Je ne vais pas vous mettre pong. Voilà. Mais oui.
4: Relevons la France. Mais voilà. Donc, mais le son, oui. Et d'ailleurs, quand le grand patron est allé voir Alan Korn, c'est l'ingénieur qui a fait pong, il a dit ouais, je veux un son comme un Flushing Meadow, comme un Roland Garros. Voilà,
2: ce que
4: voilà, ce voilà, c'est ça. Voilà ce qu'on pouvait faire à l'époque. Et encore en trifouillant, parce que c'était un électronicien de génie, en trifouillant dans la machine pour essayer de trouver des fréquences sonores capables de produire le son pong.
2: Après, il y a eu donc les fameuses bornes d'arcade, on en a parlé, avec Street Fighter entre autres, où là, il y avait quand même un certain type de musique. Et puis, on a eu aussi dans nos consoles à la maison, les premiers jeux, je pense à la NES, où on pouvait jouer à Super Mario, et où là, en fait, la musique changeait selon l'ambiance. Il y avait Mario tout content. Il se balade, des champignons, des étoiles, et puis après il arrive dans le château qui fait peur. Autre grand moment de la musique à l'époque, au début, Tetris, on pouvait choisir la musique A. Qui donnait envie de buter un chat, du coup on passait à la musique B. Qui était pire en fait.
4: Ouais, je pense qu'on revenait à la A très vite.
2: Hein. Et on revenait à la A très vite. Donc en fait, entre le moment au début des années 70 où il n'y a pas de son, et ensuite quand on arrive dans les années 80, fin des années 80, on peut commencer à faire des choix, finalement ça a évolué très très vite. Et c'est devenu un peu comme une musique de film, ça accompagne ce qui se passe à l'écran. C'est-à-dire que non seulement il y a du son, non seulement il y a de la musique, mais la musique s'adapte aussi à ce que fait le joueur.
4: Exactement, c'est ce qui différencie finalement la musique de cinéma, qu'on connaît toutes et tous, et la musique de jeu, c'est-à-dire que la musique est adaptative. L'exemple de Super Mario est frappant parce que dans Super Mario, le Koji Kondo, qui est le compositeur, il utilise un truc qui est utilisé chez Disney, c'est-à-dire que Disney remplaçait le bruitage par des sons musicaux. Voilà, le son devenait une espèce de, voilà, on pouvait mettre une harpe, un coup de violon, etc. Donc voilà, le son devenait de la musique, le bruitage devenait de la musique. Et chez Super Mario, vous avez exactement la même chose. Et du coup, quand on joue à Super Mario, on intervient dans la musique.
2: C'est
4: ça. Les bruits interviennent et se mêlent à la musique de manière gracieuse. Et on ne le voit pas. Et en fait, donc, on a tout un espace comme ça dans l'exposition où on explique, voilà, la musique de Super Mario, comment finalement elle s'adapte, comment finalement le joueuse et joueur deviennent un peu aussi compositeurs de la musique quelque part. Voilà. Vous n'aurez pas la même expérience que votre voisin. Voilà. Expérience musicale.
2: Mais oui.
4: Non seulement expérience de jeu, mais aussi expérience musicale.
2: Alors, Jean Z, vous êtes co-commissaire de cette expo, je l'ai dit, avec Fanny Rebillard, qui est les musicologues et archiviste numérique, tous les deux. Donc, vous avez bossé 2 ans et demi, vous m'avez dit. En vrai, la masse de thèmes à aborder était énorme. Il a fallu faire des choix. Donc voilà, Super Mario évidemment est là, Final Fantasy aussi. Enfin, il y a évidemment des incontournables, mais ça a été compliqué de faire ce tri.
4: Oui. Oui,
2: oui, comment vous avez fait?
4: Parce que bah, quand on vous dit oui, bon, bah, vous avez 50 ans d'histoire à résumer, 50 ans d'histoire de ce que vous voulez.
2: Oui.
4: Bah, vous vous dites, ah oui, en 800 mètres carrés, c'est pourtant assez grand.
2: Mais bah,
4: en
2: surtout
4: fait, ça devient tout, oui, surtout à Paris, et au prix des loyers.
2: Bah, c'est ça, mais, dites donc.
4: Voilà, bah, d'un coup, ça devient tout petit, en fait. Voilà, ouais, ça devient tout petit, bah, parce qu'on se dit, mais qu'est-ce qu'on va raconter, par quel fil on prend, etc. Donc, on voulait raconter quand même une histoire au début. Donc, on s'en tient vraiment au début de l'exposition. On se dit, on reste dans les années 70, puis 80, 90. Et à ce moment-là, mais comme dans l'histoire de la musique de jeux vidéo, tout explose. Voilà, en fait, la scénographie devient un univers de jeux vidéo, c'est-à-dire qu'on appelle ça dans le jeu vidéo un monde ouvert. Alors, c'est quoi un monde ouvert? Ben, en gros, il y a une porte qui s'ouvre au début du jeu, il y a un grand panorama, et puis on vous dit, ben, vous pouvez aller à droite, à gauche, tout droit, ben, faites bien ce que vous voulez. Là, vous êtes là, ah bon, ben mince, ben, qu'est-ce qui se passe si je vais à droite, à gauche, etc. Ben, là, c'est la même chose, et on va découvrir des thématiques différentes des années 90, 2000, 2010. On rencontre l'électro, notamment, avec des musiques de Prodigy, notamment, ou des Chemical Brothers, mais des choses beaucoup plus calmes, comme la musique traditionnelle qu'on a écoutée avec une Game Boy géante.
2: Et on fait jouer
4: Tetris. Voilà. Et du coup, en copiant finalement le monde des jeux, on a réussi à trouver une scéno, un parcours, une visite qui soit un peu comme celle des ce qui se passe dans les jeux vidéo. Et du coup, je pense que les visiteurs qui ne connaissent pas vont être un peu perdus, mais vont se dire bon, ok, je joue le jeu.
2: Oui, voilà,
4: l'exploration est récompensée dans cette exposition. Ouais. Donc on va trouver une salle sur Sonic, Super Sonic, bah ok, on va y jouer. Ah ok, on va trouver une salle sur l'électro, elle est vachement bien, etc. Donc voilà, et d'ailleurs il y a plein de Easter eggs, il y a des bonus cachés aussi dans l'exposition.
2: Comme dans les jeux, il y a des passages secrets.
4: Exactement. Et donc ça a été 2 ans où il a fallu ça pour que la Philharmonie, parce que c'est un travail collectif. Voilà, c'est un vrai travail collectif. Il y a Fanny, il y a moi, mais enfin moi, il y a tous les autres et toutes les autres. Et du coup c'est un peu une rencontre. En fait c'est marrant parce que c'est une rencontre. Un peu des non-joueurs et des joueurs, voilà. Ouais. Nous, on est plutôt joueurs avec Fanny, donc on joue beaucoup. Et puis eux, ils sont plutôt non-joueurs, mais très curieux. Et donc, du coup, il a fallu aussi dialoguer, leur faire comprendre, etc. Donc, c'est pour ça qu'on a voulu une expo pour tout le monde. C'est pour pas exclure quand même toute cette partie de gens qui n'y connaissent rien ou qui ont lâché, hein, parce que
2: oui,
4: c'est aussi beaucoup
2: ça. On
4: peut
2: lâcher à la fin du collège.
4: Exactement.
2: Ça a commencé le 2 avril et c'est jusqu'au 1er novembre, Video Games and Music à la Philharmonie de Paris. Vous allez y croiser alors un grand moment, un grand pivot, j'ai l'impression, de la musique de jeux vidéo. Mais Jean Z, ne vous en faites pas, compter sur lui, va me dire si je dis une bêtise. Grand Theft Auto, GTA, il me semble que c'est un pivot parce que là, un peu comme dans les bandes originales de films de Tarantino, Grand Theft Auto propose, donc on joue à conduire une bagnole, mais alors vraiment comme un cochon, on conduit très mal, on veut tuer des gens, et on a un autoradio, et on a 9 radios au choix.
4: Ça c'est vrai.
2: Ah ça c'est quand même une dinguerie, oui, ça c'est un vrai pivot.
4: Qui s'est inspiré d'un jeu qu'on n'a pas pu présenter non plus, ça s'appelle Outrun de Sega. Outrun, c'est un jeu de console, hein, de salle d'arcade, où on conduisait une bagnole, c'était le rêve américain, hein, donc c'était un conducteur, il a une blonde à ses côtés, et voilà, on est à fond la caisse sur la highway, ok, super, et les musiques sont incroyables, et il y a 6 morceaux dans l'autoradio.
2: D'accord.
4: Du coup, Grand Theft Auto a récupéré cette idée, mais on a fait... on a fait le pendant moderne de ce qui se passe quand on fait de la musique de jeu et qu'on va mettre de la musique enregistrée dans les Avengers, voilà, dans un Walkman des Avengers, on va mettre un certain son. Bah là aussi, on va prendre des sons, mais un peu comme Blur, et le son tout de Blur qui est absolument incroyable, s'est fait connaître, a été popularisé en partie grâce à FIFA, grâce à l'écran titre de
2: un
4: FIFA.
2: Jeu de foot, ouais.
4: C'est un jeu de foot, c'est une simulation de foot, sauf que tout le monde, tous ceux, hein, qui ont joué à ces FIFA des années 90-2000 se rappelle de Blur, de Song 2 via ça. Et donc il y a beaucoup de morceaux.

0: dans Grand Theft Auto, GTA 3, voilà, si vous voulez. C'est sur la radio classique des années 80. Vous écoutez Décibel et on parle avec Jean Z, qui est le co-commissaire de cette grande exposition de la Philharmonie de Paris, pardon, Video Games and Music, jeux vidéo et musique. Je vous soupçonne d'avoir mis le nom de l'expo en anglais parce que vous supportez pas les gens qui écrivent jeux vidéo et qui mettent un S à vidéo.
1: Ça, c'est vrai.
0: Je sais que c'est vos pires ennemis.
1: C'est vrai, hein, qu'au pluriel, ouais, le vidéo ne prend pas de S, mais effectivement, il y a la, la Vox Populi qui j'essaie de combattre quelque chose qui est imbattable, c'est la Vox Populi.
0: J'aime bien, c'est ce petit côté, on se bat contre les moulins avant, mais ça fait du
1: voilà,
0: bien.
1: Voilà, c'est ça.
0: Donc, les jeux X vidéo, pas de S. Voilà. Merci les enfants. En vrai, pourquoi c'est en anglais le titre?
1: Parce qu'on dit VGM en anglais. Voilà, la vidéo. Ah. Parce que, voilà, au bout d'un moment, la musique de jeux vidéo, ça devient long à dire.
0: C'est un peu long, j'avoue.
1: Voilà, c'est un peu relou. Et donc, du coup, pour les anglais, les acronymes, ils aiment bien aussi les acronymes, comme les français, mais voilà. Celui-là, on l'a pas, celui-là, mais eux, ils l'ont, c'est VGM. Et donc, VGM est devenu Video Game and Music, et je trouve que ça colle très bien à l'exposition, c'est-à-dire que, voilà, on explore les rapports de la musique et des jeux vidéo. Voilà, c'est pas une histoire de la musique des jeux vidéo avec une histoire extrêmement poussée et, du coup, technologique, parce qu'on aurait été obligé de passer par beaucoup de techno, de machines, beaucoup de logiciels pour expliquer comment on intègre, finalement, de la musique dans les jeux, et on est plus dans les rapports finalement qu'entretient la musique avec ces jeux au fil du temps. Voilà, et là ça nous allait bien, c'était beaucoup plus popu, beaucoup plus pop.
0: Ah ouais. Alors ce qu'on vient d'entendre là, c'est donc une chanson qui était déjà un tube, Toto Africa, et qui s'est mis dans un jeu vidéo. Il y a aussi des compositeurs qui sont devenus, vous l'avez dit tout à l'heure, même des grands compositeurs reconnus et à qui on demande de composer les thèmes des jeux vidéo, comme on pourrait composer le score d'un film à Hollywood. Il y a par exemple dans Final Fantasy VI, la musique de Nobuo Uematsu.

0: Alla, qui avait été le compositeur de la musique de Brokeback Mountain, on lui doit la musique de The Last of Us. Alors comment on passe de tout tout tout tout tout tout à ça qui est de la belle et grande musique? Vous avez donné un élément de réponse tout à l'heure, c'est l'évolution de la technologie qui fait qu'on...
1: Ah, c'est sûr.
0: Voilà, on a plus de mémoire, plus de place pour les jeux, ça c'est évident. Mais il n'y a pas que ça aussi, il y a quand même un côté psychologique. Intellectuellement, les gens qui vendent du jeu vidéo, qui fabriquent du jeu vidéo, maintenant se disent, il nous faut une musique.
1: Oui, exactement. Il y a eu un changement, c'est-à-dire que cette musique est devenue, à partir des années 90 déjà, hein, Nintendo, Sega, ils disent, on va quand même, dans le marketing, on va quand même dire qu'il y a du Dolby, de la stéréo, enfin voilà, même si ça prend pas beaucoup de place dans la machine en réalité,
0: ouais.
1: Mais on va quand même le dire et on va quand même essayer de montrer que le son c'est marrant parce que Nintendo a une image aujourd'hui très polie, enfin en tout cas très familiale,
0: oui.
1: Et à l'époque, dans les années 90-2000, il y avait des pubs ultra grunge, très rock, très rugueuses, et ouais. Du coup on se dit ah mais tiens, comment la com a changé, mais Sega, tout le monde se rappelle, enfin beaucoup en tout cas les plus anciens, se rappellent de ce punk voilà, qui prenait des roustes aux jeux vidéo et on disait Sega c'est plus fort que toi, voilà,
0: bah, oui, c'est
1: et,
0: vrai.
1: Et avec un côté extrêmement punk, il arrivait, il était là, il avait pas de se prendre des tolls, c'est la machine qui vient. Voilà. Et ça a changé beaucoup quand même avec quelque chose qu'on connaît, c'est le CD. Alors, il n'y a pas que ça, dans les coulisses, on a beaucoup de logiciels. Mais le CD, bah, ça a changé beaucoup de choses pour beaucoup de gens, musicalement, hein, j'entends.
0: Bien
1: et
0: sûr.
1: Même dans le secteur musical. Mais là aussi, avec tout cet espace, on s'est dit, bah, tiens, on peut mettre un orchestre symphonique, mais on peut garder les visuels absolument incroyables.
0: Ouais.
1: Et donc, du coup, est-ce qu'on ne pourrait pas mêler un peu les deux? C'est-à-dire une musique plus ambitieuse encore, c'est-à-dire la musique qu'on entend dans les films, hein, en gros. Mais cette fois, à la manière du jeu vidéo, c'est-à-dire de manière interactive, en impliquant, on va dire, le joueur. Ça a mis un peu de temps aussi, hein, pour que cette interactivité se fasse jour. Mais voilà, effectivement, le CD a beaucoup poussé, le logiciel également. Et effectivement, on arrive aujourd'hui à des qualités qui sont incroyables. Enfin, je veux dire, voilà, on a des orchestres symphoniques. Olivier de Rivière, qui est un compositeur français, qui a fait la musique de Remember Me, c'était il y a une dizaine d'années. Donc, ça se passe dans un Paris futuriste. Le jeu est absolument magnifique. Ça revisite vraiment la capitale. Et on est dans le futur, enfin, voilà, au cinéma on n'a quasiment jamais vu ça, et il a fait enregistrer par l'un des plus grands orchestres anglais, toute une musique symphonique pour la re-scratcher, retravailler, re-échantillonner. On fait pas ça au cinéma, voilà, parce que ça a déjà tellement coûté cher.
0: Oui, mais, c'est ça, l'orchestre, voilà, on n'y touche plus après.
1: Voilà, mais ouais. Là, il y a une espèce d'impolitesse dans le jeu vidéo, mais non, mais si, vous allez voir, on fait en futur, etc. Et c'est la musique, et absolument touchante aussi, hein, mais aussi incroyable par ce côté un peu osé, quoi, ce côté, ben voilà, c'est du jeu vidéo, on a le droit, quoi.
0: J'adore, et donc en parallèle de cette expo, la Philharmonie organise alors des conférences, mais aussi des concerts, donc, puisque aujourd'hui, partout dans le monde, il y a des gens qui vont dans les théâtres, dans les cinémas aussi, ça se passe pas mal, et dans les salles de concerts, pour entendre des concerts de musique de jeux vidéo. Donc, il y a par exemple un concert Assassin's Creed The Piano Collection, ça sera le 23 juin, toujours autour d'Assassin's Creed, là, il y a carrément un concert avec les images, avec l'orchestre symphonique, il y a l'Orchestre National d'Île-de-France aussi qui va jouer Final Fantasy. Ça va être bien, ça va être le 25 juin, voilà, à la grande salle de la Philharmonie. Et voilà, donc tout au long de cette expo, il y aura aussi en parallèle des concerts. Alors,
1: ouais, c'est presque le regret, ça, de se dire que ouais. Voilà, bah, la Philharmonie de Paris, elle n'est qu'à Paris. Voilà, on aimerait une Philharmonie de Reims,
0: mais ça dure
1: Philharmonie
0: longtemps.
1: De Toulouse.
0: Alors on se dit, on a toujours moyen de passer par Paris d'ici novembre.
1: C'est tout le parce qu'on reçoit plein de commentaires. Ah, ça a l'air génial. Si je pouvais être à Paris, etc. Mais effectivement, c'est long. Là, la Philharmonie a bien pensé en se disant bon, on va rallonger, on va faire attention au créneau pour que tout le monde puisse jouer. Parce qu'il y a une trentaine de postes jouables, mais du coup, si c'est blindé, effectivement, les gosses peuvent pas jouer, vous non plus, parce que vous avez quand même envie de vous faire une petite salle d'arcade. Là, c'est plutôt bien pensé. Je trouve qu'ils font bien les choses. C'est-à-dire qu'il y a des créneaux. Et du coup, quand il y a du monde, il n'y a pas non plus trop de monde. Mais voilà, mais c'est un peu le regret de se dire la Philharmonie de Paris, il en faudrait plein. Voilà,
0: il en faudrait partout en France.
1: Voilà, exactement.
0: En attendant, essayez de programmer lors d'un passage à Paris la visite de cette expo. Et alors, si vous pouvez faire ça le samedi 27 juin, il va y avoir un grand moment. C'est la Just Dance Experience. Donc, c'est un spectacle participatif et en famille à partir de 6 ans autour du jeu Just Dance. Alors, vous allez nous en dire deux mots, Jean-Z, parce que Just Dance, il a vraiment sa place dans l'expo. Mais avant, je vous propose d'écouter une des chansons en français de Just Dance. Alors, il n'y en avait pas des masses. J'ai trouvé le bal masqué Oé Oé de la compagnie créole.
1: Et pourquoi pas, Amélie.
0: J'ai trouvé Papa Outé de Stromae.
1: Oui, tout à fait.
0: Et j'ai trouvé Plastic Bertrand.
1: Très bien.
0: Ça plane pour moi. Répétez vos chorés.

0: Bien sûr, vous pouvez le chanter très fort et très faux dans votre douche, mais avouez que aller à l'expo sur les musiques de jeux vidéo et taper votre meilleure choré sur Sa Plane pour moi,
1: épuisante,
0: de Plastic
1: hein,
0: Bertrand, ah bah ça va très très vite. Hein.
1: C'est ça, voilà, ça, faut sautiller, ouais.
0: Donc Just Dance, c'est un des jeux mis en avant et ça fait partie des espaces jouables de l'expo de la Philharmonie de Paris. Il y a 29 jeux en tout, hein, auxquels on peut jouer, mais celui-là, il est vraiment important.
1: Bah, il a sa petite salle, il est important parce que les jeux musicaux existaient. C'est très populaire. Mais ce qu'a réussi Ubisoft, parce que c'est un éditeur français hein, qui
0: en région parisienne.
1: Just Dance, c'est français. C'est fait à Montreuil.
0: C'est voilà, pour ça
1: en région
0: qu'il y a
1: parisienne.
0: Le bal masqué, ohé ohé. Bravo les gars, dédicace.
1: Après, ils sont très très éclectiques et ils écoutent effectivement plein de choses. Et c'est marrant parce que ce qu'ils ont réussi à faire, c'est-à-dire que dans les jeux de danse, il y a un petit côté simulation. Alors comment il faut jauger le niveau. Est-ce que c'est un peu haut? On va demander de la simulation à danser. Vraiment bien et à suivre vraiment les chorés. Bon, bah ça, c'est dans Dance Dance Revolution où, avec les pieds, il va falloir suivre toute une série de gestes absolument précis. Alors que Just Dance, pas du tout.
0: Oui. Hein,
1: Just Dance, c'est très permissif. C'est-à-dire que tout le monde peut danser et même de son canapé, normalement, si on est assez malin, on peut quand même réussir à avoir quelques points. Sans se lever, exactement.
0: Oh là là!
1: Mais nous on a fait un truc encore plus fort, mais c'est Ubisoft qui l'a proposé. Je trouve que c'est une idée géniale. C'est-à-dire qu'il y a plus du tout de manette, il y a plus rien. Voilà, on arrive dans la salle, on choisit son morceau et puis on commence à danser.
0: Face
1: à l'écran, il n'y a pas de points, il n'y a pas de correct, perfect, etc. On y va, on danse. D'ailleurs, j'ai vu des jeunes filles notamment danser et changer totalement la choré. Il y avait une choré sur l'écran, un grand écran, et elle faisait une autre choré qui était vachement bien. Et voilà, donc il peut se passer ça pendant l'exposition. Et ça, c'est drôle parce que d'un coup, le jeu vidéo devient un peu autre chose. C'est-à-dire que nous, ce qu'on voulait aussi montrer, c'est que cette musique de jeu, elle est très physique finalement.
0: Ouais.
1: Au-delà même des jeux musicaux, il y a quelque chose d'une physicalité, il y a quelque chose du corps. Et c'est peut-être pour ça aussi qu'on les retient aussi bien, c'est que quelque chose se joue au niveau physique, et on voulait ces parties dansantes parce qu'en plus ça sent incroyable. Voilà, quand on fait une expo et qu'on peut danser, c'est quand même super. Voilà, c'est rare.
0: C'est pas tous les
1: jours.
0: C'est
1: pas chez Matisse que ça arriverait, mais même si on adore Matisse, hein, c'est pas ça le problème. Hein, mais voilà, chez Matisse, il y a moins Just Dance, mais là vous pouvez la voir. C'est quand même sympa.
0: Video Games and Music à la Philharmonie de Paris, c'est jusqu'au 1er novembre. À tout de suite.
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0: L'anniversaire de Stevie Wonder, la découverte de Métro Verlaine et des nouvelles de la délégation française à l'Eurovision en direct de Vienne avec Laurent Petit-Guillaume, notre envoyé spécial. C'est ce qui vous attend dans la suite de Décibel. Je retrouve mon invité Jean Z pour parler musique de jeux vidéo. Car oui, après le reggae, David Bowie, le metal, John Lennon ou encore le hip-hop, c'est la musique de jeux vidéo qui est à l'honneur à la Philharmonie de Paris pour une grande et longue et belle expo jusqu'au 1er novembre. On n'a pas parlé d'argent, donnons les tarifs de cette expo. Non, c'est bien parce que c'est pas cher. Je vais dire du bien. Tarif réduit, 6, 9, 11 euros. Tarif plein, 15 euros. Tout va bien pour aller passer un long et bon moment où on va jouer, chanter et même danser.
1: Donc et même danser. Oui,
0: voilà. Video Games and Music.
1: Et si à ce que je vois, les gens restent plutôt 2-3 heures parce qu'on a une grande expo, on a aussi une grande projection, un grand écran pour les gens qui veulent vraiment pas jouer, qui sont allergiques, mais qui passent un excellent moment et les gens restent. Voilà. Enfin, vraiment, c'est un lieu où les gens restent, donc c'est très agréable.
0: Est-ce que, quand vous avez préparé cette exposition, Jean Z, avec Fanny Rebillard, est-ce que vous avez pensé aux gens pour qui la musique de jeux vidéo, c'est ça ?

0: Pac-Man, baby. Voilà. Est-ce que si on n'y connaît vraiment rien, ou si on a de très très vieux souvenirs des années 80, est-ce que on se sent perdu? Est-ce que c'est devenu une musique savante, la musique de jeux vidéo, ou bien est-ce que c'est quand même toujours quelque chose qui doit être immédiat?
1: Alors, c'est immédiat et nous on a voulu le faire jouer comme ça, c'est-à-dire que quand on va dans la salle d'arcade, bah c'est une salle d'arcade et on explique un peu avec les cartels, un peu avec un peu de texte ce qui s'y passe, mais après c'est beaucoup aussi beaucoup de sensations, les gens vont jouer, vont écouter, vont dire bah tiens, les prémices des premières musiques, voilà, on a aussi fait confiance au jeu pour dire ce qu'il avait à dire sur le jeu et on va dire que ça c'est le mode facile. Il y a un petit peu le mode intermédiaire, les gens vont commencer à fouiller, tiens pourquoi il y a Wipeout 2097, pourquoi Prodigy Chemical Brothers, ils ont participé à un tel jeu avec PlayStation au milieu des années 90. Tiens, voilà, là, c'est le milieu intermédiaire. Puis il y a le milieu, on va dire, expert. Le mode expert. Ouais. Donc, on a toute une partie sur la plongée dans le code. Bah, c'est ça, on va faire une plongée dans le code.
0: Avec comment coder
1: Comment on peut coder, comment on peut essayer de commencer à comprendre. D'ailleurs, il y a un vieil ordinateur qui s'appelle le Commodore 64 qui rappellera des souvenirs à certaines et certains. Et on peut composer de la musique dessus. Voilà, on propose de composer de la musique, mais assez facilement. Assez facilement. Donc, voilà, il y en a un peu pour tous les goûts, mais franchement, ça a été vraiment voulu pour que les non-joueurs et les joueurs dialoguent. Ça, c'est vraiment très important. Et que si on y va en famille, il y a quelqu'un qui n'y connaît rien ou quelqu'un qui s'y connaît, mais en salle d'arcade, mais l'autre qui s'y connaît plutôt en PlayStation 4, bah, puisse dialoguer ensemble. Et ça, c'est plutôt vraiment important. Et je pense que c'est ce qui se passe. On a notre jeu vidéo et on a voulu aussi que tout le monde dialogue et que tout le monde se parle.
0: Ah, ça, c'est une très, très belle chose. Video Games and Music. Juste par curiosité, une musique de jeu vidéo, alors on l'a compris, il y a 50 ans, aux prémices, c'était vraiment, fallait que ça coûte que dalle, et c'est le gars qui faisait les graphismes qui composait une musique vite fait dans son salon avant d'aller au bureau. Aujourd'hui, une musique de jeu vidéo, c'est comme celle qui est orchestrale qu'on a entendue tout à l'heure, celle de Final Fantasy, celle de The Last of Us. C'est combien de pourcentage du budget d'un jeu vidéo à la louche, hein?
1: À la louche, je pense que ça doit toujours pas,
0: c'est toujours pas
1: extrêmement
0: énorme.
1: Extrêmement haut de fait. Pourquoi? Parce que ben le ce qui coûte cher en fait dans un jeu vidéo, je vais vous dire, c'est les mouvements. Voilà, quand vous voyez un jeu qui ressemble à du cinéma, c'est-à-dire tous les PNJ, tous les personnages sont ultra fluides, c'est que ça coule, c'est incroyable.
0: Et là les sous
1: ils sont là, parce que là il faut un max d'animateurs, de gens qui font que ben voilà, vos personnages ils sont super. Ça n'empêche que les gens qui mettent de l'argent, vous allez l'entendre sur la musique, généralement vous l'entendez. Voilà, Just Dance par exemple, ben voilà. Sauf que bon bah derrière il y a quand même des gens qui font des chorés, qui les imaginent, qui se costument au sein d'Ubisoft, voilà, qui vont enregistrer tout ça, mais voilà, ça représente toujours pas quelque chose d'important, mais de plus important en tout cas qu'à l'époque des années 90, ça c'est sûr.
0: Et ça fait vraiment partie de la pop culture, notre culture commune, ces musiques de jeux vidéo. Merci beaucoup.
1: Merci.
0: Jean Z. Pour se dire au revoir, je vous propose une petite partie de Guitar Hero en 2005.
1: Pas de problème. C'était pas le meilleur. Hein.
0: Avec Franz Ferdinand. Ah oui, il y a du rock aussi dans les jeux vidéo. Take me out. Merci Jean.
1: Merci.

0: spéciale dédicace à celles et ceux qui ont marqué plein de points à Guitar Hero grâce à cette chanson de Franz Ferdinand, Take Me Out. Franz Ferdinand en tournée française des festivals d'été. Ça commence à la cartonnerie de Reims le 19 juin. Festival Beauregard à Hérouville-Saint-Clair le samedi 4 juillet. Puis Carcassonne le 27 juillet. Et ensuite Saint-Cloud, Festival Rock en Seine le vendredi 28 août. Semaine de l'Eurovision, notre envoyé spécial sur place, Laurent Petit-Guillaume, est en direct. Il est bien arrivé à Vienne, ça va Lolo ?
1: Oui, salut Émilie, bonsoir à tous. Effectivement, je suis bien à Vienne, entouré de tous mes collègues de tous les pays qui participent à l'Eurovision. Comme chaque année, on est tous réunis ici devant un écran qui nous présente tout ce qui va se passer. Et demain soir, on ira voir dans la salle la demi-finale. Je vous en dirai plus, donc vendredi.
0: Ouais. Alors Laurent, on a vu qu'à Vienne, ouais, le ciel est bleu, la mascotte est affreuse. Oui. Et toi,
1: c'est vrai.
0: Elle est affreuse. J'ai vu une story, il faut suivre absolument oui, Laurent Petit-Guillaume sur Instagram. Il vous poste tout en story, cette mascotte est absolument terrifiante, mais c'est pas grave, ce qui nous importe, donc oui, c'est les demi-finales et une petite déception, Lolo, alors. Oui.
1: Oh, je suis très déçu. Je vous avais parlé du Portugal.
0: Oui.
1: Ils ont été éliminés complètement lors de la première demi-finale. Et il y a eu une autre annulation. C'est la chanteuse de San Remo qui s'appelle Zenit. Et elle était en duo avec Boy George. Il était là, Boy George. Oh. Et ben, il est rentré chez lui. Voilà.
0: Ah,
1: ils participeront pas à la finale. Puis alors, je voudrais quand même rassurer tout le monde parce que c'est vrai qu'on regarde sur Internet les pronostics et les bookmakers. Je dois le dire, parfois se trompent. Bon, ils s'étaient pas trompés en 2021 quand ils avaient mis les Italiens de Maneskin en première partie. Enfin, en numéro 1 et oui. Barbara en numéro 2, Barbara Pravi. Mais l'an dernier, ils se sont trompés. Tout le monde croyait que c'était le groupe suédois qui allait gagner. Et finalement, c'est l'Autrichien. Donc, si vous êtes un fan de l'Eurovision et que vous regardez les paris, les bookmakers en ce moment, ne vous inquiétez pas, tout peut changer. Et notamment pour notre petite Monroe, qui a fait belle impression lors des répétitions cet après-midi, qui participera demain à la demi-finale, que vous pourrez regarder sur France 4. À partir de 21h ou sur le site de France Télévisions. Vous verrez sa prestation pour la première fois demain soir à la télé.
0: Ah, voilà. Trop bien. Et là, bon, les journalistes l'ont vu, hein, puisque donc les répétitions du jour étaient ouvertes à la presse.
1: Ouais,
0: revenons à la compétition.
1: Mais il faut voir ce que ça donne en télé. Hein.
0: Oui, oui,
1: bon,
0: bien sûr.
1: Allez, je vais te faire plaisir.
0: La Moldavie, c'est ça ?
1: Oh, je l'adore. C'est un petit gars, il s'appelle Satoshi. Il est très marrant. Et c'est une vraie déclaration d'amour à l'Europe et à son tout petit pays dont l'indépendance est menacée. Bon, c'est un mélange de plein de choses. Il y a de la tradition, il y a du rap. Il a fait sensation lors de la demi-finale. Et voilà ce que ça donne. Ça s'appelle Viva Moldova.
2: Viva Moldova, aloha, adio, vida loca, soloca, Europa, Palma de Mallorca.
1: Palma de Mallorca.
0: C'est pas mal du tout, Satoshi.
1: Mais il est sympa. Ah non, franchement, il est sympa. Tu verras, il y a une belle chorégraphie autour de lui. C'est plutôt rigolo. Ça peut le faire. En tout cas, il y a de l'ambiance et il a fait sensation lors de la demi-finale. Alors, il y en a une autre dans la série des refrains vraiment entêtants, voire énervants, mais donc efficaces.
0: Ouais.
1: J'ai choisi de vous parler de la Bulgarie qui fait son grand retour, représentée par une chanteuse qui est star dans son pays. Elle a gagné X Factor. Elle fait partie du jury de The Voice en Bulgarie. Elle s'appelle Dara, c'est très énervant, mais serait très efficace. Baranga, baranga, baranga, baranga. Tu vas voir, c'est génial, c'est génial. Ça fait danser.

0: J'adore. Attends, c'est pas du tout agaçant. Je trouve ça très bien. Ça me relaxe.
1: Même.
0: Non, c'est bien sûr, non, c'est terrible. Mais oui, en tout cas, ça peut bien rentrer dans la tête. Et encore une fois, tout dépend. Et c'est vrai, Laurent le disait, mais il faut vraiment le préciser. La chanson est bonne ou pas bonne, mais c'est la prestation aussi. Qu'est-ce que ça rend à la télé?
1: Oui.
0: Eh oui, évidemment.
1: Exactement. Parce que nous, dans la salle, on voit tous les trucages. On voit tous les gens qui courent autour, qui accrochent une robe quelque part pour pas qu'elle s'envole, etc., etc. Il faut voir absolument ce qui se passe à l'écran, et c'est comme cela que les jurys pourront juger. Allez, un petit peu de rock, parce que la Roumanie est de retour pour des raisons économiques.
0: Oui.
1: Elle était absente, la Roumanie. Alors bon, je suis désolé pour la prononciation, elle s'appelle Alexandra Icapitanișcu. C'est du rock fort. Bon, la chanson s'appelle Shock Me en français.
0: Étrangle-moi.
1: Alors, on lui a demandé de changer certaines parties en termes de paroles, parce que c'était plutôt tendancieux, plutôt.
0: C'est dommage.
1: C'était un petit peu comme une normalisation d'une pratique un peu dangereuse, si tu vois ce que je veux dire.
0: Voilà.
1: Bon. Alors, elle a déclaré que sa chanson était au contraire très positive. Elle parle d'amour de soi, que la notion d'étouffement se rapporte plutôt à des doutes, des remises en question personnelles. Bon, enfin, c'est du rock. Pour une fois qu'il y a un peu de rock à l'Eurovision, écoutez plutôt.

0: une petite voix à la Lady Gaga. En tout cas, elle plaisante pas quand elle chante. Hein. Ah ouais.
1: Et pas que la voix, elle dégage également sur scène. Rendez-vous demain soir également, elle participera à la demi-finale. Et puis on va se quitter quand même avec une conclusion. Ce soir, on y croit, on aime toujours et encore plus Monroe. Grâce à ce qu'on a vu cet après-midi, les répétitions, grâce à ce que vous allez voir demain soir lors de la demi-finale.
0: Dis-nous, est-ce que la robe est belle? Est-ce que la choré est belle? Ouais, on y croit.
1: Alors, elle est entourée de danseurs et de danseuses. La robe est blanche, je ne vous en dirai pas plus.
0: Okay.
1: Et c'est tout un cheminement qui est très inspiré d'œuvres. Enfin, il faut décrypter, d'œuvres connues, de peintures connues, d'œuvres connues.
0: Ah,
1: il y a un mélange de tout. Oui, ça a la pêche. C'est vraiment quelque chose qui nous emporte jusqu'à la fin. On verra ça demain, Monroe. On regarde et on écoute plutôt.
0: Merci beaucoup, Laurent Petit-Guillaume, en direct de Vienne. À demain, l'Eurovision, grande finale.

0: Elle est franco-américaine, pardon. Elle a 17 ans. Elle s'appelle Monroe, chanteuse lyrique qui représente la France cette année à l'Eurovision. Laurent Petit-Guillaume qui a vu les répètes cet après-midi et qui dit que pour nous, c'est drôlement bien parti.
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0: Le Cheap Show d'Anaïs, le premier album d'Anaïs, donc, fête ses 20 ans. Pour l'occasion, Anaïs sortira vendredi prochain une nouvelle version d'une chanson que vous connaissez bien. Normalement, vous la connaissez même par cœur depuis 20 ans que ça dure. Mon cœur, mon amour. En attendant la nouvelle version, on écoute le classique. On souhaite un bon anniversaire au Cheap Show d'Anaïs. On attend avec impatience les concerts.
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0: Bonjour. 20 ans pour le Cheap Show d'Anaïs. Et comme les albums qui sortaient au début des années 2000, ils sortaient pas en vinyle, et bien pour ces 20 ans, il sort pour la première fois en vinyle. Vous pouvez déjà effectuer une petite précommande. Et la nouvelle version de Mon Cœur, Mon Amour, version 2026, ça sera pour le 22 mai.
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0: Métro Verlaine, c'est un groupe que j'adore. Ils viennent de sortir un quatrième et nouvel album. Comment vous dire, c'est un duo, c'est rock, c'est culotté, c'est... lettré, intelligent, les paroles peuvent pas être connes puisqu'elles sont en français. Voilà, c'est ça, parce que parfois on se cache un peu derrière l'anglais en se disant c'est beau, ils vont rien comprendre. Là non, ça n'est pas le cas. Sur scène, ils sont absolument merveilleux, il y a une vraie alchimie entre eux. J'ai beaucoup aimé cette chanson Rodéo. Je me suis dit qu'elle allait aussi vous plaire, vous parler. Et puis parce qu'on a besoin d'écouter du rock, ça fait du bien. Vous avez entendu tout à l'heure Laurent Petit-Guillaume, même à l'Eurovision, les gens réclament du rock. Alors en voilà du bon. Made in France, Métro Verlaine.

0: Comme quoi, monter un groupe après avoir eu un coup de foudre, c'est parfois une très très bonne idée. Ça a été le cas de Métro Verlaine. Lui, c'est Axel. Elle, c'est Raphaël. Leur quatrième album va arriver tout bientôt. Il y a déjà donc cette chanson que vous venez d'entendre, Rodéo, qui est disponible. Et puis une autre aussi qui s'appelle À l'envers. Ils fêteront la sortie de leur quatrième album à Paris, au Point Éphémère, le 14 novembre prochain. Mais croyez-moi, ils n'oublieront pas de tourner absolument partout en France. Et ils sont excellent en live, Métro Verlaine. Ils viennent d'Évreux. Vous allez me dire, est-ce que ça a un rapport avec le fait d'être excellent ? Eh bien oui, Made in Normandie, ça fait des années que c'est une recette qui fonctionne dans le rock'n'roll, croyez-moi.
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0: C'est l'anniversaire de Stevie Wonder. Et franchement, on est à deux doigts de faire un jour férié, tellement on a de la chance, toutes et tous, autant que nous sommes, de vivre à la même époque que ce génie. C'est-à-dire que les gens, dans 300 ans, ils diront « Oh là là, Stevie Wonder !» Comme nous, on fait genre « Oh là là, Mozart !» quoi. Stevie Wonder, les gars, légende vivante, 25 Grammy Awards, 100 millions d'albums vendus. Il a aujourd'hui 76 ans. Et on fait ça en musique, évidemment, Sir Duke, chanson dans laquelle Stevie a le bon goût de rendre hommage à ses héros musicaux, Duke Ellington en tête, mais pas que. Vous écoutez ici, bon anniversaire, Stevie!

0: Joyeux anniversaire à Stevie Wonder et à cette chanson qui a pile 50 ans. Allez, merci d'avoir écouté Décibel. Merci à l'équipe. Il y avait ce soir Iris Guitoni, Justin Panigiani, Elodie Biancamaria, Laura Carvalho et Franck Moilier. À demain, la team.
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1: Je voudrais vous parler de téléphone. J'ai été fan de rock et un jour j'ai reçu un coup de téléphone. 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J'ai joué des claviers, des guitares, j'ai peut-être même fait des chœurs, je sais plus.
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0: Le couple Véronique Sanson et Michel Berger est porté par une passion dévorante. Mais derrière le bonheur apparent, un séisme se prépare en coulisses.
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0: En 1973, Véronique s'absente de l'appartement en prétextant une course. Elle dit à Michel qu'elle descend simplement s'acheter des cigarettes. En réalité, la chanteuse ne reviendra jamais et s'envole pour les États-Unis. C'est le début d'une fuite spectaculaire pour rejoindre le rocker Stephen Stills.

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Pascal Zenou fait vibrer Toulouse avec une pop élégante et habitée où chaque note raconte une émotion vraie. Entre énergie brute et mélodie ciselée, Pascal Zenou signe une musique qui vous attrape dès la première écoute et ne vous lâche plus.

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0: On décolle pour un voyage intérieur avec les deux frères les plus célèbres de Toulouse, Big Flo et Oli.
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0: D'habitude, le duo, c'est l'énergie pure. Mais pour le titre sur la Lune, tout a été différent. Ce titre les a littéralement hantés. Comment parler de la solitude quand on a tout? Oli l'avoue, l'écriture a été un véritable chemin de croix. Il a fallu des mois de doute et des dizaines de brouillons à la poubelle pour mettre des mots sur ce sentiment d'être déphasé, d'être ailleurs.

0: Un morceau suspendu en apesanteur qui affirme une chose. Même sous les projecteurs, on a tous le droit d'être un peu ailleurs et d'avoir la tête dans la lune.
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0: La nuit je mens, c'est une chanson extraordinaire. 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
1: Voici Bonneville, Eulon dans la Lune. Après plus de 100 concerts, plusieurs festivals et des premières parties de Feu Chatterton, Charlie Winston, Solane ou encore Vianney, Bonneville dévoile la première chanson affinée de son premier album, Vide Dressing, attendu le 3 juin 2026.

0: The Lone dans la Lune est un single pop aux influences indie rock qui aborde le besoin de lâcher prise face à l'anxiété contemporaine. Bonneville est actuellement en tournée avec déjà plus d'une trentaine de dates partout en France. Bonneville, un coup de cœur, ici Saint-Étienne-Loire.
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2: Aujourd'hui, je vous amène à Montgivray et devant moi, il y a un château. Mais ce château, c'est aussi la mairie de Montgivray. Mais cette mairie, avant, c'était autre chose. À qui appartenait ce château? Vous allez le savoir tout de suite.
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2: Pour vous présenter cette magnifique mairie de Montgivray, je suis avec Annick Dussault, attachée de conservation au patrimoine du pays de George Sand. Bonjour Annick.
5: Bonjour.
2: Alors là, on est devant un très beau bâtiment.
5: Oui, là, c'est vraiment un château. Bon, un château qui a été très remanié au 19e siècle, donc avec cette entrée de tourelles, là, qui marque bien la porte. C'était une seigneurie avec un château fort, bon, qui a eu plein de péripéties, puisqu'il a fini par brûler pendant la guerre de Cent Ans, en 1360. Mais tel qu'on le voit là, évidemment, il a été complètement remanié au 19e, parce qu'à ce moment-là, dans les années 1840, c'est le demi-frère de Georges Sand, Hippolyte Chatiron, qui rachète ce château pour y installer sa famille. Donc il était tout près de Nohant. Et puis un peu plus tard, c'est même la fille de Georges Sand, Solange, en 1875, qui décide de s'installer elle aussi, qui souhaite un peu se rapprocher de sa mère et de Nohant. Même si ça ne plaisait pas forcément beaucoup à George Sand. Mais bon, elle s'installe dans ce château et c'est elle qui fait faire aussi des travaux au fameux architecte d'Auvergne, hein, qui refait notamment toute l'entrée. Voilà, mais c'était la mode de l'époque.
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2: Comment est-ce que ce château s'est devenu la mairie?
5: En fait, en 1956, le château est à vendre et c'est la commune qui s'emporte acquéreur et qui décide d'y installer sa mairie et qui a fait encore des travaux tout récemment.
2: Est-ce qu'on peut dire que c'est l'une des plus belles mairies?
5: Ah, ça, c'est quand même certainement parmi les plus belles de l'Indre, hein, certainement.
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6: Ce prix les fait voyager depuis 2012. Il a été créé à l'initiative d'un prof documentaliste et d'une bibliothécaire des lycées Jeannot et Curie de Sens. Chaque année, de novembre à avril, des centaines de jeunes découvrent des mangas sélectionnés avec soin. L'an dernier, 160 établissements y ont participé, et pas seulement dans Lyon. Sayonara organise aussi de multiples rendez-vous tout au long de l'année autour de la culture et des arts japonais. Cette fascination des jeunes pour la culture du pays du soleil levant ne date pas d'hier. Commencé dans les années 80 à la télé avec Recréa 2 et le Club Dorothée, le Capitaine Flamme et Albator ou Goldorak ont marqué toute une génération.
7: Père, oh, Actarus, ils attaquent en force avec un antérac. Il faut que tu ailles aider Alcor. Bon, je vais y aller.
6: Et puis, les consoles Super Nintendo et Sega ont débarqué. Des consoles avec des personnages cultes comme Sonic et Mario. Dans les années 90 et 2000, Pokémon, Dragon Ball Z et Naruto ont pris le relais, renforçant l'attrait des enfants et des ados pour le Japon. Aujourd'hui, l'influence japonaise s'étend au cinéma, à la BD et même à la musique. Oshii en est l'exemple parfait.

0: ou prix littéraire. Les jeunes découvrent des mangas plus originaux ou exigeants que ceux qu'ils lisent d'habitude. Ça stimule leur curiosité, aiguise leur sens critique et leur apprend à varier les plaisirs tout en alimentant leur rêve de Japon.
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2: Il est tellement bon en hiver de se blottir, se réchauffer le corps, mais aussi l'esprit, pour affronter la vie avec plus de courage et de vigueur. En occitan, on dit kukuna. Kukune en français régional, comme ils disent dans les dictionnaires, ils sont mignons. Sauf que le mot de kukuna vient de kuku, provençal, attesté par Mistral, dérivé de l'occitan provençal kukun, qui signifie coque ou coquille, l'œuf, pour ne pas le citer, d'où tout commence, où l'embryon se développe, blotti contre la paroi, le cocon. J'ai reçu mes petits-enfants, ils m'ont coucouné. Ils m'ont enveloppé, c'était génial. Mes chai coucouna devant l'oufio, je me suis blotti devant le feu. Chères auditrices et auditeurs, il y a plein de mots en occitan pour dire se blottir. Satapa, sakata, sarza, sagrumi, serancunia, shekrapuni. D'accord, mais celui que je vous adresse est rempli d'affection, de chaleur. Je vous coucoune de mots doux pour réchauffer votre âme. Coucounez-vous bien. Ana adio.
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1: Mais oui, ces toitures typiques que l'on trouve dans de nombreuses régions de France, et notamment dans le Val-de-Serre et la Hague. Leur particularité, ce sont des toitures composées de pierres plates de pays en schiste, des toitures très chères à faire réparer. C'est la raison pour laquelle le château de Vauville a besoin de soutien financier. Je vous propose d'aller dans les combles du château avec Éric Pellerin, son propriétaire. On baisse la tête.
2: Attention la tête. La tête, c'est juste une chauve-souris.
1: Ah, où ça, il y a une chauve-souris?
2: Il y en a une là, il y en a une qui dormait à l'autre palier aussi.
1: Ah, tu vois qu'on la dérange trop. Ah oui,
2: c'est protégé. Ce qui montre aussi que Vauville, c'est bien un lieu aussi de conservation, parce qu'on a dans le jardin plus de 25 espèces d'oiseaux différentes. Dans les combles du château, on a les chauves-souris qui sont protégées. Et on a beaucoup de petits reptiles. On a la mare de Vauville, donc nous, ici, entre les Landes et le jardin, beaucoup de tritons, beaucoup de grenouilles aussi, et pas mal de salamandres aussi dans le jardin.
1: Là, on va passer une toute petite porte. Il y a des araignées. Ah oui, donc là, effectivement, il y a quelques trous dans la toiture.
2: Donc c'est vrai qu'il faut agir. Tout est humide, hein, tout s'effrite. Les chevilles de bois, elles sont plus du tout à 45 degrés.
1: Oui, c'est-à-dire que là, ça risque de tomber aussi.
2: Ah oui, la prochaine tempête, je pense que ça va encore glisser un petit peu. Ce qu'il faut se dire, et c'est toujours ce qui me sauve un petit peu, c'est que cette maison-là, elle existe depuis presque 900 ans. Oui, il y a des problèmes de toiture. Maintenant, je suis là pour m'en occuper. Il y a les couvreurs qui interviennent génialement pour venir bâcher dès qu'il y a un problème, et ça, c'est vrai qu'on est en confiance. La lauce de schiste, quand on voit travailler les ouvriers et les couvreurs, c'est incroyable, parce qu'ils soigneusement enlèvent chacune des tuiles. Pendant 3 semaines, 1 mois, au sol, sous des tentes, ils les retaillent, ils les brossent, ils les toquent comme ça pour voir si la pierre est encore résistante et dure. Ils ont réussi à réutiliser 80% des tuiles qui existaient sur la toiture.
1: Mais je crois que ça ne se trouve plus de toute façon, ces tuiles.
2: Et non, et les couvreurs du Cotentin essayent de garder, voire de racheter, quand ils sont sur tout leur chantier, des tuiles pour pouvoir les réutiliser sur des monuments historiques comme Vauville.
1: Comment est-ce qu'on peut expliquer ce que c'est que la lauze pour celles et ceux qui ne connaîtraient pas? Comment on peut parler de ces toitures?
2: Les lauzes de schiste, c'est comme si vous aviez des grosses tranches d'un centimètre de pierre bleue, d'une pierre qui était extraite des carrières de Tour-la-Ville à côté de Cherbourg. Et quand on se promène dans Cherbourg, on peut voir le schiste dans la maçonnerie des maisons, aussi bien sur la toiture, mais aussi dans les murs. Donc ça, c'est la partie récente refaite cet hiver.
1: Ah oui, effectivement, on voit la différence. Hein. Et alors, il n'y a pas de gouttière?
2: Non, au 15e et au 17e, il n'y a pas de gouttière.
1: Le château de Vauville, première pierre posée au 12e siècle, avec son jardin botanique, son environnement exceptionnel, les dunes, la mare et les Landes de Vauville. 80% de sa toiture en lauze de schiste est gravement endommagée, mais on devrait pouvoir remplacer cette toiture grâce à la Fondation du patrimoine, et puis tous les soutiens habituels, la commune, la région, le département et l'État.
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3: Fin février et début mars 2026 ont été exceptionnellement doux. À Paris, la moyenne des températures les après-midi a atteint quasiment 18 degrés pendant 2 semaines. Et dans cette douceur, il y a eu des pics. En Champagne, on a frôlé les 19 degrés à Reims le 5 mars, 20,6 à Troyes le 6 mars, 25 degrés aussi dans le sud-ouest de la France, au Pays Basque. Une douceur agréable, certes, mais qui a tendance à réveiller la végétation trop tôt. Car d'expérience, on sait que les gelées ici sont possibles jusqu'à début mai et les fameux saints de glace. On risque donc de vite déchanter dans les vignobles, les vergers. C'est ce qu'on appelle le faux printemps, de plus en plus fréquent avec le changement climatique. Explication avec Serge Zaka, agroclimatologue.
4: Ces températures excédentaires font que les végétaux se réveillent plus tôt que d'habitude. Les arbres d'ailleurs fleurissent en moyenne en Suisse, en France, en Italie et en Espagne 15 jours plus tôt qu'il y a 50 ans. C'est-à-dire que les faux printemps engendrent cette floraison plus précoce, et les arbres étant plus précoces, ils sont plus sensibles au gel, parce que quand ils ont les bourgeons fermés, ils peuvent résister jusqu'à moins 10, moins 20 degrés, alors que quand ils ont les bourgeons ouverts, à partir de moins 0,5, on peut avoir des dégâts. Donc ils entraînent des végétaux qui sont plus sensibles au printemps.
3: Et ensuite, à cause de cette douceur précoce, vient des gelées qui ont toujours existé en mars, en avril, et qui posent problème, qui font des dégâts.
4: Exactement, et c'est tout le paradoxe avec le changement climatique. Certes, le climat est plus chaud, mais il y a toujours quelques gelées en mars et en avril, plus faibles, moins nombreuses, mais sur des végétaux qui sont plus sensibles. Donc dès qu'il y a des faibles gelées qui arrivent sur les végétaux, on a des dégâts maintenant début avril, alors qu'avant, début avril, il peut y avoir du gel, moins 7 sur des bourgeons fermés, ça ne faisait rien du tout. Maintenant, il peut faire moins 3 sur des bourgeons ouverts, mais ça fait plus de dégâts. Alors ces dégâts concernent surtout l'arboriculture et la viticulture. Le maraîchage, du coup, ça peut impacter, mais vu que c'est nous qui maîtrisons la date d'implantation, on peut essayer de décaler ces dates d'implantation.
3: Des hivers de moins en moins froids, pourtant, l'hiver, le gel, c'est important, c'est le meilleur insecticide, c'est aussi important pour les arbres fruitiers, pourquoi ?
4: Alors effectivement, on a des hivers de moins en moins froids. Maintenant, quand on parle de moins 3 degrés, on parle de vagues de froid. Je rappelle que les vagues de froid à Reims, c'est moins 15, moins 20 degrés. Hein. On les a plus maintenant. Dès qu'il fait moins 5, c'est la fin du monde. Mais nos écosystèmes sont différents des humains. Nous, les humains, on n'aime pas le froid. C'est pas très agréable. Les écosystèmes, ils ont besoin de froid pour leur rythme. Et c'est très important. Par exemple, si on prend le rythme des arbres fruitiers, un pommier, il a besoin de 1000 heures en dessous des 7,2 degrés pour fleurir. C'est ce qu'on appelle la vernalisation. Le manque de froid n'impacte pas que les arbres, il impacte aussi les maladies. Parce que par exemple, à l'époque des années 50, 60, 70, on attendait ce gel pour nettoyer.

0: Merci Serge Zaka.
1: Merci à tous.
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3: Je suis sûr que vous êtes déjà passé devant le château du Barou, sauf que le château du Barou, sans un homme, il serait aujourd'hui inexistant, détruit, entièrement détruit. C'est André Vaison de Pradène qui l'a sauvé. Il arrive en Vaucluse au début du 20e. Très vite, il s'enracine, il devient conseiller municipal, conseiller départemental, puis maire de Murs pendant près de 4 mandats. André Vaison de Pradène, c'est un homme public, engagé, décoré de la Croix de Guerre 14-18, chevalier de la Légion d'honneur, mais c'est surtout un sauveur de pierre. 3 châteaux vont marquer son existence. D'abord, celui de Murs, dont il devient propriétaire. Ensuite, il y a le château de Javon sur son plateau forestier. Et puis, il y a donc le Barou. L'histoire la plus spectaculaire, quand il prend possession au début du siècle, le château féodal est dans un état catastrophique. Les guerres, les pillages et l'incendie de 1929 ont tout dévasté. Je vous renvoie d'ailleurs à la chronique consacrée sur l'histoire du château du Barou. Et là, donc, André Vaison de Pradène va se lancer dans une reconstruction titanesque. À l'époque, pas de subvention, pas de mécénat, tout est assez frais. Et sur 10 ans, il fait travailler 10 maçons pendant 10 ans. On va consolider les murs, refaire les toitures, dégager les salles, restaurer les escaliers. Il va redonner une silhouette, une sorte de colonne vertébrale à ce château qui domine les dentelles. Et c'est ce gros travail, notamment la nouvelle toiture en béton, qui va permettre au château du Barou de survivre lorsqu'il y aura un second incendie en 1944 pendant la Seconde Guerre mondiale. Sans ces travaux-là, le château qu'on visite aujourd'hui n'existerait plus. Et puis il y a aussi cette autre facette moins connue. André Vaison de Pradène était un passionné de préhistoire. Ses travaux aujourd'hui font encore référence. En fait, il a longuement étudié les ateliers préhistoriques autour de Murs grâce aux paysans qui lui rapportaient leurs trouvailles contre quelques pièces. Une grande partie aujourd'hui de sa collection a été donnée au musée d'Orsay et c'est loin d'être fini. Aujourd'hui, une biographie est actuellement en préparation par son petit-fils Jean-Baptiste Vaison en collaboration avec un archéologue. Mais la vie d'André, elle, se termine tragiquement. Il meurt accidentellement à Paris, intoxiqué au monoxyde de carbone dans son appartement avec son épouse et sa fille. Seul son fils survit et c'est ce fils qui va prolonger l'esprit du père en protégeant les propriétés familiales. Et aujourd'hui, donc, c'est son petit-fils, Jean-Baptiste, avec Fanny, qui poursuivent cette histoire au Barou, notamment avec la création du premier whisky du Vaucluse, élaboré à l'intérieur même du château.

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1: Quand on passe le rideau, ça sent le pop-corn, il y a de la lumière qui clignote de partout. Et les gens, ils retombent en enfance et ils s'attendent vraiment pas à trouver ça dans une maison.
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3: Lui a troqué tout simplement des cartons de souvenirs pour un musée privé de 45 mètres carrés dédié à la piste étoilée. C'est Thomas Joly. Thomas, d'où vous vient cet amour pour la piste étoilée et pour le cirque ?
1: Alors que c'est une passion qui me suit depuis que j'ai à peu près 6 ans. Tout a commencé bêtement par une visite à des animaux dans un cirque qui passait à Mèche. Et c'est là que l'amour pour le cirque a commencé. Depuis de nombreuses années, je collectionne pas mal d'objets et de documents concernant le cirque. Et en fait, tous ces objets, ils étaient enfermés dans des cartons. Et donc, j'ai décidé de leur laisser la place qu'ils méritent et de les mettre en lumière et en valeur.
3: Mais alors, du coup, comment on organise sa maison ? Parce que j'imagine que plein d'objets, il faut donner des sortes de fonctionnalités, trouver la bonne place. J'imagine que ça se met pas en place du jour au lendemain, Thomas Joly.
1: Non, pas du tout. En fait, quand on a construit notre maison, on a tout aménagé le dessus du garage. Donc, on a rehaussé le dessus du garage. Et ça m'a permis de récupérer une pièce de 45 mètres carrés qui est aménagée du sol au plafond, 100% cirque.
3: Le Thomas Joly qui était en train de mettre en place, en tout cas, ce cirque à la maison, de mettre en place ces objets, c'était quoi ? C'était Thomas Joly adulte ou c'était l'enfant qui a eu ce choc psychologique qui a mis en place tout ça ?
1: On va dire un peu les deux. On va dire le Thomas petit parce que j'ai retrouvé beaucoup de choses que je gardais depuis tout petit. Et le Thomas adulte qui a pris soin de tout bien exposer, de tout mettre en lumière, de tout dépoussiérer, de tout mettre en place pour que ça soit vraiment un vrai musée privé.
3: Est-ce que il y a une pièce, quelque chose en particulier dont vous êtes le plus fier, ou alors peut-être une pièce, un objet que vous aimeriez ou rêveriez d'avoir chez vous?
1: En pièce que j'ai récupérée récemment chez un monsieur qui liquidait son musée. J'ai récupéré une très vieille affiche du Cirque Pinder qui date de 1930. Donc il y a une affiche en papier journal écrit avec de l'encre très bien écrit. C'est vraiment joli. Et en plus récent, j'ai récupéré deux blasons en métal, pareil du Cirque Pinder, qui étaient édités en très peu d'exemplaires. Et il en reste très peu dans toute l'Europe en état exceptionnel comme je les ai aujourd'hui.
3: Quand des amis, des proches à vous poussent ou ont poussé pour la première fois la porte de ce bel endroit, ça a été quoi les réactions ?
1: Les gens, ils disent que je suis fou. Quand en fait vous rentrez par la porte et il y a un petit sas avec des rideaux en velours, vraiment comme dans un cirque, on a vraiment l'impression de rentrer dans un cirque. Et quand on passe le rideau, ça sent le pop-corn, il y a de la lumière qui clignote de partout. Et les gens, ils retombent en enfance et ils s'attendent vraiment pas à trouver ça dans une maison.
3: À vous, je cours. Thomas Joly a réalisé son rêve d'enfant en transformant une partie de sa maison en un véritable musée du cirque. Une immersion sensorielle unique entre des rideaux de velours, de pop-corn. 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
4: Attention, je vous emmène dans vos souvenirs, des souvenirs avec vos enfants.
5: Oh, oh tiens, voilà quelqu'un, petit ours brun. Coucou, c'est toi mon copain, petit ours brun.
4: Le petit ours brun, vous l'avez sûrement en livre chez vous. Eh bien, sachez que l'entreprise Le Jouet Simple assemble les jouets de petit ours brun à Entrame. Et ça fait un succès de dingue. Pierre Véron, le gérant, nous raconte cette histoire.
6: Qui fêtait l'année dernière ses 50 ans. Et en fait, à cette occasion, on a sorti une gamme de jouets, donc des petits véhicules, des petits camions, des jouets de bain. Et ça a été un véritable virage pour nous. On a sorti ces jouets en septembre dernier. Et on a eu des très bons retours sur cette gamme de produits.
4: La preuve, l'entreprise existe depuis 4 ans et au début, elle n'avait que 3 petits jouets.
6: Aujourd'hui, on a plus de 300 points de vente en France. Et l'année dernière, on aura vendu un peu plus de 60 000 jouets.
7: T'en as beaucoup des jouets.
4: Ça, c'est vrai. Et Le Jouet Simple est la seule entreprise à fabriquer ce style de jouets.
6: Entièrement fabriqué en France, en matière recyclée et à partir d'un seul matériau. Pas de colle, pas de vis, pas d'autocollant. Pour que nos jouets soient entièrement recyclables, lavables et démontables.
4: Et le concept est hyper poussé parce que les jouets sont même consignés.
6: On leur propose de nous renvoyer les jouets quand l'enfant ne jouera plus avec. et ce qui va nous permettre, nous, de les reprendre et de les, soit de les revendre en seconde main s'ils sont en bon état, soit de les recycler en nouveaux jouets s'ils sont en trop mauvais état. On va réutiliser la matière première.
4: C'est pas bête quand on sait qu'un enfant utilise un jouet que 6 à 8 mois.
7: Pauvre petit lion abandonné au milieu des trucs cassés. Il doit être triste tout seul.
4: Mais heureusement, petit ours brun est là pour prendre soin de lui. Alors, je sais que l'entreprise a un point de chute en région Auvergne-Rhône-Alpes, mais la Mayenne a une place efficace et sentimentale.
6: On a aussi notre propre atelier d'assemblage qui est basé à Entrammes, et notamment ma maman d'ailleurs qui gère tout cet atelier d'assemblage.
5: Oh, tiens, voilà quelqu'un.
4: Eh bien, c'est Mireille.
6: Mireille, voilà, qui est sûrement en train d'assembler des jouets aujourd'hui.
4: Ah, mais c'est tout ce qu'on aime, les histoires familiales. Et de la Mayenne à la France, en passant par l'Europe, l'entreprise continue d'évoluer.
6: Parce qu'en fait, il s'avère qu'on a eu pas mal de commandes venant de, donc, pour l'export, donc notamment des pays européens. On a fait évoluer le nom de la marque en passant donc de Le Jouet Simple à Simple.
4: C'est simple, on n'a pas fini d'entendre parler d'eux. Pierre Véron continue les partenariats avec d'autres personnages. Mais en attendant, je crois que Petit Ours Brun a aussi envie de participer à l'économie circulaire.
7: Tu sais quoi ? Ce soir, en rentrant de l'école, on va voir si on trouve d'autres pluches à soigner.
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11: Oh, non.
12: Donc une fois, je faisais une balade avec ma famille et pour rire, j'avais donc mis un costume de coccinelle. Et donc il y a une vraie petite coccinelle qui est donc venue se poser sur mon épaule. Sauf que bah, quand elle a voulu s'envoler et continuer sa route, bah, mon chien l'a mangée.
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1: Nous l'avions déjà reçue dans Toujours à la page en tant que romancière. La romanaise Magali Milot est de retour dans les librairies, mais cette fois en tant que médecin. Le métier qu'elle a exercé passionnellement jusqu'à un burn-out en blouse blanche. C'est d'ailleurs le titre qu'elle a choisi pour ce témoignage qui paraît chez l'Archipel. Mon burn-out en blouse blanche. Un livre qui commence le jour où Magali échappe de peu à la mort au volant parce que son cœur déclenche au milieu de nulle part une crise de tachycardie. Et ce n'était pas le premier symptôme, il y avait eu des bronchites à répétition, l'eczéma et même l'apparition d'un foyer d'endométriose. Et bien sûr, la course contre le temps pour s'occuper de ses enfants, recevoir ses 40 patients par jour, les ruminations nocturnes, la boule au ventre le jour. Et il y a aussi eu le déni, un refus de voir qu'il était urgent qu'elle arrête. Même cet accident, évité de justesse, n'aura pas su lui mettre les points sur les i. Pourquoi, Magali Milot ?
2: Je ne sais pas exactement, mais c'est vrai que j'avais beaucoup de culpabilité à m'arrêter par rapport aux patients, par rapport à ma famille. Dans nos études, on ne nous apprend pas à prendre soin de nous. On nous apprend à toujours être là, toujours travailler, voilà, faire plus. Et puis, bah, en tant que femme, j'allais dire, on est un peu des rocs, on est... Voilà, on est les piliers et oui, je me disais, il faut que je tienne, quoi. Il faut tenir.
1: Et vous aviez des reproches qui vous étaient faits dans le cadre familial, effectivement. Comment vous les expliquez ?
2: Ben, je pense que c'est pas compris ce qu'on vit quand on est en burn-out. Et voilà, et peut-être que l'entourage a besoin de savoir que c'est pas quelque chose qu'on ne veut plus faire, c'est juste qu'on peut plus parce qu'on n'a pas assez d'énergie. Donc je pense que c'est pas compris.
1: Pas compris non plus par une partie du corps médical, parce que vous avez quelques consultations qui sont quand même assez violentes.
2: Oui, les médecins ne m'écoutaient pas vraiment. En tout cas, certains que j'ai vus. C'était assez compliqué, ça, pour moi.
1: Qui a été ou quelle a été la première personne ou le premier moment qui vous a autorisé à vous dire, là, je vis quelque chose et c'est légitime de dire stop ?
2: Alors, la première personne, ça a été quand même la psychologue qui m'a suivie. Mais au début, c'est pareil, je voulais pas croire à ce qu'elle me disait. Elle m'a vraiment dit, c'est un burn-out, etc. Il va falloir du temps. Mais moi, j'étais encore dans le déni, en me disant, non, mais c'est trop long. Elle me parle d'un an et demi de repos. Moi, j'ai envie de reprendre et je vais reprendre bien plus vite.
1: Écrire ce livre, pour vous, c'était un bilan, c'était un message. Comment est-ce que vous l'avez abordé ?
2: Pour moi, c'est plus un message, en fait. C'est plus pour aider les gens qui sont en burn-out, mais aussi les proches. Après, c'était aussi alerter, parce qu'il y a beaucoup de burn-out en ce moment, dans toutes les professions, mais le milieu médical est quand même bien impacté. Le système médical actuellement, je vais dire, il est plus performant, parce que chaque médecin a trop de patients, comme je le mets à la fin. La patientèle a augmenté de 1/5 par médecin. C'est très compliqué. Donc c'est pour ça qu'il y a des médecins qui tombent, j'allais dire, malades de plus en plus. Moi, je dirais, ce qui est essentiel par rapport... aux professions médicales, aux médecins, c'est prendre soin de soi pour pouvoir ensuite redonner aux autres. Et puis après, même pour la plupart des personnes, essayer toujours de se ramener un peu à soi et à quels sont mes besoins, quelles sont mes limites, et j'ai le droit de dire non pour certaines choses pour pouvoir me préserver ma santé.
1: Magali Milot a vécu 3 ans de descente aux enfers et a mis 3 ans à se reconstruire grâce au repos, à la méditation, à la danse, à l'écriture. Grâce à un recentrage sur elle-même et une remise en question profonde de son mode de vie. Elle délivre un témoignage touchant et un message indispensable dans « Mon burn-out en blouse blanche » paru chez l'Archipel.
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3: Voici Pauline Guillouche, hépato-gastro-entérologue à Nantes. C'est un médecin très suivi sur les réseaux sociaux. Elle y partage sa passion pour la médecine avec l'envie de la rendre simple, claire et accessible à tous. Mais comment devient-on hépato-gastro-entérologue ?
4: Dès la 4e année de médecine, quand on passe en stage en fait pendant nos études, moi j'ai été happée par le service de gastro-entérologie du CHU de Nantes, où j'ai fait toutes mes études et mon internat et mon clinica et quelques années de praticien hospitalier. Et c'est une rencontre avec les médecins, avec les seniors, avec nos mentors en fait. Et là, je me suis dit, ok, c'est vraiment cette spécialité que je veux faire.
3: Qu'est-ce que vous aimez le plus dans votre métier aujourd'hui, Pauline ?
4: Les rencontres avec les gens, le fait de les suivre. Comme je suis installée en libéral, je peux voir les patients des années et des années après. Donc en fait, je suis leur évolution, je suis leur vieillissement aussi, je suis leur petit parcours de vie, leurs accidents de vie parfois. Et ça, c'est en dehors évidemment de la consultation et de ce qui les amène. Mais c'est ça qui rend la relation hyper intéressante entre le patient et le praticien. Moi, je ne serais pas la même sans toutes les rencontres que j'ai faites depuis le début de ma carrière. J'ai toujours des histoires qui m'ont marquée, qui m'ont inspirée. Et bien sûr que c'est ces rencontres qui, aujourd'hui, font que j'ai envie de continuer ce métier.
3: Vous êtes présente sur les réseaux sociaux, Pauline, pour vulgariser un peu la médecine. Vous avez plus de 200 000 followers, donc 200 000 personnes qui vous suivent sur les réseaux sociaux. Ça veut dire que même les médecins doivent s'y mettre?
4: Tous les médecins doivent s'y mettre pour contrer les fausses informations en santé, ça c'est clair et net. Donc oui, j'encourage chaque confrère et chaque consoeur à s'y mettre. C'est passionnant, c'est un autre terrain de jeu, on va dire, un autre terrain d'exploration que sont les réseaux sociaux.
3: Vous êtes surprise justement de l'intérêt qu'on porte à toutes les vidéos que vous pouvez publier, à tout ce que vous pouvez dire sur les réseaux sociaux?
4: En ce qui concerne ma spécialité, je vois que le ventre, effectivement, intéresse les gens, probablement les angoisses. Donc, ils sont allés chercher l'information ailleurs que sur mes vidéos. Et puis, ils ont plein d'idées qui sont fausses. Et l'idée, c'est de se dire, revenez vers peut-être la parole du professionnel de santé. Donc, j'essaye de les rattraper et peut-être de contrer effectivement ce qu'ils ont vu. Parce que ce qu'on sait, c'est que l'information fausse, elle diffuse de façon virale par rapport à une information vraie qui a beaucoup plus de mal à circuler. Donc c'est pour ça qu'il faut qu'on soit nombreux à apporter cette parole.
3: Qu'est-ce qui vous rend le plus fière aujourd'hui, Pauline?
4: Waouh, c'est mes enfants, en fait. Et si on en revient sur le métier, c'est de pouvoir accompagner les gens dans la durée. Ça, c'est vraiment une grande fierté.
3: Avec Pauline Guillouche, la médecine sort des cabinets pour aller à la rencontre du public. Une approche pédagogique et humaine qui permet à chacun de mieux comprendre et de se réapproprier sa santé.
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6: Connaissez-vous la légende du chat-huant du Morvan ? On vous la raconte avec Sandra Amani, l'auteure des Légendes et Mystères du Morvan aux éditions Temps Impossible. Bonjour Sandra.
7: Bonjour Charlotte.
6: Dans le Morvan, on peut croiser un rapace étonnant, le chat huant, un cousin du Grand-Duc et de la Chouette.
7: Effectivement, vous savez, dans le passé, on clouait ces animaux aux portes des granges pour chasser le mauvais sort.
6: Oui.
7: Cependant, cet oiseau n'a pas toujours eu l'apparence qu'on lui connaît aujourd'hui. À une certaine époque, on le surnommait d'ailleurs le Bel Ardent.
6: Racontez-nous.
7: Le Bel Ardent était l'un des plus beaux oiseaux du règne animal. Aucun autre volatile n'égalait sa beauté. Son plumage était pourpre et or. Ses yeux brillaient comme des diamants. L'hirondelle, en le voyant, maudissait ses ailes noires. Le rouge-gorge enviait sa splendeur. Mais cette beauté se voyait toujours de loin. Personne n'avait encore jamais réussi à attraper un Bel Ardent dans le Morvan. La légende raconte que cet oiseau était immortel. Malheureusement, le Bel Ardent avait très mauvais caractère. Égocentrique, narcissique. Il était en fait très seul. Par un soir d'été, un rossignol curieux se pose sur une branche de hêtre juste à côté de celle où se reposait le beau volatile.
8: Mais sire, je suis désolée de troubler votre repos, mais me ferez-vous l'honneur de m'accorder quelques instants? J'aimerais deviser un peu avec vous.
7: Le Bel Ardent lui jeta un regard dédaigneux et méprisant. Mais pour qui se prenait donc ce cuistre? Dérangé dans son sommeil, il n'était pas très disposé à perdre son temps avec un rossignol, d'autant plus que le chant cristallin de son voisin le rendait un peu jaloux. Lui-même n'avait pas été doté d'une aussi divine voix, et il le regrettait vivement.
9: « D'accord !»
7: répondit-il finalement.
9: « Mais dépêche-toi! Je n'ai pas le temps de m'attarder sur les requêtes des gringalets de ton espèce, rossignol !»
8: Ne vous inquiétez pas,
6: lui répondit le petit oiseau brun.
8: J'aimerais juste que vous me donniez l'une de vos superbes plumes. Mon épouse rêve de décorer notre nid avec et je lui ai promis que je ferai tout pour accéder à son souhait. Oh, pas pas la plus grande, bien sûr. Une petite plume de votre magnifique robe fera l'affaire.
9: Te donner l'une de mes plumes ?
10: S'écria l'orgueilleux, outré devant tant de hardiesse.
9: Jamais personne ne m'a fait l'affront de réclamer un tel présent. Hors de ma vue, mendiant, et que je ne te vois plus. Dis à ton épouse que je n'ai pas pour habitude d'accéder à des requêtes aussi insolentes.
10: Choqué par tant de violence, le rossignol s'enfuit en poussant des petits cris. Ses compagnons, qui attendaient fébrilement son retour, le rejoignirent pour le consoler. L'affaire s'ébruita parmi les oiseaux et arriva bientôt aux oreilles du créateur.
9: Si je ne freine pas les élans de ce prétentieux,
10: songea-t-il,
9: il dominera bientôt tous ses semblables et se moquera totalement de moi. Il est de mon devoir de lui donner une leçon avant que le pire ne se produise.
6: Vient alors le jour de la rencontre entre Dieu et le bel ardent. À votre avis, comment l'oiseau du Morvan va-t-il s'en sortir face au Créateur ?
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6: Avec son plumage pourpré or, ses yeux brillants comme des diamants, on retrouve l'oiseau, le bel ardent du Morvan face au Créateur. Une histoire de Sandra Amani extraite des légendes et mystères du Morvan aux éditions des Temps Impossibles.
10: Le bel ardent, imbu de lui-même, n'avait même pas peur face au Tout-Puissant.
9: Oiseau sans âme, je vais t'apprendre l'humilité. Désormais, tu ne susciteras plus la jalousie de tes congénères. Bien au contraire, ceux-ci détourneront le regard lorsqu'ils te verront. Va-t'en d'ici, et surtout, ne t'attarde pas de suite au bord d'un ruisseau ou d'un étang du Morvan. Tu risquerais de t'y noyer en contemplant mon œuvre.
10: Furieux, le bel ardent redescend alors sur terre. Autour de lui, les autres oiseaux commençaient déjà à chuchoter.
8: Oh, mais regardez-moi cet étrange oiseau !
6: S'exclame un petit moineau.
8: Il est vraiment laid ! Même les chauves-souris ont plus de charme que lui !
10: Dit une hirondelle. Les autres oiseaux éclatèrent de rire avant de regagner la forêt.
11: Qu'est-ce qu'il est moche !
10: Pendant ce temps, le bel ardent cherchait un endroit pour se reposer. Sa rencontre avec Dieu l'avait agacé et il fomentait déjà une vengeance. Il arrive alors près d'un grand lac du Morvan. Soudain, posé sur la rive, il baisse les yeux. Aussitôt, il pousse un cri de terreur. Horrifié, il se demande qui est ce monstre qui le regarde. C'est alors qu'il comprend. L'horrible oiseau n'était autre que lui-même. Des plumes sombres avaient remplacé le somptueux plumage pourpre. Les yeux de diamant n'étaient plus que deux trous noirs, sans vie. Un chagrin immense le secoua au souvenir de sa splendeur d'antan. Non loin de là, une jeune bergère rentrait ses moutons. Elle s'arrêta près du ruisseau où s'attardait le prince déchu. Elle sursauta en le voyant.
12: Quel oiseau affreux ! On était ressorti tout droit de l'enfer. Un chat-huant, à n'en pas douter. Une vraie créature diabolique. Vite, fuyons avant qu'il ne nous fasse du mal.
10: En arrivant à Saint-Léger-Vauban, elle fit le récit de sa rencontre avec le fameux chat-huant. À partir de ce jour, le bel ardent fut appelé ainsi. Le jour, il se cachait pour ne pas être vu. Et le soir, il rôdait autour des chaumières en quête de nourriture. En plus, il n'était plus immortel. Ultime punition divine.
6: Mais l'histoire ne s'arrête pas là.
10: Souvenez-vous du petit rossignol qui avait demandé une des plumes du bel ardent. Un soir, en croisant le chat-huant en pleurant, il lui dit
8: « C'est vrai que tu as été bien méchant avec moi, mais j'ai pitié de toi et si tu le souhaites, je passerai les nuits d'été à tes côtés. Peut-être que mon chant allégera un peu tes souffrances. »
10: Le chat-huant accepte, soulagé d'avoir enfin trouvé un confident. Il ignorait encore à quel point, au cours des siècles, il serait rejeté et maudit.
6: Son calvaire ne faisait que commencer.

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2: Qu'aimeriez-vous planter dans votre jardin ?
3: Dans mon jardin, j'aimerais bien faire un potager avec par exemple des tomates, de la salade, des melons, etc. pour pouvoir après les récolter et faire des petites salades. Et pour l'été, ce serait bien.
4: Moi, c'est pour les planter à manger illimité.
5: Et moi, je veux planter des fraises, des fleurs par exemple, et aussi des carottes et plein d'autres choses et des salades aussi. Plein.
6: Des framboises, des myrtilles. Parce que moi, j'aime les fraises, framboises, myrtilles parce que c'est incroyable.
7: Moi, ce que je voudrais planter, c'est de la pastèque. Tout ce qu'il y a de nécessaire pour vivre, pour manger.
2: Et tu manges des fruits et des légumes ?
7: C'est presque mes aliments préférés. J'adore les légumes, les tomates, concombres, courgettes, carottes.
3: Oui, beaucoup de légumes et aussi des arbres comme des plantes, des tulipes, des roses, etc. Mais oui, les légumes, c'est trop bon aussi, les fruits.
2: C'est vrai, tu manges des légumes ?
3: Ah oui, j'en mange beaucoup. Je me fais plein de salades. Maman, elle m'a appris à tout faire. Je mets dans un petit bol, je mets de la salade avec de la vinaigrette, des tomates, je coupe des avocats. Quelquefois, je mets des fruits aussi pour donner un petit peu de sucré.
7: Moi, j'aime pas trop la salade et les avocats. C'est les seuls fruits et légumes que j'aime pas trop.
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8: On doit faire un reportage avec les R3, Moggio Carnon, mais je ne sais pas sur quel terrain ils sont.
9: Ils vont venir là ou là-bas ?
10: Là, le terrain ici est allumé
8: 24 sur 24.
11: Virginie et vous.
12: Il y a quelques jours, le monde du football héraultais a vécu un moment historique. Quatre clubs étaient en effet en 7e tour de la Coupe de France.
13: Le numéro que vous demandez n'est pas attribué.
12: Point P foot pour ceux qui n'y voient pas très clair. En gros, on part des professionnels de la Ligue 1, 2, 3, ensuite les semi-pros avec les nationales 1, 2, 3, et les amateurs avec les régionales et départementales 1, 2, 3. La Coupe de France a cette particularité qui permet aux équipes de toutes les divisions de s'inscrire et de se rencontrer entre elles. Avoir quatre clubs à ce niveau de la compétition est donc dingue. Quelques jours avant leur élimination, je suis allée à l'entraînement des R3 de l'Union sportive Moggio Carnon. Rendez-vous à la plaine des sports de Moggio, un mercredi soir, 19h. Il fait déjà bien nuit. Tous les terrains sont allumés, ça joue dans tous les sens. Arrivé sur le bord du terrain avec Mathis, le technicien du son, on tombe sur Mehdi, le directeur sportif du club. Posté juste à la sortie du vestiaire, il voit tous les joueurs arriver.
14: Bonsoir.
15: Bonsoir.
14: Bonsoir,
15: vous allez bien ? Bonsoir, aussi, merci. Je trouve super bien, Eugène,
14: il dispose de bonsoir. Ah, moi, il me sort bien. Ce que je leur dis souvent, il y a des gens qui préparent la buvette, qui préparent celui. Quand vous finissez le match, première chose que vous faites, vous allez leur dire bonjour, vous mangez un morceau, vous dites bonjour à tout le monde. Là, le respect, c'est...
12: Tout en regardant les joueurs faire des jongles et des passes en attendant le coach, je demande à Mehdi depuis combien de temps il est au club.
14: Moi, je suis resté pendant 30 ans à Vendargue.
12: Ah.
14: Après, je suis parti dans un gros club à Palavas, R1, tout ça, là. J'ai fait 2 ans, puis après, ceux qui sont venus me chercher ici. Après, la politique d'ici ne m'a pas plu, je suis reparti. Après, ils sont revenus me rechercher.
12: La politique a changé ou quoi ?
14: Ouais.
12: Ah oui, d'accord. Mais c'est quoi le boulot d'un directeur sportif ?
14: Toute la coordination des éducateurs, des joueurs. Quand il y a un problème, au lieu de se prendre le chou avec l'entraîneur, de venir me rencontrer, discuter.
12: D'accord.
14: Faire les planifications des matchs à l'extérieur quand on se déplace, tout gérer, tout.
12: Ah oui, c'est un sacré boulot.
14: Ah oui.
12: Et ça, c'est du bénévolat ?
14: On me paye mes frais d'essence.
12: Oui, d'accord. Oui,
14: mais après, je j'attends pas ça pour vivre.
12: Hein, oui, d'accord.
14: Moi j'ai un boulot. Hein.
12: Vous faites quoi dans la vie ?
14: Je suis responsable de maintenance dans une grosse société, Vendargue.
12: Et donc le foot, ça a toujours été votre truc ?
14: Ah, toujours, toujours.
12: Vous avez toujours fait deux métiers tout le temps ?
14: Ah oui, moi le foot c'était... J'y jouais, j'ai entraîné.
12: Il n'y a jamais eu de truc de quand je serai grand, je serai Zidane ?
14: Bon, les Zidane, il y en a... on croit tout le monde des Zidane, mais il n'y en a pas beaucoup. Hein. Oui. Après, il y a des regrets bien sûr, parce que nous quand on a notre époque... On avait des copains et quand tu avais tes copains, tu restais avec tes copains. J'aurais pu partir ailleurs, hein. Je dis la vérité, j'aurais pu partir ailleurs. Et quand les copains du village et tout, bon, après, c'est des choix qu'on a fait de la vie. Hein. Bon.
12: Et les copains, ils sont toujours là ?
14: Oui, oui, je les vois toujours.
12: Ah bah alors ça valait la peine peut-être.
14: Non, non, mes collègues, c'est...
16: Ah,
14: c'est cool, ça va pour dire.
12: On ne sait pas si Mehdi aurait été un grand joueur pro, mais comme directeur sportif du club amateur de Moguio Carnon, il fait l'unanimité.
10: Bonsoir.
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11: Allez, c'est le moment de découvrir les origines de vos communes en Vienne et en Deux-Sèvres avec Patrick Citeau dans Nord de Nom. Et il est aujourd'hui à Mazières-en-Gâtine, une commune située au centre des Deux-Sèvres et qui possède de nombreuses sources, hein, Patrick.
16: Comme son nom l'indique, Mazières-en-Gâtine a planté son décor dans ce paysage de bocage avec ses vallées et ses haies propres à la Gâtine poitevine. Située dans l'arrondissement de Parthenay, ce n'est pas une très grosse commune. Sa configuration est d'ailleurs assez particulière. La commune dessine ainsi un 8 resserré au centre où se trouve le bourg. Ce qui a des conséquences assez inédites par rapport à ses trois communes voisines. Elle se trouve en effet en très grande proximité du cœur de vie et notamment de l'église de Mazières-en-Gâtine. La limite avec Saint-Pardon se trouve ainsi à 50 mètres de l'édifice religieux. Une distance qui est de 100 mètres pour Saint-Mars-la-Lande et 500 mètres pour Verruy. Mazières correspond bien à l'image de château d'eau du Poitou que l'on donne à la Gâtine. La commune possède ainsi de nombreuses sources qui alimentent ruisseaux et étangs jusque dans le bourg. Une présence qu'elle doit à sa situation géographique. Mazières est en effet située sur la ligne de partage des eaux de la Sèvre niortaise au sud et du Touet au nord.
11: Et côté sous-sol, la commune affiche également des caractéristiques particulières.
16: Des particularités qui prennent la forme d'une pierre bleue très dure appelée diorite. Elle est notamment exploitée pour la réalisation des routes. Le nom de la bourgade apparaît quant à lui dans un texte de l'abbaye de Saint-Mexan du milieu du XIe siècle. Mazières est alors appelée Macerias, un nom qui signifie « ruine » en latin. Il est possible que les vestiges antiques d'un théâtre gallo-romain aient alors influencé cette dénomination. La commune traverse des siècles pour se retrouver à la Révolution en bordure de la Vendée militaire. Mazières sera relativement épargnée par cette période tourmentée. En 1849, le comte de Tussaud y installe la première ferme-école du département des Deux-Sèvres. L'établissement contribue au progrès de l'agriculture en Gâtine. Il faut attendre la seconde moitié du 19e siècle pour voir le village se développer avec notamment la construction des halles couvertes et d'une gare. Depuis, Mazières-en-Gâtine continue sa route sur les rails de l'histoire.
11: Eh bien, n'hésitez pas à aller faire un tour à Mazières-en-Gâtine en Deux-Sèvres, à visiter ce joli bourg poitevin. Merci Patrick Citeau pour toutes ces infos. On vous retrouve le week-end prochain, évidemment, même heure, samedi et dimanche, aux alentours de 8h20. 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

0: Avec On jettera nos montres.
1: Un coup de cœur, ici, Drôme Ardèche.
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3: Quand il bat fromer le thé au lapin, faudrait pas qu'il se sauvage.
1: Berrichon dans le texte.
3: Un thé, c'est un toit, un abri, où qu'on renferme les bestiaux pour qu'ils soient à l'abri de la pluie, des renards, et puis dans le temps des loups. Allez donc savoir pourquoi qu'on parle du thé au lapin, du thé au chef, du thé au cochon, puis quasiment jamais du thé aux ouailles, aux poules, aux vaches ou aux chevaux. Une histoire de thé qui se raconte dans le pays fort. Avant que je vous la raconte, faut juste savoir que quand ils boivent une tisane, ils disent pas, par exemple, boire du tilleul, mais boire sur le tilleul. Logique, on boit l'eau qu'a passé sur les plantes. Alors c'est l'histoire d'un pourvieux qui avait mal au vent. Il s'en va voir la guérisseuse, elle la regarde, puis elle y dit « Va avec à rentrer chez vous, puis boire sur le thé. » Il connaissait pas ça, le thé. Ça fait qu'il retourne chez eux, puis le v'là qui dieu sur le thé.